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0: Merci.
1: Je sais que vous l'aimez autant que moi je l'aime. Lara Fabian.
0: Merci. Bonsoir.
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4: Quand le passé revient en boomerang, pas moyen de lui échapper. Image qui se bouscule. Lumière de l'enfance, florilège de parfums et de couleurs, mais souvent, derrière tout cela, se glissent des ombres. Je suis très heureuse de vous recevoir, Emmanuel de Boisson, pour ce livre que j'ai beaucoup aimé, Tendre Maroc. C'est donc publié chez Calman Lévy. C'est vraiment un très beau livre, bouleversant, sensible et je dirais courageux. Courageux parce que c'est le retour à Mohammedia, c'est donc tout près de Casablanca. C'est le lieu où vous avez passé votre enfance, de 6 ans à 13 ans, et ensuite beaucoup d'été. Donc c'est vraiment un lieu qui vous imprègne. Et ce retour a été rendu possible, vous l'écrivez dans ce livre, quand vous avez eu cet arrêt cardiaque terrible, il y a 4 ans à peu près, vous avez failli perdre votre vie, vous en avez tiré un très beau livre, vous étiez venu ici, un coup au cœur, et donc cette fragilité après la maladie, ça vous a donné une force, et la force d'affronter ce passé, qui est un passé lumineux, bien sûr. On voit une petite fille, en tout cas, qui s'appelle Emma, parce que c'est entre l'autobiographie et puis vraiment le roman, qui est timide, sensible, très aimante, Emma. Ils sont 5 enfants, enfin, ils seront 5 à la fin du roman, parce que la mère va être enceinte 2 fois. Et donc, elle a cet art de visualiser les choses, de sentir les odeurs, d'observer. Et ce qui est formidable, c'est que c'est vraiment le regard d'une enfant qui se porte sur ce paysage, sur ces gens. Et puis, il y a sa mère, qu'elle adore, qu'elle adule, et qui est une femme, je trouve que c'est une vraie héroïne de roman, parce que elle est peu maternelle parce qu'avant tout, sa mission, c'est de donner aux autres, aux plus démunis. Et ça, sa petite fille, elle peut pas comprendre. Elle a l'impression d'être abandonnée. Et on va voir comment elle va résister avec le goût des mots à l'école. Elle va d'ailleurs avoir un professeur qui va l'aider. Et puis bon, ça va être la naissance d'une vocation. Ça va être une belle histoire d'amour. On verra Mehdi, qui est un de mes personnages aussi préférés. Et puis toute cette famille, tous ces gens autour d'elle qui sont chaque fois des portes d'ouverture. Et ça, vous en parlez admirablement. Alors déjà, ma première question, alors quand même toujours rappeler, vous êtes journaliste, vous avez écrit beaucoup de beaux livres, vous écrivez aussi pour L'Arche, entre autres. J'oublie peut-être d'autres choses, vous êtes avant tout romancière, on va dire. Hein.
5: Oui.
4: En tout cas, voilà, c'est ça. Ce que vous aimez par-dessus tout, c'est d'écrire des histoires, de partir dans des histoires. Et vous dites, moi ce qui m'a fasciné, c'est comment vous avez fait ce travail de mémoire. Ça vraiment, comment vous arrivez à être dans la peau d'une petite fille qui se métamorphose, on va la voir se métamorphoser, mais à tout capter.
5: Alors, merci Caroline pour tout ce que vous avez dit, c'est vraiment formidable parce que c'est tellement complet, tellement senti, bienveillant. Comment je me suis mis dans la peau de cette petite fille? D'abord, c'est vrai que j'étais dans un état de vulnérabilité, après cet arrêt cardiaque. Ce moment était le coma, ce que j'ai vécu, était douloureux, mais donc j'avais besoin de me ressourcer, de me réfugier dans ce paradis qu'est l'enfance, qui est un jardin des délices, et comme dans tout délice, il y a des ombres et des lumières, comme vous l'avez dit. Et je me suis mise à écrire dans un état, je dirais, de rêve éveillé, c'est-à-dire voilà, me laisser aller, laisser venir. Les images, les odeurs, les sensations surtout. Et je vais vous donner un exemple. J'ai une amie marocaine qui m'a offert de l'eau de fleur d'oranger.
4: Oui, cette amie Myriam.
5: Cette amie, voilà, je me suis mis un peu d'eau sur le visage. Et cette odeur un peu sucrée, écœurante, a permis de faire rejaillir en moi des sensations très précises du moment où je prenais le thé avec ma mère chez le Pacha. Et on mangeait des cornes de gazelle et des gâteaux.
4: Et tout revient.
5: À la fleur d'oranger. Et tout revient par une odeur.
4: Par une odeur. Dire.
5: L'odeur, voilà, l'odeur des citronniers, l'odeur du mimosa, l'odeur du cumin. C'est d'abord une mémoire sensorielle, mm-hmm. l'odeur, les couleurs, qui petit à petit rejaillit. Une sensation aussi de vertige, de peur, de timidité.
4: C'est vrai qu'elle oscille souvent entre différents sentiments, cette petite fille. C'est ça qui est formidable. Et elle a ce talent, elle aime les odeurs. Elle se réfugie dans les odeurs. C'est pour elle une sorte de refuge.
5: Alors, c'est une petite fille solitaire, très rêveuse. Et justement, avant le Maroc, parce que il y a une vie avant, elle a été pas très aimée.
4: On va raconter tout ça.
5: Donc, ce livre, c'est l'histoire d'un manque d'amour.
4: D'un manque d'amour.
5: Et d'une quête éperdue de l'amour.
4: Et d'essayer de comprendre pourquoi ce manque d'amour. C'est ça qui est très beau. Hein, lâche rien. Et vous dites, au fond, que quand elle va sentir ce parfum qui va lui rappeler toute son enfance, elle va retrouver là, elle sait qu'il y a un réservoir de poésie et de beauté. Il y a la beauté qui est omniprésente. Cette petite fille, elle a le goût de la beauté. Et ça, je voudrais que vous nous racontiez au fond comment vous avez raconté l'arrivée. Alors, il faut quand même parler rapidement de la famille, on y reviendra plus longuement, avec un père qui est un personnage que j'aime aussi beaucoup, qui est un doux rêveur, qui aime des expositions, qui part en expédition, ça se passe parfois très mal. Il est conciliant et il adore sa fille, mais il peut pas toujours être trop conciliant. Lui, il vient de Strasbourg et Blanche, qui est bretonne et amoureuse au fond des Berbères et qui va devenir, elle va se fondre dans cette culture. C'est là où elle est vraiment une aventurière. Quand vous racontez les expéditions dans l'Atlas, elle est capable, elle apprend le marocain de se métamorphoser. Elle est vraiment formidable. Et donc, elle vient d'un milieu de grands bourgeois, d'intellectuels. Voilà. Donc, tous les deux, ils sont liés aussi par la foi. Et ils vont arriver pour les besoins du mari, hein, dans une maison de fonction.
5: Il y a une histoire derrière quand même. Cette mère, elle a eu un père qui a œuvré pour l'indépendance du Maroc.
4: Oui.
5: Donc il y a un désir d'aller vers les Marocains qui est vraiment fasciné dans son histoire à elle, qu'il faut préciser.
4: Alors, on va le dire, c'est important, mais je voudrais que vous essayiez de raconter comment, voilà, quand elle, les sensations que cette petite fille a quand elle arrive. Alors, c'est vrai que vous parlez d'abord des odeurs, mais elle capte tout, aussi bien l'odeur pestilentielle de l'usine, parce qu'il y a une usine un peu loin qui est nauséabonde, et puis l'odeur de la mer, l'odeur des citrons, de l'eucalyptus, enfin, tout se mêle. Et puis quand elle arrive là, où c'est un peu désert autour, c'est quand même un Éden. C'est un espèce d'enclos de verdure.
5: Un enclos de verdure sur des marécages.
4: Très étrange.
5: Complètement isolé à Mohammedia, dans un quartier fantôme, où il devait y avoir des constructions qui n'avaient pas été faites à l'époque. Et donc, il y a cet îlot de verdure au milieu de marécages et de rôdent des bandes de jeunes, des chiens galeux, une espèce d'atmosphère qui peut faire peur, avec cette Samir au loin à côté du golfe du Roi, la Médina derrière, le bidonville qui est énorme, il y a beaucoup beaucoup de pauvres, et des quartiers où il y a beaucoup de gens qui se mêlent, juifs, chrétiens, arabes, tous ensemble mêlés, dans un quartier de la ville entre la Médina et l'Alia. Donc c'est une cité balnéaire qui en apparence peut être très agréable. Elle a un passé avec ses hôtels fameux dont...
4: Mais elle voit une menace quand même.
5: Mais il y a toujours une menace.
4: Elle sent toujours la menace.
5: Et tout le roman va être construit autour de petits signes annonciateurs. De menaces par manque de protection de la mer et par le danger latent dans ce pays où malgré toutes les protections qu'on peut avoir, on est quand même à la merci.
4: Il y a quand même un danger. Mais alors, elle voit aussi des choses merveilleuses. Elle voit un magnifique bassin avec des mésaïques, avec des poissons rouges. Il y a des arbres extraordinaires. Le caoutchoutier.
5: Qui a des racines qui passent sous la maison.
4: Le bougainvillier, c'est quand même un paradis. Pour une petite fille.
5: Et c'est aménagé par la mère de façon à ce que les enfants puissent y jouer beaucoup, par des petits chemins pour faire du vélo. Ce jardin est un lieu d'imagination. C'est-à-dire que c'est un jardin avec une scène de théâtre pour les enfants, comme une grande pelouse bassine au milieu, ou inventée.
4: Et la mère dessine, elle imagine ce paysage. Et c'est vrai qu'il y a l'art des odeurs, parce que c'est vrai que vous incarnez cette histoire par des odeurs et aussi par un trait de dessin. Et ça revient très souvent. Il y a un moment où vous parlez de Catherine, qui est la grand-mère maternelle. Et c'est beau, vous dites qu'elle a des cernes myrtilles, comme un personnage de Modigliani.
5: Oui.
4: Il y a toujours des références picturales dans toutes vos descriptions. Je trouve que c'est comme un trait de dessin.
5: Ben oui,
4: que les mots se confondent avec le pinceau.
5: Oui, oui, moi j'aime beaucoup peindre, je peins des tableaux impressionnistes et c'est vrai que j'écris de cette même manière,
4: ouais.
5: En impression. Ouais. Parce que j'ai, et la peinture, pour moi, c'est l'art majeur, quoi.
4: Alors, on est avec Emma, une partie de vous, dans cet endroit-là, et on regarde tout à travers ses yeux, à travers son regard. C'est ça que je trouve très beau. Et comment vous avez pu retrouver les sensations qu'on a enfant?
5: Ouais.
4: Et déjà, il y a une première chose, c'est qu'elle se sent décalée. Tout de suite, parce que bien sûr, bah, c'est une demeure, la mère veut Blanche que ça marche. Donc il y a des domestiques, elle va apprendre à les découvrir petit à petit. Il y a le cuisinier, qui est un beau personnage parce qu'il ne sait pas lire. Donc quand on lui donne des menus à faire, à exécuter, bon, il se débrouille, mais il va apprendre. Il y a une femme, Zina, qui fait très peur, surtout qu'elle a des très grands pieds. Puis elle va être un peu une délatrice. Enfin,
5: oui.
4: Bon, après, quand notre Emma va grandir, elle est là.
5: Elle fait peur, c'est la Fatma chef, mais elle
4: fait peur.
5: Hein. Oui.
4: Il y en a d'autres qui sont beaucoup plus bienveillants, Jeanne. Enfin,
5: il y a la nounou.
4: Cette... Ouais, il y a tout ce petit peuple. Et quand même une idée, alors que la mère n'a pas du tout ça. Elle prône quand même l'égalité, elle veut aller vers les démunis, mais il y a quand même une hiérarchie sociale.
5: Bien sûr.
4: Et la petite, elle le sent. Et je vous lis, « J'éprouve le sentiment poisseux de faire partie de ceux qui sont du côté du manche, avec l'envie de me dissoudre dans l'air, comme le génie d'Aladin. » Elle est toujours dans l'enfance, dans ses mots.
5: Elle est gênée, parce que c'est vrai que sa mère, donc... fait du social, entre guillemets.
4: Mm-hmm.
5: C'est-à-dire qu'elle est toujours à s'occuper des pauvres, des autres, avant de s'occuper de ses enfants, mm-hmm. souvent. Et parfois, c'est gênant quand, bon, voilà, elle leur donne des petits cadeaux, ou elle fait des distributions, d'une
4: elle
5: manière
4: essaie,
5: un peu ouais. paternaliste.
4: Et ça, c'est intéressant, parce que entre le don et la charité,
5: oui.
4: il y a des moments où on en parlera, il y a une scène très très belle dans les bidonvilles où elle emmène sa fille. Mm. Et ça, c'est très fort. Et puis là, elle est quand même la chef. La chef d'une équipe de gens du petit peuple.
5: Oui, oui.
4: À ce moment-là.
5: C'est une femme de tête, une femme ouais. assez organisée, très autoritaire, qui est très active là-bas. C'est une mission qu'elle s'est donnée en mmh. allant au Maroc, c'est de rencontrer les Marocains, d'aider les plus démunis, et elle le fait de manière très organisée, et faire des distributions de nourriture, donc
4: ouais.
5: dans le bidonville, et des cours de morale aux jeunes filles
4: ouais.
5: pour pouvoir les émanciper, ces jeunes marocaines. Ouais. À l'époque, il n'y a pas cette radicalisation qu'il y a aujourd'hui. Mmh. Elles peuvent avoir un travail, elles peuvent espérer avoir une mmh. vie plus agréable que leur mère. Et Blanche va avoir un rôle clé auprès de ces jeunes marocaines.
4: Mais elle a quelque chose de terrible, parce que sa fille l'observe. Déjà, le fait qu'elle contrôle tout. Alors, elle fait des listes.
5: Oui,
4: pour rien oublier.
5: Des listes.
4: Elle fait des listes, mais alors elle raconte que chacun dans la famille, donc il y en a, elle est, donc il y a l'aîné Jean-Marc, il y a Alice, la petite sœur, qui est très turbulente et très agaçante. Et puis il y aura un bébé, Louis, et puis après un second bébé. Alors, en même temps, elle a un désir fou de maternité. Elle est très
5: oui.
4: puissante quand elle est enceinte.
5: Tout à fait.
4: Et puis après, quand elle a le premier bébé, Louise, quand elle arrive là-bas, elle est enceinte. Ben, elle l'allaite pas. C'est encore, elle a le droit. Mm. Et surtout, elle le confie tout de suite à la nounou.
5: Tout Jeanne. À fait. Oui.
4: C'est très étrange. Et ça, elle l'observe. Mm. Puis elle voit aussi que, donc chacun a sa place assignée. Alors, ils sont tous habillés pareil. Ils ont des bains avec peu d'eau. Ils se couchent tôt. Il y a une organisation martiale.
5: Ah oui, très martiale. Avec la religion qui a un rôle très mmh. important, la prière du soir, les messes, l'organisation. Et donc Emma va très vite étouffer. Elle se rend pas ouais. compte au début, petite, mais à un moment, elle va prendre conscience.
4: Et puis surtout, elle est en manque d'amour. C'est une petite fille qui a besoin vraiment d'amour, d'affection.
5: Oui.
4: Et il y a aussi un très beau moment où vous dites que... Parce qu'elle va sans arrêt chercher l'affection de sa mère, lui montrer qu'elle est très bonne à l'école, elle cherche tout le temps.
5: Toujours.
4: Et elle est extrêmement touchante. Alors sa mère déjà lui dit qu'elle est collante. Et puis elle dit, c'est vrai qu'il y a un âge où elle dit qu'elle est dans cet entre-deux où on a besoin de se sentir aimé ou pas aimé. Et elle sait pas si sa mère l'aime ou l'aime pas.
5: Oui, elle s'interroge toujours. C'est permanent, c'est une angoisse permanente. Alors elle l'écoute beaucoup. Sa mère se plaint beaucoup, beaucoup. Mmh. C'est une femme finalement qui a eu des peurs dans sa jeunesse, qui a quelque chose, un secret, qui est une vraie... Elle est très intrigante.
2: Elle est très mystérieuse. Elle sent qu'il y a une énigme.
5: Ses heures, elle va avancer tout doucement. Comprendre ce qui s'est passé dans son histoire et dans la transmission d'une femme à l'autre.
2: Ouais. Ça c'est une des grandes questions du livre.
5: C'est pas conscient, mais c'est
2: elle le sent.
5: Elle le sent et elle va interroger beaucoup sa grand-mère pour comprendre ce qui s'est passé dans l'histoire des femmes de génération en génération, de façon à ce qu'elle soit si peu maternelle.
2: Ouais.
5: C'est voilà.
2: Elle, c'est quelque chose.
5: Voilà,
2: de... Alors en même temps, elle vit dans un monde merveilleux et ça. Avec cette souffrance du manque d'amour, je dis juste un petit passage. Quand il y a des invités, les enfants mangent à la cuisine avec la Haussine. Nous, les enfants, bon, autour d'une table, la Haussine nous propose des croque-monsieur ou des croque-madame dont je sens encore le craquant du gruyère sur ma langue. C'est vrai, ça?
5: Oui, je sens tout à fait ce croque-monsieur.
2: Et le cuisinier se met à chantonner. Hitler en pyjama et Mussolini en chemise de nuit. Et nous reprenons le refrain sans savoir qui sont Hitler et Mussolini. Dehors, la nuit éclaire le jardin bleu. Nous sommes dans la clameur de la ville qui bruit autour de nous. Des motos grognent, un âne brame, un poste de radio criaille, des types s'injurient, une sirène siffle, le muezzin n'en finit pas de se plaindre et les vagues de rouler. C'est le merveilleux, ça.
5: Oui,
2: ils sont proches. Ces enfants sont proches du merveilleux. Et ça guérit quand même de beaucoup de choses. Hein. Alors, ce qui est très étonnant, parce que c'est vraiment un des points très importants du livre et très subtil, c'est ces rapports entre mère-fille. Mmh. Et à la fois, elle est très souvent brimée, Emma, et en même temps privilégiée. Déjà, son père souvent lui dit qu'elle est la préférée. Et puis, la mère la fait monter dans sa chambre quand elle a des migraines, des sinusites. Mais c'est elle qui monte dans la chambre, elle s'assied au bord du lit.
5: Au bord du lit.
2: Et elle parle.
5: Et elle l'écoute se plaindre pendant des heures. Au bord du lit. C'est une chose que, voilà. Et se plaint de quoi? Est-ce qu'elle se plaint?
2: Et pourquoi c'est elle qu'on désigne?
5: Parce que c'est l'aînée et qu'il y a une espèce de... Elle se sent...
2: C'est pas Jean-Marc qu'on fait
5: monter. Non. C'est un rapport de mère à fille. Qui est quand même très particulier parce que c'est vrai que c'est culpabilisant d'avoir une mère qui sans arrêt se plaint de tout, du climat, de ne pas avoir eu assez de vacances, de ne pas être partie en voyage de noces, d'avoir des sinusites qui n'en finissent pas. C'est une femme qui est criblée de peur, d'angoisse, c'est des angoisses qui sont anciennes, qui viennent de la guerre aussi. Ça, c'est une chose qui se révélera petit à petit. Des terreurs de quand elle avait 15 ans, qu'elle était pendant la guerre. Et donc pour une petite fille, écouter sa mère comme ça se plaindre et ne pas tenir trop compte d'elle vraiment, pas l'écouter, mais surtout c'est lourd. C'est un fardeau lourd à porter.
2: Alors, il y a cette scène qui est très forte et à la fois terrible, parce qu'un jour, sa mère, alors elle est très fière, Emma, va l'emmener en voiture dans le bidonville pour essayer de lui montrer ce qui se passe. Et elle va, sa lutte pour les démunis. Et là, au départ, elle est terrifiée parce qu'elle rencontre comme un coupe-gorge. Elle voit
5: ça. Ça fait peur.
2: Ça lui fait très peur. Et puis, elle va comprendre que sa mère, qui parle le marocain, qui connaît, au fond, chaque misérable du
5: lieu. Elle connaît tout le monde.
2: Elle connaît tout le monde, elle est respectée, elle sait tracer les routes des uns des autres. Et elle, surtout, elle se livre à sa fille et elle lui dit, tu vois, voilà, pourquoi je fais ça? Que quand elle était jeune, il y a la famille, on va apprendre que Georges est un grand avocat dont vous avez déjà parlé, donc ça c'est son père, c'est le Faubourg Saint-Germain, et elle en a assez de cette atmosphère un peu mondaine, frelatée.
5: Depuis longtemps, puisqu'elle avait déjà été à Nanterre dans les...
2: Ouais, et c'est ça, elle va à Nanterre, elle explique qu'à Nanterre, elle va déjà, elle fuit.
5: Oui.
2: C'est une façon d'exister, quoi, pour elle.
5: Oui, bien sûr, c'est une façon de se donner bonne conscience, mais bon, c'est aussi, elle se sentait très utile et je pense qu'elle recevait beaucoup de reconnaissance de la part de tous ces Marocains qu'elle aidait, parce que là, elle va justement dans une famille, dans ce bidonville où il y a 12 enfants, une mère qui vit vraiment sur la paille, des nattes, dans une petite baraque en tôle, et elle va donc prendre une des filles pour travailler à la maison, qui va pouvoir ensuite peut-être faire des études. Voilà,
2: Alors, à ce moment-là, Emma comprend quelque chose. Elle est heureuse. Je suis contente que tu sois venue avec moi. Ça me fait plaisir que tu saches ce que je fais. À ces mots, elle s'illumine, elle devient ma reine, celle qui brave les dangers et sauve des vies, celle qui me fait confiance, ma grande sœur, ma confidente. Et je voudrais être digne d'elle, je voudrais moi aussi aider les plus démunis. Je comprends mieux pourquoi elle nous délaisse, pourquoi elle se donne tant de mal. Les enfants du bidonville ont plus besoin d'elle que nous. Alors, elle le comprend à maman, puis après ça s'efface quand même.
5: Absolument.
2: Parce qu'il y a la souffrance qui est toujours là. Ce qui est très beau, c'est la façon de vous montrer comment cette petite fille va réussir à s'émanciper par petites choses, tout en adorant sa mère. Que ça soit à l'école, là aussi, quand vous parlez des mots, alors, faut dire que cette école, vous dites que juif, chrétien, musulman, tout le monde est mêlé.
5: Tout à fait.
2: Ça, vous avez des souvenirs précis?
5: Des souvenirs très très précis, dès les toutes petites classes, qui avaient des vacances juives, chrétiennes, musulmanes, c'était formidable d'ailleurs.
2: Bah oui.
5: Et il y avait une atmosphère, on voit les photos d'ailleurs, il y a de tout, dans ces classes, et tout le monde s'entend très bien, et ça se passe dans l'harmonie, et c'est dans ce cadre de cette petite école que Emma va rencontrer Mehdi.
2: Ah, Mehdi
5: qui est mi-marocain, mi-espagnol.
2: Fils de pêcheur.
5: Et qui est un fils de pêcheur, qui est un garçon assez énigmatique, hein. Pour Emma, c'est un autre monde. Il vit dans un quartier plus pauvre. Sa mère elle va travailler chez le coiffeur. Elle va divorcer, d'ailleurs. Bon, le divorce, à l'époque, c'est pas trop bien vu.
2: C'est mal vu.
5: Une histoire,
2: Très belle,
5: mais très douce. D'abord, ce sont deux enfants qui échangent des jeux.
2: Et il va devenir son chevalier, parce qu'il y a une maîtresse un peu plus tard, très méchante, qui donne des coups de règle à la petite
5: Emma. Exactement.
2: Et il va s'insurger.
5: Ça, les coups de règle, c'est vrai. Les coups de règle, à cette époque, quand on savait pas ces tables de multiplication, bang, bang, on vous frappait sur les doigts avec des coups de règle.
2: Et là, il est toujours prudent.
5: Et là, il prend sa défense.
2: Il est très beau. Il a des yeux.
5: Ah oui.
2: Vous dites à maman qu'il a des yeux couleur. Bleu du lac, couleur
5: lac de montagne.
2: Lac de montagne, j'adore cette expression. Et puis surtout, il est lucide. Il lui dit, tu sais, on s'aime, mais on vient pas du même monde.
5: Oui.
2: Il est très intelligent. Il sent très bien. Elle rêve de lui comme l'amour de sa vie.
5: Oui, c'est un fantasme, c'est un point charmant, c'est ça pour Mehdi. Et ça restera d'ailleurs quand elle reviendra pendant les étés, deux étés de suite. Une nuit, un bain de minuit, un premier baiser,
2: c'est très
5: flirt.
2: Ah, moi j'adore ce personnage.
5: Interdit, c'est ça qui m'intéressait, c'est justement le monde interdit, c'est comme l'amant de Marguerite Duras sans passer à la sexualité autant, mais c'est ce passage-là vers un autre
2: univers. C'est lui qui va la mener à
5: univers.
2: Un autre lien. Et alors, il y a le monde des mots. Alors, ça commence là, quand elle est petite. Ben, la langue, parfois, tarabiscotée. Et ce que j'aime, c'est chaque mot en appelle un autre. De sorte qu'il forme un petit train où la locomotive est le sujet, le verbe, le wagon barre. J'aime les mots, ceux qui chantent, sifflent ou vagabondent, ceux qui sont suspendus par des pinces à linge. J'adore. Ceux qui assemblent, ceux qui bloquent. Je me relis, hésite, gomme, barre. Et pose un point final en guise de signature. Elle commence à avoir la jouissance des mots.
5: Ah oui,
2: ça
5: très
2: commence
5: tôt.
2: Là.
5: Les mots et la lecture.
2: Et la lecture.
5: Donc je cite beaucoup de romans, un premier roman.
2: Ça commence d'abord
5: avec la série des Jalna, Le Grand Molle.
2: Ça commence
5: les premiers romans d'enfants
2: aussi. Club des Cinq. Moi j'adore elle. Club des Cinq,
5: Le Clan des Sept.
2: Ah ouais, ça commence avec ça. Ça va être son refuge.
5: Mary Poppins. Elle va jouer Mary Poppins aussi.
2: Mais elle a ses poupées aussi. Où elle a même beaucoup d'imagination sur ses poupées. C'est comme un roman.
5: Ah ben les poupées, c'est le début des scénarios de romans.
2: Ouais.
5: C'est-à-dire qu'on passe son temps, les enfants, faut les laisser jouer, faut pas qu'ils regardent trop souvent ça c'est très très mauvais pour eux, les écrans, parce qu'il n'y a que dans ces moments de création de jeu pendant des heures et des heures et des heures où on peut vraiment tout imaginer des histoires avec ces poupées.
2: Elle a le don de l'imagination.
5: Et donc c'est ça, à la fois se rassurer, recréer, se donner un rôle et vivre quelque part un peu en avance qu'on va vivre plus tard avec ses poupées.
2: Avec ses poupées. Et elle a aussi le goût, elle a un petit monde, elle aime certains animaux, elle a peur d'autres, mais elle a deux hamsters et c'est très drôle. Est-ce que vraiment vous avez eu des hamsters qui s'appelaient
5: le tiers état et la bourgeoisie?
2: Ah oui,
5: absolument. Et c'était atroce parce que la bourgeoisie n'arrêtait pas d'attaquer le tiers état et de lui manger toutes ses graines, de sorte que le tiers état a dépéri petit à petit.
2: C'était
5: horrible.
2: C'est très très drôle. Donc elle a ce refuge là et puis les choses sont animées pour elle. Ça, je voudrais lire ce petit passage. Sa mère voudrait la mettre mettre dans les pattes d'une jeune fille, mais ça n'a pas envie, elle aime être seule par moment.
5: Elle crée une amie, elle n'en a pas d'amie, donc elle voudrait qu'elle a sociabilisé, si on peut dire.
2: Alors, dès que cette amie est partie, je cours au bout de la terrasse vers un pan de la haie que des grappes de pois de senteur ont colonisé. Florilège de violets chinés, de neige, de roses et mauves, aux corolles offertes avec insouciance. Yeux mi-clos, je respire leur parfum léger qui s'évapore aussitôt et je contemple les roses de la plate-bande qui jouissent de leur fugitive beauté, silencieuse et immobile. En partant, je remercie les fleurs de ce moment délicieux. Ça, j'adore.
5: C'est très proustien.
2: Oui?
5: Oui, oui.
2: Parce qu'il faut accepter de remercier.
5: Parce que je pense que Proust a des passages extraordinaires sur les fleurs.
2: Ah, sur les fleurs. Magnifique.
5: Je l'ai relu et je m'en suis inspirée parce que c'est tellement beau et c'est vrai que j'aurais voulu en dire plus, justement. Mais c'est vrai que ce remerciement d'un moment merveilleux avec les pois de senteur et les roses,
2: C'est vrai que c'est très proustien.
5: Ça va rendre grâce aussi à la nature.
2: Oui. Et puis, aux choses qui vous entourent, qui ont une vie. On sait qu'on leur donne une vie aussi. Hein,
5: je leur donne idée. Je les personnifie.
2: Ouais. Alors, son émancipation, elle a aussi l'art de la curiosité d'observer et elle va voir d'autres mondes. Alors, que ça soit pendant des vacances, où elle va passer ses vacances, par exemple, chez les grands-parents paternels, où il y a une grand-mère, elle aussi merveilleuse, parce qu'elle commence à observer une femme qui a eu 6 enfants coup sur coup, et en même temps, elle est d'une grande bonté.
5: Oui. C'est la bonté personnifiée.
2: C'est la bonté personnifiée. Et puis là, dans cet espace-là, elle a sa cousine, qui a un rôle important, Camille, qui est vraiment à la fois gentille et totalement délurée. Elle a peur de rien. Bon. Et elle découvre un autre monde. Et là aussi, c'est très, très bien décrit. Un monde très poétique, celui de la forêt. Où vous dites que j'étais la petite fille aux jacinthes, les bras pleins d'étamines. Elle se transforme chaque fois, dans tous les paysages, elle se transforme. Et puis, elle fait plein de choses interdites, dont aller sur une petite île du lac qui est interdite. Mais ça, c'est très, très drôle aussi, ça. Découvre cet espace-là.
5: C'est un endroit extraordinaire. C'est le 19e siècle. Entre le bois, la fabrique, la ferme, ou la propriété au milieu, une espèce de vie autonome.
2: Ouais.
5: Et l'amitié avec Ami va être fondamentale. C'est un peu l'amitié entre deux filles, deux cousines comme ça, qui est, pour Emma, c'est l'évasion, c'est elle qui va l'aider à sortir de ce carcan, de cette morale qui lui pèse beaucoup.
2: Ouais. Qui est très
5: ça va être avec Mehdi et l'écriture, et Camille et la famille Rochebrune dont on va parler sans doute, qui est un peu mon côté de Guermande.
2: Ouais.
5: Ce sont toutes les possibilités d'évasion, d'ouverture, de recréation d'une autre famille, d'autres liens et possibilité de s'émanciper.
2: Mais même quand elle va rencontrer Catherine, enfin qui est donc la famille maternelle, donc la femme de Georges, on va comprendre beaucoup de choses. Ou chez Georges d'ailleurs, quand elle rentre et qu'elles peuvent écouter la télévision, les oraux, les bonbons, sa liberté, et elle va comprendre quand même quelque chose parce qu'elle voit que Catherine, quand Blanche vient là, il y a aucune tendresse entre elles deux. Ouais. Et ça la heurte. Et plus elle va grandir et plus elle va mûrir. Elle le dit, elle l'écrit depuis plusieurs générations entre les femmes de la famille, quelque chose s'est grippé. Fissurée, une ligne de faille qui remonte de loin. Mmh. Elle va essayer de comprendre. Quand elle va, plus tard, elle aura les armes pour le faire. Et il y a des moments où elle a envie de quitter cette famille. Et donc, il y a cette femme,
5: cette autre famille. Marie-Rose Rochebrune, qui est une
2: grosse femme.
5: Alors, c'est le contraire
2: de sa mère. Elle est joyeuse, elle rit.
5: Sucrée, enveloppante, sensuelle, qui lui dit des mots tendres.
2: Qui croit en elle.
5: Voilà, qui croit en elle, c'est sa mère de substitution.
2: Ouais.
5: Et elle a des enfants aussi, avec qui il y a des rapports très très proches, ils s'embrassent tout le temps, ils se serrent dans les bras. C'est une révélation, pour Emma, cette famille-là. Alors, c'est la famille rêvée, pour moi, c'est la famille fantasmée aussi.
2: Et elle rêverait que ça soit sa famille d'adoption.
5: Oui et non, parce qu'en même temps, je crois qu'une mère qui lui donne peut-être trop d'amour ou pas assez d'amour.
2: Ouais.
5: Alors, le peu d'amour peut-être aussi un moteur. une source de création, de manquer d'amour et de se construire justement en compensant par l'écriture.
2: Parce qu'il y a un moment où elle va être vraiment très brimée. Vous parlez très très bien de l'adolescence, très bien. Alors c'est vrai qu'il y a une bande son formidable dans votre livre, les années 70, les pantalons, quoi, pas de def, enfin tout ça. Tout ça où elle est, parce qu'elle est habillée en petite fille encore avec
5: au début, oui.
2: Donc elle n'en peut plus. Elle a envie de tout jeter à la poubelle. Donc, et puis il y a la morale de sa mère qui va lui dire à maman, les garçons sont dégoûtants.
5: Ouais.
2: Et ça s'imprime en elle.
5: Parce qu'elle a fugué, qu'elle est allée faire un bain de minuit, que tout ça c'est interdit pour ça. Ouais. Et ça affole totalement. Il y a une peur de la sexualité.
2: Ouais.
5: C'est le sujet tabou entre les femmes de la famille. On n'en parle pas.
2: On n'en parle pas.
5: Et d'ailleurs, l'écriture, c'est on ne parle pas de sa vie privée. Tu vas pas écrire parce que c'est du narcissisme, c'est de l'égoïsme, l'écriture.
2: Ouais.
5: On ne parle pas de tout ça. Tu révèles rien. Et donc, il y a des sujets tabous comme ça. Et la sexualité, c'est réservé au mariage. Ça, vraiment, c'est pour plus tard.
2: Il y a une foi qui est très punitive. La façon de vivre la foi.
5: Ah oui.
2: Vraiment.
5: Qui évoluera plus tard. Mais là, pour l'instant, elle est très, très culpabilisante.
2: Le père subit.
5: Ouais,
2: on sent bien qu'il voudrait la laisser vivre.
5: Oui.
2: Enfin, il n'y arrive pas.
5: Il est aussi trop bridé.
2: Il est trop bridé.
5: Oui.
2: Alors qu'il est rêveur. Enfin, il rêve à des voyages extraordinaires.
5: Oui, c'est un homme plein d'idéal, qui rêve, qui...
2: C'est un visage très poétique, je trouve.
5: Qui est très poétique. C'est un personnage qui ressemble à Charlton Heston, d'ailleurs, qui a une belle gueule d'acteur américain, qui est... Voilà. Mais en même temps, il peut pas, parce que il est soumis à cette foi, cette ambiance.
2: Cette foi. Et cette femme, au fond, qui aurait pu être une grande aventurière. On se dit qu'elle aurait pu avoir un autre destin.
5: Oui.
2: Chez un moment, quand elle va gravir l'Atlas, voir les autres populations, on se dit que si elle avait lâché quelque chose, elle aurait pu partir et vivre une autre vie.
5: Oui, c'est juste, Caroline. Elle aurait pu vivre autrement.
2: Mais elle a ce devoir.
5: Mais elle a déjà pris le contre-pied de sa propre famille, qui est aussi une aventure pour elle.
2: Oui,
5: le risque d'épouser quelqu'un, un certain déclassement pour elle. Et puis de partir avec cette mission au Maroc, qui est vraiment d'aller vers les Marocains. Alors, ici, on avait des amis français, des amis juifs, des amis de toutes sortes, mais vers les plus démunis, et vraiment avoir une action sociale qui était certainement très utile, mais qui voilà qui manquait de chaleur pour ses
2: et ce qui est terrible, c'est qu'à maman, on va la priver de Mehdi, enfin elle est sanctionnée, donc elle ne doit pas plus voir Mehdi. Et là, il y a un très beau voyage à travers les livres et l'écriture. Alors elle comprend en lisant tous ces livres que elle vit d'autres vies en étant les personnages, ça elle le montre très très bien. Et puis surtout, ça, j'ai trouvé ça merveilleux, la lecture du journal d'Anne Frank.
5: Alors là, c'est la révélation.
2: Ça a été pour vous, ça?
5: C'est ce qui m'est arrivé, c'est totalement vrai. C'était la découverte par hasard. Un jour, dans un aéroport, j'ai acheté en poche le journal d'Anne Frank. Et je l'ai lu, et à l'époque, j'avais tout juste commencé un petit journal. Et ça a été tout d'un coup, tellement fort pour moi, cette lecture. J'ai été tellement bouleversée par la profondeur, par la justesse, par l'amitié que je pouvais sentir pour Anne Frank, que je me suis dit, c'est ma première amie. C'est ma confidence.
2: C'est extraordinaire.
5: Et je me suis dit, je vais lui écrire, comme elle écrivait à Kitty, je vais lui écrire à elle.
2: Ah ouais, ça c'est magnifique.
5: Et mon journal, j'aurais pu vous le montrer, c'est Chère Anne, et je commence à lui écrire à elle. Et je lui parle de ce que je vis. L'écriture change. C'est une écriture qui va plus loin. Une écriture qui est beaucoup plus vraie, beaucoup plus profonde, beaucoup plus juste, qui va creuser beaucoup, dans laquelle je me révèle, je me livre beaucoup plus. Et c'est le début d'un journal qui va durer toute ma vie et qui va être la matrice de mes œuvres. Parce que finalement, je me suis beaucoup...
2: Vous avez pu puiser par ces souvenirs d'enfance.
5: Donc je dois tout à Anne Frank, quelque part. Je dois ma vocation d'écrivain à Anne Frank.
2: Vous l'avez écrit pendant combien de temps?
5: Alors, j'ai écrit dans le premier journal à Anne Frank.
2: Ouais.
5: Et puis ensuite, c'était la préadolescence, puis l'adolescence, j'écrivais juste pour moi. Mais elle a été le déclic, elle a été vraiment dans le premier petit journal, c'était pour elle.
2: Ça, c'est
5: ce journal, je l'ai lu 2-3 fois, je me suis jamais sentie aussi proche de quelqu'un que d'Anne. C'est fou. Elle voulait être écrivain, et du coup, je me suis dit, je serai écrivain à sa place.
2: Ah, ça c'est très très bon. Et puis aussi dans cette tentative d'écrire sans réponse, ça c'est autre chose, voilà, à votre mère, c'est qu'il y a un moment où vous allez être mise dans une sorte de pension, couvent, je ne sais pas comment on peut appeler.
5: À Casablanca, au Carmel Saint-Joseph.
2: Voilà, oui. Voilà, où bon, vous êtes quand même loin de tout le monde.
5: Oui.
2: Et on ne prend pas beaucoup de nouvelles de vous.
5: Non.
2: Vous êtes abandonnée, quoi, là-bas.
5: Et puis quand j'en prends, on me dit juste, bon, bah écoute, prends un bon petit déjeuner, ça ira mieux, quoi. Je suis malade, on me dit...
2: Ouais. Et là, vous écrivez des longues lettres à votre mère.
5: Oui.
2: Et elle ne vous répond pas.
5: Peu, ouais.
2: Et ça, c'est...
5: De façon un peu sèche.
2: Et ça ne vous freine pas. Parce
5: non.
2: Que le fait d'écrire, c'est un lien que vous créez, oui, même s'il n'y a pas de réponse.
5: Même s'il n'y a pas de réponse. Alors, ce qui m'a frappé, c'est qu'elle a gardé toute une correspondance.
2: Ah oui.
5: Quand j'ai découvert ces papiers, j'ai découvert cette correspondance, ça m'a touchée. Je me suis dit,
2: ouais, elle a tout gardé.
5: Elle a attaché de l'importance à mes lettres.
2: Ouais. Finalement. Finalement, le fait de ne pas répondre, ça devait faire partie de cette espèce d'éducation,
5: oui,
2: stricte où il faut,
5: oui,
2: qu'elle apprenne l'indépendance, il faut qu'elle soit.
5: Absolument.
2: C'est ça.
5: Vous avez tout à fait raison. C'était son objectif, c'est de que je sois indépendante.
2: Ouais.
5: Trop tôt.
2: Ouais.
5: D'où ce qui va se passer à la fin du roman qu'on va découvrir.
2: Ouais. Ouais. Qui est terrible.
5: Qui est terrible.
2: Parce que vous parlez, il y a plusieurs traumatismes dans le livre, plusieurs secrets. On va peut-être pas tous les dévoiler. Mais en tout cas, elle, il y a Blanche, vous allez le savoir. Il y a plusieurs traumatismes déjà en 43 dans sa famille quand Georges, son père, va être arrêté par la Gestapo.
5: Alors il était résistant, il était très proche de Jean Moulin, et il a été arrêté par la Gestapo, il a été envoyé à Drancy, donc il aurait dû partir en camp de concentration normalement.
2: Ouais.
5: Mais ma grand-mère a eu cette idée géniale, elle a trouvé une fausse radio des poumons, qui était bien amochée, et elle a été à la commandantour, elle a été la portée, elle avait une relation,
2: ouais,
5: par un ami de son père, et elle a pu convaincre
2: de le
5: faire sortir et de l'envoyer au Val-de-Grâce momentanément.
2: Ouais, et c'est formidable.
5: Et de là, il a dû s'évader. Je crois qu'il a pu partir du Val-de-Grâce par des combines.
2: Mais c'est formidable.
5: Ensuite, et puis se cacher.
2: Un autre moment pour elle qui a dû être vraiment l'autre vrai traumatisme. Elle est une petite fille plutôt souffrante aussi. Mmh. Hein.
5: Après la guerre, elle était dévitaminée.
2: Ouais. Donc on l'emmène, on l'envoie en Suisse dans une clinique.
5: Oui.
2: Et elle est dans la chambre, vous racontez d'une petite jeune fille.
5: D'une déportée. Qui vient de rentrer des camps, puisque c'est vraiment le lendemain, quoi, de la sortie des derniers survivants des camps. Et qui lui raconte tous les soirs ce qu'elle a vécu.
2: Tous les soirs.
5: Et elle lui raconte surtout l'histoire des petites ciganes qui sortaient parce qu'elle a été dans un bloc en face des petites ciganes qui sortaient avec des expériences effroyables, sanguinolentes, qui hurlaient pendant des heures, des heures. C'est une femme qui, cette histoire l'a marqué à vie.
2: Ouais.
5: Et je crois que elle l'a écrit dans son journal bien plus tard.
2: C'est dans son journal que vous l'a dit.
5: Je l'ai découvert dans son journal de fin de vie, puisqu'elle a eu un cancer. Elle a écrit Je marche avec mon cancer et elle raconte ça. Et tout d'un coup, j'ai découvert pourquoi, en partie, la guerre et cet épisode-là avait été traumatisant pour elle.
2: Et qu'il fallait qu'elle trouve une solution de sortie. Finalement, et sa sortie, c'était ça. Se rapprocher des gens en souffrance.
5: Se rapprocher des gens en souffrance, en même temps avoir beaucoup d'enfants, réaliser une vie heureuse quand même, comme elle a pu.
2: Ça c'est très beau. Et puis on va pas le dire, mais vous avez quand même une hypothèse pour vous dire que au fond toute la lignée des femmes, donc ça remonte plus loin que
5: l'arrière arrière-grand-mère.
2: Il y a eu un manque d'amour dès le départ. Et pourquoi? Donc voilà, vous avez
5: le secret, je le révèle à la fin.
2: Ouais.
5: Pourquoi chez l'arrière-arrière-grand-mère, qu'est-ce qui s'est passé?
2: Et c'est plausible pour vous raconter ça.
5: Il y ait vraiment un abandon, une histoire, un secret de famille.
2: Ouais, un secret de famille.
5: Qui se transmet de génération en génération entre mère et fille.
2: Et puis vous allez révéler, c'est à vous de le voir, quelque chose de terrible qui vous est arrivé, que vous avez toujours enfoui en vous.
5: Ah oui.
2: C'est impossible de le dire à votre mère,
5: à personne.
2: Parce qu'elle aurait été coupable, au fond quand même, de vous avoir laissé dans cet hôtel, on ne dira pas plus. Parce
5: on ne laisse pas une fille de 15 ans dans un palace, elle n'est pas protégée.
2: Elle n'est pas protégée.
5: J'étais à la merci de n'importe qui. Et c'est ce qui s'est passé.
2: C'est ce qui s'est passé, et cette scène, elle est terrible. On l'a en tête, on l'a en soi, on l'a dans le corps, enfin, vous le faites, comprendre.
5: Ça a été ça a eu des répercussions physiques, quand on dit qu'une agression sexuelle n'en a pas. On a à long terme, c'est vrai. Moi, je l'ai vécu dans mon corps. Ça crée une espèce d'anesthésie. Ça crée quelque chose de qui vous marque à vie. Enfin, à vie, on peut ensuite faire une thérapie, progresser. Ce que j'ai fait beaucoup, mais j'ai mis beaucoup de temps. Ouais. Puis j'ai compris aussi, voilà, ouais, pas mal de choses autour de ça. Donc ce manque de protection. Et cette idée qu'il ne faut pas parler, qu'une femme, ouais, c'était un mot qui venait dans la famille, doit s'effacer. C'est quand même assez fort de dire ça à une fille.
2: Ouais. Ben, y a un moment où c'est la petite, le petit Louis, ou je sais plus, qui est dans le jardin, sans, enfin, la personne qui doit le,
5: la petite Louise, oui.
2: La petite Louise, pardon, qui doit le, jeune femme qui doit le protéger.
5: Qui la laisse.
2: La laisse, et il y a un scorpion.
5: Il y a un scorpion.
2: Et c'est vous qui allez voir le scorpion.
5: Et j'ai vu qu'elle avait, elle allait être piquée, donc je me suis mise à hurler.
2: Oui, il y a quelque chose de fou à la fois. De
5: donc, des dangers permanents dans cette maison des apparemment privilégiés. En fait, non. Il y a beaucoup de dangers tout le temps.
2: Et pourquoi? Vous l'expliquez comment? Comment elle qui voulait avoir des enfants...
5: C'est ce manque de maternité. Maternité veut dire protéger ses enfants.
2: Ouais, c'est vrai.
5: Et elle n'était pas vraiment maternelle. Donc, elle aimait avoir des enfants, s'en occuper, organiser.
2: Ouais.
5: Mais après... les suivre sur le plan scolaire, bien sûr, l'éducation, très bien. Mais non, elle considérait qu'il fallait qu'ils s'envolent assez vite.
2: Ouais. Mais sans ayant conscience
5: sans
2: des dangers.
5: Sans leur ayant donné suffisamment de sécurité.
2: Ouais, c'est ça.
5: Voilà.
2: C'est
5: ça, voilà. Et ça, c'est une chose de confiance en eux aussi. Enfin, moi, je l'ai vécu, peut-être moi, ma sœur, qui est devenue une chorégraphe assez célèbre. Mais moi, j'ai vécu ça comme... et j'en ai... Vraiment, ça a été très très long avant que je m'autorise, moi, personnellement, à écrire et à me faire plaisir.
2: Et est-ce qu'elle s'en est rendue compte après?
5: Ouais, je pense pas. Je pense pas.
2: Parce que je trouve qu'avec ce livre, vous vous rapprochez d'elle. Vous arrivez à essayer de comprendre avec les mots.
5: Alors, ce qui est extraordinaire, c'est de quand on crée un personnage de fiction, comme ça, une
2: blanche,
5: paradoxalement, on se rapproche.
2: Vous êtes rapprochée d'elle, oui.
5: Paradoxalement, le fait d'avoir pris une distance et de l'avoir vue comme un personnage, d'avoir essayé de la comprendre, d'avoir mis en scène, d'avoir fait vivre, voilà, telle qu'elle était quand elle était jeune.
2: Ouais.
5: Voilà, j'ai l'impression de l'avoir retrouvée jeune.
2: Puis vous la montrez par coquette, par moment, puis belle, par moment, avec son caftan rouge. Et puis une autre fois où elle s'est bien habillée, elle est belle, quand son mari arrive, il y a quelque chose de... Et en même temps, le manque de tendresse même entre dans le couple. Enfin, il y a quelque chose de très beau par les yeux de cette petite fille qui essaye de comprendre, quoi. Et c'est vrai qu'en essayant de comprendre, elle va se rapprocher. Et puis il y a ce journal de cancer qui est très courageux. Enfin, je marche avec mon cancer, on voit... que c'est une femme qui a souffert, qui a eu ses traumatismes du passé, puis qui a caché sa souffrance, quoi.
5: Oui. Et donc après, il y aura plus tard une redécouverte de cette femme avec justement son journal, ses agendas, ses cahiers, parce qu'elle donnait des cours de morale aux jeunes filles. Tout est là, avec des tas d'exemples.
2: C'est amusant parce que vous avez, à la fois, vous dites par moments que vous vous ressemblez beaucoup, et vous êtes très éloignée, mais vous ressemblez. Tenir son carnet, tenir son cahier, tenir... C'est
5: alors,
2: étonnant,
5: elle était
2: ça.
5: Elle aurait aimé, certainement, parce qu'elle a des débuts de... Des petites histoires. Elle était très portée sur le théâtre, mais oui, elle manquait de romanesque, c'est
2: mais
5: sûr.
2: Mais l'idée d'écrire, c'est un péché, parce qu'on parle de soi. Ça, elle ne voulait pas.
5: Oui, ça c'était mon premier livre, ça a été interdit. Le premier livre sur mes grands-oncles.
2: Ça ne fallait pas.
5: Le cardinal Danielou et Alain Danielou. Elle ne voulait absolument pas, elle m'a même dit « Ah, tu continues à écrire, ben, tu sais, ça ne fait qu'augmenter mon cancer ».
2: C'est terrible.
5: Quelque chose de terrible.
2: Ah ouais.
5: Fallait pas.
2: Ah oui, on sent qu'elle porte une souffrance terrible et qu'elle voulait léguer, enfin, indirectement.
5: Pour moi, donc je parle de ces blessures, de ce manque d'amour, de cette difficulté ensuite à. C'est très long de pouvoir s'émanciper, de pouvoir se reconstruire. C'est un travail qui met des années.
2: Et en même temps, vous réussissez à montrer que c'est un livre totalement lumineux. Tendre au Maroc, il y a une tendresse, il y a une générosité. Générosité, cette petite fille, dans ce qu'elle observe et qu'elle donne aux autres, enfin, elle leur offre son regard. Et donc, c'est pour ça que votre livre est si beau et si généreux. En tout cas, Emmanuel de Boisson, il faut vous lire. Il faut lire Tendre Maroc. Et c'est vous qui avez trouvé la couverture.
5: Oui.
2: Qui est très belle.
5: Artiste.
2: Ah oui. J'aime beaucoup votre
5: Denis
2: couverture.
5: Qui a beaucoup de talent.
2: Bon, merci.
5: Tendre Maroc, oui, c'est moi qui ai trouvé le titre aussi.
2: Ouais.
5: Je vous remercie beaucoup,
2: merci,
5: Caroline.
2: Emmanuel.
5: Infiniment.
2: Et donc, c'est chez Kalman Levy. N'oublions pas l'éditeur.
5: Bien sûr. Merci à vous.

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0: Et à tous, bon réveil et bienvenue sur RCJ en ce mercredi 15 juillet 2026, il est 8h.
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0: Au programme de cette édition, les actualités en Israël avec notre correspondant à Tel Aviv, Julien Baloul, puis l'invité de cette édition, Léa Hanoun, présidente élue de l'Union des étudiants juifs de France. On fait tout de suite un tour d'horizon de l'actualité sur RCJ.
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0: Israël prête à avancer dans le projet de retrait de ses troupes de deux zones du sud Liban où l'armée libanaise doit la remplacer. C'est ce qui ressort de ce premier jour de nouveau pour parler à Rome entre les ambassadeurs des deux pays sous égide de Washington, les Américains, qui justement parlent de discussions fructueuses qui se sont déroulées dans une ambiance positive. Les deux pays, le Liban et Israël, techniquement en état de guerre depuis des décennies, avaient conclu le 26 juin dernier un accord cadre en vue d'une paix durable à l'issue de 5 premiers cycles de discussions à Washington. Le Premier ministre israélien Benjamin Netanyahou devrait se rendre à Washington samedi soir. Il souhaite rencontrer le président américain Donald Trump, mais aucune rencontre n'a encore été programmée entre les deux dirigeants. Benjamin Netanyahou, qui devrait par ailleurs assister la semaine prochaine aux obsèques du sénateur républicain Lindsey Graham. L'armée israélienne a neutralisé le terroriste Mohamed Marwan Mohamed Salem, l'un des chefs militaires du Hamas. Selon le porte-parole de l'armée israélienne, 3 autres terroristes du Hamas ont été éliminés lors de cette frappe menée hier à Gaza. La Knesset a adopté une loi suspendant l'arrestation des étudiants juifs ultra-orthodoxes refusant d'effectuer leur service militaire. Une décision vivement critiquée par l'opposition au moment où l'armée est confrontée à un manque d'effectifs. Le texte a été adopté en dernière lecture par 58 voix contre 54 quelques jours à peine avant la dissolution de la Knesset en vue des élections législatives du 27 octobre prochain. Le gouvernement israélien a annoncé qu'une enveloppe de 1,3 milliard de shekels avait été allouée le mois dernier par le cabinet de sécurité pour financer la création de nouvelles implantations en Cisjordanie. La construction avait été approuvée par le gouvernement depuis plus de 3 ans. Ces fonds serviront à créer des quartiers pionniers comprenant des logements préfabriqués, des routes et des infrastructures. Les États-Unis ont lancé de nouvelles frappes contre la République islamique d'Iran et recommencé à bloquer ses ports. La République islamique vise le Koweït, Bahreïn et la Jordanie. Ce matin, les forces armées de Jordanie ont annoncé avoir détruit 3 missiles balistiques iraniens. 4 militaires koweïtiens ont été blessés dans une frappe iranienne. Hier soir, le gouvernement américain a annoncé renforcer ses sanctions contre le secteur pétrolier iranien. Et à noter, les États-Unis ont annoncé dans ce contexte qu'ils suspendaient le retrait prévu de leurs avions ravitailleurs de l'aéroport Ben Gurion. Israël a alors fait savoir qu'il limiterait le nombre de ses appareils autorisés à stationner afin d'éviter toute perturbation du trafic aérien commercial. Le bilan du double séisme du 24 juin au Venezuela a été une nouvelle fois révisé à la hausse, dépassant les 4 700 morts. 16 740 personnes ont été par ailleurs blessées. La plupart d'entre elles a pu quitter l'hôpital. Emmanuel Macron a présidé hier un hommage solennel aux victimes et aux héros de l'attentat terroriste islamiste du 14 juillet 2016 sur la promenade des Anglais à Nice. Depuis 2024, 16 projets d'attentats ont été déjoués, a annoncé le président de la République. Une menace terroriste qu'il qualifie de souvent plus rapide, plus diffuse, plus solitaire. Après avoir évoqué les mesures mises en place pour la réduire, on l'écoute.
2: La coordination nationale du renseignement et de la lutte contre le terrorisme a été créée. La Direction générale de la sécurité intérieure est devenue chef de file et ses moyens ont été renforcés. Le parquet national antiterroriste a été institué et ses moyens aussi renforcés. Nos lois permettent d'agir plus tôt, de fermer les lieux où se prêche la haine, de surveiller bien davantage les individus dangereux, de protéger les rassemblements et de mieux prévenir la récidive.
0: Une cérémonie marquée par plusieurs prises de parole de victimes. Patrick Prigent, président de Life for Nice et victime de l'attentat.
3: Je voudrais enfin adresser quelques mots aux victimes. Je veux leur dire, nous nous souvenons. À vos familles, vous n'êtes pas seuls. Vous ne le saurez jamais. À la République, nous continuerons à défendre les valeurs de la liberté, d'égalité et de fraternité qui font notre force. Le terrorisme peut tuer des innocents, il peut détruire des familles, Il peut laisser des blessures profondes, mais il ne gagnera jamais tant que nous choisirons de rester debout.
0: Une minute de silence a été observée plus tard dans la soirée en hommage aux 86 victimes de l'attentat au début du match du Mondial France-Espagne. Ce match, justement, est la France éliminée de la Coupe du Monde 2026, battue par l'Espagne en demi-finale 2-0 hier soir. Elle échoue aux portes d'une troisième finale consécutive pour la dernière compétition de son sélectionneur Didier Deschamps. Et enfin, la France ne compte plus de département en vigilance rouge canicule depuis 6 heures ce matin. 8h05 sur RCJ, restez avec nous, on se retrouve dans un instant, on sera en direct d'Israël avec notre correspondant Julien Balloul.
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0: 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Les usages de drogue, alcool et médicaments ont explosé dans le pays depuis le début de la guerre. Ils demandent aux autorités une intervention urgente pour éviter un désastre sur le long terme. Les détails avec vous, Julien Balloul, depuis Israël. Bonjour.
4: Oui, bonjour Boker Tov. C'est vrai que on parle beaucoup de la résilience israélienne face à la guerre, mais on voit pas forcément ce qui se passe à l'intérieur des maisons, parfois même à l'intérieur des lieux de travail. D'ailleurs, on le voit dans ce rapport, comment les Israéliens font face avec cette tension parfois permanente depuis le 7 octobre, lorsqu'on a un conjoint en front, lorsqu'on a un enfant en front, lorsqu'on a des enfants à gérer tout simplement. Pour vous donner quelques chiffres qui sont assez inquiétants, en 2018, donc selon ce rapport que vous citez, en 2018, on parlait d'un Israélien sur 10 qui avait un usage à risque. Un usage à risque, c'est l'alcool ou la drogue. Fin 2023, depuis le début de la guerre, on était à 1 sur 5. Et aujourd'hui, selon le rapport de 2000, qui date de 2025, enfin, qui a été fait sur 2025, on est à un Israélien sur 4. Donc, on est passé de 1 sur 10 à 1 sur 4 en quelques années. C'est extrêmement inquiétant. Ce qui frappe, c'est que c'est également la nature, des produits consommés, parce que on voit également les médicaments, par exemple, les calmants et les somnifères. On voit une consommation qui a été multipliée par 2,5. Ça dépasse aujourd'hui les 10% de la population. Ce qui est le plus inquiétant, c'est pour la jeunesse, les 18-26 ans, un jeune sur trois consomme ce type de substance. On parle également des stimulants qui ont triplé depuis 2022. Les opiacés également, la consommation a explosé. Elle a une augmentation de 2,5. Le cannabis, on frôle les 19% de la population. Et ce qui est assez frappant, inquiétant dans ce rapport, c'est que dans le passé, on disait que voilà, il y avait parfois des usages de drogue dans les événements festifs et ce genre de choses. Il y avait la question évidemment de l'addiction aux drogues, de la narcomanie, qui correspondait vraiment à une couche de population qui était très spécifique. Et ce rapport dit qu'en fait, aujourd'hui, cela touche toutes les couches de la population. Les étudiants, les employés de la high-tech, les chefs d'entreprise, des personnes qui vivent à Ranana, à Herzliya, enfin, de ce genre de choses, de ce genre de villes, disons, assez aisées. Et puis, on lit même, c'est un article du Haaretz qui reprend ce rapport, qui dit même des personnes qui prennent de la drogue, de la kétamine ou ce genre de choses, en rentrant du travail simplement pour faire redescendre la tension après une journée de travail. Et on voit même certains témoignages dans cet article qui disent parfois, ils disaient, si je ne prends pas ces drogues, je suis conscient de tout ce qui se passe dehors, de le bruit, de toute la tension, de tous les risques. Et lorsque je prends telle ou telle ou telle substance. Hein. Ça peut être de l'alcool, ça peut être un somnifère, ça peut être un calmant, ça peut être du cannabis, ça peut être de la cocaïne, ça peut être plein de choses. Eh bien, ça me permet d'oublier un petit peu la réalité dans laquelle nous nous trouvons. Et certains me racontent même que parfois, ils en venaient même à espérer qu'il y ait un événement, un incident sécuritaire pour que l'école soit annulée, le travail soit annulé, les examens soient annulés, qu'ils se retrouvent entre amis à faire à prendre de la drogue pour se couper du monde. Alors, s'il y a certaines situations qui sont, disons, compréhensibles pendant les périodes de très haute tension, le vrai problème est que ce genre d'habitude, après, reste une fois les guerres terminées, une fois les tensions baissées. Et le professeur qui est derrière cette recherche, qui s'appelle le professeur Shaoli Levran, il tire la sonnette d'alarme. Il dit, on a vraiment une bombe à retardement devant nous. La guerre va s'arrêter, les niveaux de stress vont baisser, mais la dépendance va rester. Donc voilà, on est face à on parle beaucoup de l'après 7 octobre, on est face là à un vrai défi sanitaire sur le long terme pour la population israélienne qu'il faudrait suivre de près.
0: Et par ailleurs, Julien, sur un tout autre sujet, c'est en apparence un changement technique, mais les spécialistes estiment qu'il s'agit de pas moins d'une révolution dans le domaine des transports publics. En Israël, la gestion des lignes de bus du pays va être transférée du ministère des Transports aux collectivités locales.
4: Oui, parce qu'il faut comprendre qu'à l'heure actuelle, la moindre petite ligne de bus qui relie deux quartiers de Ashdod, ou le petit arrêt de bus qui se trouve dans son petit quartier de Beersheva, tous ces petits changements, ça passe par le ministère des Transports à Jérusalem. C'est-à-dire qu'on a des fonctionnaires du ministère des Transports à Jérusalem qui gèrent votre petite ligne de quartier, qui gèrent, même s'il faut déplacer un arrêt de bus de la rue Ben Yehuda à la rue Allenby à Tel Aviv, ça passe par le ministère des Transports à Jérusalem. C'est une absurdité totale. Le CDE appelait depuis des années à une réforme en disant « ça suffit maintenant, il faut donner cette gestion aux autorités locales ». Donc ça va être fait, a priori, il y a une loi qui est passée, une loi qui crée des métropoles, Litten, je crois comment on dit comme ça en tout cas en hébreu, des métropolitaines. Ça va commencer par la région de Tel Aviv et une autre également, et ensuite ça devrait être étendu à d'autres, à Beersheva, etc., etc., qui regrouperont en fait plusieurs villes donc de la région et qui auront autorité sur ces lignes de bus, sur leur fréquence, sur leur parcours, sur les positions des différentes stations de bus, pour mieux les gérer, mieux les adapter aux besoins du quartier, aux besoins des villes. Il y a un vrai défi, hein, parce qu'on estime à 40 milliards de dollars le coût des bouchons pour l'économie israélienne chaque année. Donc c'est un vrai défi. Alors, il y a un petit incident là qui se passe depuis quelques heures, c'est que les Haredim, les ultra-orthodoxes, menacent de bloquer l'application de la loi parce qu'ils ont peur que, avec cette loi, les collectivités territoriales pourront faire fonctionner les bus le Shabbat. Ce n'est absolument pas ce que la loi prévoit. La loi prévoit clairement que pour ça, ça reste entre les mains du ministère des Transports. Mais en fait, il y a simplement un règlement de compte entre les orthodoxes et les employés du ministère des Finances qui s'avaient protesté contre certains budgets attribués aux orthodoxes. Voilà, ça c'est de la politique interne très locale, pas très intéressante, mais voilà parfois de quoi dépendent nos vies. Donc on espère que cette réforme va aller jusqu'au bout, parce que c'est vraiment important. Et c'est vrai que, imaginez les fonctionnaires à Jérusalem qui gèrent des centaines de lignes de bus du Golan jusqu'à Lat depuis leur bureau à Jérusalem, c'est une absurdité totale. On espère que ça va être bientôt réglé.
0: Merci beaucoup Julien, on vous retrouve la semaine prochaine 8h13 sur RCJ, restez avec nous dans un instant. L'invité de cette édition, Léa Noun, présidente élue de l'Union des étudiants juifs de France.
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0: RCJ 8h15 sur RCJ, l'invité de cette édition, Léa Hanoun, présidente élue de l'Union des étudiants juifs de France. Bonjour.
9: Bonjour, merci Elsa pour l'invitation.
0: Merci à vous d'être avec nous ce matin. Vous avez été élue lors du dernier congrès de l'UEJF, c'était le 28 juin et vous prendrez vos fonctions plus ou moins à la rentrée lors de la passation avec Youssef Murciano. Déjà, peut-être pour que les auditeurs et auditrices vous connaissent, quel est votre parcours Léa?
9: Alors moi, je suis née et j' ai grandi à Nice. Et ensuite, après mon bac, j'ai fait Sciences Po à Paris et des maths aussi à la Sorbonne, avant de faire un master de droit et l'école d'avocat. Voilà, toujours à Paris.
0: Cet engagement au sein de l'Union des étudiants juifs de France, il ne date pas d'hier pour vous. Qu'est-ce qui s'est passé? Qu'est-ce qui vous a motivé dans ces premiers temps de l'engagement et sur le long terme, aujourd'hui, à être présidente? Qu'est-ce que ça signifie pour vous, cette évolution et ce moment?
9: Moi, j'ai toujours été investie à l'UEJF, d'abord au sein de la section de Sciences Po, donc dans mon université. Et l'UEJF a été là pour moi dans des moments qui ont été difficiles, notamment le Covid, et m'a aidée à surmonter cette crise parce que j'étais étudiante seule à Paris. Et il y a eu un projet social qui m'a beaucoup apporté. Et c'est à ce moment-là que j'ai commencé à m'investir beaucoup plus à l'UEJF. Je voulais rendre ce qu'on m'avait donné. Et c'est vrai que ce combat social de l'UEJF, ça fait vraiment partie de son ADN, en plus de la lutte contre le racisme et l'antisémitisme, évidemment. Et c'est ce que j'avais envie aussi de rendre à l'UEJF. Donc j'ai été déléguée nationale à Israël, travailler sur les sujets donc d'Israël qui me tiennent à cœur. Et ensuite, je suis rentrée en tant que trésorière dans le bureau de Samuel Lejoyeux, puis de Youssef Murciano, dont j'ai été aussi la vice-présidente. Et évidemment, il y a eu le 7 octobre 2023. Le 7 octobre 2023, je me suis dit, je ne peux être nulle part qu'à l'UEJF pour lutter contre l'antisémitisme, pour lutter contre la haine d'Israël. On a fait énormément de projets pour les étudiants juifs, pour accompagner les étudiants juifs victimes d'antisémitisme, pour lutter contre l'antisémitisme sur les campus. Et évidemment, là, il y a l'année de la présidentielle qui arrive. Et c'est pour ça que j'ai souhaité poursuivre mon engagement en tant que présidente et aussi continuer ce combat, continuer le travail de mes prédécesseurs et rassembler les étudiants juifs de France dans cette période post 7 octobre et cette période d'élection présidentielle qui va être une année charnière pour les juifs de France.
0: Le 7 octobre et bien sûr tous les retentissements que ça a eu de façon extrêmement rapide et forte dans les universités. Aujourd'hui, on est presque 3 ans après, on voit dans les actes antisémites qu'il y a un plateau qui a été atteint, que depuis qu'on a atteint les 1000 actes, ça ne redescend pas. Est-ce qu'il y a aussi une dynamique similaire dans les universités depuis que ce pic d'antisionisme, antisémitisme a été atteint? Ça reste quand même quelque chose de structurant au quotidien?
9: Alors le 7 octobre, c'est sûr que ça a changé la façon pour les étudiants juifs de voir leur vie à l'université, de voir leur vie sur le campus. Et le campus est devenu un milieu hostile, un milieu où soit ils se cachent, soit ils doivent absolument revendiquer leur identité. Ils sont sans cesse ramenés au fait qu'ils sont juifs, qu'ils sont donc sionistes et génocidaires. En ce sens, ça a vraiment changé leur vie et il y a évidemment une grande peur qui s'installe. Maintenant, il y a eu des évolutions quand même depuis le 7 octobre et on est sur une relative accalmie, notamment par l'action de l'UEJF et de ses militants sur les campus. Et évidemment, dans ce 7 octobre, face à ce 7 octobre, l'UEJF a toujours été présent pour aider les étudiants juifs de France, les accompagner et les rassembler, leur permettre d'avoir un espace aussi où parler, où dire l'antisémitisme, où le dénoncer, parce que c'est ça aussi qu'il faut sur lequel il faut agir. Il faut que les gens comprennent ce que c'est l'antisémitisme. Et aujourd'hui, il y a vraiment cette différence entre les étudiants juifs et les étudiants non juifs et cette difficulté parfois à se faire entendre, aussi à se parler, à ne pas faire meute. Et c'est ce qu'on va essayer de construire après le 7 octobre, vraiment de construire via des projets, via des actions ensemble, des actions aussi sur tous les campus, via toutes nos sections et surtout rassembler les étudiants juifs pour traverser cette période.
0: Vous le dites, il faut que les gens comprennent ce qu'est l'antisémitisme dans cette perspective-là. On est dans un moment où il y a beaucoup de plans, de textes de lutte contre l'antisémitisme qui sortent. Quel est le lien de ces évolutions prévues, hein, pas encore votées, avec votre réalité au quotidien ?
9: Souvent, ces plans et ces textes sont construits avec les associations. Et je dirais que lorsque l'UEJF ou d'autres associations contribuent à l'écriture de ces plans ou de ces textes, ça change la réalité. Par exemple, l'UEJF, et en particulier mon prédécesseur Youssef Murciano, a largement contribué à l'écriture de la loi, du texte de lutte contre l'antisémitisme dans l'enseignement supérieur, qui change largement la réalité parce que, en fait, on prend ce qui se passe sur le terrain, c'est-à-dire les problèmes des conseils de discipline, les problèmes de sanctions, les problèmes des victimes d'antisémitisme qui sont toujours, elles, à devoir partir de l'université, et on apporte ce problème sur la table. Et là, il y a eu une vraie loi qui va changer les choses, puisque dans les conseils de discipline, ce ne sont plus les conseils de discipline à l'intérieur des universités qui vont décider, mais ils vont pouvoir être délocalisés. Donc ça, par exemple, c'est un exemple concret de quelque chose qui a changé. Il y a évidemment d'autres textes, mais c'est pour ça que l'UEJF est toujours au cœur du débat et doit être au cœur de ce débat pour faire des propositions, pour aussi amener les vrais problèmes. Et c'est ça qui change la réalité, c'est ça qui fait qu'il y a un lien entre ces textes et la réalité.
0: Il y a aussi des dynamiques peut-être plus diffuses sur la criminalisation du lien à Israël, le fait que les étudiants non juifs puissent ne pas comprendre qu'un étudiant juif et de la famille en Israël éprouve un lien qui n'est pas un soutien inconditionnel au gouvernement israélien, comme c'est souvent décrié. Dans cette dynamique-là aussi, comment déconstruire ou réapprendre à parler pour que ce discours puisse ne plus être la norme?
9: Alors d'abord, nous, notre lien à Israël, c'est d'aller sur place, de rencontrer la société civile. Et c'est pour ça que l'UEJF, cet été, comme toute l'année, amène des dizaines d'étudiants juifs en Israël pour travailler évidemment ce lien avec ce pays. Je pense que la tendance peut s'inverser, parce que ce que fait l'UEJF, c'est aussi d'amener des étudiants non-juifs en Israël, pour montrer la réalité du terrain, de créer des espaces de débat, des espaces de dialogue, et je pense que c'est ça qui manque aussi pour que les étudiants non-juifs et les personnes non-juives comprennent ce lien. On amène par exemple chaque année des joueurs de football, juifs et arabes israéliens, en France, pour que tout le monde comprenne qu'il y a des juifs et des arabes en Israël, qu'on puisse parler de ça. Et qu'on puisse aussi expliquer le lien, parce qu'il y a des étudiants juifs qui viennent donc, avec cette équipe de foot, jouer des matchs à Sarcelles, à Aubervilliers, avec des jeunes de quartier. Et comme ça, ça crée un espace de discussion. On emmène aussi des proches de victimes de Nova, des attentats du 7 octobre. On emmène aussi des étudiants israéliens. Et ça permet aussi de voir la réalité de la diversité de la société israélienne. Et évidemment, les voyages sur place sont absolument nécessaires pour que la population entière comprenne ce qu'il s'y passe. Et je pense que c'est ça l'enjeu. C'est vraiment le dialogue, la compréhension et le lien mutuel. Et ça passe aussi par, à l'UEJF, des relations avec des partenaires non-juifs, des alliés, des associations sur les campus, dans chaque
0: UEJF
9: section.
0: L'UEJF a encore des alliés non-juifs?
9: Alors, il y a des alliés connus, d'autres moins connus. Je pense que la force de l'UEJF, c'est d'être vraiment sur le terrain, dans chaque section, avec des alliés locaux. Et également des associations de quartier. On est parti par exemple en Pologne récemment avec l'association Espoir 18, qui est une association d'insertion sociale des jeunes dans le 18e arrondissement. Et donc on les a emmenés en Pologne. Ça a aussi permis de parler de juifs, de la culture juive. C'était la première fois pour la plupart qu'ils rencontraient des juifs. En plus de parler de la Shoah et d'aller faire un voyage de la mémoire, c'est la première fois qu'ils parlaient d'Israël, de leur lien à Israël. Ça a permis d'avoir des discussions, le génocide à Gaza, le génocide, la Shoah. Donc c'est aussi ça qui forge le dialogue. Donc oui, il y a des alliés, il faut s'appuyer sur eux, il faut construire plus d'alliances, et on prévoit ce voyage à nouveau l'année prochaine, également un voyage en Israël avec des syndicats étudiants de Sciences Po et de la Sorbonne qu'on réussit aussi à faire chaque année, et on construit ce lien aussi au quotidien sur le terrain, et c'est ça qui est important.
0: Vous l'avez dit, un mandat et un moment marqué par cette campagne présidentielle. Comment l'UEJF s'apprête à tenir cette ligne républicaine ?
9: C'est vrai que les présidentielles, ça va être un moment charnière. Ce qui va se passer là en 2027, ça va déterminer sûrement l'avenir des Juifs en France pour les 5-10 prochaines années. Et l'UEJF a évidemment un rôle à jouer un rôle à jouer pour lutter contre la France insoumise, pour lutter aussi contre l'extrême droite. Parce que moi, je crois à l'avenir des Juifs en France. Et y croire, ça ne suffit pas. Il faut vraiment agir, il faut combattre, il faut être sur le terrain. Et le rôle de l'UEJF, c'est aussi d'informer, de former les étudiants, de créer des espaces de dialogue, des espaces aussi où on valorise le désaccord. Et de ne pas rentrer dans ce jeu de polarisation. Et je pense notamment à la lutte contre la France insoumise. C'est combattre, évidemment, tout le temps, partout, être là. Mais c'est aussi ne pas tomber dans leur piège, dans le piège de la polarisation et du refus du débat d'idées.
0: Justement, l'UJF qui était partie civile dans le procès de Rima Hassen pour apologie du terrorisme, la décision sera rendue en octobre. Qu'est-ce que ça veut dire pour vous, ces procès, le fait que l'UJF, au-delà de la défense des étudiants victimes d'antisémitisme, bien sûr, s'inscrive aussi dans ce cadre peut-être plus large dans des procès de société?
9: Alors, l'UJF combat l'antisémitisme sur tous les terrains. Et donc, notamment le terrain judiciaire, ça a été un combat de toujours. Et ça a permis d'avoir de vraies avancées dans la société. Par exemple, les procès contre Yahoo, contre Twitter, les procès sur la haine en ligne ont permis, par exemple, d'avoir, sur certaines plateformes, le bouton signaler. Ça, c'est une avancée concrète qui n'existait pas avant et qui a été permis par un combat judiciaire de l'UEJF. Ça permet aussi des avancées de prise de conscience de la société. Par exemple, tous les procès contre Soral ou Dieudonné, ça a permis aussi une mise au banc, même si, évidemment, on continue à les combattre et continue à avoir une influence sur les réseaux sociaux. Mais tout de même, Dieudonné ne fait plus de spectacle. Et là, aujourd'hui, l'UEJF, le combat, c'est de mettre l'antisémitisme hors la loi. Aujourd'hui, il prend d'autres formes. On nous traite de sionistes, on nous traite de génocidaires. Il est plus vicieux. Il est porté par Rima Hassan, par exemple, mais aussi par d'autres. Et ce combat judiciaire est absolument crucial pour nous, pour justement permettre ces avancées dans la société. Ça a été permis dans le passé. On va se battre pour que ce soit le cas aujourd'hui.
0: Quand vous voyez tous ces hommages qui ont été rendus par la République ces derniers temps, Marc Bloch, Alfred Dreyfus, il y a ce lien juif-français, français-juif qui est célébré et pour autant on dirait qu'il s'éloigne aussi de ce que vivent les juifs aujourd'hui, de ce que peuvent vivre les étudiants au quotidien. Comment faire cohabiter les deux combats pour la mémoire, le passé, en même temps pour cet avenir juif en France, souvent menacé au nom de la haine d'Israël?
9: Alors, il est vrai qu'il y a eu beaucoup d'hommages à des juifs français. Néanmoins, ce que prône l'UEJF depuis longtemps, et notamment récemment, c'est l'inscription dans les programmes scolaires de ce lien entre les juifs et la République. Et vraiment de l'inscrire, que ce soit appris dès le plus jeune âge. Et là, en fait, on peut rentrer dans l'apprentissage et dans le concret, et pas seulement dans la mémoire. Donc je pense que c'est ça aussi qui manque, que cet apprentissage doit se faire plus tôt, à l'école de la République, et pas simplement des hommages à la télé, même si ils sont absolument cruciaux et importants. Après, ce qui compte aussi, c'est comme je le disais tout à l'heure, et c'est ce que fait l'UEJF, le lien et le dialogue. Parce que pour que quelqu'un comprenne ce que vit un étudiant juif et pas que dans une émission de radio, on puisse dire « je vous laisse parler tout seul d'antisémitisme », il faut que les personnes comprennent ce que les personnes juives traversent. Ça passe aussi par le dialogue interculturel. Ça passe aussi par la lutte contre la concurrence victimaire. Donc ça passe par des projets communs. Lorsque des personnes voient que l'UEJF lutte pour la mémoire du génocide des Tutsis, pour la mémoire de l'esclavage, ça permet de créer des ponts. Et c'est ce que fait aussi l'UEJF, créer des ponts et créer du lien, créer du dialogue pour que les étudiants juifs puissent se faire entendre. Ça, évidemment, en plus des combats sur le terrain, en plus des combats, plus agressifs, plus coups de poing. Mais c'est très important, cette création de ponts et de dialogues. Et ça permet aussi, et l'UEJF le permet, aux étudiants juifs de se réunir, de se rassembler, de pouvoir déjà parler. S'exprimer et se faire entendre. Ça, c'est crucial, à mon avis, post 7 octobre.
0: Dernière question, Léa Hanoun, il nous reste 30 secondes. Vous garantissez aussi, est-ce que c'est toujours le cas, qu'il y ait une diversité d'opinions, de niveaux de religion? Les juifs de l'UEJF, aujourd'hui, ils sont divers, variés.
9: Ils sont divers variés et ça s'incarne aussi dans le bureau national qui a été élu et auquel je pense très fort aujourd'hui car je suis très fière de me battre à leur côté. On a Élise Hirsch qui est donc la vice-présidente de l'UEJF qui vient de Lille, qui a fait du droit, qui a aussi grandi à Troyes, donc là où il y a moins de juifs. Nathan Amselem qui est trésorier, lui qui a étudié notamment dans une yeshiva aujourd'hui qui fait du droit à Nanterre. Gabriel Fleury, secrétaire général, et Noam Setruc qui est secrétaire national de l'UEJF. Voilà, je suis très contente d'être avec eux. Ils représentent aussi la diversité des opinions et des niveaux de religion à l'UEJF, comme tous les militants.
10: Merci beaucoup Léa Hanoun d'avoir été notre invitée ce matin sur RCJ, présidente élue de l'Union des étudiants juifs de France.
9: Merci. 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

0: forte.
1: Ouais, bravo, merci.
0: Merci à toi.
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2: La Knesset a adopté une loi suspendant l'arrestation des étudiants juifs ultra-orthodoxes refusant d'effectuer leur service militaire, une décision vivement critiquée par l'opposition au moment où l'armée est confrontée à un manque d'effectifs. Israël prête à avancer dans le projet de retrait de ses troupes de deux zones du Liban où l'armée libanaise doit la remplacer. Les États-Unis ont lancé de nouvelles frappes contre l'Iran et recommencé à bloquer ses ports. La République islamique vise quant à elle le Koweït, Bahreïn et la Jordanie. Et enfin, en France, Emmanuel Macron a présidé hier un hommage solennel aux victimes et aux héros de l'attentat terroriste islamiste du 14 juillet 2016 sur la promenade des Anglais à Nice. Il a annoncé que depuis 2024, 16 projets d'attentats ont été déjoués. Dans un instant sur RCJ, retrouvez l'analyse géopolitique de Mohamed Sifaoui.
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2: En cette veille de fête nationale et de défilé militaire, vous avez choisi d'aborder plusieurs dossiers géopolitiques à la fois. Pourquoi ce choix ?
6: Eh bien parce que ce 14 juillet, plus qu'aucun autre depuis longtemps, doit être regardé comme un test de crédibilité stratégique pour la France. La fête nationale intervient dans un contexte international profondément dégradé, faut-il le rappeler ? Reprise des affrontements entre les États-Unis et l'Iran, tensions extrêmes dans le détroit d'Ormuz, violence persistante à Gaza, frappe israélienne au Liban et implantation militaire durable d'Israël en Syrie. Une question s'impose dès lors, le 14 juillet peut-il encore être autre chose qu'une démonstration symbolique, je dirais qu'une simple démonstration symbolique. Et surtout, comment la France pourrait-elle transformer cette mise en scène de la puissance en une influence politique réelle. Voilà le fil que je vous propose donc de suivre aujourd'hui.
2: Pourquoi justement présenter le 14 juillet comme un test de crédibilité stratégique ?
6: Parce qu'un défilé militaire ne produit pas à lui seul une stratégie. Il montre des forces, certes, des équipements, des alliances, une volonté politique, un budget. Il met en scène, certes, ce budget militaire. C'est ce que veut faire Emmanuel Macron pour son dernier 14 juillet, montrer qu'en 10 ans, il a augmenté le budget de la défense. Mais la vraie question commence après le passage des troupes sur les Champs-Élysées. Que fait-on véritablement de cette démonstration ? Pour son 10e et dernier défilé, en tant que chef de l'État, le président de la République a placé l'édition 2026 sous le signe du réveil stratégique de l'Europe. Un défilé annoncé comme plus massif, plus puissant, plus moderne par le gouverneur militaire de Paris. Des équipages franco-ukrainiens ouvriront le défilé aérien aux côtés de la patrouille de France et les pays de la coalition des volontaires, ces États prêts à fournir des garanties de sécurité à l'Ukraine, ont été conviés à faire défiler donc leur contingent. Le message est limpide, la France n'entend plus agir seule, elle ambitionne d'organiser une capacité européenne de sécurité. C'est un déplacement important, la France ne se présente plus seulement comme une puissance dotée d'une arme nucléaire, d'un siège permanent au Conseil de sécurité de l'ONU et d'une armée capable d'intervenir, elle veut apparaître comme une puissance capable de fédérer. Mais le risque saute aux yeux. Si cette séquence n'est suivie d'aucune décision opérationnelle, le défilé restera une mise en scène, un moment de communication. La crédibilité stratégique de la France ne se mesurera pas le 14 juillet, elle se mesurera à partir du 15.
2: Et dans quel état se trouve le Moyen-Orient au moment où se déroule cette démonstration française ?
6: Dans un état d'instabilité extrême, évidemment, où les cessez-le-feu ne sont plus des processus de paix, mais des instruments provisoires de gestion de l'escalade. Retenez cette idée, au Moyen-Orient, en juillet 2026, on ne signe plus la paix, on ne fait qu'aménager la guerre en vérité. Et ce, depuis plusieurs semaines déjà. Sur le front irano-américain, la situation s'est nettement aggravée. Après de nouveaux tirs contre des navires de commerce dans le détroit d'Ormuz, 3 pétroliers touchés en une seule journée, l'armée américaine a décidé de frapper plus de 80 cibles militaires en Iran. Téhéran a riposté contre des installations américaines à Bahreïn et au Koweït, et les sirènes ont retenti aussi jusqu'au Qatar. Donald Trump a ensuite déclaré, encore une nouvelle déclaration en marge du sommet de l'OTAN à Ankara cette fois, que le protocole du 17 juin, celui-là même qui avait permis de la réouverture des détroits, était terminé, tout en laissant la porte des négociations ouverte. Qu'est-ce que cela veut dire ? Washington a même rétabli dans la foulée ses sanctions sur le brut iranien. Les postures successives du président américain créent tout simplement une situation proprement kafkaïenne. Bien malin celui qui prétendrait établir un pronostic quand la première puissance mondiale ajoute de l'imprévisibilité à l'instabilité régnante, au lieu d'arrêter des choix stratégiques clairs et de les tenir jusqu'au bout. C'est toute l'ambiguïté de cette séquence. Les acteurs frappent et négocient en même temps. La force ne sert pas à interrompre la diplomatie, elle sert à modifier tout simplement le rapport de force dans lequel la diplomatie est en train de se dérouler. Ajoutons un élément que l'on commente peu, Téhéran traverse un moment singulier, le régime achève à peine les funérailles nationales d'Ali Khamenei, le guide suprême, tué dès les premières frappes de février, et son successeur, son fils, Mojtaba Khamenei, doit encore asseoir son autorité. Or, un pouvoir consolidation cède rarement. Il surjoue plutôt la fermeté, c'est une question de crédibilité. À Gaza, les négociations sur la deuxième phase du cessez-le-feu restent bloqué, notamment sur le désarmement du Hamas et sur les modalités du retrait israélien. Le mouvement islamiste vient certes d'annoncer la dissolution de ses instances dirigeantes dans le territoire et Israël y voit une ruse, probablement à juste titre. Sur le point central, celui des armes, rien n'a bougé. Pendant ce temps, les frappes et les tirs continuent. Au Liban, Israël maintient une forte pression militaire sur le Hezbollah et conserve une zone de sécurité dans le sud du Liban. On parle encore de désarmer la milice chiite. Or, quiconque la connaît sait qu'elle ne cédera jamais, je dis bien jamais, sur ses armes, sauf à y être contrainte. En Syrie, l'armée israélienne s'inscrit elle aussi dans une logique d'implantation durable. Nous ne sommes donc plus dans un simple conflit à bas bruit. Sur l'axe irano-américain, les hostilités ont repris ouvertement, même si chacun cherche encore à éviter une guerre régionale totale.
2: Et comment comprendre alors cette attitude américaine qui consiste à frapper l'Iran tout en poursuivant les discussions ?
6: C'est ce qu'on pourrait appeler une diplomatie coercitive, au sens le plus classique du terme. Donald Trump veut démontrer que la négociation ne protège pas le régime iranien de la force militaire américaine. Il dissocie donc le dialogue diplomatique du cessez-le-feu. Les discussions peuvent continuer, les frappes, elles, peuvent reprendre. Le message adressé à Téhéran tient en une phrase d'une certaine façon. Vous pouvez négocier, mais vous allez négocier sous pression. Le problème, c'est que cette stratégie comporte tout de même un risque considérable. L'Iran peut être tenté de répondre de manière asymétrique. Ils sont les champions du monde de la guerre asymétrique. Attaque contre la navigation commerciale, frappe contre des installations américaines, activation des troupes affidées, pression sur les États du Golfe, c'est mon téléphone qui tombe, voire attentat sous faux drapeau sur le sol européen ou ailleurs, y compris aux États-Unis. C'est une signature que l'on connaît. Le détroit d'Ormuz redevient ainsi le centre névralgique de la crise. Ce n'est pas seulement un théâtre militaire, c'est un levier économique mondial. Un cinquième du pétrole, faut-il le rappeler, et du gaz aussi, le gaz naturel liquéfié, échangé dans le monde, y transite en temps normal. Et le cœur du différend est là. Téhéran prétend désormais réguler le trafic maritime des droits de passage, autrement dit transformer une voie internationale en péage iranien. Aucune puissance maritime ne peut l'accepter et toute perturbation durable du trafic se répercute sur le prix de l'énergie, sur les marchés et sur les économies européennes. Dans ce paysage, le Qatar et le Pakistan assurent, ou en tout cas tentent d'assurer la médiation entre Washington et Téhéran, pendant qu'Oman, riverain du détroit, discute avec l'Iran de la gestion même du passage. Ces capitales-là, voyez-vous, sont aujourd'hui beaucoup plus utiles que toutes celles qui se contentent de condamner publiquement l'un ou l'autre camp.
2: Gaza, le Liban, la Syrie et le détroit d'Ormuz. Est-ce qu'il s'agit de crises séparées ou alors de dimensions d'un même conflit ?
6: Ce sont des théâtres distincts, en apparence, avec des acteurs, des causes et des temporalités propres, bien sûr. Mais ils sont reliés par un même système de rapport de force. À Gaza, le cœur du problème demeure la guerre entre Israël et le Hamas, bien sûr. L'avenir politique du territoire et de sa population. Le désarmement du mouvement islamiste et, enfin, le retrait israélien. Au Liban, la question centrale reste celle du Hezbollah, je l'ai dit, de son arsenal et de la souveraineté de l'État libanais. En Syrie, Israël veut empêcher la reconstruction d'une menace militaire à proximité de ses frontières, on peut l'entendre, et entend ainsi conserver des zones de sécurité. Dans le Golfe, enfin, se joue le rapport de force entre l'Iran et les États-Unis, mais aussi le contrôle des routes énergétiques et maritimes. Ces conflits ne sont pas identique, encore une fois, en apparence, mais une escalade sur le théâtre se répercute immédiatement sur les autres. Une attaque contre l'Iran, par exemple, peut provoquer une réaction dans le Golfe, une réaction en chaîne au Liban ou en mer Rouge. Une guerre au Liban peut aussi ruiner les tentatives de négociation avec Téhéran. Toutes les difficultés diplomatiques consistent précisément à empêcher que ces crises ne fusionnent en un seul conflit régional.
2: Et est-ce que la France a encore les moyens de peser dans cette région ?
6: Elle le peut, à condition de cesser de confondre influence réelle et proclamation. En tout cas, posture. La France n'a ni la puissance militaire des États-Unis, ni la capacité de coercition régionale d'Israël, ni les leviers financiers de certains États du Golfe. Elle ne peut donc pas imposer seule un règlement de la situation. En revanche, elle conserve des atouts réels qui sont, de mon point de vue, sous-utilisés. Un réseau diplomatique dense, des relations anciennes avec les pays arabes, des forces prépositionnées dans la région, une marine de premier rang, un siège permanent au Conseil de sécurité de l'ONU et une capacité éprouvée à organiser des coalitions européennes. Le déplacement du chef de l'État à Damas la semaine dernière, maintenu malgré deux attentats commis aux abords de son hôtel, dit d'ailleurs cette volonté d'exister sur tous les théâtres. Encore faut-il transformer le geste en véritable levier, c'est ce qui n'est pas fait pour l'instant. Sa ligne officielle est aujourd'hui strictement défensive, celle d'Emmanuel Macron. Protéger les ressortissants et les intérêts français, c'est très bien. Soutenir les partenaires étrangers, préserver la liberté de navigation, contribuer à la désescalade. Cette modestie stratégique n'est pas une faiblesse en vérité. La France peut être influente à condition, oui, à condition d'être utile, prévisible et fiable. Son problème commence lorsqu'elle adopte une rhétorique de grande puissance sans véritablement détenir les instruments qui permettraient de la traduire en acte.
2: Et dans ce contexte, que devrait concrètement signaler le défilé du 14 juillet ?
6: Un défilé réussi devrait dire trois choses et les dire clairement. Que la France dispose encore de capacités opérationnelles réelles, surveillance aérienne et maritime, défense anti-aérienne, renseignement, protection des infrastructures, aptitude au commandement. Que ces capacités s'intègrent dans une architecture européenne, la présence d'alliés ne doit pas être décorative, attention, elle doit démontrer une interopérabilité effective, c'est-à-dire des armées capables de communiquer entre elles et de partager du renseignement notamment et d'agir sous un commandement coordonné. Et que la puissance militaire demeure subordonnée à un objectif politique. Montrer des armes sans dire qu'elles doivent protéger, ce n'est pas une stratégie, c'est une parade. Le message devrait être donc assez simple. La France et ses partenaires européens peuvent protéger leur territoire, leurs ressortissants et les voies de circulation indispensables à leur sécurité. Ils ne cherchent pas à ouvrir une nouvelle guerre, mais ils refusent de subir passivement les conséquences des guerres décidées par d'autres. Voilà, je crois, ce qu'il faut adresser aussi bien aux alliés qu'aux adversaires comme message.
2: Quelles initiatives la France devrait-elle alors prendre immédiatement au Moyen-Orient ?
6: Elle devrait, à mon sens, organiser son action autour d'un triptyque. Protection, désescalade, liberté de circulation. Le premier chantier est maritime, incontestablement. Ce n'est d'ailleurs pas un hasard si la Marine nationale, qui fête cette année ses 400 ans, clôturera le défilé. C'est d'abord sur mer que la crédibilité française se jouera. La France pourrait tenir un rôle moteur dans un dispositif européen défensif couvrant le détroit d'Ormuz, la mer Rouge, Bab el-Mandeb et, quand c'est nécessaire, la Méditerranée orientale. Non pas participer forcément à des frappes punitives contre l'Iran, mais surveiller les voies maritimes, accompagner les navires menacés, partager le renseignement, empêcher que des incidents ne dégénèrent. Et la France n'y viendrait pas en novice à ce moment-là. C'est elle qui a lancé, dès janvier 2020, faut-il le rappeler, la mission européenne de surveillance du détroit d'Ormuz, EMASO, et son volet militaire, l'opération Agenor, conduite depuis Abu Dhabi. L'Union européenne dispose par ailleurs en mer Rouge et dans le golfe d'Aden de l'opération Aspides dans le mandat court désormais jusqu'en février 2027. Les instruments existent donc, il faut les muscler et peut-être mieux les articuler. Le chantier diplomatique vient ensuite. Paris devrait structurer un groupe de contact associant les principaux Européens avec Oman, le Qatar, l'Égypte et certains partenaires du Golfe. L'objectif ne serait pas de se substituer aux négociateurs américains, mais de consolider les canaux de communication lorsque Washington et Téhéran s'approchent de la rupture. Reste un impératif, relier davantage le Moyen-Orient et la sécurité européenne. Les crises du Golfe pèsent directement sur l'énergie aujourd'hui, le commerce maritime, les migrations, le terrorisme et les capacités militaires européennes. Ce qui se joue à Hormuz ne reste jamais longtemps à Hormuz. Il faut donc intégrer cette réalité et l'expliquer à notre opinion publique de manière pédagogique au-delà de la posture de la politique politicienne.
2: La France doit-elle donc se présenter comme une puissance d'équilibre ?
6: Oui, mais à condition de définir précisément cette notion que l'Élysée emploie volontiers depuis plusieurs années. Encore faut-il aussi la discipliner. Une puissance d'équilibre n'est pas une puissance équidistante entre tous les acteurs. Ce n'est pas du en même temps. On ne peut pas être en même temps l'ami du Hezbollah et celui d'Israël. Ce n'est pas possible. Une puissance d'équilibre ne saurait pas être neutre entre un État et une organisation terroriste, ni indifférente par ailleurs aux violations du droit international lorsque celui-ci survient. Être une puissance d'équilibre, c'est conserver aussi une capacité autonome d'analyse, parler à plusieurs camps et refuser que sa politique soit mécaniquement alignée sur celle d'un autre État. Cela suppose aussi de savoir dire non, mais de le dire de façon pédagogique et claire. Non à la fermeture ou à la mise sous péage d'une voie maritime internationale. Non aux attaques contre des navires civils. Non aux frappes incontrôlées. Non à l'enracinement indéfini de situations d'occupation. Non enfin à la reconstitution d'arsenaux militaires échappant à l'autorité des États. La puissance d'équilibre ne repose pas sur l'ambiguïté. Elle repose sur la cohérence entre des principes, des intérêts et des capacités. Elle repose surtout sur de la clarté, je le redis.
2: Et est-ce qu'il existe, selon vous, un risque d'étirement excessif des forces françaises ?
6: Alors oui, tout à fait. Et c'est même le principal danger qui guette aujourd'hui les forces françaises. La France est sollicitée sur tous les théâtres à la fois. Défense du continent européen, soutien à l'Ukraine, Méditerranée, Moyen-Orient, Afrique, notamment la région du Sahel, Indo-Pacifique, territoire ultramarin, et j'en oublie. Elle ne peut pas entretenir partout des dispositifs de haute intensité avec les mêmes moyens. Elle doit donc hiérarchiser ses engagements. Dans le Golfe et en mer Rouge, la priorité française ne devrait pas être de multiplier les missions, mais de concentrer les moyens sur la surveillance, la défense aérienne et maritime, le renseignement et la protection des ressortissants. Il faut aussi européaniser les opérations. Une frégate française ne doit pas être simplement relevée par une autre frégate française. Elle doit pouvoir l'être par un bâtiment italien, grec, allemand, espagnol ou néerlandais au sein des dispositifs communs. Une coalition crédible et véritablement crédible n'est pas une photographie de famille, c'est une répartition durable des charges et des risques.
2: Et quel serait alors finalement le véritable critère de réussite de ce 14 juillet ?
6: La capacité de la France à transformer la visibilité militaire en organisation politique. Voilà l'enjeu, à mon sens, sur lequel il faut travailler. Dans les semaines qui viennent, il faudra observer si Paris obtient des engagements européens concrets sur la défense aérienne, par exemple, la surveillance maritime, le partage du renseignement et la protection des voies commerciales. Il faudra regarder aussi si la France parvient à entretenir un dialogue simultané avec Washington, Téhéran, Doha, Mascate, Le Caire et les capitales du Golfe, sans se laisser enfermer dans un alignement unique. La France ne retrouvera pas son influence par la seule fermeté rhétorique. Elle la retrouvera en devenant une plateforme d'organisation collective. Et elle peut le faire. C'est un choix politique qu'il faut assumer. Dans la période qui s'ouvre, les puissances qui compteront ne seront pas celles qui parlent le plus fort, faut-il le préciser, mais celles qui seront simultanément protégées, coordonnées et bien sûr négociées. C'est cela le véritable test de ce 14 juillet, choisir entre la mise en scène de la puissance et la construction patiente d'une architecture d'influence. Un dernier mot, si vous le permettez, le 14 juillet ne sera crédible que s'il ouvre une séquence politique et opérationnelle. Une France capable de protéger, de fédérer ses partenaires européens et de maintenir les canaux diplomatiques indispensables à la désescalade. La puissance ne se mesurera plus alors au nombre de soldats et d'équipements présentés sur les Champs-Élysées, mais à la capacité de les inscrire dans une stratégie cohérente. Ce message, Monsieur le Président de la République, vous est destiné. Ce sera votre dernier 14 juillet à l'Élysée. Raison de plus pour qu'il ne soit pas le plus spectaculaire, mais le plus utile. Bonne fête du 14 juillet à tous et bonnes vacances à ceux qui sont déjà sur leur transat comme Mickaël.
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7: Avec nous, Mickaël Darmon, ravi de vous retrouver, bonjour.
8: Bonjour, bonjour à tous.
7: On commence par l'élection présidentielle, un nombre de candidats et de candidates assez important, mais l'un d'entre eux qui continue à entretenir le flou, c'est Raphaël Glucksmann. Il s'est dit pourtant assez satisfait de la décision qui a été prise par le Parti Socialiste sur la nature de la primaire.
8: Oui, effectivement, il a toujours dit qu'il voulait donc une primaire, donc il est content de la confrontation qui va s'organiser, encore faut-il savoir comment va-t-elle s'organiser, mais surtout, il entretient vraiment savamment ce flou, puisque malgré le feu roulant de questions donc du journaliste sur le plateau de BFM TV, eh bien, il n'a pas voulu donc déroger de son discours, c'est-à-dire que il donnera sa décision. Cette fois-ci, il a un peu avancé avant la fin de la trêve estivale, donc on va voir dans quelle mesure cela va faire de l'actualité au cœur des vacances, mais il a aussi précisé qu'il ne voulait pas être un candidat de plus, ce qui laisse augurer finalement d'une sorte de clarification, parce que si jamais il est candidat, aujourd'hui il sera un candidat de plus, mais dans ces cas-là, que va-t-il se passer? Et puis en même temps, il dit qu'il est d'accord pour qu'il y ait une primaire, donc de ce point de vue-là, une primaire va opposer, on va en parler, plusieurs candidats potentiels. Donc on ne comprend pas très bien exactement où se situe-t-il. De toute façon, on a bien compris que la décision n'est pas encore prise et que, eh bien, il y a, je dirais, on mesure les rapports de force, notamment dans les sondages et en particulier également au sein de l'appareil du Parti Socialiste.
7: Cette primaire du PS et Olivier Faure qui dit, par exemple, ne pas se fermer la porte pour y participer. Et Ségolène Royal qui s'est déclarée d'ores et déjà candidate, alors que celui qui est attendu ou qui se fait attendre dans le même temps, c'est plutôt François Hollande.
8: Oui, effectivement, je pense que maintenant, après avoir réglé, on va dire, le feuilleton, entre guillemets, donc du RN, ça y est, donc la Cour d'appel a rendu son arrêt, et comme on le prévoyait, ça a lancé, effectivement, la course à la présidentielle, donc l'offre du côté du RN est clarifiée, en tout cas, sur le plan de son contenu. Après, aujourd'hui, on va maintenant s'intéresser, et ça va effectivement nous occuper une partie de l'été apparemment, de la situation au sein du PS. Alors Olivier Faure, quand il dit qu'il ne ferme pas la porte à participer à la primaire, il faut traduire qu'il va vouloir y participer. Ça c'est à peu près certain, sauf vraiment coup de théâtre, parce que de toute façon, ce que l'on comprend, c'est que c'est le but qu'il poursuit déjà depuis plusieurs années, et que tout cela est fait pour qu'il soit donc candidat, en tout cas parmi les candidats. La surprise, c'est évidemment Ségolène Royal, qui débarque de sa planète, et puis du fait que dès qu'il y a une place à prendre, eh bien elle est intéressée par pouvoir y participer, pouvoir y concourir. Donc on l'a vu aller du côté donc de la France insoumise, on l'a vu se rapprocher des positions effectivement insoumises. Aujourd'hui, elle se verrait bien dans une primaire de la social-démocratie. Donc on verra bien quel discours elle tiendra, et puis surtout dans quelle mesure sera-t-elle capable d'y participer, parce qu'il y a un enjeu maintenant également. Ce sont les parrainages. Pour que cette toute candidature soit validée, il y a une discussion qui va porter sur le modèle de parrainage, son périmètre également. Il y a une réunion vraisemblablement qui devrait se tenir au sommet du PS après le 14 juillet, qui va cadrer un peu ces modalités, et en particulier, comme je disais, comment valider une candidature. Est-ce qu'il faut un certain nombre déjà de nombre d'adhérents en pourcentage? Est-ce qu'il faut un certain nombre d'élus, de sénateurs? Donc tout ça va être organisé également. Qui va être désigné pour organiser ces primaires au sein du Parti Socialiste? Donc on comprend que le feuilleton de l'été sera donc la désignation de la candidature au sein du PS.
7: Vous l'avez dit, la clarification du côté du Rassemblement national avec cette candidature de Marine Le Pen et de l'autre côté, l'autre extrême, Jean-Luc Mélenchon, qui fait semblant que ça l'indiffère en réalité.
8: Oui, on a rapporté à l'envi dans la presse cette scène où il est là avec son sa grenadine et son et sa tenue estivale au Festival d'Avignon. Donc c'est là où effectivement il continue à entretenir en fond le devant de la scène politique en disant voilà, je m'en fous, c'est pareil, c'est le même discours, ce sont les mêmes procédés, les mêmes candidatures. En réalité, il n'en est rien. C'est-à-dire que si c'était beaucoup plus simple pour de pouvoir s'affronter à un Jordan Bardella dont les options pro-entreprise plus libérales sont maintenant connues et avérées, il est plus compliqué de se mesurer à une Marine Le Pen, déjà parce qu'elle a déjà de l'expérience évidemment en campagne, et d'autant plus qu'elle est aussi positionnée sur le terrain de l'électorat populaire qui est celui effectivement aussi que visent les insoumis. Donc malgré la rodomontade, bon, on est habitué, hein, évidemment il n'allait pas dire je crains Marine Le Pen, oh là là. Bien évidemment, Mélenchon a fait du Mélenchon au Festival d'Avignon. C'était bien le moins. Mais on verra si c'est finalement de festival off ou in. Ça, on le verra durant la campagne.
7: Ça a été évoqué avec Mohamed Sifaoui ce dernier 14 juillet du président Emmanuel Macron. Qu'est-ce qu'il a de particulier, ce défi ?
8: Eh bien, c'est celui qui au fond montre à quel point, le président de la République, qui s'était déclaré chef des armées pour pouvoir bien affirmer son autorité il y a 10 ans, au 14 juillet 2017, eh bien effectivement a bien évolué de ce côté-là. On se souvient la manière dont le premier 14 juillet s'est déroulé dans un contexte d'affrontement avec l'institution militaire. Il avait limogé de façon assez violente, on va dire, Pierre de Villiers, à l'époque chef d'état-major, justement à cause de la question de divergence sur le budget de l'armée. Il était allé à la fameuse garden party du 13 juillet, donc des militaires, la seule qui reste en fait, pour dire un peu de manière un peu glapissante, je suis votre chef, ce qui avait quand même estomaqué l'ensemble des hauts gradés, et ensuite avait entamé une sorte de bras de fer avec l'ensemble des institutions. Mais quand même, le budget militaire a été d'abord augmenté, et puis les conditions géopolitiques, on le sait, on l'a entendu, sont considérablement évolué. Et à l'époque de ce premier 14 juillet, la musique de Daft Punk avait été jouée, cette fois-ci on a repris des enjeux et des tonalités beaucoup plus évidemment martiales, militaires et graves, avec, on l'a entendu bien évidemment, l'ensemble des forces internationales qui défilent, une coopération qui va s'afficher sur le plan aérien avec la Suède, un rapprochement assez intéressant, assez inédit. Et de ce point de vue-là également, montrer que cette armée française est aujourd'hui la plus forte de la région de l'Europe et prête à aller au combat, ce qui vient contredire beaucoup d'analyses qui avaient été déroulées depuis plusieurs années, selon lesquelles justement l'armée française, par ses munitions, ne pourrait pas tenir un conflit frontal ou frontalier. Mais de ce point de vue-là, le réveil stratégique de la grande sieste stratégique de l'Europe qui a commencé en 2022 doit prendre forme donc au 14 juillet, dernier 14 juillet, donc effectivement d'Emmanuel Macron et début de son bilan.
7: Justement, ce bilan fustigé par les adversaires, bien sûr, Marine Le Pen qui n'hésite pas à dire qu'il a détruit la France, et ce bilan, il pourra être porté que par lui, sachant que Gabriel Attal, Édouard Philippe, personne n'a vraiment envie de se réclamer de cet héritage.
8: Ah, ça va être la dernière solitude que va éprouver le président de la République dans cette fonction, comporte beaucoup de moments de solitude. Ça va être celle de porter son propre bilan, parce que plus personne ne va en parler. Tout le monde va au moins trouver le moyen de s'en démarquer. Alors, on commence à entendre le discours qui émane de l'Élysée, c'est-à-dire le discours des promesses tenues, des visions. Avant même que le monde devienne déjà dangereux, il y avait déjà des visions qui avaient été donc mises en application, des décisions, le fait que le président a toujours donc vu un temps d'avance sur les évolutions et pris des décisions qui permettent aujourd'hui d'être en situation. Bon, évidemment, c'est le discours officiel de l'Élysée, il est largement contredit par beaucoup de faits, mais on sent bien la volonté volonté au fond de dire et de préparer déjà la nostalgie en réalité. Il y a une sorte de nostalgie du futur qui est en train de se mettre en place de manière à pouvoir faire dire ou faire accréditer dans quelques années, peut-être ou peu après son départ, selon la loi classique de la politique française, dès que vous êtes parti, vous avez quitté le pouvoir, on commence à vous regretter et on commence à vous apprécier. C'est le pari sous-tendu dans cette dans le discours qui va maintenant jalonner l'ensemble des prestations et des déplacements et des discours du président de la République.
7: Et l'un des marqueurs aussi de ces 10 ans, ce sont les enjeux mémoriels, beaucoup mis en avant par Emmanuel Macron. Et hier, cette première journée d'hommage au capitaine, au général Alfred Dreyfus, deux mesures du côté du président de la République, celle qui fera en sorte que sur les lieux où des juifs ont été sauvés, que les noms des justes puissent être apposés. Et du côté de la mairie de Paris, Emmanuel Grégoire qui annonce un changement de nom de place, Maurice Barrès qui deviendra Lucie Dreyfus. Qu'est-ce que ça vous inspire ?
8: Eh bien, deux contresens, c'est-à-dire effectivement comment faire d'une bonne volonté ou d'une bonne intention finalement quelque chose qui peut revenir un peu à contre-courant en termes de signification. Tout d'abord, prenons les plaques, la décision, l'annonce, la volonté de mettre, d'apposer le nom des justes à chaque endroit où ils ont sauvé des juifs. L'idée est intéressante. Et puis à la fin, on entend bien que les municipalités se mobilisent. Bon, alors on a compris, hein, c'est-à-dire que franchement, on va voir dans quelle mesure il y a un volontarisme, comme s'il n'y avait pas un budget, peut-être au sein de l'État, pour que l'État puisse fabriquer des plaques et aller les apposer partout. Il n'y en a pas tant que ça quand même, hein, il y en a quand même, mais il n'y en a pas tant que ça. Donc on peut penser que malgré la difficulté budgétaire, l'État français pourrait supporter cette initiative. Et puis la deuxième annonce là, que vous mentionnez, effectivement annoncé par Emmanuel Grégoire, eh bien on remplace une place, on débaptise une place pour, en l'occurrence celle au nom de Maurice Barrès, pour la remplacer par une place au nom de la famille Dreyfus, de Lucie Dreyfus. Ben voilà, encore un exemple de cancel culture. Qui serait validé cette fois-ci, qui est politiquement correct. Mais pourquoi au fond enlever la place de Maurice Barrès ? Il a existé, Maurice Barrès, il a participé à la culture politique française. Il a certes fait propager un vent mauvais, mais c'est aussi l'histoire de la France. Pourquoi ne pas placer à côté, en face, ailleurs, pour dire les deux existent, parce que quand on dit il faut regarder l'histoire de France dans son entièreté, eh ben il faut aussi regarder qu'il y a une place Maurice Barrès. En tout cas, il a été décidé à un moment donné que Maurice Barrès était un auteur qui pouvait donner lieu à un nom de rue. Je ne dis pas que c'est très bien, mais c'est une réalité. Qu'il faille mettre également à l'honneur la famille Dreyfus, c'est aussi quelque chose de très important. Mais faisons les deux. On a beaucoup reproché à ceux qui étaient les promoteurs de la cancel culture de dire pourquoi ils vont débaptiser, pourquoi débaptiser, pourquoi enlever les statuts, c'est effacer l'histoire. Et là, on le fait au nom du bien. C'est un contresens, une très bonne décision, une très bonne intention, mais je trouve que la mise en concrétisation, pour le coup, ne va pas dans le bon sens.
7: Et enfin, la porte-parole du gouvernement, Maud Bréjon, qui a dénoncé ce matin les propos abjects et empreints de racisme. Ce sont ces termes de l'ex-premier ministre espagnol. Il avait évoqué le fait que, au sein de l'équipe française de foot, il y avait un effectif de très haut niveau, mais je cite, sans français, l'antisémitisme, le racisme, c'est une parole qui se libère dans le monde et qui concerne tout le monde.
8: Bon, Jean-Marie Le Pen aurait pu l'attaquer pour plagiat à l'époque quand il avait dénoncé les Français de papier qui composaient l'équipe des Bleus. Bon, cet ancien dirigeant espagnol dont on connaît voilà, ses options très conservatrices n'est pas très original, mais simplement ce que cela au fond évoque, c'est que depuis le début de ce mondial, il y a aussi une parole raciste qui s'est libérée. Il y a eu l'affaire de la ministre, l'élue paraguayenne qui a attaqué Mbappé et qui a provoqué un quasi-incident diplomatique. Maintenant, Rajoy qui parle aussi, qui attaque aussi les Français. Alors, bon, les Espagnols, l'équipe nationale espagnole va rencontrer l'équipe nationale française. On imagine que ça va se faire dans les règles du sport et qu'il n'y aura pas tous ces sous-entendus. Mais enfin, quand même, c'est intéressant de voir aussi à quel point on a beaucoup pointé, hein, bien évidemment, et encore plus sur notre antenne, comment la parole antisémite se libère depuis déjà quelques années. Mais elle est accompagnée aussi de la libération de la parole raciste. Et en particulier dans le monde du football, c'est déjà aussi bien installé, puisqu'il y a eu combien d'affaires ont existé et qui ont ont à chaque fois désigné des joueurs de couleur, des joueurs étrangers à la vindicte raciste. Donc, Maud Bréjon dit que c'est effectivement abject. Elle a entièrement raison. On ne peut que souscrire à ses propos et de voir que l'évolution de Rajoy, qui a quand même été à la tête d'un pays de l'Espagne, est devenue mais finalement maintenant peut-être un vieux monsieur bien pathétique.
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2: La Knesset a adopté une loi suspendant l'arrestation des étudiants juifs ultra-orthodoxes refusant d'effectuer leur service militaire, une décision vivement critiquée par l'opposition au moment où l'armée est confrontée à un manque d'effectifs. Israël prête à avancer dans le projet de retrait de ses troupes de deux zones du Liban où l'armée libanaise doit la remplacer. Les États-Unis ont lancé de nouvelles frappes contre l'Iran et recommencé à bloquer ses ports. La République islamique vise quant à elle le Koweït, Bahreïn et la Jordanie. Et enfin, en France, Emmanuel Macron a présidé hier un hommage solennel aux victimes et aux héros de l'attentat terroriste islamiste du 14 juillet 2016 sur la promenade des Anglais à Nice. Il a annoncé que depuis 2024, 16 projets d'attentats ont été déjoués. 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
5: Bienvenue dans les pirates de l'IA. Aujourd'hui, nous allons parler d'un sujet qui traverse tout sans jamais être regardé en face. Un sujet à la fois économique, politique, presque existentiel, la prospérité. Depuis des années, nous vivons un paradoxe. Jamais les technologies n'ont été aussi puissantes. L'intelligence artificielle écrit, code, diagnostic, optimise. Elle promet des gains de productivité considérables. Et pourtant, dans le même temps, la croissance ralentit, la productivité stagne et l'Europe donne parfois le sentiment de décrocher. Comment expliquer ce paradoxe? Pourquoi l'innovation ne se traduit-elle pas en prospérité? Et surtout, que faut-il changer pour que cette nouvelle révolution technologique ne soit pas une promesse de plus, mais une transformation réelle? Pour répondre à toutes ces questions, nous recevons avec un plaisir immense Antonin Bergeau, qui est économiste, prof à HEC, meilleur jeune économiste de France en 2025 et auteur de « La prospérité retrouvée », un livre passionnant qui pose un diagnostic lucide sur les causes profondes de notre ralentissement économique et sur les conditions d'un possible rebond. Avec lui, nous allons naviguer entre économie et intelligence artificielle, entre long terme et décisions concrètes, entre ce que nous avons choisi de protéger et ce que nous avons peut-être cessé de construire. Allez, on embarque. Alors Antonin, merci d'être avec nous.
6: Merci, bonjour.
5: Pour commencer, on va essayer d'analyser, avant de rentrer finalement dans l'intelligence artificielle et la technologie, une idée assez forte, celle d'un décrochage européen. Est-ce que ce décrochage, c'est un problème de croissance ou de modèle? Vous posez dans le livre « La prospérité retrouvée », qui a fait une question qui a fait beaucoup réagir. Le temps de travail est-il une partie du problème? Est-ce que les Européens travaillent trop peu? Ou est-ce que le vrai sujet est ailleurs, dans la manière dont le travail est organisé, valorisé? Vous évoquez enfin des choix de long terme. Voilà. On se dit, finalement, quand on regarde ce décrochage économique et technologique, qu'est-ce qu'il explique et qu'est-ce qu'explique, évidemment, le décrochage de la France dans l'Europe?
6: Alors, le décrochage européen, c'est avant tout une question de soutenabilité de notre niveau de vie. On vit assez bien en Europe, globalement, encore aujourd'hui, en tout cas en moyenne, et il n'y a pas particulièrement forcément un vrai problème avec le PIB par habitant ou d'autres indicateurs. La question qui se pose en Europe, c'est plutôt qu'en fait, progressivement, depuis maintenant 35 ans, on n'arrive pas à générer chaque année autant de valeurs économiques, autant de richesses que les États-Unis d'un côté et puis aujourd'hui que la Chine. Et ça, ça fait 35 ans que ça s'accumule et donc on commence à arriver un petit peu, enfin même beaucoup, à la fin d'un système qui n'est plus soutenable. Prends l'exemple de la France, on a un déficit structurel depuis plusieurs dizaines d'années, on a une dette qui nous coûte énormément en intérêt et donc on n'a plus de levier d'investissement, on n'a plus de levier pour financer le système social, donc on paye avec de la dette, ce qui veut dire qu'en fait on prend sur les générations futures, on paye en faisant des salaires nets qui n'augmentent plus et donc du conflit social, etc. Le décrochage, il est souvent évoqué vis-à-vis des États-Unis qui reste un pays à forte croissance encore aujourd'hui, 3% environ en ce moment, quand l'Europe génère 1% d'augmentation de son PIB, donc 1% de croissance. Donc c'est ça ce qu'on appelle le décrochage. Maintenant, à quoi c'est dû? Alors en général, il y a une façon assez simple de tirer la ficelle, c'est de dire le PIB par habitant, c'est-à-dire le revenu moyen, la richesse moyenne qu'on peut créer par habitant, c'est le produit du temps de travail et de l'efficacité de ce travail, ce qu'on appelle la productivité. Donc, au début, on a beaucoup dit que c'était le temps de travail le problème. Effectivement, en Europe, on travaille moins qu'aux États-Unis. On travaille moins qu'aux États-Unis pour des raisons différentes suivant les pays européens. En France, on travaille moins parce que globalement, on est moins nombreux à travailler. On prend nos retraites plus tôt, on a des gens qui rentrent plus tardivement sur le marché du travail. Il y a d'autres pays européens où le problème, c'est plutôt le temps partiel. Il y a beaucoup de femmes, notamment en Allemagne, par exemple, qui ne travaillent pas à temps plein. Pour toutes ces raisons, l'agrégat européen fait qu'on travaille moins qu'aux États-Unis. Néanmoins, c'est un écart qui se stabilise depuis maintenant plusieurs décennies. Donc, ce n'est pas la cause de ce décrochage. La cause du décrochage, la cause réelle, c'est que l'efficacité de notre travail est beaucoup moins dynamique que l'efficacité du travail d'un Américain. Ce qui ne veut pas dire qu'un Européen est moins efficace au travail qu'un Américain, moins bien formé ou moins compétent. Ça veut dire que nos organisations, que ce soit l'organisation de notre travail, l'organisation de notre économie, n'est pas assez axée sur des méthodes d'organisation ou des secteurs qui créent de la richesse, qui créent de l'efficacité. Et donc, c'est là le problème de la productivité. Il se trouve qu'on a des décennies de théorie économique, qui ont d'ailleurs fait l'objet du prix Nobel l'année dernière, qui nous expliquent que ce qui fait la productivité, ce qui fait l'efficacité du travail, c'est notre capacité à intégrer de manière efficace les nouvelles technologies. Rapide, efficace, et quand on dit efficace, ça veut dire en cohérence avec la manière dont on travaille les gens, de manière à ce que ce soit accepté, d'une manière intelligente. C'est pas juste de dire on va acheter la nouvelle technologie et la mettre au milieu d'un bureau et puis les gens vont l'utiliser. C'est beaucoup plus compliqué que ça. Pour repenser les organisations, il faut repenser la formation, donc ça prend du temps. Il se trouve qu'en Europe, sur tout ce qui s'est passé depuis la fin des années 80 en termes de révolution technologique, micro-ordinateurs, puis Internet, puis numérique, téléphone portable, smartphone, etc., on a systématiquement été plus lent pour adopter ces technologies.
7: Et on a été plus lent parce qu'on n'a pas créé ces technologies? C'est pas tout à fait vrai dans tous les cas. Mais...
6: Alors c'est, oui, il y a plein de cas un peu particuliers, mais globalement on a été plus lent parce que on a en Europe des préférences qui sont quand même assez particulières par rapport aux États-Unis et qui font notre force et qu'il faut pas forcément mettre de côté, mais qui font que on a beaucoup plus vite régulé, on a été beaucoup plus prudent. On voit par exemple aujourd'hui avec la voiture autonome aux États-Unis, vous pouvez prendre des voitures dans certaines villes qui se conduisent toutes seules avec votre téléphone, vous le commandez. Ça marche bien. En Europe, c'est pour l'instant interdit partout. En France, il y a un petit endroit où on peut le faire, mais c'est très très contrôlé, c'est très limité. C'est la même technologie, elle marcherait aussi bien en Europe qu'aux États-Unis, mais en Europe, on est beaucoup plus prudent, on met beaucoup plus de temps. Et ça, c'est un truc qui a été très présent en Europe depuis plusieurs dizaines d'années. Et l'autre point, effectivement, comme vous avez dit, c'est qu'on n'a pas été capable de créer nous-mêmes ces technologies. Et ce qui fait qu'on met du temps à adopter les technologies, c'est aussi qu'elles ne nous appartiennent pas. On se les approprie beaucoup plus difficilement. Quand vous avez des suites bureautiques qui sont créées aux États-Unis pour les besoins de l'économie américaine avec des logiques de fonctionnement qui sont ceux des travailleurs américains, évidemment, ça prend plus de temps de les adopter en Europe. Aujourd'hui, c'est des problématiques un petit peu différentes qui sont plutôt de l'ordre de la souveraineté. On va être un peu plus prudent pour adopter justement des modèles d'intelligence artificielle, aller vers du cloud, de capacités de calcul qui ne sont pas hébergées en Europe pour des raisons qui peuvent être bonnes. Mais en tout cas, ça nous ralentit d'une manière générale. Et donc, tant qu'on n'a pas réussi à lever tout un certain nombre de freins en Europe qui nous empêchent de développer cette industrie numérique, qui nous empêchent de développer l'industrie de demain, et donc de faciliter la diffusion dans l'économie et de générer une hausse de la productivité qui nous permettrait de résorber le décrochage, et bien effectivement, on va continuer à décrocher. Mais le problème, c'est qu'on a atteint un niveau de décrochage aujourd'hui qui pose vraiment question, parce qu'on n'est plus du tout capable de résister à des chocs négatifs qui sont de plus en plus fréquents. La hausse du prix du pétrole pour prendre le dernier choc, mais avant ça... La crise sanitaire en 2020, l'invasion de l'Ukraine, tout ça, ça fait des chocs négatifs sur les économies, ça crée de l'incertitude et ça se paye. En France, on le paye beaucoup par de la dette parce qu'on n'a plus de capacité, l'État n'a plus de capacité de générer de la richesse ou de lever de l'impôt sur de la richesse créée. Et donc, on augmente la dette. Mais augmenter la dette, c'est très négatif. Déjà, on prélève sur les générations futures et puis de toute façon, ça se paye et ça devient de moins en moins efficace.
7: Donc, on ne crée pas de richesse, on augmente la dette et on ne baisse pas les coûts.
6: Exactement. Et par ailleurs, on met plus de temps, même si on le fait, il ne faut pas caricaturer, mais à réfléchir à comment changer notre économie pour être plus résilient sur le prochain choc.
7: Est-ce qu'il y a quelque chose autour du coût de nos choix collectifs, vous appelez ça le coût de nos valeurs dans le livre ?
6: Alors, il y a effectivement un choix lucide à faire, je pense, sur ce qu'on veut préserver en Europe comme valeur. L'Europe, c'est un continent avec des idées très diverses, des pays très différents, mais qui se retrouvent autour de certaines valeurs, en tout cas si on les compare au reste du monde. La première étant une attention un peu plus particulière mise sur l'environnement, sur le climat, sur la volonté vraiment très partagée de réduire son empreinte environnementale. Ça, c'est quelque chose qui est très partagé en Europe, beaucoup moins aux États-Unis et beaucoup moins en Chine également. Un autre exemple de valeur, c'est que on est très averse aux crises sanitaires, aux scandales de consommation. On va réguler énormément les biens qu'on importe et qu'on produit pour limiter le plus possible des problèmes pour le consommateur. Donc, on protège beaucoup les consommateurs en Europe, ce qui évidemment nécessite énormément de régulation, énormément de normes. On critique souvent en Europe le fait qu'il y ait trop de normes. Elles proviennent du fait que les gens ont envie d'une protection supérieure des consommateurs ou d'ailleurs de l'environnement. On est aussi très averse aux inégalités. On aime beaucoup moins, on est beaucoup moins prêt à accepter un enrichissement très rapide, très localisé. Et enfin, on est très averse globalement à une libéralisation un peu extrême du monde du travail, c'est-à-dire le fait de pouvoir renvoyer des gens, embaucher très facilement, virer très facilement des travailleurs. À nouveau, quelque chose qui est très différent aux États-Unis. Tout ça, c'est nos valeurs. Pas question de les changer. C'est des choses, alors, on peut discuter sur à quel point elles sont vraiment des valeurs européennes ou si elles ont été façonnées par justement nos régulations et nos institutions. Mais en tout cas, elles sont assez présentes. Mais il faut avoir conscience que ça nous coûte. Prendre un exemple, les normes environnementales, elles sont là parce que justement, on pense qu'il faut mettre des contraintes sur les entreprises pour les inciter à décarboner, pour les inciter à réduire leurs émissions. On va demander aux entreprises de faire beaucoup de reporting, de déclarer tout un certain nombre de choses qu'elles font, leurs émissions, leurs importations de produits carbonés, etc. Tout ça, ça prend beaucoup de temps aux entreprises, ça leur demande beaucoup de travail, c'est très compliqué, c'est beaucoup de formulaires. Alors peut-être qu'avec l'intelligence artificielle, ce sera moins coûteux, mais pour l'instant, ça leur coûte. Et ça les oblige à recruter des spécialistes, des avocats, des spécialistes du sujet. C'est de l'argent qu'elles ne mettent pas dans l'innovation, qu'elles ne mettent pas dans la production. Et donc, en fait, tout ça s'accumule et ça fait que ces valeurs qu'on veut préserver, elles nous coûtent. Elles nous coûtent en termes de croissance.
7: Mais ce que vous proposez n'est pas de détricoter nos valeurs, ou alors j'ai mal lu le bouquin pour autant.
6: Non, je pense qu'il faut pas. En tout cas, il faut pas renoncer à nos valeurs si on pense qu'elles
7: nous définissent. Ne pas renoncer à notre ambition climatique, ne pas renoncer Absolument. À une certaine forme d'ambition sociale. Enfin, on va vers un équilibre. Comment on fait ?
6: Alors, c'est là qu'il faut arbitrer parce qu'on peut pas tout avoir très clairement. Alors, on peut décider qu'on veut préserver ces valeurs à tout prix et que la croissance économique, c'est quelque chose de second ordre, voire même de quelque chose qu'il faudrait rejeter, comme on entend souvent parler de décroissance, par exemple. Cet équilibre qui est un peu celui qui est le choix de ne pas, de rien faire, de ne rien changer, qui est un peu celui qu'on choisit en ce moment, il marche pas, et c'est ça que je mets en avant dans le livre, il marche pas parce que, justement, le coût de ces valeurs augmente énormément. Le coût environnemental en France, maintenant, c'est 50 à 60 milliards par an en plus qu'il faut trouver pour lutter contre la canicule, etc. Tout ça, ça coûte de l'argent. Et donc, si on a trop cassé la croissance économique, justement, avec ces régulations, on ne pourra pas payer pour préserver ces valeurs.
7: Donc, comment on fait pour avoir le beurre et l'argent du beurre ?
6: Alors, il faut déjà, je pense qu'il faut choisir ce qu'on veut vraiment préserver le plus. Et en ayant bien en tête qu'on peut peut-être pas tout avoir, néanmoins, il faut trouver un juste équilibre. Et la solution, si elle existe, et je pense qu'elle existe, c'est celle justement de parier sur ces valeurs européennes pour construire une politique européenne commune autour de ce que moi j'appelle la prospérité, c'est-à-dire une croissance économique retrouvée, mais qui n'est pas antagoniste avec ces valeurs.
7: Donc maintenant, il faut faire passer la technologie dans l'économie et la diffuser suffisamment.
6: Il faut faciliter la diffusion de la technologie. Il faut aussi être capable de retrouver une capacité à produire des technologies qui soient en cohérence avec nos valeurs. On va parler d'intelligence artificielle. L'intelligence artificielle, c'est un exemple assez clair où, vous voyez, on a pris du retard en Europe, très nettement. On a toujours ces freins qui sont actifs et qui font qu'il est impensable que l'Europe puisse suivre la course à l'investissement qu'on voit aux États-Unis ou même en Chine. On n'y arrivera pas à court terme et de toute façon, on n'a pas forcément intérêt à le faire. Maintenant, qu'est-ce qui nous reste comme solution ? Alors, on peut se dire, on abandonne, et puis on va adopter des modèles chinois ou américains, puisque c'est ceux qui sont sur le marché. Bon, alors l'avantage, c'est que ça donnera de la productivité aux entreprises, puisque après tout, c'est les mêmes modèles. Il y a des enjeux de souveraineté qui sont importants, mais enfin, ça peut être une solution qu'on entend souvent. Évidemment, c'est un renoncement d'une valeur importante qui est que ces modèles, ils ont été, pour prendre l'exemple des modèles américains, entraînés à coup de data centers qui consomment énormément de ressources naturelles. Nous, on est plutôt vigilants justement à essayer de trouver des positionner les data centers dans des endroits où l'énergie est décarbonée. Donc, on est un peu hypocrite en choisissant cette solution, en se disant on va importer des modèles qui ont été construits ailleurs, mais nous, on est, vous voyez, on est très très cohérent en Europe, on va pas détruire l'environnement, etc. On peut aussi importer des modèles chinois, mais qui peut-être ont été entraînés avec des données qui en Europe seraient complètement interdites d'utilisation, les données de santé par exemple. Donc en fait, si on choisit cette solution, c'est déjà renoncer d'une certaine manière à une partie de nos valeurs, mais de manière un petit peu cachée. Ce qu'on peut faire au contraire, c'est se dire qu'est-ce que veulent les consommateurs européens, les entreprises. Ils veulent des modèles d'intelligence artificielle efficaces, certes, mais aussi des modèles d'intelligence artificielle qui sont respectueuses de nos régulations de protection des données, si possible, qui sont un peu plus sobres, qui sont peut-être plus adaptés à des usages qui sont pas forcément tous extrêmement complexes, et donc il n'y a pas toujours besoin d'avoir un modèle hyper performant et très coûteux. Et donc peut-être investissant davantage dans cette direction, qui serait une direction un petit peu différente de ce qui se fait ailleurs, c'est cohérent avec nos valeurs à nous, et puis ça fait le pari, mais qui à mon avis un pari... on peut faire de se dire, à un moment donné, l'opinion va se retourner, les consommateurs vont se retourner vers des modèles qui sont un petit peu plus vertueux, et on va arrêter d'aller dans cette course à l'investissement qui fait qu'aujourd'hui, on paye beaucoup moins que ce qu'on devrait des modèles qui sont entraînés sans pratiquement aucune limite en termes de régulation ou en termes d'environnement. Donc, c'est un exemple de ce qu'on peut essayer de retrouver. Maintenant, ça passe par une solution européenne, parce qu'un pays européen seul ne peut pas le faire. Et c'est là où ça devient très compliqué. Comment on arrive à changer l'Europe aujourd'hui pour l'organiser autour d'une politique industrielle qui est cohérente avec ce qu'on veut justement préserver?
7: Avant qu'on fasse une petite pause, je vous pose une question qui est liée à ça. Mais moi, on m'avait toujours appris que avec la technologie, on bénéficiait de son impact économique quand on l'adoptait. Par exemple, l'électricité, etc. Et là, tout d'un coup, on est peut-être enfin en train de se dire que non seulement il faut l'adopter, mais il faut aussi en créer une partie pour pouvoir en bénéficier, en tout cas suffisamment rapidement.
6: Oui, je pense que sur les technologies numériques, c'est particulièrement important parce que c'est les technologies à coût marginal nul. C'est-à-dire qu'en fait, le gagnant, la première entreprise qui produit ces modèles, elle domine le marché, elle récupère toute la richesse pratiquement produite. On a connu ça avec Google pendant longtemps, Microsoft, etc. Il y a très peu de partage de valeur. Donc déjà, on perd, premièrement, c'est cette création de richesse en Europe qui est importante. Elle est beaucoup moins partagée qu'avec l'automobile, l'avion, etc. Et la deuxième chose, c'est que ces entreprises, elles fonctionnent avec comme intrant principal les données. Et les données, elles se diffusent beaucoup moins facilement que sur les autres technologies. Si avant, vous vouliez construire un concurrent à une entreprise de production d'automobiles japonaises en étant un constructeur français, et éventuellement vous achetiez la voiture japonaise et puis vos ingénieurs commençaient à voir un peu comment ça marche en la démontant, et puis avec quelques années de recherche vous arrivez à produire un modèle compétitif. Avec les données, on peut pas faire ça. Vous n'avez pas encore de partage de données. Si vous achetez si vous téléchargez l'application de Uber, vous n'avez pas accès aux données de Uber, donc vous pouvez pas copier ce qu'ils font. Et donc ça fait que si on n'investit pas pour essayer de rester à la frontière, pour essayer de produire nous-mêmes ces technologies, on va jamais pouvoir rattraper et jamais produire la richesse chez nous. Maintenant, on peut quand même l'adopter, vous avez raison. Mais si on l'adopte, on va devoir adopter une technologie qui n'a pas été construite forcément en cohérence avec nos régulations. Notre protection, par exemple, en Europe, l'AI Act qui protège et qui régit la manière dont l'IA doit fonctionner. Pour l'instant, les entreprises américaines... font les efforts pour être en compatibilité avec ces régulations, mais à mesure qu'on n'a pas d'alternative en Europe, on devient de plus en plus vulnérable, et en termes de rapport de force, on va finir par perdre et on va nous imposer des modèles qu'on ne veut pas forcément.
7: On fait une petite pause et on parle des freins au décollage économique et technologique de l'Europe.

0: Alors on est de retour avec Antonin Bergeau et les pirates de l'IA et on se pose une question finalement dans ce manque de décollage économique et technologique de l'Europe, on se dit qu'il y a des freins. Mais en fait, qu'est-ce que c'est que ces freins qui sont quasiment invisibles, Antonin ?
1: Oui, ça, en fait, on peut s'étonner, l'Europe est quand même un continent riche, avec des pays individuellement qui ont des industries spécialisées, mais fortes, et des leaders mondiaux. Donc c'est un petit peu étonnant de se dire qu'on arrive, on a, depuis 30 ans, on n'a pas réussi à avoir ne serait-ce qu'une entreprise comparable à ce qu'est, par exemple, je sais pas, Amazon, Microsoft, enfin, elles sont toutes aux États-Unis ou en Chine, on n'en a vraiment presque aucune en Europe. Et donc, forcément, on se dit qu'il y a des freins qui ont fait que ça ne s'est pas produit. Et ces freins, ils sont difficiles à identifier, mais on peut un petit peu les voir quand on réfléchit à ce qu'est vraiment l'Europe. L'Europe, on voit ça comme un marché unique, ce qu'il est. Mais c'est un marché unique du point de vue du consommateur, du point de vue du travailleur qui peut circuler librement, assez peu du point de vue des entreprises. Une entreprise, si elle veut produire en Europe, elle va devoir faire face à un certain nombre de régulations qui sont des régulations nationales, à des normes qui sont spécifiques nationalement, à des droits du travail qui sont différents d'un pays à l'autre. Et donc, si vous créez votre entreprise en Espagne et que vous voulez ouvrir une filiale aux Pays-Bas, c'est beaucoup plus compliqué que ce qu'on pense.
0: En fait, ça. Mais ça, Antonin, ça va pas changer. C'est l'enfer, non? La fragmentation juridique, etc.
1: C'est un choix. Je veux dire, on l'a construit pour des raisons très spécifiques, puisque en fait, quand on a fait la construction européenne, on a d'abord pensé qu'il fallait, surtout dans les années 80, retirer le plus possible aux États la capacité de gérer directement l'innovation, de gérer leur politique industrielle, en se disant, si on veut intégrer l'idée d'Europe, qu'on fasse quelque chose de collectif, il ne faut surtout pas que les États puissent intervenir, puisque chaque État va vouloir tirer à lui la couverture, en gros prendre l'argent de l'Europe pour aller construire sa propre industrie. Donc on a mis en place des traités qui interdisent aux entreprises de faire de l'aide directe aux entreprises, qui interdisent aux États de faire de l'aide directe aux entreprises pour justement empêcher ça. Et en plus, il y avait cette idée derrière que les États en Europe se faisaient la guerre si on les laissait devenir trop puissants, donc on a essayé de retirer le plus possible de puissance aux États. Mais comment est-ce que, justement, chaque État a quand même réussi à préserver, à protéger un petit peu son économie? C'est en agissant sur la seule chose qui reste possible dans les traités européens, c'est les normes. Les normes et le droit du travail. Et donc, on va se protéger en mettant en place tout un tas de normes qui font que si vous voulez arriver sur le marché français, sur le marché hollandais, etc., et ben vous devez faire face à chaque spécificité. Et ça, c'est un choix qui a été mis en place. À mon avis, ça a été une erreur à ce moment-là de penser que la politique industrielle allait arriver de manière naturelle et qu'il fallait surtout pas en faire, que la direction de l'innovation allait venir, que les États devaient juste se contenter, en gros, de financer la recherche et puis que tout allait bien se passer. C'était inspiré de ce qui se faisait aux États-Unis, croyait-on, mais en fait, pas du tout. Reagan arrêter la politique industrielle. Les États-Unis ont continué à dépenser massivement par leur appareil militaire essentiellement pour l'innovation. Et toute la révolution, la troisième révolution industrielle, qui est celle de l'informatique, elle vient essentiellement d'investissements publics américains, fédéraux américains, qui ont, avec une vision très long terme, justement, orienté l'innovation.
0: Qu'est-ce qu'ils ont fait exactement? Ils ont créé un certain nombre d'agences gouvernementales, je crois.
1: Alors, ils ont hérité d'agences qui étaient très fonctionnelles pendant la guerre froide. La DARPA étant celle qu'on cite le plus souvent, mais vous en avez tout un tas d'autres. C'est des agences qui sont assez petites en termes de ce qu'elles représentent en coût. La DARPA, c'est un budget de 4 milliards par an, donc c'est pas du tout quelque chose d'inatteignable en Europe.
0: Les États-Unis, c'est honnête.
1: Oui, ou de l'Europe, on pourrait faire la même chose. Par contre, la DARPA, donc sa mission, c'est d'aller se projeter en 10 ans en avance. On dirait quels vont être les besoins de l'armée américaine dans 10 ans ou dans 15 ans. Et pour réussir à répondre à ces besoins, ils vont aller voir des chercheurs, ils vont aller voir des startups, des grandes entreprises, dire voilà, il me faut une solution pour dans 10 ans, il faut qu'on soit capable d'aller couper des câbles sous-marins à 3000 mètres. Et donc, ils ont un cahier des charges très précis. Et si vous remportez le marché, donc marché public très net, la DARPA passe le dossier à l'armée américaine et là, vous avez de la commande qui vous permet d'assurer vos beaux jours. Sachant que derrière, il y a toujours l'idée qu'on a aussi beaucoup de mal à intégrer en Europe, qu'il ne faut pas que ça reste une technologie purement militaire. Il faut tout faire pour, dans le cahier des charges, faire en sorte que ça devienne ce qu'on appelle un bien dual. C'est-à-dire qu'il y ait derrière des retombées pour le civil. Et c'est ce qui a permis d'avoir des grands succès tels le GPS, Internet en partie, et en fait, pratiquement toutes les technologies que vous retrouvez dans vos smartphones, même si c'est un produit qui est purement privé, pour prendre l'iPhone par exemple, c'est un produit d'Apple purement privé, mais en fait, les technologies qui composent l'iPhone sont très nettement issues d'investissements de l'armée américaine. Donc ça, c'était évidemment très actif pendant la guerre froide, mais ça continue à être un outil de financement de l'innovation et surtout de direction de l'innovation avec une vision long terme. En Europe, on n'a aucune structure similaire. On a évidemment des agences européennes qui sont chargées de financer l'innovation. On est quand même revenu un petit peu sur le fait de ne pas faire de politique industrielle après la crise financière, notamment en 2008. On s'est dit, bon, il faut quand même maintenant que le gouvernement intervienne, les gouvernements interviennent, parce que si on laisse faire le marché, en fait, le marché a une vision trop court terme. Et quand il y a des chocs, par exemple négatifs, il va arrêter d'investir et ça fait perdre du temps, etc. Le problème, c'est que cette politique industrielle qu'on savait faire dans les années 70, dans les années 60, on les faisait au niveau national. On avait des agences nationales très efficaces, des ingénieurs partout, et on a réussi à reconstruire la plupart des pays européens avec des technologies dont on continue à bénéficier aujourd'hui. Mais ces politiques industrielles nationales, on ne sait plus les faire. Et quand bien même on arriverait à les faire au niveau national, de toute façon, la technologie sur laquelle aujourd'hui se base les nouvelles technologies, c'est, comme on l'a dit tout à l'heure, c'est des données, c'est des algorithmes, c'est des choses qui se copient pas, c'est des choses qui, pour fonctionner, nécessitent un très grand marché. Parce que les données, il y a ce qu'on appelle en économie des rendements d'échelle croissants. C'est-à-dire, plus vous avez de données, plus vous êtes puissant. Normalement, avec les autres technologies, plus vous grossissez, plus c'est difficile de continuer à grossir. Faut créer de nouvelles usines, on a beaucoup d'employés, c'est plus difficile à gérer, etc. Avec le numérique, c'est l'inverse. Plus vous êtes gros, plus c'est facile. Parce que vos données, elles vous donnent plus d'informations. Vous pouvez faire de l'interopérabilité, etc.
0: Donc, il faut casser la fragmentation réglementaire et créer des agences européennes.
1: Voilà. Mais comment on y arrivera?
0: Elles existent d'ailleurs. Donc,
1: elles existent. Mais alors, moi, ce que je pense, et ce qui est un peu décrit dans le livre, c'est que il faut créer une agence européenne, un peu sur le modèle de la Banque Centrale Européenne, avec un mandat très simple. On peut en créer plusieurs. Par exemple, on peut dire, le mandat de cette agence, c'est réduire les émissions de CO2 à tel niveau en 2035. C'est son seul mandat. Elle a un budget pluriannuel si possible et elle ne se préoccupe pas du reste. Comme la BCE, la Banque Centrale Européenne, ne se préoccupe que de stabiliser les prix et pas du reste, et ben voilà, la même logique. Parce que le problème, c'est que si on fait pas ça, si on n'arrive pas à créer une structure qui est indépendante des choix individuels des États, en fait, on va se retrouver dans le piège dans lequel on est coincé depuis longtemps. C'est-à-dire que on a de l'argent en Europe, on met de l'argent. Et quand on réfléchit à faire une politique commune, chaque État commence à se dire, ben oui, mais moi, j'en veux un peu. Et donc, on saupoudre. Et finalement, toute l'efficacité qui venait de la mise en commun de nos ressources, elle est perdue.
0: Donc les freins invisibles, c'est la fragmentation, c'est une forme de spécialisation un peu piégeuse. Il y a d'autres choses?
1: C'est aussi notre aversion au risque qui est, comme on l'a dit tout à l'heure...
0: Comment ça se fait? Moi, j'avais l'impression que les Européens avaient quand même conquis l'Amérique, tout ça. Ils ont fait 2-3 trucs, les Européens.
1: Alors, c'est une vraie question, qui est une question ouverte et qui sort un peu de mon domaine de compétence des économistes, de savoir en fait si c'est un peu l'œuf ou la poule. Est-ce qu'on est averse au risque parce que nos institutions nous ont conduits à être averse au risque, ou est-ce que c'est l'inverse, on a construit des institutions parce qu'on est averse au risque? En tout cas, on est devenu averse au risque. Mais ça se voit, par exemple, quand on regarde comment est placé l'argent des Européens par rapport aux Américains, beaucoup moins sur des placements risqués, beaucoup plus sur des livrets, dans l'achat de dettes publiques, etc. Donc, on est quand même beaucoup plus averse aux chocs négatifs. On préserve beaucoup plus l'emploi parce que justement, on a peur de perdre son emploi, on a peur de devoir retourner sur le marché du travail. Donc, on est quand même globalement un peu plus frileux. Mais c'est sûr que si on avait un marché du travail beaucoup plus dynamique, beaucoup plus souple, on serait peut-être moins inquiet de perdre son travail et donc peut-être moins averse au risque. Donc, c'est très difficile de savoir ce qui est arrivé en premier.
0: Et du coup, dans ce contexte assez complexe, donc on regarde beaucoup vers les États-Unis, que font les Chinois?
1: Alors, les Chinois, c'est un petit peu particulier parce que on regarde plus les États-Unis en se disant que c'est peut-être qu'on peut s'inspirer un peu plus du modèle américain, même s'il a quelques limites importantes. Les Chinois ont essentiellement réussi à construire leur politique industrielle avec, en mettant en place une préférence nationale très très forte, au point même d'interdire tout un tas de produits numériques américains. Donc en 2008 ou 2009, ils ont interdit YouTube, Twitter, et puis Google a fini par partir par lui-même. Donc en fait, ils se sont retrouvés à devoir développer eux-mêmes leurs produits. Et puis comme c'est un très grand marché et que vous aviez pas d'alternative, c'était une forme de Buy China Act extrême, quoi. Vous êtes obligé d'acheter des produits chinois. Et puis, ils ont planifié de manière très efficace, alors aussi assez autoritaire, mais très efficace, pour réussir à développer ces nouvelles technologies avec des financements publics ou privés, mais très orientés par la force publique. Et donc, finalement, c'est une espèce de success story d'une planification extrême. Je pense qu'on peut pas l'adopter en Europe. Enfin, on pourrait peut-être s'inspirer un petit peu, mais bon, déjà, c'est quand même très autoritaire. Et puis, en Europe, on n'a pas du tout fermé notre marché. Au contraire, on reste le continent le plus ouvert pratiquement à la concurrence internationale. On continue à mettre en avant les vertus de la concurrence, les vertus du marché en Europe, plus que dans n'importe quelle zone du monde. On refuse de faire une préférence européenne lorsqu'il y a de l'achat public, alors que la Chine et les États-Unis le font de manière complètement assumée. Il n'y a rien de caché. Hein. C'est quand vous faites un marché public européen et que vous êtes une entreprise américaine et que vous êtes une entreprise américaine, vous avez un avantage qui est écrit noir sur blanc. En Europe, on ne veut pas le faire. Il y a des discussions pour mettre en place ce qu'on appelle un Buy European Act, donc une préférence européenne sur le marché public qui, à mon avis,
0: Made in Europe. Ouais.
1: Made in Europe. Et c'est-à-dire, en gros, si vous êtes une entreprise européenne et qu'un gouvernement européen doit s'équiper en voitures pour sa flotte de voitures de police, ben, vous avez un avantage compétitif. Et donc, quand vous allez être en concurrence avec des voitures américaines ou chinoises, vous avez plus de chances. On ne le fait pas. Il y a des discussions. La France est plutôt, d'ailleurs, volontaire pour mettre en place ce genre d'actes, mais d'autres pays sont beaucoup moins, et notamment les pays qui exportent beaucoup vers la Chine et l'Allemagne.
0: Mais finalement, la Chine, ça marche pas mal, hein. À la fois sur la partie technologique et sur la partie climatique, ils ont pas mal investi. Effectivement, c'est assez autoritaire. Donc tout ça, ça se transfère pas facilement. Le modèle américain, peut-être qu'on peut s'en inspirer un peu plus, mais est-ce qu'on n'est pas condamné à être une puissance de second rang du point de vue technologique?
1: Moi, je pense pas qu'on soit condamné à être une puissance de second rang. On a encore pas mal d'atouts, mais ces atouts, ils sont un petit peu mités parce que justement, le décrochage fait que c'est de plus en plus difficile d'aller rattraper. Si vous êtes un ingénieur formé en Europe et que vous êtes brillant, vous allez probablement à un moment donné être très tenté par aller partir aux États-Unis où on vous proposera des conditions salariales largement supérieures. Et donc chaque année, vous avez énormément de scientifiques, énormément d'ingénieurs européens qui partent plutôt aux États-Unis, un peu moins en Chine, mais ça commence aussi à se voir un petit peu vers la Chine. Vous avez des entreprises qui partent, des startups notamment. Alors c'est très difficile de voir des chiffres précis parce que vous n'avez pas d'enquête systématique pour savoir qui part et combien. Mais on estime qu'il y a entre 6 et 7% des startups européennes chaque année qui sont créées et qui partent aux États-Unis. Enfin, essentiellement aux États-Unis. Et ces 6 à 7%, elles produisent entre 13 et 15% de la richesse de toutes les startups. Donc, c'est plutôt les meilleures qui partent. Et pourquoi partent-elles? Elles partent parce que aux États-Unis, on leur propose un environnement où tout est fait pour les entreprises, tout est fait pour l'investissement. Et c'est pour ça que le modèle américain est difficilement transposable en Europe. Parce que l'idée du modèle américain, c'est que il faut libérer le plus possible les entreprises pour qu'elles puissent investir. Quitte à comprimer tout ce qui va aux travailleurs, la part du PIB américain qui va aux travailleurs baisse depuis maintenant 15-20 ans, et quitte à détruire, enfin en tout cas à consommer les ressources naturelles, à prendre des risques en termes de régulation, en tout cas en essayant d'aller le plus vite possible. Ça marche très bien en termes de croissance, c'est pour ça que les États-Unis revivent une espèce d'âge d'or de la croissance depuis quelques années, mais évidemment c'est poser des questions en termes d'acceptabilité, en tout cas pour nous Européens, mais même à mon avis pour les Américains, on voit déjà arriver des discussions, des critiques sur le fait que les data centers consomment beaucoup d'électricité, que ça fait monter les prix localement, qu'il y a des problèmes sur les ressources naturelles comme l'eau. Donc, peut-être qu'à un moment donné, il va falloir que tout ça se refroidisse un petit peu.
0: Ouais.
1: Et donc là, on a une carte à jouer. Je pense qu'il faut vraiment que l'Europe arrive à montrer qu'il y a une troisième voie possible. On n'est pas obligé de s'enfermer dans un marché intérieur comme la Chine, qui par ailleurs est quand même macroéconomiquement assez fragile paradoxalement parce qu'il y a une telle capacité de production en Chine et ils exportent tellement qu'en fait ils savent plus quoi faire de toutes les réserves qu'ils ont accumulées. De l'autre côté, vous avez les États-Unis qui sont quand même partis bien en tête vers l'investissement, donc plutôt sur l'intelligence artificielle en ce moment, mais ça aurait pu être une autre technologie, avec un pari sur lequel je pense qu'on va revenir, qui est que l'intelligence artificielle va créer de la productivité de manière massive. Et que donc le déficit important américain au niveau de l'État américain, mais aussi l'endettement privé de ces entreprises qui ne gagnent toujours pas d'argent, en fait, va finir par se rééquilibrer tout seul par les gains de productivité qui viennent de cette technologie. C'est un pari risqué, mais qui est celui qui est très assumé par les États-Unis.
0: Et nous, on est un peu en retard sur ce pari. Et puis, par ailleurs, les économistes dont vous faites partie se crêpent un peu le chignon sur l'impact de l'intelligence artificielle sur la productivité. Alors, qu'est-ce qu'il faut croire?
1: Alors, je pense que c'est très difficile d'avoir un chiffre et c'est pas forcément un exercice sur lequel les économistes sont particulièrement compétents, les prévisions quantitatives, on va dire, en tout cas à long terme. Par contre, c'est intéressant de réfléchir à quels sont les potentiels canaux et les potentiels freins qui pourraient faire que l'IA aura des effets macroéconomiques ou pas. Je pense qu'on a tous constaté que quand vous utilisez l'IA, vous êtes plus efficace sur certaines tâches et moins sur d'autres. Donc, vous avez des métiers notamment dans le développement informatique où on vous dit l'intelligence artificielle a fait faire x5 de productivité, x20 parfois. Donc, x5 de productivité, ça représente au niveau macroéconomique 50 ans de progrès technologique. Donc c'est vraiment c'est un saut en avant colossal, quoi. Donc si on pense effectivement que l'IA va donner x5 de productivité à toute la population, effectivement, on bascule dans le monde qui est parfois décrit par Sam Altman, Elon Musk, etc. Un monde d'abondance où il y a plus, voilà, toutes les questions qu'on se pose maintenant n'ont plus aucun sens. Par contre, ce monde, il est très peu probable parce que, en fait, c'est x5, c'est très, très localisé sur certaines tâches, sur certains métiers, et ces métiers sont assez rares, en fait, et assez peu nombreux dans l'économie. Vous avez énormément de secteurs dans l'économie où, un, l'intelligence artificielle va avoir très peu d'impact, parce que c'est des métiers manuels, c'est des métiers de relations personnelles, c'est des métiers où, en fait, vous avez globalement la technologie a assez peu d'impact. Si vous prenez l'exemple assez connu, c'est celui d'un concert, quoi. Vous allez voir un concert, Mozart, ça dure toujours le même temps, vous êtes assis, il y a toujours les mêmes instruments, et la technologie a pas d'impact. Par contre, ça coûte de plus en plus cher. Ça, c'est un sujet important parce que ça coûte de plus en plus cher, parce que le reste de l'économie, lui, bénéficie du changement technologique et donc fait monter les salaires, crée de la richesse. Et donc, les autres secteurs qui en bénéficient pas sont, eux, obligés de suivre en augmentant les salaires. Et donc, finalement, il y a cet effet un peu paradoxal qu'on appelle l'effet Baumol en économie, qui est que les secteurs qui bénéficient le moins de la technologie sont ceux qui vont le plus grossir en taille. Parce que les autres, eux, deviennent plus efficaces.
0: On fait de la croissance par la qualité et pas par la quantité.
1: Voilà, exactement. Et donc ça, c'est un frein important à l'effet macroéconomique de l'intelligence artificielle, parce que vous avez des petits secteurs ponctuellement qui vont devenir très efficaces, mais qui vont être de plus en plus petits quand le reste de l'économie va relativement grossir. On consomme aujourd'hui beaucoup plus pour l'éducation, pour les loisirs, pour le soin à la personne. C'est pas des secteurs qui bénéficient de la technologie. Enfin, moi, en tout cas. Maintenant, pour répondre plus précisément à votre question, le consensus parmi les économistes, c'est que l'IA peut créer jusqu'à un point de croissance à court terme, enfin à court moyen terme, c'est-à-dire dans les prochaines années. Un point de croissance, c'est beaucoup, hein. Ça fait, si on a un point de croissance en France, là, sur les 10 prochaines années, on a réglé une très grosse partie de la question du déficit, et puis on va pouvoir souffler un petit peu pour la stabilité de notre modèle social. Donc c'est pas rien. Mais on bascule pas dans un autre monde avec un point de croissance. On passe de 1 à 2% de croissance, et les États-Unis sont à 3%. Donc finalement, on n'est même pas encore au niveau américain. Et pourquoi pas plus que 1%? Eh ben, parce que justement, ce qui fait la croissance de la technologie, c'est notre capacité à être plus efficace dans notre production. Et plus efficace dans notre production, c'est sur une heure de travail, en gros, je suis capable de faire plus. Pour l'instant, ce qu'on voit avec l'intelligence artificielle, en tout cas les modèles d'IA générative qui sont les plus utilisés, c'est que ça vous fait gagner du temps sur votre travail, mais ça vous fait pas tellement réutiliser le temps gagné pour faire autre chose. Parce qu'en fait, la restructuration des organisations va prendre beaucoup de temps. Donc, en gros, si vous travaillez et que maintenant, ce que vous faisiez avant en une heure, vous le faites en 50 minutes, vous avez gagné quand même en efficacité très nettement. Mais si les 10 minutes restantes, vous allez les passer à faire autre chose, regarder une vidéo ou prendre un café,
0: oui.
1: C'est très bien peut-être pour votre santé au travail, et peut-être que ça aura des impacts importants, mais pour la productivité, ça n'a pas d'impact. Et la plasticité des organisations, le fait que, en fait, on a des relations dans les entreprises qui sont pas totalement toujours fluides, on a une adoption de l'IA qui est parfois cachée, on a aussi des lois et des protections des travailleurs qui font que vous pouvez pas réorganiser, restructurer comme ça très rapidement les entreprises, ça fait que, en fait, cette technologie va mettre du temps à vraiment transformer de manière efficace nos procédés de production et de travail, et donc de créer au niveau macroéconomique quelque chose qu'on pourra avoir. Et donc, c'est un peu malheureux pour les finances publiques. C'est plutôt une bonne nouvelle pour l'emploi, parce que ça veut aussi dire que c'est pas un tsunami qui arrive sur les travailleurs.
0: On va mettre 10-15 ans à avoir quelque chose.
1: On peut remettre assez longtemps, effectivement. Ouais. Et puis par ailleurs, il faut aussi que les entreprises trouvent leur usage de l'intelligence artificielle. On a beaucoup mis la pression très rapidement, et je pense pour des bonnes raisons, en disant il faut adopter très rapidement. Un peu traumatisé par justement ce qu'on a vécu dans les années 90, où on a été trop lent. Et donc tous les gouvernements européens, en France, on a mis en place des plans, etc. Il fallait vraiment adopter rapidement. Et puis en fait, vous avez beaucoup d'entreprises qui vous disent qu'ils savent pas très bien. Alors oui, ok, ils ont gagné un petit peu de temps sur certaines tâches. C'est vrai que c'est bien, mais en fait, dans le cœur de métier, dans le cœur de ce qu'ils font, ils ont pas encore trouvé l'usage génial de l'intelligence artificielle.
0: On a plutôt de la shadow AI ou de la shadow de l'IA dans l'ombre, entre guillemets, où les employés utilisent l'IA pour rentrer plutôt à la maison.
1: On a plutôt ça pour rentrer plutôt à la maison, pour faire autre chose. Et et en fait, c'est un peu dommage parce que. Je pense qu'on va arriver à un moment, et là on a une année électorale, donc ce serait peut-être l'occasion. Il y a un vrai débat à avoir sur ce qu'on fait du temps de travail, parce qu'il y a quand même beaucoup de gens qui voient leur temps de travail pas forcément sur les tâches cœur, mais sur tout un tas de choses qui leur prenaient du temps, se réduire. Et on peut comprendre, on hésite un peu à aller dire à son manager, bah, en fait, finalement, maintenant, j'ai plus besoin de travailler que 5 heures par jour au lieu de 7. Parce que le risque est assez clair de se voir justement passer à mi-temps ou alors au contraire qu'on nous en mette plein de travail en plus. Donc c'est ça le shadow AI, c'est pour ça que ça participe au fait à la lenteur de l'adoption dans les entreprises. Mais en fait, ce qu'il faudrait, c'est réfléchir à ce qu'on fait de ces 2 heures gagnées ou de 7 heures gagnées. On peut se dire que finalement, on peut rentrer plutôt à la maison, effectivement. On peut se dire que on peut travailler une journée de moins. Alors peut-être qu'on peut se dire que finalement, on va se restructurer pour qu'en fait, on réutilise ces 2 heures ou 7 heures gagnées pour faire autre chose, mais de productif. Ça, c'est aussi un autre monde possible. C'est un monde où on va vraiment utiliser la technologie pour créer de la richesse par rapport à utiliser la technologie pour baisser le temps de travail. Il y a plein d'options possibles, mais pour ça, il faut avoir un dialogue un petit peu apaisé, quoi, sur ces questions.
0: Super. On fait une petite pause et on reprend sur le travail.

0: Alors, Antonin, l'IA et le travail dont on parlait, est-ce que ça nous amène à une destruction, une transformation du travail? Et puis à quel rythme, à quelle vitesse, puisque c'est un peu de ça dont on discutait?
1: Donc, pour l'instant, le consensus, en tout cas parmi les économistes, enfin, une grosse partie des économistes pense que non, l'IA va pas détruire, en tout cas va pas rendre le travail humain obsolète du tout. Pour arriver à ce constat, en fait, on s'appuie surtout sur ce qu'on a vu dans le passé. Donc, à chaque fois qu'il y a une révolution technologique un peu comparable, il y a toujours eu des angoisses sur la disparition de l'emploi humain et en fait, qui s'est jamais vraiment matérialisé parce que le temps d'adoption, comme on l'a dit tout à l'heure, est toujours plus lent que ce qu'on pense. Et donc l'emploi a le temps de se transformer, les gens se forment, il y en a qui partent à la retraite, et puis des jeunes qui arrivent en étant plus formés, etc. Donc en fait, l'humain s'adapte et trouve sa place pour travailler avec la technologie.
0: Mais il a fallu quand même que 5 jours pour qu'un million de personnes adoptent ChatGPT, et on nous parle des canaris dans la mine de charbon, c'est-à-dire en gros des jeunes informaticiens qui ne sont pas embauchés aux États-Unis. Enfin, tout ça est un peu angoissant.
1: Oui, alors voilà, c'est un peu le point d'interrogation, mais finalement qui revient quand même assez régulièrement. Est-ce que cette fois c'est différent? Et il y a toujours la question de cette fois c'est différent. Mais du coup sur l'IA, qu'est-ce qui est vraiment différent? Bon, ce qui est différent, c'est que effectivement l'IA va venir impacter essentiellement les métiers plutôt col blanc, plutôt type cadre, et surtout les tâches qui étaient excessivement réalisées par des jeunes qui rentraient sur le marché du travail. Donc des tâches qu'on faisait un peu pour se former, pour créer de l'expertise et pour réussir à devenir un peu justement un peu plus compétent. Et ensuite, quand vous avez atteint ce niveau d'expertise, là, travailler avec l'intelligence artificielle, ça fait sens parce que vous êtes capable d'avoir un regard critique sur ce que va faire l'intelligence artificielle, de décerner, de sentir s'il y a un problème et d'aller regarder en détail ce qui se passe. Et donc, la difficulté, c'est de savoir si les entreprises vont effectivement arrêter d'embaucher des jeunes en se disant finalement, j'ai plus besoin de jeunes, tout en sachant que c'est quand même un pari à court terme, parce que non, si vous avez plus de jeunes, vous avez plus personne dans l'entreprise assez rapidement, et donc vous n'avez pas créé cette expertise qui est nécessaire justement pour travailler avec la technologie. En France, pour l'instant, on voit pas de chiffres, on voit pas d'effet au niveau agrégé sur l'emploi des jeunes dans les secteurs type développeurs. On voit une petite baisse sur justement ce métier particulièrement, mais qui fait suite à une hausse importante qui a eu lieu en fait après le Covid. Donc c'est pas encore suffisamment clair pour pouvoir vraiment attribuer ça à l'intelligence artificielle. Aux États-Unis, c'est un peu plus net, le marché du travail américain réagit toujours un peu plus rapidement. Mais aux États-Unis, ce qui s'est passé, c'est que vous avez eu effectivement une grosse hausse de l'emploi dans les secteurs IT après le Covid, puisqu'il y a eu une période de taux bas et d'investissement très net, très massif. Et ensuite, elle a baissé assez rapidement. Donc vous voyez effectivement que l'emploi des jeunes baisse. Mais ce qui est assez étonnant peut-être, c'est que finalement, il commence à remonter un petit peu. Alors, ça compense pas du tout la baisse qu'il y a eu depuis 2022. Mais l'emploi des développeurs aux États-Unis réaugmente depuis quelques mois. Parce qu'en fait, les entreprises se rendent compte que finalement, c'est pas si simple que ça d'adopter l'intelligence artificielle et que c'est quand même utile d'avoir quelqu'un qui sait un petit peu ce que c'est que du code. Et même si plus aucune ligne de code est écrite par un humain, aujourd'hui, vous avez quand même besoin d'avoir quelqu'un qui est capable de dire, là, attention, il y a vraiment besoin de faire les choses un peu différemment, là peut-être que l'IA a pris trop de liberté, etc. Et en fait, cette adoption avec l'humain qui reste dans la boucle, c'est probablement ce qui va arriver comme équilibre. Ça ne veut pas dire qu'il ne va pas y avoir des réorganisations, il n'y aura sans doute pas besoin d'autant de développeurs et de codeurs qu'il y a 20 ans ou il y a 10 ans, mais il y aura toujours besoin de former ses compétences et d'autres métiers vont se créer et puis tout ça va faire que finalement, probablement, l'emploi ne va pas disparaître, l'emploi humain.
0: Mais finalement, on est en train de se dire qu'on vit une transition, que dans cette transition, on va passer d'une économie A à une économie B, et que c'est pas si facile, que ça va prendre du temps, mais qu'il y a quand même quelques déconvenues sur le bord de sur la route.
1: Bien sûr, hein, c'est pas l'avantage de parler en termes macroéconomiques, c'est qu'on regarde les grands agrégats, mais évidemment que très important de prendre en compte le fait que dans la transition, c'est violent, en tout cas ça peut l'être, et donc il faut être vigilant, bien sûr.
0: Et finalement, l'IA est en train de devenir un peu l'infrastructure du monde. Elle se rappelle de nos messages, de nos emails, de tout ce qu'on a produit sur notre ordinateur. Elle est capable d'ailleurs d'organiser nos dossiers, d'écrire un paquet de trucs et de se substituer à Antonin Bergeau et à Eric Cazan pour une discussion. Et donc, dans cette nouvelle infrastructure, on se demande que faire, que choisir. Est-ce que les problèmes de souveraineté dont on parlait tout à l'heure se posent avec plus d'acuité? Est-ce qu'il faut créer notre infrastructure européenne, notre infrastructure IA européenne? Et comment on fait, parce qu'on met quand même un petit peu moins de moyens que les Chinois et les Américains, pour être à peu près au niveau du point de vue technologique, tout en gardant notre souveraineté sur cette partie IA? Juste que faire. Et ensuite, on verra tout le reste.
1: Oui, bah alors sur l'IA, c'est très compliqué parce qu'on est déjà en retard en termes de souveraineté, parce que en fait, ce qui a permis à la Chine, mais surtout aux États-Unis, d'aller très vite, c'est qu'ils avaient déjà des géants du numérique qui avaient une très forte capacité d'investissement et qui avaient déjà la compétence, la couche logicielle, tout ce qu'il fallait pour aller très vite dans le développement de produits qui sont déjà très avancés. Nous, on est en retard depuis longtemps là-dessus, donc vous pouvez avoir des entreprises qui développent des modèles et qui ponctuellement sont très performantes, mais vous n'aurez jamais tout l'écosystème et toute l'infrastructure qui permet d'être souverain. Donc comment on fait ? Est-ce qu'on la met en place, sachant que ça va coûter plusieurs centaines de milliards et qu'on n'a pas cette capacité d'investissement en Europe, en tout cas pas à court terme ? Ou est-ce qu'on se dit, finalement, essayons au moins d'être souverain sur la partie qui compte le plus, c'est-à-dire réfléchir à un monde dans lequel les États-Unis nous coupent l'accès à leurs modèles et les Chinois aussi, qu'est-ce qui nous reste ? Est-ce qu'on est capable de reconstruire quelque chose rapidement ? Donc il faut quand même préserver, c'est très bien d'avoir des entreprises comme Mistral ou autres qui donnent la capacité à au moins avoir des modèles. Il y a aussi plein de modèles open source, donc on repartira pas de zéro dans un tel monde, mais on repartira quand même d'assez loin. Et notamment en termes de cloud, c'est-à-dire en termes de capacité de calcul, qui est vraiment le point sur lequel l'Europe doit progresser. Parce que pour l'instant, il existe très peu de solutions européennes, voire aucune, qui puissent faire concurrence à ce qui existe aux États-Unis. Or, le point sensible aujourd'hui sur l'utilisation de l'IA et le stockage des données, c'est justement où vont ces données et qui peut y avoir accès. Si on veut être sûr qu'il reste en France ou en Europe, il nous faut une infrastructure qui est capable d'être cohérente avec l'augmentation très rapide des besoins sur ce stockage de données. Aujourd'hui, il y en a très peu. Vous en avez... Google a fait un accord avec Thales qui permet d'avoir un accès à la technologie Google, mais de manière souveraine en Europe. C'est un peu la seule possibilité qui existe, mais c'est toujours pas complètement en place. Faut attendre encore.
0: Il y a aussi Microsoft et Capgemini et Orange qui font quelque chose. Mais effectivement, finalement, ce qu'on est en train de se dire, c'est qu'il faut choisir ses batailles sur la chaîne de valeur et essayer d'être pertinent là où on peut encore l'être.
1: Exactement. On pourra pas reconstituer toute la chaîne de valeur. C'est pas forcément un problème, puisque de toute façon, aucun pays est 100% résilient. Et puis, si vraiment on veut remonter toute la chaîne, on n'a pas les matières premières pour être complètement autonome. Mais au moins, être en capacité d'avancer vite sur certains points qui sont un petit peu stratégiques.
0: Alors, donc, voilà pour la résilience.
1: Autonome, mais au moins être en capacité d'avancer vite sur certains points qui sont un petit peu stratégiques.
0: Alors, donc, voilà pour la résilience numérique. Et alors, pour

0: de la recherche de qualité est très impactante. On a beaucoup de capital, on a beaucoup de ressources. Donc, en fait, tout est une question de savoir ce qu'on veut et de mettre en place les moyens pour le faire. Et je pense que tout le monde est d'accord pour dire que la solution, elle est européenne. L'Europe, c'est compliqué. C'est plein de pays avec leurs politiques différentes, leurs préférences, leurs cultures. Mais on a des préférences communes, quand même, très nettes, comme on l'a dit tout à l'heure. Il faut construire une politique industrielle autour de ça. Et on sait que si on est capable de faire passer les dépenses de recherche et développement européennes, qui aujourd'hui sont à 2,2% du PIB par rapport à 3,5% aux États-Unis, si on arrivait à les faire passer à 3%, on aurait de la technologie, on aurait de l'innovation et on aurait de la productivité. Et une fois qu'on commence à avoir de la productivité, ça nous donne beaucoup de marge de manœuvre et vraiment de l'oxygène pour pouvoir décider ce qu'on veut faire et se préparer pour la prochaine révolution industrielle ou se préparer pour justement lutter contre les prochains chocs qui vont arriver.
1: Donc c'est la politique industrielle européenne avec
0: politique un certain politique industrielle européenne autour de nos préférences et pas une politique industrielle forcée, calquée sur ce qui se fait aux États-Unis et en Chine. Et donc, potentiellement se donner les moyens aussi administratifs et politiques de le mettre en place, qui possiblement nous fait revenir un petit peu sur certains traités européens, voire sur la Constitution européenne.
1: Merci beaucoup Antonin, c'était passionnant. On a compris Merci. Comment on allait finalement recouvrer un leadership économique, technologique en Europe et en France, probablement grâce à l'intelligence artificielle et à une vraie politique industrielle européenne. Mais finalement, on se dit que l'intelligence artificielle va transformer l'économie. Elle va le faire, mais que la vraie question, c'est si nous serons capables de transformer l'économie avec elle. Merci beaucoup de nous avoir suivis, restez curieux, restez exigeants, et surtout dans ce monde qui s'accélère, restez aux commandes. À très bientôt sur les pirates de l'IA.

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0: Il est 11h.
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0: Michael Katz, 82 ans, grièvement blessé lors d'une frappe de missile iranien sur son domicile à Haïfa en avril, est décédé. Une enquête de l'armée de l'air israélienne a révélé que le missile balistique tiré sur Haïfa le 5 avril dernier n'avait pas été intercepté car il s'était désintégré en vol et que sa trajectoire prévue avait changé. Un soldat israélien a été condamné à 5 ans de prison pour avoir envoyé des vidéos d'interception de missiles à un agent iranien. Fin d'une nouvelle vague de frappes américaines contre la République islamique d'Iran de près de 7 heures. Washington affirme vouloir réduire davantage la capacité de l'Iran à menacer les navires commerciaux et leurs équipages. La République islamique qui dit de son côté avoir visé le Koweït, Bahreïn et la Jordanie. Et enfin, la Banque de France a proposé de relever le taux du livret A, produit d'épargne le plus populaire du pays, de 1,5% à 1,7%, une conséquence du rebond de l'inflation lié au conflit au Moyen-Orient. Dans un instant sur RCJ, retrouvez Essentiel, Sandrine Seban reçoit Yael Perle-Ruiz, arrière-petite-fille du capitaine Dreyfus, et Martine Leblond-Zola, arrière-petite-fille d'Émile Zola. Dans nos rediffusions de l'été, on se retrouve quant à nous à midi pour l'information. Belle journée sur RCJ.

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4: Merci d'être avec nous dans Essentiel, une émission tout à fait exceptionnelle aujourd'hui, puisque je ne vais pas parler d'un livre en particulier ou d'un spectacle en particulier. Nous allons parler de deux des plus grandes figures, Émile Zola et le capitaine Dreyfus. Et nous allons en parler avec leurs arrière-petites-filles, à chaque fois l'une de leurs arrière-petites-filles, Martine Leblanc-Zola. Bonjour.
5: Bonjour madame.
4: Merci beaucoup d'avoir accepté notre invitation et d'être avec nous sur RCJ. Yael Perleruiz, bonjour.
6: Bonjour.
4: Merci beaucoup Yael d'avoir accepté. Yael, nous on se connaît un petit peu depuis plusieurs années, c'est ce que j'allais dire. On a eu le plaisir à la fois de vous accueillir évidemment sur l'antenne de RCJ, puis de vous suivre aussi quand vous étiez en Israël, et on va en parler par rapport à ce qui a été fait pour votre arrière-grand-père, le capitaine Dreyfus, en Israël. Et puis, dans une soirée de la Fondation du judaïsme français, pour ne pas la nommer. Je suis venue vous saluer au cocktail et vous m'avez présenté Martine. Et vous m'avez donné son nom. Et je me souviens très bien que je vous ai regardé toutes les deux. J'ai dit, c'est pas possible. Et vous m'avez dit, si, c'est l'une des arrière-petites filles d'Émile Zola. Donc j'ai dit, il faut absolument que je vous ai toutes les deux autour de la table pour parler de vos deux arrière-grands-pères. Martine Leblanc-Zola, est-ce que... les gens ont toujours la même réaction que celle que j'ai eue quand vous donnez votre nom de famille?
5: Oui, c'est vrai. C'est toujours assez curieux parce qu'en fait, ils voient à travers moi la grande figure qu'était Émile Zola. Donc, c'est sympathique parce que je suis très fière de descendre d'Émile Zola et de transmettre sa mémoire autour de moi, autour du public. Donc c'est toujours un plaisir et en fait, je me rends compte que ça fait plaisir aux gens, en fait.
4: Oui.
5: Ça fait plaisir. Donc j'aime faire plaisir. C'est un petit peu de
4: le leitmotiv. Et vous avez fait plaisir finalement pendant toute votre vie parce que c'était, je crois, votre père qui a été l'un des porteurs, on va dire, de la mémoire d'Émile Zola, et vous avez poursuivi. Et on va parler aussi tout à l'heure du musée Émile Zola et de l'association Maison Zola Musée Dreyfus. Mais à quel moment on vous a dit, ou alors vous avez compris, que vous n'aviez pas un arrière-grand-père tout à fait comme tout le monde?
5: Écoutez, je peux pas dire quand on vraiment dit que Émile Zola était mon arrière-grand-père. J'ai l'impression que je l'ai su dès ma naissance, parce que dès mes premiers pas dans l'antichambre de l'appartement haussmannien de mes parents, bien les murs étaient tapissés des caricatures du petit journal avec le capitaine Dreyfus entre autres. Donc en fait j'ai vécu dans cette atmosphère. Sur la cheminée du salon trônait un buste de Zola, et ma mère tous les lundis matin déposait une rose rouge. Ma chambre était une véritable bibliothèque. que des livres, beaucoup de livres, pas une place pour mettre la moindre image de Mickey ou de je ne sais quel personnage de dessin animé. Donc j'ai vécu, alors vous dire, quand j'ai une photographie qui me voit marcher dans le jardin de la maison de Zola Médange, j'avais 3 ans, vous voyez, en fait. Hein. Donc je me souviens pas du tout quand on m'a dit.
4: Quand
5: mon père me disait que en fait Il fallait être fier, mais bon, pas un but de soi-même, vous voyez, en fait, qu'il fallait être modeste et réservé, hein, parce que il me disait toujours, avec mon frère d'ailleurs, que c'était pas nous qui avions écrit ni J'accuse ni Germinal, et que le génie n'était pas héréditaire.
4: Ah, parfois il peut l'être, mais bon,
5: clairement. Voilà, donc je suis très modeste.
4: Yael Perle-Ruiz, donc vous êtes l'une des arrière-petites filles du capitaine Dreyfus. Même question finalement qu'à Martine Zola, Martine Leblanc-Zola. À quel moment on vous a dit, transmis, vous avez compris, comment ça s'est hérité?
6: Alors moi, ça s'est passé un petit peu différemment, en fait. Bon, j'étais très proche de maman. Il faut dire que, Alfred et Lucie Dreyfus avaient deux enfants, Pierre et Jeanne. Et en fait, Jeanne était ma grand-mère. Et ma mère était l'aînée des petits-enfants. Donc ma mère les a très très bien connus parce qu'elle avait 18 ans lorsqu'il est mort en 1935. Donc c'est celle qui les a le mieux connus. Et elle les aimait beaucoup et elle m'a souvent raconté beaucoup de choses sur eux, des anecdotes. Elle racontait vraiment qu'il était souvent pensif, qu'il faisait des cauchemars, qu'il se réveillait en hurlant la nuit, enfin bref. Et elle m'a parlé vraiment de l'affaire Dreyfus quand je devais avoir, j'étais assez jeune, je devais avoir 11 ans, 12 ans. Elle m'a fait lire 5 années de ma vie sans me dire au départ que c'était mon arrière-grand-père. Et c'est quelque chose qui m'a énormément marquée. Et quand elle m'a dit après que c'était mon arrière-grand-père, ça a été dur. Ça a été, disons que j'ai été très protégée quand j'étais jeune et j'ai jamais souffert vraiment d'antisémitisme personnellement. Donc voir cette histoire et d'apprendre que en fait c'était un homme exceptionnel, en plus de tout ce qu'on lui a fait subir, il est resté toujours humble, toujours sans haine. Donc voilà, elle-même avait appris l'affaire par Lucie Dreyfus quand elle avait à peu près cet âge-là. Elle s'est assise à côté d'elle et elle lui a donné des images d'Épinal. Et en fait, elle lui a appris l'affaire à travers des images d'Épinal.
4: Comment ça se passe quand on est, même question pour toutes les deux, quand on... Alors vous, effectivement, vous n'avez pas le nom Dreyfus.
6: Non, puisque je descends de la fille,
4: du côté maternel. Mais quand en classe, au collège ou au lycée, on étudie l'affaire Dreyfus, est-ce que les professeurs savaient qui vous étiez? Est-ce que vous le disiez ou pas?
6: Alors, oui et non. C'est-à-dire qu'à l'époque, oui, il est arrivé qu'on puisse le dire en histoire. À ce moment-là, on est copé d'un exposé. Hein. Donc voilà. Oui. Mais aujourd'hui, je pense que la situation ne serait pas la même. Je pense qu'aujourd'hui, c'est un peu plus compliqué. Malgré tout, il y a une petite fille d'une cousine du côté de Pierre Dreyfus qui a fait un exposé récemment en classe actuellement sur Dreyfus et qui est très fière. En fait, on voit maintenant venir quand même une génération d'arrière petits-enfants qui s'intéressent à l'affaire. Peut-être c'est dû à la situation actuelle.
4: Ouais, on en parlera aussi. Et vous, Martine Leblanc-Zola, alors que quand le professeur de français vous dit, tiens, on va étudier Germinal, vous levez la main et vous dites, je connais un peu, je l'ai déjà lu, j'ai la version peut-être originale dans ma chambre. Comment ça se passe?
5: Écoutez, moi, à mon époque, on n'étudiait pas Zola. Au lycée, il n'y avait pas de collège à mon époque, donc la question était réglée.
4: Question
5: en fait,
4: répondu,
5: on ne parlait pas du tout de Zola. Zola, bon, c'est vrai, tout au long dans les années 60, mais on ne parlait pas de Zola. Zola sentait encore le soufre.
4: Ouais.
5: Oui, vous savez, ça fait.
4: Et des livres qu'on ne pouvait pas lire.
5: J'étais dans un établissement public. Hein, j'étais au lycée Fénelon, quartier latin, et on n'étudiait pas Zola, on ne parlait jamais de Zola, donc la question était réglée.
6: Alors, moi, je vais quand même préciser que j'ai passé une partie de mes études à l'école Yabné, du temps où c'était Monsieur Picard qui était le directeur.
4: Ah donc j'ai quand même des.
6: Donc vous comprendrez. Je vous comprendrai qu'on ait parlé de l'affaire Dreyfus.
4: Oui, voilà, très très clairement. Alors justement, vous deux, comment vous vous êtes rencontrés? Vous êtes rencontrés, j'imagine, par la Maison Zola, Musée Dreyfus, par des commémorations. Racontez-moi.
6: Ça fait un bail, hein, quand même. Hein.
4: Yael.
5: J'ai rencontré Yael chez sa maman.
4: Oui.
5: C'est la première fois que j'ai été te voir. J'étais chez la Simone Perle à Paris, et j'allais souvent voir cette dame dans les années. C'était au moment du centenaire de l'affaire Dreyfus, en 1994. J'avais beaucoup d'affection pour ta maman Simone, et je me souviens un jour, elle était assise dans son fauteuil, dans son salon, et elle m'avait dit: ah, vous savez, Martine, l'antisémitisme perdurera. Et cette phrase est restée dans ma mémoire, et ça fait maintenant 30 ans. Ouais. 30 ans. Et je pense souvent, quand il y a tous ces attentats antisémites, tout cela, en fait, je pense toujours à ta maman et à elle, parce que j'ai dit, elle avait raison, mais elle avait dit ça d'un ton mais vraiment très, très triste. Et voilà. Donc, à midi, tu es arrivée, justement, alors très active, une jeune femme très, très active, que tu continues à être, d'ailleurs. Et après, on a gardé...
4: Vous êtes restée en lien. Est-ce que ça veut dire que les familles Zola et Dreyfus ont toujours été en lien au fur et à mesure des années? Il n'y a jamais eu de coupure, entre guillemets, depuis...
5: Il y a peut-être eu de coupure pendant la guerre, peut-être la Seconde Guerre. C'était un petit peu normal, mais Madame Zola... voyait après la mort de Zola, Lucie, Alfred, en fait, ils se voyaient après. Alors, il y a peut-être eu une coupure, mais ça, c'est la vie qu'il l'a voulu avec la guerre, en fait, hein, avec la Seconde Guerre.
6: Mais depuis que les pèlerinages existent, la famille Dreyfus, en général, assistait au pèlerinage.
5: Oui, alors, Alfred Dreyfus, oui. Alors, le pèlerinage, parce que chaque année, depuis la mort de Zola, d'ailleurs, c'est mon grand-père, le mari de... Enfin, le gendre de Zola, qui a initié une manifestation annuelle en mémoire à Émile Zola chaque premier dimanche d'octobre. Et d'ailleurs, c'est une manifestation qui perdure. Oui. On en est à la 110e édition, parce qu'il y a eu les années de guerre où cette manifestation n'a pas eu lieu. Et là, effectivement, tu as raison, Yael, même Alfred Dreyfus venait. Mais c'est vrai que c'était plutôt dans un... Alors là, c'était vraiment... c'était une cérémonie de mémoire, dirions-nous. Les gens étaient un peu guindés. Enfin, c'était pas comme maintenant. Oui. Où c'est beaucoup plus décontracté. Et oui, il y a eu effectivement tous les ans. Et en fait, nos liens se sont resserrés entre les deux familles, surtout depuis le centenaire de l'affaire Dreyfus. C'était ça qui a été vraiment le déclencheur.
6: Fait, oui, et nos liens personnels entre Martine et moi, surtout aussi depuis le décès de maman, où on a commencé à s'appeler, à se voir, et on a beaucoup de points communs. Donc,
5: c'est vrai
6: que parfois, on refait le monde le soir.
7: Martine aime beaucoup refaire
6: le monde le soir tard.
7: Tout aussi.
6: Au téléphone.
7: On aimerait bien, ceci dit, que vos deux arrière-grands-pères refassent le monde, parce qu'il y aurait de quoi faire.
6: Il y aurait de quoi faire, mais clairement. Moi, dans tout ce que j'ai fait, toujours par rapport à mon arrière-grand-père, j'ai toujours associé Émile Zola, parce que je trouve que ça ne va pas l'un sans l'autre, et on lui doit énormément, et je pense que c'est impératif de toujours associer Émile Zola. Donc, il est normal que les familles Dreyfus continuent à être en relation avec les descendants d'Émile Zola.
4: Alors, ce qu'on doit à Zola, je vous l'ai montré tout à l'heure, Martine, quand vous êtes arrivée, c'est en très grand dans l'entrée de la radio, c'est le J'accuse, publié le 13 janvier 1898 dans l'Aurore. Ce qui est important de rappeler, parce qu'on essaie toujours que ces émissions soient le plus pédagogiques possible pour les plus jeunes qui nous écoutent, on va peut-être rappeler en quelques mots le début de l'affaire Dreyfus, Yael, si vous pouvez le faire. Et puis ensuite, je voudrais que vous nous expliquiez, Martine, ce qui, à votre avis, et plus qu'à votre avis, a motivé l'écriture de ce texte. Parce que, vous me dites, si je ne me trompe, les deux hommes ne se connaissaient pas. Ils n'étaient pas amis, Zola ne l'avait pas rencontré. ce n'est pas un ami qui l'a défendu, c'est sa conviction de l'injustice et sa conviction de vouloir défendre un homme injustement accusé au-delà de tout. Alors peut-être, Yael, quelques mots, on va dire la manière la plus simple possible pour les plus jeunes qui nous écoutent, et puis ensuite Martine sur J'accuse.
6: Alors, Alfred Dreyfus est né à Mulhouse en 1859, et en fait, il était le plus jeune d'une famille de 7 enfants. Bon, en réalité, il y en avait 9, mais il y avait 2 sœurs qui étaient décédées du choléra quand il est né, donc ils étaient plus que 7. Et en fait, ils ont habité à Mulhouse. Ils venaient d'une famille qui, au départ, évidemment, était colporteur, puis après, ont commencé à travailler dans l'immobilier, bon, etc., comme tous les juifs d'Alsace de l'époque. Mmh. Mais son père a réussi, est devenu beaucoup plus aisé. Et en fait, ils étaient très patriotes, parce que la France de l'époque était la France qui avait émancipé les juifs, et bon, les juifs étaient très reconnaissants. Et en fait, il a vu, quand il avait 11 ans, il habitait rue du Sauvage à Mulhouse, et il a vu les soldats prussiens qui passaient en dessous de sa fenêtre. Et en fait, on venait de perdre l'Alsace, et il en a été très choqué, très ému, et il a dit, quand je serai grand, je veux défendre la France et je veux qu'on récupère l'Alsace. Et voilà d'où est née, en fait,
7: sa vocation
6: de devenir militaire, parce que sa famille voulait qu'il reprenne les usines familiales et ne voulait pas qu'il soit militaire. Donc, qu'est-ce qui s'est passé? Ensuite, il a fait ses études. Bon, voilà, il a fait Polytechnique. Il a été reçu à Polytechnique. Et donc, il s'est préparé. Il a fait l'école d'artillerie de Fontainebleau. Il était très brillant. Et c'était un excellent cavalier aussi. Et il s'est préparé à... En fait, il aurait dû devenir général, mais on va pas parler de ça tout de suite. Et... un jour, le 15 octobre 1894, il a été appelé pour une inspection de routine au ministère de la guerre. Et en fait, il était très étonné parce qu'on l'a appelé en civil. Et donc, je vais aller très vite, on lui a pas montré. D'abord, on lui a demandé d'écrire un mot qui, en fait, ce mot était exactement
7: ce qu'il y avait sur le bordereau. Mmh.
6: Et donc, il y avait du Petit Clam qui était là. D'ailleurs, c'est Picard qui lui a ouvert la porte. Et donc, il a commencé à l'écrire. Il a commencé à trembler parce qu'il avait froid. On lui a dit, bon, enfin bref, je vais passer tous les détails. Toujours est-il que... au bout de quand il avait fini d'écrire le bordereau, on l'a accusé d'être un traître et d'avoir écrit le vrai bordereau. Et c'est à partir de là que sa vie a complètement basculé. Il a été emmené dans le plus grand secret à la prison du Cherche-Midi. Il n'avait pas le droit de voir sa femme. Sa femme a été, enfin, du Petit Clam est allé harceler sa femme en lui disant qu'il la trompait, qu'il avait des maîtresses, qu'il jouait des jeux d'argent, que c'était pas quelqu'un de recommandable. Et en fait, Lucie Dreyfus n'a jamais voulu y croire. Et à partir de ce moment-là, en fait, dès qu'il a été possible de le revoir pour aller vite, toute la famille s'est mobilisée pour essayer de trouver le vrai coupable et de le réhabiliter. Donc, bon, voilà le début de l'affaire Dreyfus. Bon, après, si on doit continuer, il y en a pour longtemps. Hein.
7: Il y en a, voilà. Après, généralement...
6: il y a de quoi faire.
7: Il y a de quoi faire. Martine Leblanc-Zola, sur ce que vous savez, sur ce que la famille, sur ce que l'histoire sait de la décision d'Émile Zola d'écrire ce J'accuse.
5: En 1898 est au fait de sa gloire. Bon, il est président de la Société des gens de lettres, il est officier de la Légion d'honneur. Bon, il va tout compromettre. Il va tout compromettre, tout son confort, toute sa gloire, au bénéfice de la justice. Il apprend qu'il y a un innocent qui expie à l'île du diable dans d'affreuses conditions un crime qu'il n'a pas commis. Et en fait, il est animé par un esprit de conscience, par un esprit viscéral, si vous voulez. Parce que Zola est un homme très, très sensible et il supporte pas l'injustice. Ouais. En fait, il a été convaincu peu à peu par différents acteurs, notamment Schaurer Kestner. C'est ça qu'il avait déjeuné avec Schaurer Kestner le 13 novembre 1897. Et là, il s'est rendu compte qu'on lui apportait beaucoup de preuves. Et là, en fait, c'est un acte de conscience. C'était un humaniste, Zola. Ça va, on peut caractériser Zola comme un humanisme. C'était sauver un homme qui meurt à l'île du diable. Et c'est aussi sauver l'honneur de la République. Vous voyez, c'est cette chose-là. Donc après, il s'en fichait du reste. Mais il savait très bien. Et il sait très bien ce qui va l'attendre. Il va être attaqué, il va être diffamé, en fait. Mais ça, c'est très viscéral.
7: Peu importe. Ouais.
5: Peu importe. Ouais. Vraiment, c'est absolument magnifique. C'est un engagement humaniste et c'est un exemple d'engagement citoyen, quel que soit le niveau, vous voyez. Faut s'engager pour bon.
7: Tout
5: faut...
7: le monde n'a pas le talent d'un Zola pour écrire J'accuse, mais oui, tout le mais monde peut s'engager.
5: On peut s'engager à différents degrés pour aider quelqu'un qui est en difficulté même. Vous voyez, donc ça c'est. Bon, Zola était un grand humaniste. En fait, ça lui sortait des tripes, si ouais. je puis dire.
7: On sait comment il l'a écrit, ce texte. Il l'a écrit d'une traite.
5: Non. Il l'a pas écrit d'une traite parce que c'était impossible. Bon, Esterhazy a été acquitté le 11 janvier. On a dit très souvent que Zola l'avait écrit dans la nuit du 11-12. Mmh. Mais non, pas du tout. Zola, vous savez, Zola, quand il faisait ses romans, il écrivait des dossiers préparatoires, il faisait des enquêtes, il a été journaliste. Zola était très méthodique. Donc, en fait, il n'improvisait pas. Il a préparé ce texte déjà souvent depuis le mois de novembre, oui. sans doute, parce que il était sans doute sûr de l'acquittement d'Esterhazy le 11 janvier. Et c'est sorti dans la presse le 13 janvier 98. Et ça a été vraiment un acte révolutionnaire.
7: C'est un tournant, hein, Yael.
5: Ah bah oui,
7: c'est le tournant de l'affaire. Est-ce qu'on peut se poser la question de savoir ce qui serait arrivé ensuite s'il n'y avait pas eu le J'accuse? C'est compliqué puisqu'il y a eu le J'accuse, mais est-ce que l'innocence du capitaine Dreyfus aurait pu être prouvée de la même manière, aurait pu être en tout cas la manière dont le texte ensuite a polarisé effectivement les Dreyfusards et les anti-Dreyfusards, ça a été le tournant de l'affaire.
6: Je suis tout à fait d'accord, oui. Je pense que c'est beaucoup grâce à Émile Zola. Et pour moi, personnellement, j'en avais discuté d'ailleurs avec Henri Mitterrand, qui était le grand spécialiste de Zola et qui l'admettait. Zola, pour moi, a perdu la vie pour son engagement pour Dreyfus.
7: Alors, parce qu'effectivement, votre arrière-grand-père, Martine Leblond-Zola, est mort dans des circonstances qui n'ont jamais été complètement élucidées, même s'il y a eu beaucoup de choses écrites dessus. Comment est-ce qu'il est mort, Zola?
5: Alors, Zola est mort asphyxié dans son appartement rue de Bruxelles dans la nuit du 28 au 29 septembre. Bon, sa cheminée a été bouchée, donc il a été asphyxié. Alors, il n'y a pas eu d'enquête, parce que Madame Zola n'a pas voulu qu'il y ait d'enquête. Vous savez, elle avait tellement souffert de l'affaire Dreyfus, tout ça, vous savez, il s'était malmené, enfin c'était... Bon, son mari était mort, ça allait pas le faire revenir finalement. Donc, alors il y a eu, un dossier d'instruction qui a disparu d'ailleurs. En 1953, à l'occasion du 50e anniversaire de la mort de Zola, il y a un certain Buron-Fosse qui aurait avoué sur son lit de mort qu'il avait bouché la cheminée de la cheminée de Zola.
7: Sur commande?
5: Oui, mais ça on ne sait pas. Ce fameux Buron-Fosse faisait partie de la Ligue des Patriotes. C'était un affreux antisémite. En fait, il n'y a pas de preuve. Il n'y a pas eu d'enquête. Le dossier d'instruction a disparu. Bon, comme nous sommes dans un état de droit, on peut pas. La mort de Zola reste un mystère, mais on peut dire quand même que l'hypothèse la plus crédible de la mort de Zola est sans doute l'assassinat politique.
7: Oui,
5: mais cela ne reste qu'une hypothèse. Vous savez, on est dans une société maintenant. L'homme, il veut tout régler. Ouais. L'état de droit, il n'y a pas eu de procès, il n'y a pas eu. Bon, c'est un mystère.
7: C'est un mystère.
5: Mais cela n'empêche que l'hypothèse. Je répète, l'hypothèse la plus crédible est sans doute l'assassinat politique. Mais cela ne reste qu'une hypothèse.
7: Yael, sur ce sujet,
6: Je suis 100%. Pour moi, Zola a été assassiné, c'est net et clair dans ma tête. Il n'y avait aucune raison qu'il meure ce soir-là. D'autant plus, je crois qu'il avait des problèmes, il était asthmatique, ou je ne sais pas.
5: Oui. Mais on ne peut pas dire qu'il a été assassiné. C'est ça que je veux dire.
6: C'est pour ça que je ne l'ai pas dit. J'ai dit que Henri Mitterrand était d'accord.
5: C'est une hypothèse. C'est parce qu'on est dans un état de droit. L'hypothèse est sans doute l'assassinat politique. Parce que bon, vous savez, maintenant, avec les fake news, on peut dire.
7: Tout à fait.
5: Dire que ça. Et en fait, ça reste un mystère. Et encore une fois, l'homme n'accepte pas les mystères, en fait. Il veut tout régler, l'homme, à l'heure actuelle.
7: Il veut tout connaître.
5: Parce que c'est quand même l'état de droit. Il y a une justice. Il n'y a pas eu de procès. Zola a été menacé de mort. On a désamorcé une bombe devant sa porte cochère rue de Bruxelles. Il recevait des lettres de menaces, des caricatures absolument épouvantables. On lui lançait des pierres du pont sur sa maison à Médan. Donc oui, sans doute, sans doute.
7: Est-ce que, à votre avis, il se rendait compte de l'antisémitisme qui entourait évidemment cette affaire et de ce que lui allait devoir subir aussi en prenant fait des courses pour le capitaine Dreyfus?
5: Ben oui, parce que déjà en 1896, le 16 mai 1896, Zola a écrit un article dans le Figaro pour les Juifs. Donc, il sentait vraiment que les Juifs étaient attaqués en fait d'antisémitisme, et ça, il le trouvait insupportable. Ça, c'était chacun a sa religion, mais bon, il faut la respecter tant qu'on tombe pas dans un extrémisme violent. Bon, chacun peut avoir c'est la libre pensée, parce que Zola était un homme ouvert sur la liberté, sur la liberté d'expression, la liberté de penser. Ben, on peut être juif, évidemment, tant qu'on tombe pas dans les extrémismes. Ça, c'était un peu la morale de Zola. On peut, faut respecter l'autre, quelle que soit sa différence, tant qu'il tombe pas dans l'extrémisme. Il faut supporter quelqu'un qui est différent.
7: Yael Perle-Ruiz, vous nous racontiez tout à l'heure comment vous avez, enfant, pris conscience de qui vous étiez et qui était votre arrière-grand-père, le capitaine Dreyfus. Qu'est-ce qui est le plus douloureux quand on est enfant et quand ensuite on grandit à l'ombre de cette figure, entre guillemets? Est-ce que l'antisémitisme qu'il a subi est quelque chose qui a continué de faire souffrir sa famille? Et est-ce que quand vous voyez aujourd'hui cet antisémitisme actuel, forcément c'est encore plus douloureux que pour d'autres?
6: Oui, évidemment. Je pense que ma grand-mère, en fait les deux enfants et Lucie, et même d'ailleurs toute la famille Dreyfus, ont beaucoup souffert de l'antisémitisme, même après la libération de Dreyfus, quand il est parti à Carpentras chez sa sœur Huguette pour se refaire un peu une santé. C'était un peu la même chose que pour Zola. Les gens lançaient des pierres dans la propriété, ils ont reçu des menaces. Ça ne s'est jamais fini. Je crois d'ailleurs que au moment de la révision du procès, ça a été la même chose. Oui. Lucie recevait des menaces. Voilà, maintenant, l'antisémitisme d'aujourd'hui, il est évident qu'on le ressent très très difficilement. D'ailleurs, quand j'ai apostrophé le président Macron récemment, je lui ai dit
7: courageusement.
6: C'était spontané, hein. Totalement spontané. Je savais même pas qu'on était filmé, parce que sinon, je sais pas. On était à la veille de la manifestation contre l'antisémitisme, et j'estimais que en tant qu'arrière petite fille, qu'une des arrière petites filles du capitaine Dreyfus, qui maintenant est général, je me devais de dire au président que j'étais très déçue qu'il ne vienne pas. Je me suis dit, peut-être il va changer d'avis, sait-on jamais. Ouais. Mais il n'a pas changé. Aujourd'hui, par rapport à l'antisémitisme, tout ce que je peux dire, c'est que en fait, je pense que l'affaire Dreyfus, bon, on en parle encore toujours, et malgré la Shoah, malgré tout ça, c'est pas passé aux oubliettes. C'est quelque chose dont on parle encore, et malheureusement, elle n'a pas soigné la conscience des antisémites, puisque aujourd'hui, on a un nouveau réveil de l'antisémitisme, et en fait, j'ai retrouvé une prestation que j'avais faite, je sais pas, j'avais été interviewée il y a quelques années, il y a déjà longtemps, et je disais déjà qu'il y avait une recrudescence de l'antisémitisme terrible. Donc en fait, ça monte. Maman disait toujours que c'était la bête immonde qui sommeillait, mais qui ne dormait jamais et qui se réveillait régulièrement. Et tout ce que je peux dire, c'est que quelque part, je suis contente que mes arrière-grands-parents ne voient pas ça, et mes parents également, parce qu'ils ont déjà assez souffert de l'antisémitisme. Et moi-même, je suis vraiment, je me sens très concernée, et je me sens vraiment très très mal de ce qui se passe aujourd'hui. Alors évidemment, il y a l'antisémitisme des islamistes, mais ce qui est encore pire, c'est qu'on se retrouve avec un antisémitisme de Français, ça revient.
7: C'est toujours les deux extrêmes, l'extrême gauche et l'extrême droite.
6: En fait, on assiste à une inversion accusatoire depuis le 7 octobre 2023. J'étais en Israël d'ailleurs à ce moment-là, et je dois dire que ça fait très mal, c'est très dur, mais je pense qu'on est tous concernés, et de voir après les maladresses, je dirais les maladresses plus ou moins volontaires de notre président vis-à-vis de ce sujet, sont des choses qui interpellent vraiment et qui font peur. Voilà.
4: Martine Leblanc-Zola, malheureusement, on n'a plus votre arrière-grand-père pour écrire notre J'accuse sur l'antisémitisme. Aujourd'hui, quel est votre regard là-dessus?
5: Ben moi, je trouve que l'antisémitisme, c'est une monstruosité qui ne devrait pas exister. Bon, moi, je suis à titre personnel, je suis athée, voyez. Donc, mais je respecte toutes les religions, quelles qu'elles soient, et je comprends pas ce rejet que quelqu'un peut avoir sur un autre. Ça, c'est quelque chose qui viscéralement, je n'arrive pas à comprendre. Tant qu'il tombe, encore une fois, tant qu'on tombe pas dans l'extrémisme, le rejet, il faut accepter l'autre, en fait, quel qu'il soit. Et c'est vrai que l'antisémitisme, c'est quelque chose d'épouvantable, d'abominable, je dirais. Et comme ta maman disait il y a 30 ans, ben, l'antisémitisme perdurera. Et c'est d'une tristesse. Et la société a beau évoluer, on a l'impression qu'on... L'homme devrait devenir quand même meilleur, je sais pas, avec l'éducation.
4: C'est ce qu'on se disait, hein.
5: Mais oui, non, mais c'est ça qui est désespérant, si vous voulez. Alors maintenant, bon, les réseaux sociaux n'arrangent pas les choses, hein, parce que les mauvaises langues diffusent des idées nauséabondes, notamment antisémites. Donc c'est cela le problème aussi, hein. C'est ça aussi le problème. Hein. Donc c'est d'une grande tristesse. Moi, j'éprouve beaucoup de peine pour la communauté juive. Ça, franchement, du fond du cœur, parce que ils sont malmenés, comme c'est épouvantable. Ils n'ont même pas le droit d'avoir un pays comme Israël. C'est quand même incroyable. Quand même, on veut les détruire, mais qu'on laisse les gens vivre, bon sang. Enfin, vous voyez, enfin c'est quelque chose que moi je ne comprends pas. Même si même en n'étant pas une descendante de Zola, vous voyez, je peux vous parler ma propre personne. C'est quelque chose que je ne supporte pas parce que vous savez, on n'est pas responsable de sa naissance. Vous me demandiez tout à l'heure comment j'avais appris que j'étais descendante. Bon, à la limite, j'aurais pu habiter en Palestine, en Israël ou au Sénégal et tout. Bon, on est la naissance, c'est un mystère, la naissance. Hein. Voilà. Donc, on va pas rejeter quelqu'un parce qu'il est né ailleurs. Qu'est-ce qu'il a de moins parce qu'il est né ailleurs? Et si quelqu'un est né ailleurs, qu'est-ce qu'il a de plus? Bon, vous voyez, donc ça, je sais pas, c'est la base. Non, l'être humain ne s'améliore pas, et je trouve que c'est d'une grande tristesse.
4: Vous parliez d'Israël il y a un instant, Martine Leblanc-Zola, vous m'avez donné la perche qui était prévue. vous avez été en Israël en 2014, notamment, Yael Perl-Ruiz, et vous avez expliqué, je vous cite, cette affaire nous incite également à réfléchir au sens d'un engagement, car de l'affaire Dreyfus va émerger un courant, celui de l'intellectuel engagé. Et pour moi, toute manifestation sur la mémoire de l'affaire Dreyfus se doit d'associer Émile Zola. Je crois que vous étiez à ce moment-là
5: en
4: Israël.
5: Oui, on était au colloque.
4: Exactement, vous étiez au même colloque. Oui. Exactement, c'était votre discours que j'ai cité, Yael Perl-Ruiz.
6: Exactement.
4: Et vous avez dit également, dans une autre interview, vous avez dit, lorsque j'avais à peu près 16 ans, en pleine adolescence, mon père m'envoya pour la première fois en Israël.
6: Oh,
4: et c'est à l'occasion de ce voyage que je
6: avec
4: pris conscience.
6: Avec les roues d'abonnime.
4: Et ben voilà, de l'importance de l'affaire Dreyfus en Israël, de l'impact qu'elle avait eu sur le sionisme politique de Theodor Herzl, et on sait ce que ça a donné ensuite grâce à Theodor Herzl. Ce moment en Israël où à chaque fois vous rendez hommage au capitaine Dreyfus, j'imagine que c'est particulièrement fort, et en plus vous allez nous raconter vous aussi, Martine, comment vous avez découvert Israël.
6: Oui, bien sûr que c'est particulièrement fort. Bon, d'abord Israël et moi, c'est une très longue histoire d'amour. Il faut dire que je suis une arrière-petite fille du côté de ma mère, du côté de Dreyfus, mais du côté de mon père, je descends d'un grand sioniste. Mon père a caché des agents de la Haganah à l'époque. Et il s'est fait prendre d'ailleurs. Il y a un livre de Roger Vigo, qui était le directeur de la DGSE, qui raconte comment il a fait venir mon père parce que les Anglais ont découvert qu'il cachait des agents de la Haganah. Et que finalement, on était dans une tout à fait toute autre époque, parce que Roger Vigo, directeur de la DGSE, a dit à mon père, OK, vous pouvez continuer, mais surtout que les Anglais ne le sachent pas. Donc, pour savoir, voilà, en fait, mon père était très sioniste et mon père a fait beaucoup de choses. Il a travaillé sur la liabette, etc. Et donc, je tiens ça de mon père. Et en fait, Nous avons été élevés très libéraux puisque maman est d'une famille très très libérale. Bon, bien qu'elle ait toujours suivi les fêtes, etc. J'ai hérité ça de mon père. Et quand je suis allée en Israël la première fois, j'ai pleuré toute la nuit. Je ne voulais pas y aller. Et mon père m'a dit "Tu vas en Israël." Et il m'avait inscrit à ce groupe. Et depuis ce jour-là que je suis partie en Israël, j'ai adoré
7: Vous
6: ce pays.
7: Vous pleurez pour y retourner.
6: J'ai pleuré pour y retourner. Oui, c'est vrai. Voilà. Mais donc c'est vraiment une. Je me suis rendu compte qu'en Israël, les jeunes actuellement, bien qu'ils l'étudient à l'école, ne connaissaient plus tellement l'affaire Dreyfus. Et donc, j'ai dit, il faut faire quelque chose.
7: Donc, vous avez monté beaucoup d'expositions. Il y a la statue
6: Dreyfus.
7: Voilà.
6: Donc, je me suis remuée un peu.
7: Aujourd'hui.
6: J'ai été voir beaucoup de musées. Et finalement, le musée de la diaspora, le musée de Beth Atfutsot, a accepté. J'ai travaillé longtemps sur une très belle exposition. Voilà. Et je crois que ça a été une de leurs expositions majeures. Ils m'ont dit, ils étaient vraiment très, très contents. On a beaucoup travaillé. Et ça a eu beaucoup de succès. Et parallèlement, j'avais été aussi à l'origine d'un colloque à l'université de Tel Aviv, dans le département de littérature française, avec Michel Kahan, et qui avait fait venir d'ailleurs aussi des gens de la Sorbonne. Je ne sais pas si aujourd'hui on pourrait faire la même chose, mais ça avait été très important, et c'était sur les leçons, que faut-il retenir, les leçons de l'affaire Dreyfus.
7: Bon, apparemment, tout le monde n'a pas retenu la leçon, mais au moins ça a été fait. Martine Leblon-Zola, c'est la première fois que vous alliez en Israël
5: à
7: ce moment-là.
5: Oui, tout à fait, dans le cadre de ce colloque organisé.
7: Comment vous avez trouvé
5: à Tel Aviv,
7: le pays?
5: Oh, ben, magnifique, hein, le ciel, la température, les gens très, très chaleureux.
6: On n'a pas eu très beau temps cette fois-ci. Hein.
5: Oui, c'est vrai.
6: J'olive un petit peu, là.
5: Oui,
6: mais la température globale. Torrentiel.
5: Ben moi c'était un jour radieux.
7: Oui.
5: Alors, voilà. J'en ai gardé souvenir. J'en ai gardé. Alors vraiment une population très très chaleureuse. Et alors j'ai encore un souvenir parce que moi il y a des flashs comme ça, vous savez, qui me prennent. C'était à la sortie de l'amphithéâtre et il y avait une dame qui m'avait pris dans les bras et qui m'avait dit madame, il nous faudrait un Zola en Israël aujourd'hui. Et j'ai encore, vous voyez, comme ça, parce que moi j'ai des images qui marquent comme une phrase. Et ça c'est toc, ça s'imprime dans mon cerveau. J'ai encore l'image de cette dame en sortant de l'amphithéâtre qui me serrait dans les mains. Mais madame, et je suis encore très émue d'ailleurs. Des gens très très très chaleureux en fait, hein. Puis bon, la ville elle-même, je pense qu'on avait, c'était cette fois-ci où on était allé à Jérusalem.
6: On est allé à Jérusalem.
5: Et puis il pleuvait, c'est vrai.
6: Oui, on est allé à Jérusalem et on a même plus monté sur le mont du Temple. On a fait beaucoup de choses.
5: Voilà,
6: on a eu beaucoup de chance pour
7: Jérusalem.
6: Ça. On est allé avec ma cousine qui est guide, qui habite à Jérusalem et qui a réussi à nous faire très très bien visiter. Il y avait Charles Dreyfus. Et en fait, bon, c'est vrai que moi, je tenais beaucoup pour cette exposition, pour cette inauguration, à inviter Martine. Je trouvais que c'était très important qu'elle soit là. Et lorsque, dans mon discours d'introduction de l'exposition, j'ai cité Martine en disant qu'elle était là. Ils ont applaudi, mais ça, c'est les Israéliens. Alors, Martine était vraiment très émue. Et moi, j'étais très contente de cet accueil qu'on lui a fait.
5: Très émue, parce que je leur disais, mais vous savez, c'est Zola que vous applaudissez. Parce que quand je fais des conférences, vous applaudissez Zola. Moi, je suis un porte-parole.
7: Mais vous êtes un petit bout, et ça, pour moi, c'est magique.
5: Je transmets
7: drôlement bien. Et vous transmettez, elle est formidable, Martine, parce qu'à chaque fois, elle me donne le thème de mes questions d'après sans faire exprès.
5: Pour transmettre, mesdames,
7: il y a le musée Émile Zola, qui a été inauguré dans la maison de Médan, c'était en 1984, et l'association Maison Zola, musée Dreyfus. Alors, racontez-nous, toutes les deux, et bien, ce qu'il y a dans ce lieu si particulier, qui a été en travaux, je crois, pendant quelques temps, qui a réouvert ses portes, Martine.
5: Oui, alors, nous avons ouvert la maison de Zola, d'abord en 1984, pour faire court. Donc, j'ai cofondé l'association du musée Émile Zola, qui a permis l'ouverture de la maison au public. Pendant un certain nombre d'années, bon, on était très peu de bénévoles, on a eu beaucoup de mal parce qu'il fallait restaurer la maison. Donc, pour faire vite, nous avons lancé une campagne de presse et c'est Pierre Berger, le grand mécène, ouais, qui a répondu présent à notre appel et qui a parce que c'était l'assistance publique qui était propriétaire, parce que Madame Zola avait donné la maison de Zola à l'assistance publique. Donc Pierre Berger, dans le cadre de la création d'une association pour le rayonnement de l'œuvre d'Émile Zola, a signé un bail emphytéotique avec l'assistance publique. Alors il était le président, Pierre Berger, de cette association. Et donc nous étions en 1998, quelque chose comme ça. Et en 2002, nous avons reçu Jacques Chirac à l'occasion du centenaire de la mort de Zola. Et si vous vous souvenez, trois mois avant, en avril 2002, au présidentiel, on avait cet affreux Jean-Marie Le Pen au deuxième tour. Alors là, à l'époque, on banalisait pas l'extrême droite. Hein. On crevait de frousse. Il n'y a pas d'autre mot. Crevait de frousse. Bon, là, c'était franchement la peur. Et alors Jacques Chirac, qui est arrivé en octobre, comme Pierre Berger avait envie de créer un espace consacré à l'affaire Dreyfus, parce qu'une fois Pierre Berger m'avait dit, vous savez Martine, ce que j'aime en Zola, c'est le personnage de J'accuse. Il dit, j'aime pas trop l'écrivain qui me fait.
7: Alors,
5: je lui dis, mais cher Pierre, vous êtes libre de penser ce que vous voulez. C'est vrai, l'auteur de J'accuse. Bon, ça. Alors, il avait son idée en tête de créer quelque chose. Mmh. Et évidemment, Jacques Chirac, président de la République, s'est dit, il va falloir qu'on fasse quelque chose pour créer un espace consacré à l'affaire Dreyfus. Donc, l'association est devenue Maison Zola Musée Dreyfus. On a pu restaurer d'abord la Maison Zola. On avait des moyens parce que Pierre Berger, étant un mécène, apportait de l'argent privé et du coup, on pouvait recevoir des subventions publiques pour compléter. Ouais. Donc voilà, grâce à l'État, grâce au département et grâce à la région, que je remercie encore aujourd'hui, nous avons pu restaurer la Maison de Zola. Donc nous avons fermé en 2011, 50 travaux pour d'abord restaurer le clos et le couvert, le gros œuvre, et aussi c'était reconstituer le cadre originel dans lequel Zola a vécu, pour reconstituer. Mmh. Bon, on finit en 2016. La fin de cette restauration est inaugurée par un deuxième président de la République, François Hollande. Mmh. Voilà. On peut pas ouvrir au public parce qu'on n'a pas les structures d'accueil et on a toujours l'idée de créer notre musée Dreyfus, naturellement. Bon, et puis malheureusement, un an plus tard, en 2017, Pierre Berger décède. D'abord, c'est une perte affective parce que c'était un homme très délicieux, très modeste et tout. Puis bon, c'est quand même une perte financière, faut quand même le dire. Ouais. C'est Louis Gauthier qui était le bras droit de Pierre Berger qui reprend la présidence. Et lui, il était secrétaire général à la Défense nationale, donc il avait beaucoup de liens avec le gouvernement, et il a réussi à boucler le budget. Et pour vous dire quand même que le ministère des Armées nous a donné une subvention pour créer le musée Dreyfus.
7: Magnifique.
5: J'ai
7: envie de dire, c'est le moins qu'il puisse faire.
5: Dire que notre président Louis Gauthier est allé de bonne main. Voilà. Alors, il y a eu la pandémie, ça c'est... Mmh. Et en 2021, dix ans de travaux que j'ai suivis au quotidien. Enfin, une belle aventure technique, humaine, magnifique.
7: La Maison de Zola...
5: Troisième président de la République, Emmanuel Macron, a donc inauguré la réouverture du domaine au public. Et nous sommes ouverts depuis bientôt 5 ans.
7: Et donc là, c'est exactement, quasiment, comme à l'époque. Ça a été recréé.
5: La maison, en fait, comme on a pu, avec les moyens du bord, c'est-à-dire que on entre dans l'intimité de Zola. Vous savez, c'est le principe des maisons d'écrivains,
7: C'est
5: des maisons d'écrivains. Donc, vous voyagez dans le temps. C'est une émotion esthétique parce que vous voyez des meubles d'autrefois, il y a des casseroles en cuivre. Quand il y a des personnes âgées, vous voyez, ils voient un moulin à café, ça les amuse. En fait, c'est un voyage dans le temps.
6: Il y a des belles mosaïques.
5: C'est un rêve. C'est un rêve. Bon, après, on voit au musée Dreyfus.
7: Musée Dreyfus, Yael, qu'est-ce qu'on trouve dans ce musée Dreyfus?
6: Alors, le musée Dreyfus n'est pas un musée classique, en fait. C'est un musée qui a été fait plus à titre pédagogique. Mm-hmm. C'est-à-dire que c'est un musée, en fait, il faut y aller tranquillement, il faut bien regarder. Le mieux est de le faire avec un guide, c'est toujours un petit peu mieux. Et c'est vraiment un musée à visée pédagogique pour la tolérance, contre l'injustice. Martine, vous recevez des gens, des classes,
7: très pédagogique.
6: Franchement, c'est très très intéressant. Moi, je Mon petit-fils a voulu y aller. Il est allé d'ailleurs tout seul avec son père. Voilà, moi je n'étais pas là. Il m'a demandé à y aller. Il a vraiment beaucoup aimé. Il a 17 ans. Donc, il m'a dit, j'ai vraiment passé un bon moment. J'ai appris beaucoup de choses. Donc, je conseille à tout le monde d'y aller.
7: Évidemment, c'est pour ça qu'on en parle aussi.
6: Ouais, ouais. Voilà.
7: C'est clair. Avec le fond, Pierre Berger avait acheté une collection de 700 documents aux enchères.
5: Oui, 700 documents en 98. Oui. Mais en plus, l'association du musée Émile Zola, la première association, avait beaucoup de documents parce que mon père avait donné beaucoup de presque toute sa collection en fait. Et donc on était très très riches. On était très très riches en fait. Donc on avait trop de documents d'ailleurs. Oui. Alors c'est Philippe Auriol qui est le commissaire d'exposition, l'historien qui a publié une biographie de Dreyfus en plus de 2000 pages, je pense, quelque chose absolument remarquable. Donc il a été le commissaire d'exposition et l'architecte scénographe était Christophe Martin. Et alors Christophe Martin, quand il avait commencé à faire le musée, il m'avait dit, vous savez Martine, quand je fais un musée, je pense à la cigale et à la fourmi. Alors la cigale, c'est la personne qui traverse les salles, bon, en regardant que les grandes images, les choses. Et puis la fourmi, c'est les petits texte. Alors tout le monde est contenté parce qu'il y a une caricature absolument abominable, vous savez, la série des caricatures du musée des horreurs où on voit Dreyfus, alors elle est agrandie sur un mur de 3 mètres de haut. Ce caricaturiste en fait faisait des caricatures en gardant le portrait, en fait, la tête du protagoniste de l'affaire Dreyfus, et avec un corps d'animal. Alors, il y en a qui représente la tête d'Alfred Dreyfus avec un corps de vipère, avec un poignard et écrit traître. Et ça, c'est sur un pan de mur de 3 mètres de haut. Vous voyez,
7: ça accueille.
5: Hein. Alors, vous voyez, c'est un genre de truc, un musée à sensations. Alors, la fourmi, elle est contentée parce qu'il y a tous les textes de Philippe Auriol.
7: Il peut tout lire.
5: Et alors, voilà, en fait, nous, le chemin, c'est qu'au départ, on présente deux enfants de la République. Oui. Deux enfants de la République, c'est Émile Zola, qui est fils d'immigrés italiens, voilà, et puis Alfred Dreyfus, juif alsacien. Et en fait, ces deux hommes ont réussi à sauver la République. Oui. Alors, c'est ça, c'est deux enfants de la République. Alors, on fait passer des messages. Vous voyez que finalement, eh bien, la République peut intégrer des gens qui sont pas
7: qui sont prêts surtout à se battre pour elle
5: qui sont pas issus vraiment. Donc en fait, et on finit par le triomphe de la République. Voilà. Et c'est à Médan. Et alors c'est le message, et il découle lui-même de la scénographie. En fait, c'est un musée à sensations, parce que dans une grande salle en haut, il y a des diffuseurs de bruit avec la cacophonie. En fait, alors il y a beaucoup de caricatures. En fait, et il y a un mur qui est, l'espace est clos, et c'est un mur noir avec des inscriptions fraternité, justice, égalité. Ça vous prend aux tripes. On a que 300 mètres carré en fait, c'est vrai que c'est quelque chose et on reçoit beaucoup de scolaires et on reçoit.
7: C'est à combien de temps de Paris, Médan? Je suis nulle en géographie.
5: C'est 30 kilomètres à peu près.
7: 30 kilomètres de Paris, vraiment. Ouais.
5: Et puis alors on fait aussi des ateliers d'écriture. Ouais. Et là, on va lancer un atelier pour lutter contre l'antisémitisme en fait, avec la LICRA et avec une association qui s'appelle le Boussole Antiraciste. Et parce qu'on fait des ateliers d'écriture, on fait des ateliers d'éloquence. On crée ça et on a des on a des subventions avec le département dans le cadre d'un cycle qui s'appelle Collégien Citoyen en fait.
7: Formidable.
5: Donc ça nous permet d'avoir des subventions parce que vous savez maintenant on a un musée d'association, on n'a pas de sous en fait. On ne reçoit des subventions que par rapport à des appels à projets. Les appels à projets, ben il faut bosser.
7: Il faut bosser.
5: Et il faut des moyens.
7: C'est l'honneur de la République de préserver
5: en fait,
7: des lieux comme
5: on,
7: ça.
5: On a des subventions du ministère de la Justice aussi, parce qu'on a signé une convention avec le ministère de la Justice et le tribunal de Versailles, parce que nous faisons des stages de citoyenneté pour des jeunes mineurs de 13 à 18 ans qui ont commis des actes antisémites ou racistes. Donc on reçoit une petite subvention parce qu'on fait ça.
7: C'est un boulot à temps plein, héritière de Zola.
5: Mais c'est passionnant parce que c'est transmettre.
7: Martine est vice-présidente
5: du musée. Vous savez, on est un maillon de la chaîne républicaine. On est un petit maillon. Et quand on reçoit une classe de 28 élèves, on se dit s'il y en a deux ou trois tiltent, eh bien, ça fait du bien. Parce que c'est vraiment, on est à des maillons de la chaîne républicaine.
4: C'est exactement ça, Yael. Avec ce musée de Dreyfus aussi.
6: Oui, bah oui, bien sûr, oui, c'est très important. Et je dois dire que la Fondation du judaïsme français a aussi aidé soutenu cette année.
5: Pour le cadre du catalogue. Parce que là, nous avons édité un catalogue sur la maison, sur la musée de Dreyfus. Un gros catalogue qui fait 400 pages d'ailleurs. C'est l'histoire de la maison et la présentation du musée de Dreyfus. Et nous avons cherché des mécènes, en fait, et la Fondation du judaïsme, effectivement, nous a donné, en fait, des sous, parce qu'il faut confondre, parce qu'on est un musée d'association. Et en plus, on a un budget de fonctionnement qui est énorme, parce que on a 800 mètres carrés à chauffer et 1 hectare à entretenir, voyez.
4: Bon, alors, le plus simple aussi, c'est de venir vous voir et de venir en famille et de découvrir ça
5: des dons,
4: en famille. Et de découvrir le musée en famille. Alors, on va parler un petit peu littérature quand même. Alors, si je ne me trompe, vous avez dit quelque part, Martine Leblanc-Zola, que à l'époque, quand vous aviez toute la collection des Rougon-Macquart dans votre chambre, vous dites c'était plutôt l'histoire des personnages. Ensuite, j'ai tout relu vers 25 ans. C'était le Zola social, le Zola défenseur des valeurs humanistes qui m'a inspirée. Vous dites j'ai relu une troisième fois Zola en tant que senior. Et là, c'était surtout le lyrisme de son écriture. Donc, il faut lire comme tous les grands classiques. Il faut les lire quand on est obligé, parfois, entre guillemets, de lire à l'âge du collège, et puis ensuite les relire à différentes étapes de sa vie.
5: Ah ben oui, bien sûr. C'est en fonction de l'évolution de sa propre personnalité, de sa propre expérience dans la vie. Hein. Bon, au début, mais maintenant, vous savez, les jeunes, je comprends. Moi, j'ai un petit-fils. Alors lui, il a étudié Zola au lycée. Bon, ils ont lu La Bête humaine, il s'est accroché, bien sûr. Hein. Mais on dire les romans de Zola, c'est quand même, faut avouer, si on n'est pas un fanat de littérature, c'est quand même pas compliqué, c'est quand même des pavés, je reconnais quand même.
4: C'est des pavés, mais tandis qu'à l'époque,
5: à l'époque, nous, on n'avait pas de télévision, on faisait pas de tennis, donc on avait le temps de lire.
4: Pas le téléphone,
5: voilà. Il n'y avait pas de jeux vidéo, donc on avait le temps de lire. Mais la lecture, bon, la lecture, c'est une évasion, c'est la culture. Si on lit pas, la culture, c'est une bibliothèque. Enfin, il faut lire, mais c'est vrai que la lecture, c'est une évasion, c'est la culture. Si on lit pas, la culture, c'est une bibliothèque. Enfin, il faut lire, mais c'est vrai que les

0: descendant de Zola, j'aurais admiré ce bonhomme.
1: Ah bah, écoutez, c'est notre cas, nous aussi. Alors vous, Yael Perl-Ruiz, l'une des dernières petites filles de Dreyfus, vous aimez lire quoi de Zola?
2: Moi, je ne les ai pas lus depuis longtemps, il faudrait que je m'y remette. Mais bon, j'avais bien aimé Nana, j'avais bien aimé les Rougon-Macquart. J'étais adolescente, c'était un petit peu lourd.
0: Ben voilà.
2: Mais voilà.
1: Mais c'est vrai. C'était moins, ouais.
2: Voilà, c'était un peu plus léger.
1: C'était un des plus légers. Qu'est-ce que vous voudriez, on arrive malheureusement au terme de cette émission. Vous voyez, toutes les deux avant, vous étiez très angoissées en me disant, là, de quoi on va parler, tout ça. Oui, ça fait quasiment une heure.
0: Moi, j'étais pas angoissée.
1: Bon, alors ça va.
0: Pas du tout angoissée. Moi, vous savez, je peux parler deux heures, moi.
1: Ah, bah, alors très bien, vous reviendrez pour l'heure supplémentaire.
2: Voilà.
1: Qu'est-ce que vous aimeriez, Martine Leblanc-Zola, qu'on garde de Zola aujourd'hui au 21e siècle?
0: Alors, moi, de Zola, je voudrais qu'on garde un homme humaniste, parce que pour moi c'est une qualité de très importante dans un être, en fait. Et puis quelqu'un qui était ouvert aux autres, qui était respecté, qui a consacré sa vie à la libération de l'homme, en fait. C'est cela, en fait, pour moi c'est ça, un homme qui voulait la paix, qui était contre les guerres. Voilà, qui divise, qui comprenait pas pourquoi les gens s'entre-déchiraient. Il a écrit un roman dénonçant l'absurdité de la guerre dans La Débâcle, le roman de 1870. Après, dans une nouvelle, L'Attaque du Moulin, dans le recueil des Soirées de Médan. Et il a toujours dénoncé la guerre. Zola était un pacifiste. Et voilà. Donc je suis vraiment dans sa lignée, parce que je partage totalement cette impression humaniste, et je crois que dans notre société actuelle, nous avons besoin d'apaisement.
1: Ok, oui. Yael Perl-Ruiz, même question. En tant qu'arrière petite fille de Dreyfus, qu'est-ce que vous voudriez que le 21e siècle, aujourd'hui, on retienne de Dreyfus?
2: Alors, je voudrais que l'on retienne déjà qu'on parle un petit peu de sa personnalité. Je pense que Dreyfus, bon, il se trouve que c'était mon arrière-grand-père, que donc évidemment j'ai un lien familial, je l'admire énormément, mais comme Martine, s'il n'avait pas été mon arrière-grand-père, j'aurais été vraiment en admiration devant ce stoïcisme, ce courage, ce patriotisme. Je pense qu'Alfred Dreyfus est un exemple de dignité, et en plus il y a quelque chose qu'il faudrait quand même qu'on sache, qui est surtout par les temps qui courent. Dreyfus n'a jamais opposé la moindre haine à cet acharnement qu'il a subi. Et j'ai préparé juste une petite citation.
1: Texte, que vous vouliez.
2: Oui, parce qu'en fait je trouve que ça, c'est très important. En fait, il a écrit « Je ne connais pas l'amertume, m'étant toujours élevé au-dessus des passions mesquines, j'ai cherché à comprendre comment ceux qui m'ont fait tant de mal, par orgueil de ne pas vouloir reconnaître une erreur, en étant d'abord arrivé au mensonge, puis au crime, mes pensées surtout sont allées à ces figures admirables dont le courage était à la hauteur de la valeur morale, dont la conscience a dicté leurs devoirs. Ce sont elles qui me réconfortent et j'aime à les évoquer dans mes longues heures de méditation. » Voilà ce qu'écrivait Alfred Dreyfus. Et il a dit à Victor Bache, « Je n'étais qu'un officier d'artillerie qu'une tragique erreur a empêché de suivre son chemin. Le Dreyfus, symbole de la justice, ce n'est pas moi. C'est vous qui l'avez créé, ce Dreyfus-là. » Pour que vous voyez, en fait, Dreyfus est resté humble. Il est resté... En fait, il s'était préparé à devenir un soldat, donc il n'avait pas peur du danger du soldat. Par contre, il se demandait s'il pourrait être à la hauteur du martyr qu'on lui a imposé, en fait. Donc, mais jusqu'à la fin, il n'a pas opposé la moindre haine à cet acharnement, et il a toujours souhaité que son affaire, en fait, puisse servir à l'humanité, justement, contre les guerres, etc., pour que tout le monde se réconcilie. Et donc, c'est très bien qu'il ne soit plus là aujourd'hui pour voir un peu comment évolue.
1: Où on en est. Bon, allez, on va garder d'espoir.
2: Où on en est. On va essayer de garder des belles images. Et parce qu'avec la haine, on n'arrive pas très loin, en fait. Non,
1: clairement. Merci beaucoup, Yael Perl-Ruiz, l'une des arrière-petites filles de Dreyfus. Martine Leblanc-Zola, merci beaucoup, l'une des arrière-petites filles d'Émile Zola. On va venir à la maison, hein, à la maison Zola,
0: à
1: Médan. On cherche sur Internet, il y a un très joli site que j'ai vu tout à l'heure.
0: Merci.
1: Donc, Maison Zola, Musée beaucoup. Dreyfus. Merci à toutes les deux d'avoir été avec nous. Dans quelques instants, l'info sur RCJ.
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2: Bonjour à toutes et à tous, bienvenue sur RCJ. Si vous nous rejoignez, il est midi au programme de cette édition. L'invité Jonathan Arfi, président du CRIF, au micro de Laurence Goldman. Le cœur de cible de Tristan Benon pour Franc-Tireur Foot des Bleus à l'âme, l'histoire juive du jour de Jérôme Attel. On fait tout de suite un tour d'horizon de l'actualité sur RCJ.
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2: Michael Katz, 82 ans, grièvement blessé lors d'une frappe de missile iranien sur son domicile à Haïfa en avril, est décédé des suites de ses blessures à l'hôpital Rambam de Haïfa. Il avait, durant des années, contribué à la sécurité du pays, selon la mairie de Haïfa, lui rendant hommage dans un communiqué. Une enquête de l'armée de l'air israélienne avait révélé que le missile balistique tiré sur Haïfa le 5 avril n'avait pas été intercepté car il s'était désintégré en vol et que sa trajectoire prévue avait donc changé. Un soldat israélien a été condamné à 5 ans de prison pour avoir envoyé des vidéos d'interception de missiles à un agent iranien. Le soldat a transmis des vidéos pendant la guerre des 12 jours entre Israël et l'Iran en juin 2025 et a reçu un paiement en échange, précise le communiqué de l'armée israélienne, ajoutant qu'il avait également partagé plusieurs vidéos tournées dans des zones civiles. Le tribunal militaire a souligné la gravité des faits commis par un soldat alors qu'Israël était en guerre, tout en indiquant que les informations transmises n'avaient pas été obtenue dans le cadre de ses fonctions. La Knesset a adopté hier une loi suspendant l'arrestation des étudiants juifs ultra-orthodoxes refusant d'effectuer leur service militaire, une décision vivement critiquée par l'opposition au moment où l'armée est confrontée à un manque d'effectifs. Le député israélien Zvi Sokot, qui préside la commission de l'éducation de la Knesset, s'est filmé en train de détruire l'enseigne d'une école palestinienne située dans la vieille ville de Jérusalem. Il a également affirmé qu'il fermerait cet établissement pour avoir utilisé un programme scolaire de l'autorité palestinienne. Le député, membre du parti de Bezalel Smotrich, a brandi dans la vidéo un manuel scolaire pointant du doigt le drapeau palestinien figurant sur la couverture et affirmant qu'il s'agissait, je cite, du drapeau d'un pays inexistant. Le gouvernement israélien a annoncé qu'une enveloppe de 1,3 milliard de shekels avait été allouée le mois dernier par le cabinet de sécurité pour financer la création de nouvelles implantations en Cisjordanie. Ces fonds serviront à créer des quartiers pionniers comprenant des logements préfabriqués, des routes et des infrastructures. La municipalité de Bnei Brak avance un projet controversé visant à instaurer une séparation entre hommes et femmes sur les trottoirs des rues Ezra et Shlomo Ameler. Selon un reportage de la 13e chaîne israélienne, cette initiative fait suite à une directive des rabbins de la ville appelant les habitants, jeunes comme âgés, à emprunter des parcours distincts. Israël prête à avancer dans le projet de retrait de ses troupes de deux zones du sud du Liban où l'armée libanaise doit la remplacer. C'est ce qui ressort de ce premier jour de nouveau pourparlers à Rome entre les ambassadeurs des deux pays sous égide de Washington. Le Premier ministre israélien Benjamin Netanyahou se rendra à Washington samedi soir et assistera aux obsèques du sénateur Lindsey Graham mardi. Aucune rencontre avec le président américain Donald Trump n'a encore été programmée, mais elle devrait avoir lieu en début de semaine. Fin d'une nouvelle vague de frappes américaines contre la République islamique d'Iran. Washington souhaite réduire la capacité de l'Iran à menacer les navires commerciaux et leurs équipages. Les États-Unis ont par ailleurs annoncé la reprise du blocus naval américain contre les navires se rendant dans les ports iraniens ou en repartant. La République islamique dit de son côté avoir visé le Koweït, Bahreïn et la Jordanie. Ce matin, les forces armées de Jordanie ont annoncé avoir détruit 3 missiles balistiques iraniens. Et à noter, les États-Unis ont annoncé dans ce contexte qu'ils suspendaient le retrait prévu de leurs avions ravitailleurs de l'aéroport Ben Gurion. Le cabinet de la ministre israélienne des Transports, Miri Regev, affirme que d'ici le 21 juillet, leur nombre sera ramené à 20, conformément à l'accord conclu avec l'armée américaine. Des activistes pro-palestiniens anti-Israël ont reproduit le 11 juillet dernier à Stockholm la porte d'entrée du camp d'extermination d'Auschwitz, remplaçant l'inscription « Le travailleur libre » par le mot « Gaza » selon le journal israélien Yediot Aharonot. Ils ont également mis en scène des bébés gazaouis persécutés par le Premier ministre israélien Benjamin Netanyahou, recouverts de sang sous cette réplique de la porte d'entrée d'Auschwitz avant d'agiter des liasses de billets. Les pays de l'Union européenne ont accepté de prolonger d'un an jusqu'en mars 2028 la protection accordée aux réfugiés ukrainiens sur leur territoire, mais la refusera dorénavant aux personnes mobilisables. Plus de 4,4 millions d'Ukrainiens bénéficient aujourd'hui de ce statut unique créé quelques semaines après le début de l'invasion russe en février 2022. Il leur permet de séjourner, de travailler et d'accéder à des aides dans l'Union européenne. Ces réfugiés vivent pour la plupart en Allemagne, en Pologne et en République tchèque. En France, quelques heures avant le vote final des députés sur la création d'un droit à l'aide à mourir, 8 personnalités appellent à rejeter un texte imprécis et imprudent que, selon eux, menacerait les personnes les plus fragiles. Parmi les auteurs de ce texte publié dans La Croix figure la présidente de la Société française d'accompagnement et de soins palliatifs. Jérôme Barella, principal suspect dans l'affaire Liana, doit être entendu ce jour à Agen par un juge d'instruction qui devra statuer sur une nouvelle mise en examen. Après l'autopsie du corps de Liana, dont les résultats ont été connus le 24 juin dernier, le procureur d'Agen avait requis la mise en examen de Jérôme Barella pour meurtre et viol sur mineur de 15 ans. La Banque de France a proposé de relever le taux du livret A, produit d'épargne le plus populaire du pays, de 1,5 à 1,7%, une conséquence du rebond de l'inflation lié au conflit au Moyen-Orient, tout en laissant le taux du livret d'épargne populaire à 2,5%. Et enfin, quelques 20,2 millions de téléspectateurs en moyenne ont regardé hier soir sur M6 l'élimination de la France par l'Espagne en demi-finale de la Coupe du Monde de football. Cette demi-finale est la meilleure audience depuis la cérémonie d'ouverture des Jeux Olympiques d'été de Paris. C'était en juillet 2024. Midi 7 sur RCJ, le point écho de la semaine, tout de suite avec Christopher Dambic.
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4: Bonjour à tous. Pour cette dernière chronique avant la pause estivale, on ne pouvait pas faire l'impasse sur la une des rares introductions en bourse qui a eu lieu à la Bourse de Paris, d'une marque qui est très largement connue des Français, puisque c'est une marque iconique du Made in France, le slip français, qui a fait son introduction en bourse hier. Alors ça s'est plutôt bien passé, mais ce qu'il faut regarder, c'est toujours le parcours boursier. Et ça peut être un peu compliqué, notamment dans le secteur du prêt-à-porter, qui, on le sait, on connaît plutôt en ce moment un vent contraire avec beaucoup de fermetures d'entreprises. Si on regarde un peu le parcours boursier d'autres sociétés qui ont, par le passé, décidé d'aller en bourse et qui étaient sur le marché de prêt-à-porter, ça rassure pas vraiment pour le slip français. On a notamment une société qui s'appelle Barbara Bouy, qui a été introduite en 1998. Aujourd'hui, c'est devenu ce qu'on appelle une micro-cap, c'est-à-dire que grosso modo, il y a quasiment pas d'échange, ça bouge plus du tout. Vous avez un peu moins de 10 titres qui sont parfois échangés par jour. Pour vous donner un ordre de grandeur, d'habitude, on est plutôt sur des milliers, voire des dizaines de milliers de titres qui sont échangés. Et une autre marque marque qui s'est introduite plus récemment, en 2018, c'est la société SMPC. Alors ça vous dit peut-être rien, mais en revanche, les marques qui sont détenues le sont un peu plus. On pense notamment à Sandro ou encore De Fursac. Alors là encore, c'est un parcours boursier très décevant. Depuis le prix d'introduction en 2018, on a une baisse du cours de l'action de quasiment 80%. Alors ça reflète quoi? Ça reflète d'abord un problème au niveau des valorisations qui sont en général trop élevées à la Bourse de Paris, notamment pour ce type d'entreprise. Et puis fondamentalement, c'est quand même les problèmes propres au prêt-à-porter et malheureusement que connaît bien sûr le slip français. Beaucoup d'investisseurs particuliers ont profité de cette introduction en bourse pour investir sur la société. Prudence quand même, c'est un secteur à risque et très bonnes vacances à tous.
2: Merci beaucoup Christopher Dambic. Restez avec nous sur RCJ, on se retrouve dans un instant.
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2: Midi 10 sur RCJ, l'interview de Léa Hanoun, présidente élue de l'Union des étudiants juifs de France.
5: Il y a eu le 7 octobre 2023. Le 7 octobre 2023, je me suis dit, je ne peux être nulle part qu'à l'UEJF pour lutter contre l'antisémitisme, pour lutter contre la haine d'Israël. On a fait énormément de projets pour les étudiants juifs, pour accompagner les étudiants juifs victimes d'antisémitisme, pour lutter contre l'antisémitisme sur les campus. Et évidemment, là, il y a l'année de la présidentielle qui arrive. Et c'est pour ça que j'ai souhaité poursuivre mon engagement en tant que présidente et aussi continuer ce combat, continuer le travail de mes prédécesseurs et rassembler les étudiants juifs de France dans cette période post 7 octobre et cette période d'élection présidentielle qui va être une année charnière pour les juifs de France.
2: Le 7 octobre et bien sûr tous les retentissements que ça a eu de façon extrêmement rapide et forte dans les universités. Aujourd'hui, on est presque 3 ans après, on voit dans les actes antisémites qu'il y a un plateau qui a été atteint, que depuis qu'on a atteint les 1000 actes, ça ne redescend pas. Est-ce qu'il y a aussi une dynamique similaire dans les universités depuis que ce pic d'antisionisme, antisémitisme a été atteint? Ça reste quand même quelque chose de structurant au quotidien?
5: Alors le 7 octobre, c'est sûr que ça a changé la façon pour les étudiants juifs de voir leur vie à l'université, de voir leur vie sur le campus. Et le campus est devenu un milieu hostile, un milieu où soit ils se cachent, soit ils doivent absolument revendiquer leur identité. Ils sont sans cesse ramenés au fait qu'ils sont juifs, qu'ils sont donc sionistes et génocidaires. En ce sens, ça a vraiment changé leur vie et il y a évidemment une grande peur qui s'installe. Maintenant, il y a eu des évolutions quand même depuis le 7 octobre et on est sur une relative, ce que j'appellerais une relative accalmie, notamment par l'action de l'UEJF et de ses militants sur les campus. Et évidemment, dans ce 7 octobre, face à ce 7 octobre, l'UEJF a toujours été présent pour aider les étudiants juifs de France, les accompagner et les rassembler, leur permettre d'avoir un espace aussi où parler, où dire l'antisémitisme, où le dénoncer, parce que c'est ça aussi qu'il faut sur lequel il faut agir. Il faut que les gens comprennent ce que c'est l'antisémitisme. Et aujourd'hui, il y a vraiment cette différence entre les étudiants juifs et les étudiants non juifs et cette difficulté parfois à se faire entendre, aussi à se parler, à ne pas faire meute. Et c'est ce qu'on va essayer de construire après le 7 octobre, vraiment de construire via des projets, via des actions ensemble, des actions aussi sur tous les campus, via toutes nos sections et surtout rassembler les étudiants juifs pour traverser cette période.
2: Vous le dites, il faut que les gens comprennent ce qu'est l'antisémitisme dans cette perspective-là. On est dans un moment où il y a beaucoup de plans, de textes de lutte contre l'antisémitisme qui sortent. Quel est le lien de ces évolutions prévues, hein, pas encore votées, avec votre réalité au quotidien ?
5: Souvent, ces plans et ces textes sont construits avec les associations. Et je dirais que lorsque l'UEJF ou d'autres associations contribuent à l'écriture de ces plans ou de ces textes, ça change la réalité. Par exemple, l'UEJF, et en particulier mon prédécesseur Youssef Murciano, a largement contribué à l'écriture de la loi, du texte de lutte contre l'antisémitisme dans l'enseignement supérieur, qui change largement la réalité parce que, en fait, on prend ce qui se passe sur le terrain, c'est-à-dire les problèmes des conseils de discipline, les problèmes de sanctions, les problèmes des victimes d'antisémitisme qui sont toujours, elles, à devoir partir de l'université, et on apporte ce problème sur la table. Et là, il y a eu une vraie loi qui va changer les choses, puisque dans les conseils de discipline, ce ne sont plus les conseils de discipline à l'intérieur des universités qui vont décider, mais ils vont pouvoir être délocalisés. Donc ça, par exemple, c'est un exemple concret de quelque chose qui a changé. Il y a évidemment d'autres textes, mais c'est pour ça que l'UEJF est toujours au cœur du débat et doit être au cœur de ce débat pour faire des propositions, pour aussi amener les vrais problèmes. Et c'est ça qui change la réalité, c'est ça qui fait qu'il y a un lien entre ces textes et la réalité.
2: Il y a aussi des dynamiques peut-être plus diffuses sur la criminalisation du lien à Israël, le fait que les étudiants non juifs puissent ne pas comprendre qu'un étudiant juif et de la famille en Israël éprouve un lien qui n'est pas un soutien conditionnel au gouvernement israélien, comme c'est souvent décrié. Dans cette dynamique-là aussi, comment déconstruire ou réapprendre à parler pour que ce discours puisse ne plus être la norme?
5: Alors d'abord, nous, notre lien à Israël, c'est d'aller sur place, de rencontrer la société civile. Et c'est pour ça que l'UEJF, cet été, comme toute l'année, amène des dizaines d'étudiants juifs en Israël pour travailler évidemment ce lien avec ce pays. Je pense que la tendance peut s'inverser parce que ce que fait l'UEJF, c'est aussi d'amener des étudiants non juifs en Israël pour montrer la réalité du terrain, de créer des espaces de débat, des espaces de dialogue. Et je pense que c'est ça qui manque aussi pour que les étudiants non juifs et les personnes non juives comprennent ce lien. On emmène par exemple chaque année des joueurs de football juifs et arabes israéliens en France pour que tout le monde comprenne qu'il y a des juifs et des arabes en Israël, qu'on puisse parler de ça. Et qu'on puisse aussi expliquer le lien, parce qu'il y a des étudiants juifs qui viennent donc, avec cette équipe de foot, jouer des matchs à Sarcelles, à Aubervilliers, avec des jeunes de quartier. Et comme ça, ça crée un espace de discussion. On emmène aussi des proches de victimes de Nova, des attentats du 7 octobre. On emmène aussi des étudiants israéliens. Et ça permet aussi de voir la réalité de la diversité de la société israélienne. Et évidemment, les voyages sur place sont absolument nécessaires pour que la population entière comprenne ce qu'il s'y passe. Et je pense que c'est ça l'enjeu. C'est vraiment le dialogue, la compréhension et le lien mutuel. Et ça passe aussi par, à l'UEJF, des relations avec des partenaires non-juifs, des alliés, des associations sur les campus dans chaque
2: l'UEJF
5: section.
2: L'UEJF a encore des alliés non-juifs?
5: Alors, il y a des alliés connus, d'autres moins connus. Je pense que la force de l'UEJF, c'est d'être vraiment sur le terrain, dans chaque section, avec des alliés locaux. Et également des associations de quartier. On est parti par exemple en Pologne récemment avec l'association Espoir 18, qui est une association d'insertion sociale des jeunes dans le 18e arrondissement. Et donc on les a emmenés en Pologne. Ça a aussi permis de parler de juifs, de la culture juive. C'était la première fois pour la plupart qu'ils rencontraient des juifs, en plus de parler de la Shoah et d'aller faire un voyage de la mémoire. C'est la première fois qu'ils parlaient d'Israël, de leur lien à Israël. Ça a permis d'avoir des discussions, le génocide à Gaza, le génocide, la Shoah. Donc c'est aussi ça qui forge le dialogue. Donc oui, il y a des alliés, il faut s'appuyer sur eux, il faut construire plus d'alliances. Et on prévoit ce voyage à nouveau l'année prochaine, également un voyage en Israël avec des syndicats étudiants de Sciences Po et de la Sorbonne, qu'on réussit aussi à faire chaque année. Et on construit ce lien aussi au quotidien, sur le terrain, et c'est ça qui est important.
2: Vous l'avez dit, un mandat et un moment marqué par cette campagne présidentielle. Comment l'UEJF s'apprête à tenir cette ligne républicaine ?
5: C'est vrai que les présidentielles, ça va être un moment charnière. Ce qui va se passer là en 2027, ça va déterminer sûrement l'avenir des Juifs en France pour les 5-10 prochaines années. Et l'UEJF a évidemment un rôle à jouer un rôle à jouer pour lutter contre la France insoumise, pour lutter aussi contre l'extrême droite. Parce que moi, je crois à l'avenir des Juifs en France. Et y croire, ça ne suffit pas. Il faut vraiment agir, il faut combattre, il faut être sur le terrain. Et le rôle de l'UEJF, c'est aussi d'informer, de former les étudiants, de créer des espaces de dialogue, des espaces aussi où on valorise le désaccord. Et de ne pas rentrer dans ce jeu de polarisation. Et je pense notamment à la lutte contre la France insoumise. C'est combattre, évidemment, tout le temps, partout, être là. Mais c'est aussi ne pas tomber dans leur piège, dans le piège de la polarisation et du refus du débat d'idées.
2: Justement, l'UEJF qui était partie civile dans le procès de Rima Hassen pour apologie du terrorisme, la décision sera rendue en octobre. Qu'est-ce que ça veut dire pour vous, ces procès, le fait que l'UEJF, au-delà de la défense des étudiants victimes d'antisémitisme, bien sûr, s'inscrive aussi dans ce cadre peut-être plus large dans des procès de société?
5: Alors, l'UEJF combat l'antisémitisme sur tous les terrains. Et donc, notamment le terrain judiciaire, ça a été un combat de toujours. Et ça a permis d'avoir de vraies avancées dans la société. Par exemple, les procès contre Yahoo, contre Twitter, les procès sur la haine en ligne ont permis, par exemple, d'avoir, sur certaines plateformes, le bouton signaler. Ça, c'est une avancée concrète qui n'existait pas avant et qui a été permis par un combat judiciaire de l'UEJF. Ça permet aussi des avancées de prise de conscience de la société. Par exemple, tous les procès contre Soral ou Dieudonné, ça a permis aussi une mise au banc, même si, évidemment, on continue à les combattre, ils continuent à avoir une influence sur les réseaux sociaux, mais tout de même, Dieudonné ne fait plus de spectacle. Et là, aujourd'hui, l'UEJF, le combat, c'est de mettre l'antisémitisme hors la loi. Aujourd'hui, il prend d'autres formes. On nous traite de sionistes, on nous traite de génocidaires. Il est plus vicieux. Il est porté par Rima Hassan, par exemple, mais aussi par d'autres. Et ce combat judiciaire est absolument crucial pour nous, pour justement permettre ces avancées dans la société. Ça a été permis dans le passé. On va se battre pour que ce soit le cas aujourd'hui.
2: Léa Hanoun, présidente élue de l'Union des étudiants juifs de France, midi 20 sur RCG, reste avec nous. Dans un instant, l'invité de cette édition, Yonatan Arfi, président du CRIF, au micro de Laurence Goldman.
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2: Midi 22 sur RCJ, l'invité de cette édition, Yonatan Arfi, président du CRIF, à votre micro. Laurence Goldman, bonjour.
10: Bonjour Elsa, bonjour Yonatan Arfi.
11: Bonjour.
10: Bienvenue dans ce RCJ Midi pour votre dernière interview avant la pause estivale. Avant de passer en revue et de commenter les différents sujets d'actualité qui concernent les Français juifs, une question sur votre vue d'ensemble de l'année qui vient de s'écouler depuis l'été dernier. Est-ce que le CRIF que vous présidez maîtrise la situation qui est la nôtre, marquée par un antisémitisme qui ne faiblit pas, bien au contraire? Est-ce que vous vous sentez toujours en capacité d'agir de manière efficace pour faire reculer, pour lutter contre cette haine des Juifs?
11: Alors, c'est une question originale, effectivement, pour commencer. Non, on est dans une situation qui est inédite. Elle est inédite pour les Juifs, elle est inédite pour les institutions juives aussi. Et je crois que, plus largement, elle est inédite pour la société française tout entière. Donc, bien malin celui qui peut vous dire qu'il sait ce qui va se passer demain, bien malin celui qui peut vous dire qu'il est en maîtrise parfaite de la situation. Nous vivons des moments qui sont des moments marqués d'abord par l'incertitude, et c'est dans ce contexte-là que nous devons agir. Alors, le CRIF, eh bien, il a une responsabilité dans ce moment-là, c'est d'être d'abord vigilant, d'être à l'écoute, d'être agile pour pouvoir se réinventer, réinventer aussi ses modes d'action régulièrement. Donc c'est une réponse qui est peut-être insatisfaisante sur le fond, mais qui décrit la situation dans laquelle nous vivons, dans laquelle nous sommes d'une certaine manière sans cesse sur nos gardes en tant que Français juifs, parce qu'on a le sentiment que beaucoup de choses peuvent, dans les mois qui arrivent, changer radicalement.
10: Alors, à la rentrée de septembre, nous entrerons pleinement dans la campagne pour la présidentielle de 2027. De quelle manière le CRIF, hein, qui est un peu la représentation politique de la communauté juive, se prépare à cette échéance électorale majeure dans la vie de notre pays, avec une campagne qui s'annonce d'ores et déjà très complexe, très clivée et souvent sans nuance?
11: Ben, on s'y prépare avec la volonté de faire entendre ce que sont les aspirations et les inquiétudes des Français juifs. Les inspirations et les inquiétudes des Français juifs, c'est évidemment la question de l'antisémitisme, qui aujourd'hui est devenu un fait sociétal français majeur, qui s'est banalisé, qui s'est libéré, qui est devenu un point du débat politique quasiment comme un autre, quand on voit, et même plus qu'un autre, quand on voit la manière dont la France insoumise instrumentalise sans cesse la question de Gaza, ostracise les Français juifs, ostracise les institutions juives avec violence. Tout ça nous promet quand même des heures difficiles. Et puis, il y a en toile de fond, bien sûr, la question du populisme, de l'extrême droite, du Rassemblement national. On est convaincu, quand on est Français juif, qu'il existe un chemin républicain qui permet évidemment de répondre fermement à la question de l'antisémitisme, d'éviter le scénario de l'extrême gauche et de Jean-Luc Mélenchon, mais qui permet aussi de l'autre côté d'éviter que nous ayons une bascule dans une ère populiste qu'on ne maîtrise pas et dont on sait que dans l'histoire elle n'a jamais été bonne pour les Juifs.
10: Quels sont les relais, Yonatan Arfi, au sein de l'opinion publique, au sein de la société française plus largement, que vous identifiez pour porter la parole qui est la vôtre? Est-ce qu'il y a des nouveaux leviers au sein de la classe politique, au sein de la société, que vous pourriez actionner?
11: Mais je crois qu'il y a d'abord dans la société française elle-même une forme de tempérance républicaine qui reste très ancrée. Je suis convaincu que les Français ont une forme d'intelligence collective dans les moments importants, dans les moments décisifs de leur histoire, et qu'ils sauront dans ces moments-là, et j'espère que ce sera le cas l'an prochain, éviter le pire. Néanmoins, nous, on a le devoir de continuer notre travail de dialogue, de pédagogie aussi auprès de nos concitoyens, en leur expliquant que l'antisémitisme, et c'est la mission fondamentale du CRIF, l'antisémitisme, ça n'est pas que le sujet des Juifs, c'est une menace pour la société française tout entière. Si on devait résumer la vocation du CRIF profonde, c'est celle d'expliquer sans cesse ce message-là, de beaucoup de manières différentes, à des interlocuteurs sans cesse différents, mais c'est toujours le même. Mmh. Attention, l'antisémitisme, c'est une question qui vous concerne aussi. Et c'est ce message-là que nous continuerons à porter l'an prochain. Et on le fera en gardant en tête ce que sont le cap et les valeurs républicaines, parce que il n'y a pas d'avenir possible pour les Juifs en France, dans une France qui serait malheureuse ou qui échouerait. On est évidemment consubstantiellement lié au devenir de la République.
10: On sait, vous nous l'avez expliqué à plusieurs reprises à ce micro, que le CRIF tente d'instaurer un dialogue avec des acteurs de la société civile, au-delà de la classe politique. Est-ce qu'il y a de nouveaux interlocuteurs auxquels vous pensez pour relayer ce discours républicain qui est le vôtre?
11: Je pense qu'il faut par exemple travailler avec l'ensemble des acteurs associatifs plus largement qu'avant, parce que on voit que le monde associatif, qui était auparavant relégué à un rôle très local mais n'était pas faiseur d'opinion, est aujourd'hui un des éléments qui moteur de la construction de l'opinion publique. Donc on a besoin de travailler ces secteurs-là plus fortement. On a commencé à le faire, on va le faire de manière plus puissante. Je pense qu'il faut travailler aussi avec les organisations engagées sur les questions de laïcité, parce qu'elles cultivent et défendent un concept qui, pour les Français juifs, a toujours été une idée de protection et de liberté à la fois. Les Juifs se sont épanouis en France avec la laïcité. C'est quelque chose qu'on doit parfois expliquer à nos amis israéliens ou américains qui ne le comprennent pas de la même manière. Mais donc, je suis, moi, inquiet quand je vois qu'en France, une partie de la société française aujourd'hui ne comprend plus la laïcité ou la rejette. On va avoir besoin de travailler avec des acteurs. Je pense au Printemps républicain, au comité laïcité république, au Laboratoire de la République. Enfin, il y a beaucoup d'acteurs engagés sur ces questions-là, ou peut-être à des associations d'enseignants qui ont aussi à cœur les valeurs de laïcité. Ce sont des choses qui vont être importantes. Et puis, bien sûr, on sait que dans les temps de campagne, les campagnes vont se construire, se bâtir autour de d'élan dans la société. Et il faudra que on puisse aussi faire œuvre de pédagogie dans ces moments-là.
10: Hier, Yonatan Arfi, la France a commémoré les 10 ans de l'attentat de Nice, hein, qui avait ensanglanté la promenade des Anglais. Nous n'avons oublié aucun nom, aucun visage, aucune histoire, a dit le chef de l'État dans son discours. Il a raison, Emmanuel Macron, la France n'a pas oublié. Mais est-ce que la France a vraiment compris ce qui s'est joué dans ces moments-là? Est-ce qu'elle a pris l'ampleur, finalement, de cette menace terroriste islamiste?
11: Quand on veut commémorer, il faut évidemment se souvenir des noms, des visages, se souvenir de ce qui s'est passé il y a 10 ans, comme de ce qui s'est passé à Haute-Sarratora en 2012 à Toulouse, de ce qui s'est passé en 2015 à l'Hypercacher ou à Charlie Hebdo ou au Bataclan. Mais il faut en plus, évidemment, tirer les leçons. Et les leçons, c'est les leçons d'un combat à mener encore aujourd'hui contre l'islamisme. Alors l'islamisme, faut le prendre sous tous les angles, c'est-à-dire l'angle du passage à l'acte terroriste, c'est-à-dire la question purement sécuritaire, mais aussi sous l'angle de la bataille culturelle, c'est-à-dire du combat contre l'islam politique, c'est-à-dire des acteurs qui veulent soumettre l'espace public à des lois religieuses, islamistes, rigoristes. Et ça, c'est quelque chose qui est évidemment totalement contraire au projet républicain qu'on doit combattre. C'est un projet obscurantiste, c'est un projet qui porte des germes totalitaires. On ne peut pas combattre le risque terroriste islamiste d'un côté sans combattre de l'autre côté aussi la bataille contre l'islamisme politique qui se développe dans la société.
10: Le risque de l'entrisme islamisme au sein de nombreux pans de la société française, notamment au travers d'institutions, d'administrations, il est réel selon vous? Il est déjà à l'œuvre?
11: En fait, c'est une question de regard porté sur ce qui est acceptable ou ce qui ne l'est pas dans la société française. Je pense que le risque, c'est évidemment la question sécuritaire, mais elle est traitée par les services de sécurité, mais que le risque principal, c'est qu'on accepte que peu à peu, des pans de la société soient régis par la loi religieuse, que des acteurs qui ont un agenda obscurantiste et intégriste soumettent ici les femmes, là les enfants, tel ou tel pan de la société à des règles religieuses qui ne sont pas le cadre républicain. Et ça, c'est quelque chose qui demande une vigilance de tous les instants. On le voit parce que on vient tester sans cesse le cadre républicain pour vérifier s'il y a une réponse ou s'il y en a pas. C'est comme ça que les organisations islamistes progressent dans la société. Mmh. Elles s'appuient évidemment d'abord sur leur mobilisation propre, mais beaucoup sur les faiblesses des réactions des sociétés démocratiques occidentales. C'est le cas en France, c'est le cas aussi aux États-Unis, avec aux États-Unis par exemple un champ particulier qui est celui du financement qatari, notamment dans les universités américaines. On n'a pas exactement l'équivalent en France, mais il faut là-dessus aussi être très vigilant, parce que la bataille culturelle contre l'islam politique, elle passe aussi par le soft power que peuvent être les investissements ici ou là dans des universités, dans le sport ou ailleurs.
10: Une question sur la découverte samedi soir à Sarcelles, à 500 mètres d'une synagogue, d'armes de guerre dans le coffre d'une voiture. Le PNAT, le parquet national antiterroriste, a ouvert une enquête. De quels éléments vous disposez à ce stade sur cette possible attaque terroriste visant une synagogue de Sarcelles, selon les termes employés par le parquet national antiterroriste?
11: Alors, je n'ai pas d'autres éléments que ceux qui ont été communiqués publiquement. J'ai pu échanger avec le ministère de l'Intérieur, le SPCJ a été mobilisé évidemment sur ce dossier dès la découverte de cette affaire. On ne sait pas, à l'heure qu'il est, ce qu'étaient les intentions de ceux qui ont garé cette voiture à cet endroit-là, qui ont entreposé des armes. C'est à la fois très proche de la synagogue, mais très loin, puisque les évacuations ont d'abord porté sur des restaurants et un cinéma qui n'avaient rien à voir avec la synagogue ou la communauté. Tout ça s'inscrit surtout dans un contexte qui est celui de l'antisémitisme en France depuis le 7 octobre, mais qui est plus particulièrement aussi le risque de passage à l'acte ou d'activation de cellules terroristes par l'Iran. Et moi, c'est peut-être un des éléments d'inquiétude que j'ai, alors, non pas spécifiquement sur cette affaire de Sarcelles, mais plus largement dans les jours, les semaines qui arrivent, c'est que nous ayons, comme ça a été le cas en Belgique, aux Pays-Bas ou en Angleterre, des actes visant la communauté juive qui soient commandités directement par l'Iran avec une volonté de faire peur. En France, il y a eu un précédent, ça a été la bombe posée devant Bank of America, visiblement opérée, commanditée par l'Iran. On peut malheureusement craindre qu'ils choisissent aussi de s'en prendre à des cibles juives dans les semaines ou les mois à venir.
10: Venons-en à présent à la France insoumise, un sujet de préoccupation majeure pour une grande partie des Français juifs et dont le chef Jean-Luc Mélenchon est en tête dans les sondages pour la présidentielle de l'an prochain. Est-ce que ces dérapages à caractère antisémite, ces attaques répétées contre des personnalités juives dont vous faites partie, ils sont désormais l'un des fondamentaux de sa stratégie politique de conquête du pouvoir. Et donc, ils sont amenés à se répéter, à s'amplifier de plus en plus au fur et à mesure qu'on s'approchera de l'échéance présidentielle.
11: Mais c'est effectivement ce qu'on peut déduire de la stratégie suivie jusqu'à présent par la France insoumise. Ils ont mis au cœur de leur stratégie électorale la conflictualisation, la brutalisation du débat public, mais autour d'un certain nombre de sujets très précis, dont celui de Gaza, dont celui des lectures données à l'antisémitisme en France, dont celui du rapport aux institutions juives, puisqu'ils multiplient y compris les attaques contre le CRIF et d'autres. Donc on va avoir une année qui s'annonce très difficile, et le dilemme auquel on fait face, c'est de savoir à quel moment il faut leur répondre, à quel moment il ne faut pas leur répondre, parce que ça les servirait. Moi, ce qui m'inquiète, c'est de voir qu'une partie de l'opinion publique considère aujourd'hui que le combat contre la France insoumise et le risque que la France insoumise représente pour notre démocratie, eh bien, ce combat, ce serait la responsabilité des Juifs, et uniquement des Juifs, de le mener. Alors bien sûr, les institutions juives vont prendre leur part, mais j'appelle solennellement les partis politiques, les acteurs engagés dans le débat public, à prendre leur part aussi dans ce combat contre la France insoumise. Et je rappelle toujours que le combat contre la France insoumise, il permet aussi de réduire la France insoumise comme un acteur qui produit de l'outrance et qui du coup favorise lui les bascules aussi vers le Rassemblement national. Donc on a besoin de battre très vite et très fortement la France insoumise au premier tour pour pouvoir ensuite avoir un débat serein autour des questions républicaines au second tour, et je l'espère battre le Rassemblement national.
10: Ah, on va revenir à la France insoumise et aux attaques dont vous faites l'objet, vous, et à travers vous, l'institution que vous présidez, le CRIF. Mais une question sur cette journée nationale de commémoration de la reconnaissance de l'innocence d'Alfred Dreyfus. C'était dimanche dernier à Paris, au sujet de justement de ces gens qui pensent qu'il n'y a que les Juifs qui sont à même de lutter contre la France insoumise. Emmanuel Macron, il a fait le lien entre l'affaire Dreyfus et l'antisémitisme contemporain. Il a rendu hommage aux Dreyfusards et à ce qu'il a appelé le Dreyfusisme. Qui sont aujourd'hui, Jonathan Arfi, les Émile Zola, les Anatole France, les Georges Clémenceau, les Jean Jaurès de 2026, qui sont ceux qui comprennent finalement que la haine des Juifs, c'est un signal du malaise profond de notre démocratie?
11: D'abord, il y en a en France des alliés
10: qui ne sont pas juifs, évidemment.
11: Des Émile Zola de la période actuelle, et on pourrait donner des noms, ils mériteraient d'avoir une émission qui leur soit consacrée. Alors je pourrais vous dire Caroline Forest, Sophia Aram, Franz-Olivier Gisbert, Laurence Ferrari et d'autres, pour prendre de tous bords, entre guillemets, politiques.
10: Il y a des
11: républicains, en fait, qu'ils soient de gauche ou de droite, qui sur la question de l'antisémitisme sont intransigeants, pas parce qu'ils aiment bien les Juifs, sans doute les aiment-ils bien aussi, mais parce qu'ils sont d'abord intransigeants sur le respect du cadre républicain. Et c'est ce qu'on demande aux gens. Défendez le cadre républicain et ça nous ira très bien. Ne venez pas vous adresser aux Juifs en leur disant nous combattons l'antisémitisme pour vous. Dites nous combattons l'antisémitisme parce qu'il menace la société française et notre cadre commun. Donc j'espère que il y en aura de plus en plus des voix pour s'élever dans le débat public et combattre l'antisémitisme. Mais il y en a, et j'invite toujours à se méfier de l'effet de loupe. On a face à nous des activistes organisés, puissants, soutenus, mais minoritaire. On a avec nous, je l'espère, une partie majoritaire de la société française, largement majoritaire de la société française. Bien sûr, elle s'exprime pas assez fortement, elle est parfois silencieuse, mais fondamentalement, elle a quand même en partage avec nous l'essentiel, c'est-à-dire les valeurs et le projet de société. À nous, évidemment, d'essayer de les sensibiliser pour qu'ils prennent la parole plus fortement.
10: Une question qui a fait beaucoup de bruit, hein, qui continue d'ailleurs, elle concerne le journaliste animateur des matinales de France Culture, Guillaume Herner, après la diffusion d'une vidéo du Média Léon, un média dont vous avez dit qu'il était soutenu par le CRIF. Guillaume Herner, il a écopé d'une sanction, il a présenté ses excuses, mais plusieurs syndicats de journalistes de Radio France continuent de réclamer son départ. Qu'est-ce qui se joue, selon vous, dans cette affaire qui implique un journaliste de confession juive et indirectement le CRIF? Et est-ce qu'on assiste aujourd'hui dans l'univers de la presse et des médias à une opération de délégitimation, de décrédibilisation orchestrée par la France insoumise qui participe de l'affaiblissement des fondamentaux de la démocratie?
11: Je veux d'abord exprimer, au nom du CRIF, mon soutien absolu à Guillaume Herner, qui fait l'objet aujourd'hui de menaces inacceptables, venant parfois d'un syndicat censé soutenir les journalistes de Radio France. Vous vous rendez compte, là, la CGT de Radio France qui accuse et attaque Guillaume Herner, c'est-à-dire l'un des journalistes qu'elle est censée protéger. Je ne les ai pas entendus, moi, ces syndicats de journalistes exprimer quand Guillaume Herner a fait l'objet d'attaques antisémites ces dernières semaines, avec une virulence qu'on n'a pas vue depuis très longtemps contre un journaliste. Donc il y a quelque chose qui quand même ne tourne pas rond, qui traduit de manière très claire une volonté politique, celle de la France insoumise, d'essayer de mettre au pas Radio France, de prendre d'une certaine manière symboliquement le contrôle de la programmation de Radio France, en considérant que il faudrait soumettre l'agenda médiatique, l'agenda, comme ils le font d'ailleurs avec le monde de la culture, ou ils tentent de le faire avec le monde académique, de soumettre ces agendas-là à l'agenda politique. La liberté de la presse, c'est quelque chose qui doit être cultivé et défendu. Et de voir aujourd'hui un acteur politique de premier plan comme la France Insoumise attaquer les médias, c'est quelque chose que je trouve dangereux. C'est pas la première fois que Jean-Luc Mélenchon le fait. Rappelez-vous les attaques contre Nathalie Saint-Cricq il y a quelques mois. C'est pas la première fois qu'ils attaquent des institutions. Rappelez-vous les attaques contre Sciences Po il y a quelques temps aussi. Donc on voit bien que leur stratégie est toujours la même. Agir en meute, mettre sous pression une institution pour essayer de la faire vaciller. Et j'espère... Je suis convaincu que Radio France tiendra, qu'elle gardera sa confiance envers Guillaume Herner, qui est une voix importante aujourd'hui dans l'audiovisuel français.
10: Vous interrogiez il y a quelques instants Jonathan Arfi sur la nécessité ou pas de répondre à chacune des provocations des membres de la France Insoumise. Le député Aurélien Saint-Toul, il demande à l'ARCOM de retirer au CRIF son statut de signaleur de confiance suite à cette affaire Guillaume Herner. Est-ce que vous lui répondez?
11: Je vais vous dire, ce courrier de ce député à l'ARCOM me rappelle des courriers de dénonciation d'une autre époque. Je trouve ça profondément malsain de voir un député de la République venir dénoncer une institution juive auprès d'une institution, l'ARCOM, qui régule aujourd'hui notamment effectivement les statuts de signaleur de confiance. Alors moi j'ai toute confiance d'abord dans le traitement qui sera fait de ce courrier par l'ARCOM. Le combat que le CRIF mène sur les réseaux sociaux pour dénoncer les propos à caractère antisémite, mais aussi à caractère raciste, homophobe et autres, eh bien, c'est un combat qui est important, que nous menons de manière professionnelle. C'est reconnu par l'ensemble des acteurs du secteur. Mais je vous réponds à vous, mais je considère que je n'ai pas à répondre à ce député et qu'on n'a pas à justifier du travail que nous réalisons contre la haine en ligne. C'est tout de même une démarche extrêmement répugnante de voir aujourd'hui un député se permettre ce genre de courrier à l'ARCOM pour cibler le CRIF.
10: Une dernière question, Jonathan Arfi, alors que le CRIF commémorera dimanche la rafle du Veldiv, la ministre Aurore Berger, qui porte son projet de loi pour lutter contre le racisme et l'antisémitisme, elle se rendra demain à la maison d'Izieux, d'où furent déportés en avril 44, des enfants juifs. Pour la ministre, son texte de loi veut faire de la mobilisation des lieux de mémoire, je cite, un axe majeur de la formation des agents publics afin de renforcer la transmission d'histoire, la prévention des préjugés et la lutte contre toutes les formes de haine. Est-ce qu'avec le recul qui est celui du militant que vous êtes, ça vous paraît finalement la bonne méthode de faire de la Shoah l'un des axes majeurs de la lutte contre les formes contemporaines de l'antisémitisme? Parce que finalement, sur la Shoah, tout le monde est d'accord, hein, y compris les élus de la France insoumise qui le crient haut et fort, la Shoah, c'est mal. quand l'antisémitisme, l'antisionisme contemporain sont devenus vertueux, selon l'expression de Eva Illouz, et ça sera ma dernière question.
11: Il faut en fait mener la bataille sur les deux fronts. Il faut continuer l'engagement sur les questions de mémoire de la Shoah, parce que le risque, c'est non seulement la relativisation, la banalisation, mais c'est, même au-delà de ça, le dévoiement et le retournement de la mémoire de la Shoah contre les Juifs. Et donc, si on veut être solide pour dénoncer, par exemple, l'accusation de génocide, pour dénoncer des rhétoriques qui, en fait, cherchent à inverser les valeurs visant les Juifs, eh bien, il faut qu'on continue à rappeler ce qu'a été la Shoah, rappeler ses spécificités, rappeler ses définitions, rappeler malheureusement ce que cela a été, y compris dans notre pays, en France. Puis, au-delà de ça, et je sais qu'Aurore Berger en a parfaitement conscience également, il faut démonter les rhétoriques de l'antisémitisme contemporain, c'est-à-dire celui qui s'appuie notamment sur un carburant qui est celui de l'antisionisme, qui est celui de la haine d'Israël, qui prend prétexte du conflit au Proche-Orient pour justifier aujourd'hui des passages à l'acte contre les Français juifs. Donc, l'un ne va pas sans l'autre, mais c'est effectivement une base importante. Si on ne défend pas, entre guillemets, correctement la mémoire de la Shoah, alors on verra se développer une nouvelle source d'antisémitisme encore, qui est celle du retournement de la mémoire de la Shoah contre les Juifs.
10: Merci Nathan Arfi, président du CRIF, d'avoir Merci. Répondu à nos questions. Très bonnes vacances et on vous retrouve bien sûr dès la rentrée.
11: Merci.
2: Vous, Laurence Goldman, midi à 44 sur RCG, restez avec nous dans un instant, le cœur de cible de Franc-Tireur pour avec Tristan Bannon, pardon.
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2: Midi 45 sur RCJ, foot des Bleus à l'âme, le cœur de cible de Tristan Bannon pour Franc-Tireur en collaboration avec RCJ. Tout de suite, Tristan, bonjour.
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14: Elsa, bonjour et bonjour à tous. Ils ont été traités de nègres du continent africain tandis qu'ils défendaient la France sur le terrain. Chacun des joueurs qui composent les Bleus est aussi français que ceux qui les ont insultés en se prévalant d'être des Français de souche. Et pourtant, depuis des jours, X est le déversoir de ceux qui parlent d'une soi-disant équipe de France. Aucun joueur ne ressemblerait à un Français de souche, répète-t-il. Fièrement nationaliste, un compte argue que la photo est une preuve irréfutable. Mariano Rajoy, l'ancien Premier ministre espagnol, a parlé d'un effectif sans aucun Français. Odieux. Aux États-Unis, l'un des plus importants comptes de fans de J.D. Vance, suivi par plus d'un million de followers sur Instagram, écrivait sur le quart de finale qui opposait la France au Maroc « Peu importe qui gagne », une équipe africaine atteint les demi-finales et d'ajouter que c'est la preuve d'un remplacement. Suivi par plus de 500 000 followers, cet autre commentait « On dirait que la France est la dernière nation africaine encore en lice. Le racisme décomplexé, l'extrémisme en roue libre de l'époque. » L'amoureux des valeurs républicaines, pris de nausée, voudrait rappeler quelques vérités à ceux que la haine et l'inculture poussent à pareils écrits. En posant d'abord que le concept même de Français de souche est une fake news majuscule. Notre territoire s'est construit par des métissages continue. Il n'y a pas plus de Français de souche qu'il n'y a de sirènes dans l'océan. Que l'on parle de la Gaule, partie de l'Empire romain, qui verra circuler des Africains, des Syriens, des Italiens et autres méditerranéens, ou du territoire de l'époque médiévale, qui fera sien des Juifs, des Italiens, des Catalans, des Nord-Africains ou même des Arabes, la France n'a de souche que la multiplicité des souches qui l'ont faite. Il n'existe d'ailleurs aucune définition juridique du français de souche, et pour cause. C'est un construit qui ne repose que sur l'idéologie xénophobe de ceux qui l'invoquent. Le Code civil ne reconnaît que la nationalité française, dont tous les joueurs de l'équipe de France sont détenteurs. Voilà, vous pourrez lire ce billet dans la revue Franc-Tireur en kiosque cette semaine. Vous y lirez ce billet, mais aussi l'éditorial de Caroline Fourès. Ça s'appelle « Vite un champion », où il est question de celui ou celle qui nous sauvera du face-à-face entre la France insoumise et le Rassemblement national au second tour de l'élection présidentielle et de la victoire du second qui mettrait la première dans la rue. Et puis dans notre rubrique On progresse, le dispositif Talents de France qui vise à développer l'emploi dans les quartiers et les zones rurales, il fonctionne. Un autre dispositif qui permet la détection de la mucoviscidose et de certaines maladies génétiques avant la conception de l'enfant se généralise. Auparavant, il était interdit aux couples sans antécédents familiaux. Et moins 40% de décès liés à la pollution atmosphérique à Londres depuis 2019. C'est un exemple à suivre. Et puis Fémiso, l'imposture maréchale. Marion Maréchal se revendique fièrement à l'exclusion de Fémiso du Parlement européen. Cette organisation proche des frères musulmans. Fake news absolue, il n'en est rien. Ce sont d'autres qui s'y sont collés. Arrêt sur copinage, Rima Hassan a quitté le plateau de l'émission Internet Arrêt sur image, présentée par Daniel Schneiderman, furieuse d'être questionnée sur le terrorisme. Mais elle pouvait compter sur un intervieweur suffisamment acquis à sa cause pour refuser de diffuser la séquence. Le dernier mot de Christophe Barbier, c'est euthanasie. Cette semaine, euthanasie, c'est de la loi relative au droit à l'aide à mourir dont il s'agit. La droite, à la ligne inspirée par François-Xavier Bellamy, est absolument contre et mène, pour défendre son point de vue, une guerre qui passe aussi par le vocabulaire. Raison pour laquelle elle ne parle jamais d'aide à mourir et de dignité, mais d'euthanasie, car elle sait que le terme peut braquer. Présidentielle 2027, jeu de massacre, c'est notre grand dossier cette semaine. Il est signé Christophe Barbier, justement, nous venons d'en parler, et il raconte une situation inédite. Jamais, à moins d'un an de l'élection suprême, les partis en lice n'ont semblé si affaiblis et fragilisés. La gauche et la droite de gouvernement et républicaine sont déchirés, pas mieux du côté de la Macronie. Quant au RN, ça n'est pas si simple, Christophe Barbier fait le point. C'est un dossier qui fait la une de notre journal cette semaine qui titre « Présidentielle 2027, la tenaille, le RN et LFI pourrissent l'élection. Un candidat républicain peine à émerger ». En dernière page, le portrait qui fâche fâchera Mathieu Kassovitz. Cette semaine, capitaine fracassé. Ça fait longtemps que le comédien a basculé dans le complotisme. Il est braqué contre la police, qu'il traite de bâtard et n'a de cesse de montrer qu'il a toujours la haine. Plein de choses encore dans ce numéro 244 de Franc-Tireur et l'édito de Raphaël Enthoven à mots ouverts. Les sceaux de la foi, c'est son titre et qui nous parle de la loi Falorni sur l'aide à mourir, on en parlait tout à l'heure. Elle est voulue par une majorité écrasante de Français et pourtant le Sénat l'a rejetée, ce qui ne l'empêchera pas d'être vraisemblablement définitivement adoptée aujourd'hui même par l'Assemblée nationale. Raphaël Enthoven revient sur les arguments de ceux qui pensent que Dieu a encore son mot à dire sur les lois des hommes. Voilà, la raison est un combat, c'est le nôtre à Franc-Tireur, combattre toutes les formes d'extrémisme aussi. Lisez-nous, rejoignez ce combat et la lutte pour que la nuance survive dans un monde qui n'a de cesse de se radicaliser. Belle journée à tous.
2: Merci beaucoup Tristan Bannon. Et dans un instant, l'histoire juive de Jérôme Attal, Isaac Louria, la lumière mystique du judaïsme s'éteint, son héritage s'illumine. C'est avec vous Jérôme Attal.
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13: Le 8 juillet 1969, Monseigneur Saliège est reconnu juste parmi les nations. Durant la Seconde Guerre mondiale, la France occupée par les nazis devient un lieu de persécution pour les juifs. Des rafles, des déportations et autres exactions déciment la communauté juive. Face à cette barbarie, peu osent s'opposer au régime de Vichy et à ses complices nazis. Dans ce contexte sombre, un homme d'église, Monseigneur Jules Géraud Saliège, archevêque de Toulouse, se distingue par son courage et sa compassion. Il fut le premier ecclésiastique de haut rang à protester publiquement contre le traitement inhumain des juifs par le régime de Vichy. À une époque où toute la hiérarchie catholique se tait, le dimanche 23 août 1942, il rédigea une lettre qui fut lue en chaire dans toutes les églises de son diocèse pour condamner avec véhémence le sort des Juifs. Je cite « Les hommes, femmes et enfants, les pères et les mères sont traités comme un vil troupeau. Les membres d'une même famille sont séparés les uns des autres et envoyés vers une destination inconnue. Notre époque voit ce triste spectacle. Les hommes juifs sont des hommes, les femmes juives sont des femmes. » Ces actes ne sont pas autorisés à leur encontre. Ce sont des êtres humains. Ce sont nos frères comme tant d'autres personnes. Fin de citation. Du jour au lendemain, des centaines de milliers d'exemplaires de la lettre furent diffusés par les résistants dans toute la France. Les historiens considèrent qu'elle a exercé une grande influence et provoqua un brusque revirement de l'opinion publique française. Désormais, une majorité de Français était prête à s'opposer aux actions anti-juives de Vichy. Monseigneur Saliège a demandé aux ecclésiastiques de cacher des juifs et surtout les enfants. Le ministère de l'Intérieur a bien essayé d'exercer des pressions contre l'homme d'église, mais en vain. L'archevêque a résisté avec beaucoup de courage. Le 8 juillet 1969, Yad Vashem reconnaît Monseigneur Jules Géraud Saliège, juste parmi les nations. C'était le 8 juillet 1969.
2: Merci beaucoup Jérôme, on vous retrouve demain, c'est la fin de cette édition sur RCJ. Merci à toutes et à tous de l'avoir suivi. Dans un instant, Objectif Santé, on se retrouve quant à nous demain dès 8h pour l'information. Très belle après-midi à l'écoute de notre antenne. Merci à toutes et à tous de l'avoir suivi. Dans un instant, Objectif Santé, on se retrouve quant à nous demain dès 8h pour l'information. Très belle après-midi à l'écoute de notre antenne.

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1: Chères auditrices et auditeurs, si vous avez regardé comme moi le tournoi Destination qui a conduit au sacre du 15 de France, vous avez pu remarquer l'application rigoureuse des nouvelles règles concernant le contact des joueurs, que ce soit dans les rucks ou lors des plaquages. Fini le temps des découpages en règle et des chocs tête contre tête, les ligues sportives ont désormais intégré la dangerosité des commotions cérébrales et des traumatismes crâniens répétés qui peuvent marquer une vie entière. Les études sont claires. Au rugby, 7 commotions sur 10 touchent le plaqueur, celui qui va au contact, surtout quand il accélère ou arrive à haute vitesse. Le risque explose littéralement quand les deux crânes se percutent, multiplié par près de 40 par rapport à d'autres types de contacts. En boxe, c'est différent mais tout aussi préoccupant. Des coups répétés, même sans chaos spectaculaire, crée des accélérations et décélérations brutales. Le cerveau flotte, se heurte aux parois du crâne, étire et déchire les axones, ces filaments qui relient les neurones. S'ensuit une cascade neurométabolique, libération massive de neurotransmetteurs, déséquilibre ionique, mitochondries en souffrance, inflammation. Bref, le cerveau paie cash le prix de l'impact. Les symptômes arrivent vite, parfois dans les minutes qui suivent, parfois jusqu'à 3 jours plus tard. Maux de tête très intenses, c'est le signe le plus fréquent. Vertiges, nausées, sensibilité à la lumière ou au bruit. Sur le plan cognitif, confusion, sensation d'être dans le brouillard, difficulté de concentration, trou de mémoire. On observe aussi des troubles de l'équilibre, des problèmes oculaires, une irritabilité inhabituelle ou des perturbations du sommeil. La bonne nouvelle, c'est que la majorité des sportifs récupèrent en quelques jours à quelques semaines avec du repos strict. La mauvaise, c'est que chez certains, cela peut persister beaucoup plus longtemps, surtout sur les cerveaux jeunes, chez les adolescents. Environ un tiers des adolescents présentent des symptômes persistants au-delà de 4 semaines. Mais le sujet de fond, celui qui inquiète de plus en plus, c'est l'exposition répétée au choc, même subconcussif, ces petits impacts qu'on ne sent presque pas sur le moment. Accumulés sur des années, ils peuvent mener à l'encéphalopathie traumatique chronique ou ETC, une maladie neurodégénérative liée à l'accumulation anormale de protéines, dites protéines tau, dans le cerveau. On la retrouve chez d'anciens joueurs de rugby, de football américain et chez de nombreux boxeurs. Plus on joue longtemps, plus le risque augmente. Certaines études parlent de 14% de risque supplémentaire par année de pratique intensive. Et les symptômes de l'ETC apparaissent souvent des années après l'arrêt avec des troubles de la mémoire, des difficultés d'exécution, un syndrome anxio-dépressif et parfois même un Parkinson. C'est cette image que l'on connaît de Mohamed Ali, raide comme un piqué, pris de tremblements et marchant au ralenti. On commence à parler aussi d'un lien possible avec d'autres maladies neurodégénératives comme Alzheimer, la maladie à Cordes-Lévy ou même la maladie de Charcot. Alors comment prévenir tout cela? Eh ben, les seuls moyens avec une efficacité démontrée dans le sport ont été le changement des règles pour diminuer les traumatismes et la préparation physique neuromusculaire d'échauffement visant à limiter les conséquences des impacts. Pour le reste, rien ne marche vraiment. Le port de casque au rugby n'a pas démontré d'efficacité dans la protection des commotions cérébrales. Et dans la boxe, j'ai bien cherché, rien ne permet de diminuer le risque. Le port de casque ou l'augmentation de la taille des gants d'entraînement a même tendance à augmenter les durées et l'engagement lors des sparring et donc à augmenter encore davantage les micro-traumatismes menant à l'encéphalopathie chronique. Le cerveau n'est pas fait pour encaisser des coups répétés. C'est un organe précieux, fragile, irremplaçable. Et si le dimanche soir, après la boxe ou le rugby, vous avez mal au crâne, c'est le signe qu'il faut diminuer les contacts, arrêter le sparring et faire du sac. Vous me remercierez dans 20 ans et je vous souhaite une très bonne journée sur RCJ.
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3: Bonjour à toutes et à tous, bienvenue en direct dans l'émission Objectif Santé sur RCJ. Aujourd'hui, un invité spécial avec moi, puisque pour une fois, ce n'est ni un médecin, ni un professionnel de santé, mais Mathieu Torgeman, qui vient nous présenter son livre « Diabète de type 2, rémission, sorti avant-hier. Et si on vous disait que le diabète de type 2 n'était pas forcément une fatalité, si on vous disait qu'une rémission était possible, c'est le message du livre de Mathieu Torgeman. Son témoignage personnel, puisqu'on lui a diagnostiqué un jour en 2023 un diabète de type 2 et qu'aujourd'hui il est en rémission. Il va nous expliquer comment il a pu y arriver. Je précise que ce n'est pas un livre médical, ni une méthode, ni un protocole. à suivre. Juste le récit personnel d'un éveil, d'un déclic face à un déni qu'on ne peut plus ignorer quand notre corps nous rappelle à l'ordre. Bonjour Mathieu Torgemann et bienvenue sur RCJ.
4: Bonjour Ambre.
3: Alors, je suis très heureuse de vous recevoir et de partager votre histoire avec nos auditeurs. Il faut savoir que vous venez du droit du Canada pour assister à l'émission et pour témoigner aujourd'hui. Vous êtes réalisateur, scénariste. D'ailleurs, le livre est écrit comme un scénario. Qu'est-ce qui vous a poussé à écrire ce livre ?
4: En fait, quand j'ai commencé ma transformation physique, j'ai eu envie de la partager sur les réseaux sociaux, en fait. Pourquoi ? Parce que j'avais envie de passer un peu un contrat moral avec les gens, parce que quand on perd du poids, moi avant, quand je perdais du poids, c'était plus pour avoir un body summer pour aller à la plage. La transformation physique, j'ai eu envie de la partager avec les gens. Et quand j'ai beaucoup de gens qui sont venus me demander bizarrement pourquoi est-ce que j'étais en train de perdre du poids, ben je leur ai expliqué que j'étais en train d'essayer de me sortir de cette maladie, le diabète de type 2, qui m'a frappé de plein fouet. C'est ce qui a fait que j'ai eu envie d'écrire ce bouquin pour partager mon expérience, mon témoignage. Vous l'avez très bien dit. Moi, c'est pas une méthode que je propose. C'est pas une promesse que je fais aux gens. C'est vraiment, j'ai eu envie de partager cette expérience-là, en fait.
3: Votre histoire.
4: Exactement.
3: Et donc cette histoire, on va la raconter à nos auditeurs. Elle commence quand vous partez au Canada en 2020 pendant le Covid. Déjà, votre métier de base, c'est réalisateur, scénariste.
4: Ouais.
3: Et là-bas, vous acceptez un poste de directeur des services alimentaires au Centre universitaire de santé McGill à Montréal.
4: Ouais.
3: Et le destin fait bien les choses parce que vous rencontrez plein de médecins là-bas. Comment commence en fait votre histoire par des symptômes ? Comment vous avez découvert que vous avez un diabète de type 2 ?
4: Alors moi, j'ai rencontré effectivement les bonnes personnes au Centre Université de Santé McGill. Et en fait, moi, j'ai commencé à avoir des symptômes. J'ai commencé à avoir des symptômes assez étranges, comme des picotements dans les doigts de pied. En fait, ça a commencé par la vue qui se troublait de temps en temps. Et il y a ma femme, elle m'a dit « Écoute, ça fait un moment qu'on est mariés ensemble. Je t'ai jamais vu aller faire une visite chez le médecin, chez un ophtalmo. Tu devrais aller vérifier ce qui se passe. » Et j'ai pris un rendez-vous en pensant aller faire l'examen basique, d'aller lire des chiffres et des lettres de près, de loin, etc. Et au final, ils me font des photos du fond de l'œil et tout ça. Et quand la personne me parle, quand l'optométriste me parle en fait, elle ouvre la photo de mon fond d'œil et elle me dit « Monsieur, vous avez une maladie chronique ». Je la regarde, je lui dis « Non ». Elle me dit « Oui », je lui dis « Non ». Et elle me dit « Si, vous devriez aller voir parce que votre nerf optique de votre œil est assez
3: abîmé.
4: Atteint, vous devriez aller voir ». Donc, je savais pas trop vers qui me tourner parce que moi, en plus, j'ai une particularité d'avoir un doctorat en hypochondrie. En fait, je suis très hypochondriaque.
3: D'accord.
4: Donc, j'ai repoussé cette échéance et au Canada, il y a une particularité, c'est que les pharmaciens peuvent vous prescrire des analyses de sang et peuvent vous prescrire les premiers médicaments, entre guillemets.
3: Très bien.
4: Donc, j'ai été voir une pharmacienne que je connais. Julie, exactement. Qui m'a prescrit une prise de sang. J'ai été faire une prise de sang où j'ai eu les résultats 2 heures après. Et 2 heures après, c'était grave.
3: Donc 2 heures après, Julie vous annonce que l'hémoglobine glyquée, qui est le taux de sucre dans le sang qu'on mesure sur les 3 derniers mois, est à 12,9%. 12,9%, il faut savoir pour nos auditeurs que c'est énorme. Normalement, une personne qui n'a pas de diabète est inférieure à un taux d'hémoglobine glyquée à 5,7%, en dessous de 5,7%, et qu'au-delà de 6,5 seulement, on a le diabète. Donc 12,9, c'est que la maladie est bien installée et très présente. Donc, vous avez un électrochoc à ce moment-là.
4: J'ai pas réellement un électrochoc parce que moi, c'était juste un chiffre. Mmh. Un chiffre, je savais pas le situer sur une fourchette, en fait. Je savais pas si c'était beaucoup, si c'était pas assez.
3: Ouais.
4: Mais elle, la pharmacienne, m'a fait prendre conscience que le diabète, c'est pas une maladie à ignorer, en fait. Pourquoi ? Parce que moi, le diabète, c'était... des gens qui prennent des pilules, des gens qui se scannent le sang sur le bout des doigts. Et moi, toutes les personnes que je connais qui ont du diabète, ils en font pas une affaire, quoi. Ils en font pas une affaire. Mais moi, quand elle m'a expliqué la dangerosité de cette maladie, que ça attaquait les reins, ça attaquait, ça attaque le cœur, ça attaque la vue, ça attaque plein de choses, et qu'elle m'a dit que ça enlève entre 7 ans et 12 ans d'espérance de vie, je me suis posé la question à un moment, est-ce que j'aime plus la pâte à tartiner que ma femme et mes enfants? C'est pour ça que quand elle m'a fait prendre conscience de la gravité de cette maladie, en fait, je me suis dit, il faut que je fasse quelque chose. Mais il faut savoir que j'étais en surpoids.
3: Vous pesiez 140 kilos à l'époque.
4: Exactement.
3: Donc ça, c'est important de le préciser. Julie, la pharmacienne, vous a fait peur. C'est bien, ça pose la question aussi de la responsabilité des professionnels de santé quand ils annoncent aussi une maladie aux personnes comme vous. Parce que vous, ça vous a vraiment donné envie, ça vous a fait refuser cette condition finalement. Vous n'aviez pas envie d'être cette personne qui allait devenir aveugle, qui allait avoir des problèmes aux reins et qui, alors que la plupart des gens qui ont un diabète vivent avec.
4: Ouais.
3: Et c'est pour ça que
4: je pense qu'on apprend aux gens à contrôler la maladie. Je pense qu'on leur apprend à stabiliser la maladie. Mais encore une fois, moi j'ai voulu, en fait, quand elle m'a fait peur, quand elle m'a inquiété, etc., j'ai voulu savoir parce que je rentrais officiellement dans le panel des maladies chroniques que les gens peuvent avoir. Mais je savais pas qu'on pouvait en sortir.
3: On pouvait renverser la tendance, finalement.
4: C'est exactement ça.
3: Donc, vous êtes allé voir votre médecin généraliste?
4: Non. Je suis allé voir un médecin au centre universitaire de santé McGill que je connaissais dans le cadre de mon travail.
3: Très bien. Et lui, vous a prescrit simplement un médicament.
4: Voilà. Lui m'a prescrit le médicament pour le diabète. Je sais pas si on peut le citer ici. Il m'a prescrit de la metformine. Mmh. Il m'a dit, on va ajuster les doses en fonction de trucs, mais il m'a donné une requête pour aller voir un endocrinologue. Mmh. Pourquoi? Parce que c'est un généraliste qui prescrit la première chose et après c'est les médecins qui font en sorte, les médecins dans leur spécialité, qui font en sorte de vous suivre dans ce truc-là.
3: Plus précisément dans le diabète, ouais.
4: J'ai eu un rendez-vous avec un endocrinologue que je connais très bien, mais 3 mois et demi après, j'ai pas eu de passe droit. Voilà. Et c'est là où tout a commencé.
3: C'est là où tout a commencé. Donc, ce que je disais, c'est que ça pose quand même la question de la responsabilité des professionnels de santé face à la maladie, parce que prescrire un médicament comme la metformine, évidemment, ça prend 2 minutes, mais accompagner un patient dans une transformation radicale comme vous l'avez fait, ça prend des mois et des ressources qu'ils n'ont pas. C'est vous, je vous cite. Donc, vous avez commencé à, comme vous n'aviez pas encore ce rendez-vous chez l'endocrino, vous avez commencé à faire des recherches sur le diabète de type 2, seul. Mmh. Et vous avez découvert un livre, le livre de Normand Mousseau, qui est un chercheur québécois. Ouais. Qu'est-ce que vous avez découvert avec ce livre?
4: Moi, j'ai tapé sur Internet, tout simplement, est-ce que le diabète de type 2 se soigne? Et moi, dans mon algorithme, au Canada, j'ai le livre de ce chercheur qui m'est apparu. Je l'ai acheté immédiatement en version numérique, sauf que c'est un livre de 400 pages. Et pour pouvoir le comprendre, il faut avoir fait de la médecine, il faut avoir fait tout ça.
3: C'est très technique
4: comme livre. Donc j'ai pas eu cette patience de le lire. J'ai pas eu la présence d'esprit de le faire lire par une intelligence artificielle. Ouais. J'ai pris mon courage. J'ai envoyé un email à ce monsieur. Je lui ai dit que j'avais envie de le rencontrer. Je l'ai rencontré à l'Université des Sciences de Montréal et il m'a expliqué.
3: Parce qu'il faut rappeler, j'ai pas dit le titre de ce livre, qui est quand même Comment je me suis débarrassée du diabète de type 2 sans médicaments et chirurgie.
4: Et sans chirurgie, exactement.
3: Donc c'est ça. Vous n'aviez pas envie de passer par la chirurgie.
4: Pas du tout.
3: Et donc grâce à lui, tout a basculé finalement.
4: C'est ça, lui, ça a été une brèche dans le mur en fait, parce que quand moi la pharmacienne elle me dit bon bah vous avez beaucoup de diabète, maintenant vous êtes une personne à risque. Mmh. Elle était en pleine campagne de vaccination pour le Covid, pour la grippe aussi, elle me dit bah on va vous vacciner, et j'étais là en train de me dire mais non en fait je ne peux pas accepter cette fatalité là d'avoir de rentrer dans le panel de mon endocrinologue, mon truc comme ça. Je ne voulais pas être dans ce truc là. Donc le Normand Mousseau, quand je vois la couverture de son livre qui est finalement un espoir, je le rencontre dans son bureau à l'Université des sciences de Montréal. Et le gars me dit, bah, moi, je me suis débarrassé du diabète depuis 11 ans.
3: C'est énorme.
4: Et oui, c'est énorme, mais je le croyais, mais en me disant, oui, toi, tu y as réussi, mais est-ce que sur moi, ça va marcher, en fait?
3: Ouais.
4: Est-ce que sur moi, ça va fonctionner? Et il m'a dit, en gros, dans toute la conversation qu'on a eue au bout d'une heure, il m'a dit, il faut perdre un maximum de poids en un minimum de temps. C'est le même principe que la chirurgie bariatrique, mais sans la chirurgie, et il faut voir si ça marche après.
3: Eh ben, c'est vrai que c'est hyper important comme message, parce qu'on n'entend pas spécialement les gens le dire, ça, qu'ils ont guéri, entre guillemets, qu'ils sont en rémission de diabète de type 2, plutôt. On entend plus des personnes qui vivent avec, qui contrôlent leur glycémie, qui prennent des médicaments, et qui vivent avec à vie et qui font juste attention. Ça, vous le dites très bien dans le livre, les gens font attention avec leur diabète. Vous n'aviez pas envie de ça. Vous avez découvert le syndrome métabolique. Le syndrome métabolique, c'est un ensemble de facteurs de risque qui, présents ensemble, augmentent fortement le risque de diabète de type 2, comme la graisse abdominale. Donc ça vous concernait parce que vous pesiez 140 kilos. L'hypertension artérielle.
4: Je l'avais pas.
3: Pas d'hypertension. Triglycérides élevés. Et la glycémie à jeun élevée, ça oui. Donc tous ces facteurs-là ensemble, qui contribuent au syndrome métabolique, peuvent augmenter le nombre de maladies cardiovasculaires. Et vous comprenez qu'il faut perdre du poids, donc grâce à Normand Mousseau, et faire de l'exercice pour renverser la tendance finalement.
4: Ouais.
3: Donc vous commencez le combat.
4: Donc j'ai commencé un combat. Ce que je raconte dans mon livre, c'est qu'il n'y a pas eu de musique de fond, de je ne sais quel film, etc. Je me suis dit, tiens, je vais essayer quelque chose tout seul. Donc j'ai fait un régime qui a été très dur, mais je me suis dit, finalement, bah, si ça marchera, bah, le régime m'aura aidé. Donc moi, je buvais un litre d'eau le matin et je mangeais une pomme. Ensuite, je mangeais des blancs de poulet le midi avec des courgettes. Et le soir, je mangeais une pomme. Parallèlement à ça, je me suis acheté un vélo d'appartement. Ou moi qui n'avais jamais fait de sport, parce qu'à 140 kilos, autant vous dire que du sport, j'en faisais pas. Mais j'ai commencé à faire du vélo, 5 kilomètres, ça a été très dur. J'ai acheté un rameur aussi parallèlement à ça. Et j'en faisais tous les jours, 5 kilomètres, 10 kilomètres, 20 kilomètres. Aujourd'hui, je fais 40 kilomètres de vélo par jour. Je n'ai jamais arrêté le sport quand on m'a annoncé ma rémission, entre guillemets. Mmh. Je n'ai jamais arrêté le sport parce que je me suis dit, il faut se maintenir et il faut truc. Donc, j'ai commencé le combat. Ça a été un combat qui a duré 7 mois. J'ai perdu pratiquement en 8 mois 70 kilos.
3: C'est incroyable.
4: Mais
3: par la force de votre volonté.
4: Voilà.
3: Par la restriction alimentaire et par l'exercice physique,
4: ouais,
3: finalement.
4: Ça a été une restriction alimentaire, mais ça a été aussi avec que des privations. Mm. Ça veut dire que je me suis pas autorisé une crêpe par-ci, un pancake par-là, etc. Je ne me suis rien autorisé de ça. J'ai vraiment été dans un truc où le Normand Mousseau, ce qu'il m'avait dit, parce que lui, il était là avec son air suffisant à me dire « Oui, moi, j'ai renversé mon diabète. C'est cool, mec, mais moi, j'ai besoin de savoir si ça marche sur moi. » Donc, je me suis dit « Je peux me priver de pâte à tartiner pendant 6 mois et demi. Je la reprendrai si ça a pas marché. Et là, on contrôlera on tout ça. » Mais à côté de ça, j'ai eu besoin de vérifier si ça fonctionne. Donc, je l'ai fait à fond.
3: Et vous avez réussi. On est obligé de s'isoler quand on fait ce genre de combat, de restrictions alimentaires comme ça, parce que j'imagine que vous avez une famille, vous avez des amis, donc les restaurants, tout ça, aucun resto.
4: Non, parce que
3: c'est un isolement.
4: Oui, mais dans une vie entre guillemets, quand on peut regagner une espérance de vie, parce que moi, quand la pharmacienne elle me dit oui, ça vous enlève entre 8 et 12 ans d'espérance de vie. Au final, je m'en fous quoi, de ne pas aller au restaurant pendant 8 mois pour me bouffer une pizza ou un truc comme ça. J'avais juste envie en fait je voulais vérifier si ce genre de choses marche en fait. Et si ça marche, bah si moi j'ai réussi et que des gens à qui les picotements dans les doigts de pied dérangent, etc., bah je dis qu'ils peuvent essayer quoi, tu vois,
3: c'est un message d'espoir pour toutes les personnes qui nous écoutent, qui ont un diabète et même les personnes qui ne savent pas, parce qu'il y en a plein qui ne savent pas et qui écoutent, qui se reconnaissent dans les symptômes finalement. Parce que vous, au début, vous ne le saviez pas, mais vous sentiez qu'il y avait quand même quelque chose qui clochait dans votre corps. S'ils nous écoutent, vous pouvez y arriver.
4: Moi, j'avais fait beaucoup de recherches sur Internet par rapport à mes symptômes. Il y avait comme une prophétie numérique systématiquement qui me ramenait au diabète, diabète, picotement dans les doigts de pied, diabète, vue, trouble, diabète. Je le savais au fond de moi. Moi, quand on m'a annoncé le diabète, c'est pas comme si on annonce à un gars qui a un cancer des poumons, qui n'a jamais fumé de sa vie. Moi, je le savais. C'était enfoui en moi que ça me pendait au nez, entre guillemets. J'ai joué avec le feu, j'ai perdu, quoi.
3: Ouais, complètement. Donc, vous avez fait tout ça par l'effort. Vous aviez pourtant la légitimité de prendre, par exemple, les prescriptions de d'Ozempic et d'analogues de GLP-1 là que tout le monde prend pour le diabète puisque vous étiez diabétique. Seulement, vous aviez rendez-vous avec cet endocrino dans 3 mois, donc vous avez fait tout ça très rapidement. Quand vous êtes arrivé chez l'endocrinologue 3 mois plus tard, vous êtes déjà passé en dessous de la barre des 5,2% pour l'hémoglobine ou...
4: Ben en fait, l'endocrinologue a son bureau à côté du mien à l'hôpital général de Montréal. Je vais le voir dans son bureau, je tape à la porte parce que j'ai rendez-vous et il me dit « Excusez-moi, j'ai rendez-vous avec quelqu'un ». Et je le regarde, je lui dis « Michael, c'est moi ». Et là, il sait pas trop à qui il a affaire parce que j'avais une grosse transformation physique, j'avais perdu près de 40 kilos. Les premiers mois, j'ai perdu beaucoup de poids. Après, ça c'est plus. Et à ce moment-là, moi, j'ai fait une prise de sang la veille ou l'avant-veille dans le même hôpital parce qu'on doit être updaté et à jour de se savoir où on en est au niveau de ça. Et quand il a découvert en même temps que moi, ben mon taux d'hémoglobine glycée, j'étais à 5,2 à ce moment-là. Donc, moi j'ai été sous metformine parce que je continue à la prendre parallèlement à ça. Et il m'a regardé, il m'a dit « Mathieu, je t'arrête les médicaments, c'est plus nécessaire, quoi. »
3: Donc, au bout de combien de mois, finalement ?
4: 3 mois et demi après.
3: 3 mois et demi seulement ?
4: Ouais.
3: D'accord.
4: Ça veut dire que j'ai eu la requête pour aller le voir. J'ai eu le rendez-vous 3 mois et demi après, mais il m'a dit, sa secrétaire, elle m'a dit, tu peux bien le connaître, t'auras pas de rendez-vous, t'auras pas de passe-droit, en fait. Donc moi, 3 mois et demi après, je suis arrivé avec la transformation au niveau du poids. Et
3: les prises de sang qui étaient redevenues normales,
4: et
3: finalement.
4: Et les prises de sang qui sont redevenues normales, mais quand on est hypochondriaque, on n'y croit pas. Donc 3 mois après, j'en ai refait une autre. J'étais à 5,1. 3 mois après, j'en ai refait une autre. Bah, j'étais, je pense, à 4,9 ou à 5.
3: Oui.
4: Et là, j'en fais tous les 3 mois depuis un an et j'ai jamais dépassé le 5,2 en fait.
3: D'accord. Donc ça a jamais bougé. Donc on parle de rémission.
4: Ouais.
3: Pas de guérison parce que on a toujours le risque de rebasculer dans le diabète si on fait pas attention finalement. Donc vous êtes entre guillemets condamné à faire attention, mais maintenant c'est devenu. Vous avez changé vos habitudes de vie, donc ça vous dérange pas plus que ça de manger normalement, et tant mieux. Le nerf optique s'est amélioré aussi ?
4: Complètement. En fait, je raconte dans mon livre que j'ai commencé à avoir des espèces de mouches volantes dans les yeux. Et là, quand on cherche sur Internet, ça peut être des problèmes de cœur, ça peut être tout ça. Moi, j'ai été voir rapidement un optométriste. Il m'a fait une dilatation des pupilles, etc. Il a regardé ce qui se passait. Il me dit non, ça doit être dû à votre myopie que vous avez ces mouches volantes. Ça peut arriver, en fait. Et je lui ai parlé, je lui ai dit, et le nerf optique alors? Parce que il me dit, écoutez, il y a des résidus de quelque chose qu'il y avait, mais il est presque parfait en fait. Donc le nerf optique de mon œil gauche, c'est vraiment amélioré aussi.
3: C'est réparé. Le corps se répare, vous le dites dans ce livre, et je trouve que c'est un message très très important. Moi, ça m'a marqué de dire que le corps se répare, parce que finalement, ça veut dire que chacun d'entre nous peut retrouver le pouvoir d'agir sur sa santé, sur plein de choses d'ailleurs. Et c'est aussi un livre parlant de la responsabilité personnelle finalement, pas que celle des médecins.
4: Oui, mais moi, ce que je dis, c'est que les médecins, en fait, vous l'avez dit en préambule, les médecins, prescrire un médicament, ça prend 3 minutes. Ils peuvent pas prendre la responsabilité d'aller suivre une personne de la même façon, parce que si un gars revient 3 mois et demi après voir le médecin et dire « Oui, ce que vous m'avez dit, en fait, ben c'est pas vrai. » Ben, si le gars, il a continué à manger, ben moi, je vais prendre mon côté canadien, des pancakes au sirop d'érable, une fois tous les 3 jours, etc. Normand Mousseau le dit dans son bouquin, il le dit, il faut régénérer les cellules bêta de son pancréas pour pouvoir les régénérer, il faut les laisser tranquilles en fait. Il faut pas leur envoyer du sucre en permanence, il faut les laisser tranquilles. Donc moi, ce que j'ai fait, c'est que j'ai laissé mon pancréas tranquille et j'avais besoin de savoir si je recommençais à être sensible à de l'insuline, à tout ce genre de choses, et voilà.
3: Ça a marché.
4: Ouais.
3: C'est énorme, bravo.
4: Ouais, merci.
3: En parallèle à ça, dans ce centre universitaire de santé McGill, il y a une étude qui a été menée par votre endocrinologue, Michael Tsoukas, je crois. L'étude Reset, donc c'est quoi cette étude justement?
4: Eux, ils ont commencé à faire cette étude parce qu'ils se sont rendus compte que après que les patients font de la chirurgie bariatrique, leur diabète s'en va. Il reste avec d'autres maladies adjacentes, parce que quand on est en surpoids, et moi je parle sur les personnes en surpoids, les gens qui ont un diabète de type 2 et qui sont minces, je ne sais pas quel est le problème avec eux. Je veux même pas aborder le sujet, parce que ça me concerne pas à moi. Mais ils m'ont expliqué que tous les patients qui font de la chirurgie bariatrique, ils n'ont plus de diabète après ça. Donc Michael Tsoukas, par rapport à moi, parce que lui c'est un endocrinologue qui est jeune mais qui est très dynamique sur le diabète, lui il voudrait que les gens puissent se prendre en main et tout ça. Donc moi je suis sa preuve vivante entre guillemets que le diabète est réversible avec de l'exercice, avec un changement radical de vie et tout ce genre de choses. Mais il y a une étude au centre université de santé McGill qui a été faite très peu de temps après que moi j'ai eu ma rémission, comme quoi ils proposaient à plein de gens de faire un régime hypocalorique, d'être vraiment suivi, ce que les médecins n'ont pas le temps de faire, eux dans cette étude pouvaient suivre des gens pour voir si le diabète est réversible en fait, quoi.
3: Oui, parce que tout le monde n'a pas cette volonté comme vous de pouvoir renverser la tendance. Il faut vraiment avoir un mental solide pour le faire. Tout le monde ne l'a pas.
4: Mais je sais pas, excusez-moi de vous couper, je sais pas si tout le monde a cette information aussi. Si tout le monde a l'information, est-ce que le diabète est réversible? Soit il y a des gens qui s'en foutent et qui se disent, moi je vis avec, j'aime aller voir mon endocrinologue tous les 3 mois, j'aime tout ce genre de choses. Après, moi, je respecte ce genre de choses. Mais est-ce que tout le monde a l'information comme quoi le diabète peut être réversible, d'accord, pas irréversible, je ne sais pas. Et moi, c'est ce que j'ai dit à l'endocrinologue dans une conversation avec lui. Je lui dis, Michael, est-ce que tous tes patients ont l'information que le diabète est réversible? Parce que si tu vois un gars et que tu lui dis, je vais te donner de la metformine, fais un peu de sport et perds un peu de poids, lui, il est officiellement dans les maladies chroniques. Je ne sais pas où est la motivation après ça. Mais s'il lui dit, perds beaucoup de poids, fais beaucoup de sport, et peut-être que ton diabète pourra se renverser, c'est une différence de trajectoire à prendre.
3: Complètement.
4: En fait.
3: Le fait que vous l'ayez fait, déjà, ça donne un exemple vivant aux gens, comme quoi ça existe vraiment, et c'est l'objet de notre émission d'ailleurs, pour informer les gens sur cette possibilité, pour ceux qui ne le savaient pas. Donc, 6 mois plus tard, vous retrouvez des nouveaux plaisirs, vous êtes comment après avoir perdu 70 kilos?
4: Je suis dans un no man's land identitaire complètement, parce que parce que je peux croiser des gens dans la rue qui me connaissent très très bien. Et ce qui est très bizarre, c'est qu'à Montréal, il y a la saison d'été, il y a la saison d'hiver. En hiver, il y a beaucoup de Québécois qui partent en Floride. Mmh. Et ce qui est drôle, c'est que moi, j'ai commencé ma transformation en plein hiver. Et quand des Québécois, ce qu'on appelle des snowbirds, sont revenus au Canada et qui me voyaient, ils ont été poser la question à ma femme si j'avais pas un cancer.
3: Ouais.
4: Parce que la perte de poids a été fulgurante. Aujourd'hui, je suis dans un no man's land identitaire. Moi, je vous cache pas que mon corps, ben, j'ai de la chirurgie réparatrice à faire.
3: Ouais.
4: Ça se voit pas spécialement là, mais
3: en dessous,
4: j'ai de la chirurgie.
3: J'ai de la peau qui pend, etc.
4: Ouais. Pas énormément. C'est plus au niveau des cuisses, au niveau des bras, etc.
3: Ouais.
4: Mais tout ça, c'est quelque chose que je ferais en second temps, ça c'est évident. Mais moi je remange à peu près tout, mais je remange de manière responsable. C'est-à-dire qu'aujourd'hui j'ai un cheat day. On s'autorise ce qu'on a envie une fois par semaine.
3: Très
4: donc
3: bien.
4: Une fois par semaine, ben c'est de la pizza, des sushis, des trucs comme ça et tout ça.
3: Vous faites plaisir une fois par semaine quand même.
4: Ouais.
3: Toute la
4: journée, des gâteaux, des bonbons, des trucs comme ça.
3: Okay.
4: Mais le lendemain, je reviens dans ce que j'appelle une discipline aujourd'hui. Aujourd'hui, c'est une discipline. Après, ça deviendra une habitude et ça deviendra mon mode de vie. Là, pour le moment, c'est une discipline. Pourquoi ? Parce que on chasse le naturel, il revient au galop, entre guillemets. Mais je ne reviendrai jamais dans ce qui m'a conduit à aller dans une maladie qui finalement est très sournoise, quoi. Parce que le diabète, c'est une maladie qui est sournoise, ça fait pas mal. Si ça envoie des petits signaux de temps en temps, mais ça fait pas mal. Et c'est ce qui me dit que j'ai plus envie de retourner dans ce truc-là. C'est une épée de Damoclès que j'ai eue au-dessus de ma tête, que j'ai encore au-dessus de ma tête et je veux pas y retourner.
3: Eh ben, c'est tout à fait normal. Vous mangez quoi aujourd'hui? Une journée typique, par exemple, matin, midi et soir?
4: Matin, je vais me faire des tartines. J'achète du pain keto, qui est faible en calories, où il n'y a pas de sucre à l'intérieur. Je vais me faire des tartines. Le midi, ben, je me mange du poisson, un blanc de poulet, une boîte de thon, des œufs.
3: Des protéines.
4: Le soir, je me mange des salades en général. Ça peut être de la viande, ça peut être... Je mange à peu près tout, mais en quantité laïque, entre guillemets, parce que. Et aujourd'hui, je ne finis plus mes assiettes. Ça veut dire que moi, j'ai encore les yeux plus gros que le ventre. Je pense encore comme une personne qui a été obèse une grosse partie de sa vie. Donc, je vais me servir des portions de personnes obèses, de personnes qui ont les yeux plus gros que le ventre, entre guillemets.
3: Ouais. Vous êtes resté gourmand. Mais avec des choses saines, quoi.
4: Avec les yeux, je suis resté gourmand avec les yeux, mais j'ai plus du tout le même appétit que ce que j'avais avant, quoi.
3: Bah, c'est normal. Donc, d'ailleurs, vos courses, vous les faites en fonction comme ça. Vous expliquez dans votre livre que vous allez à New York parce qu'il y a beaucoup
4: dans
3: plus de choix.
4: Dans l'état de New York.
3: Ouais.
4: C'est pas à New York parce que j'habite à 40 kilomètres de la frontière américaine.
3: À Plattsburgh, c'est ça, plus exactement.
4: Vous
3: allez faire vos courses.
4: Il y a l'état de New York qui est à 40 kilomètres de chez moi. Mais pourquoi je vais faire mes courses là-bas? Parce qu'il y a un choix qui est beaucoup plus varié en termes de trucs sans sucre, confiture sans sucre, etc. Donc j'achète des choses qui ressemblent à ce que j'adorais avant, mais je les achète en version sans sucre, le sirop d'érable en version sans sucre. J'achète du sucre qui est différent, qu'on appelle de l'allulose en fait, où on fait des pâtisseries avec, où on fait tout ce genre de choses. Voilà, le sucre, je cohabite avec lui parce que j'ai des gens qui sont pas diabétiques et qui n'ont pas été diabétiques.
3: C'est ce que j'allais vous dire. Comment on fait? Vous avez eu des enfants, donc vous avez dans les placards quand même ce Nutella.
4: Il y a tout.
3: Toutes ces bonnes choses, ces mauvaises choses pour la santé, mais c'est difficile de les regarder maintenant et de pas les...
4: Le sucre, c'est l'ex le plus vieux du monde. C'est ce que je dis dans mon livre. Il est bruyant, mais j'ai appris à mettre mes écouteurs quand je passe devant lui. Au début, ça a été très dur quand on ouvre un placard pour aller prendre du thé. Mais dans le thé, il y a le Nutella et le miel de Manuka et tout ce genre de choses. Mais il assume faire de l'œil, il assume faire du charme pendant le truc. Mais aujourd'hui, c'est moi qui ai pris le contrôle sur lui et c'est plus lui qui a le contrôle sur moi, quoi.
3: C'est ça. Et d'ailleurs, ça peut donner le déclic à beaucoup de personnes, votre livre, parce que vous parlez, vous avez tout un chapitre d'ailleurs sur ces personnes qui remettent à plus tard.
4: Ouais.
3: Vous l'avez appelé le chapitre presque.
4: Ouais, les Jean-Michel presque. En
3: les
4: fait.
3: Jean-Michel presque.
4: C'est ça.
3: Qui
4: ouais.
3: sont-ils?
4: Les Jean-Michel presque, c'est les gens qui ont cette faculté de remettre tout au lendemain. Mm. J'ai mon attachée de presse qui est pas très loin de moi et qui, elle, en lisant mon livre, elle a arrêté la cigarette depuis un mois ou ouais. un mois et demi. Pourquoi? Parce que c'est une histoire de prise de conscience. Mmh. Mon livre, encore une fois, je l'ai pas écrit. Moi, je l'ai construit, vous l'avez dit, comme un scénario. Mmh. J'avais le choix de l'écrire de manière littéraire, mais j'avais pas envie de m'ennuyer moi, j'avais pas envie d'ennuyer les gens qui allaient le lire. Mais, je me suis aperçu que tous les gens qui l'ont lu, ils me disent non, moi ça a déclenché autre chose chez moi parce que ça remet toujours à demain ce qu'on peut faire. Vous savez, les choses qu'on a tous enfouies en nous, ouais. qu'on met sous le tapis
3: et qui
4: finalement les gens n'ont pas ce déclic en fait. Donc ouais, c'est une histoire
3: d'éveil.
4: Mais encore une fois, chacun est responsable de faire ce qu'il a envie, quoi. Mais moi, je l'ai écrit dans le truc en disant aux gens, si je peux finir la phrase des médecins qui ne vous disent pas que peut-être que vous pourrez renverser votre diabète, parce que le diabète, c'est pas vrai que c'est une maladie anodine, quoi. C'est pas anodin, quoi.
3: C'est pas anodin. C'est une maladie qui touche 530 millions de personnes dans le monde. De plus en plus d'enfants, d'ailleurs.
4: Ouais.
3: Donc, c'est une maladie silencieuse, comme on l'a dit. Donc, ça touche tous les organes, le cœur, les reins, les nerfs. Et ça, c'est important de le souligner, parce que de plus en plus d'enfants, comme je disais, sont sur leur téléphone, ne vont plus dans les activités extérieures.
4: Oui, c'est la sédentarité.
3: De moins en moins d'exercices.
4: C'est la sédentarité qui fait que. Les enfants sont plus sur Roblox, sont plus sur trucs, mais les ennuis, moi je le vois avec mes propres enfants, quand ils s'ennuient, ils ont toujours envie d'aller mettre les mains dans un paquet de chips, dans un truc comme ça, etc. Et voilà, mes enfants n'ont pas été épargnés aussi par la prise de poids, par tout ce genre de choses. Mais après, je suis pas un ayatollah, quoi. Chez moi, les gens, ils vivent comme ils en ont envie. Ma femme, elle sait y faire. Moi, je sais pas dire non. Donc, c'est plus ma femme
3: donc
4: qui m'aide.
3: Donc, vous les avez pas vraiment culpabilisés, quoi, vos enfants sur ça, parce qu'ils vous ont vu faire
4: au début, régime, etc.
3: Au
4: début, évidemment, que je les ai culpabilisés à leur dire, vous voulez du diabète aussi quand ils sont en train Oui, évidemment que je les ai culpabilisés, que j'ai pas été. Mais voilà, c'est passé assez vite. Vous savez, quand votre état d'esprit revient un peu normalement, vous vous dites que les choses elles passent et que voilà, moi j'ai envie de transmettre de manière responsable. J'ai transmis une mauvaise addiction à mes enfants. J'ai transmis l'addiction de la malbouffe à mes enfants. Maintenant, j'ai envie de réparer ça, ce truc que moi où j'ai amené les bonnes choses hashtag il faut les manger de manière responsable. J'ai envie de ramener des bonnes choses chez moi à la maison, mais encore une fois, je ne rends personne responsable de ce qui m'est arrivé. C'est-à-dire que je n'en veux pas à l'industrie agroalimentaire. Personne ne m'a mis un flingue sur la tempe pour mettre ce que j'ai mis dans ma bouche. J'ai mis tout ça de manière responsable, mais aujourd'hui c'est moi qui mets des choses plus responsables dans ma bouche. Et voilà, c'est là où je suis assez heureux, c'est d'avoir eu cette prise de conscience et cette maturité de me dire vas-y mec, quoi.
3: C'est un mal pour un bien, finalement.
4: Exactement.
3: Gamzolet Tova, comme on dit chez nous.
4: Merci.
3: Donc l'addiction, oui, elle peut se transmettre automatiquement aux enfants par les habitudes de vie, etc. Mais vous avez décidé de conscientiser finalement le sucre par rapport à eux. Vous leur dites pas que c'est interdit, vous leur dites simplement que ça peut provoquer ce que vous avez eu, quoi, le diabète.
4: Et je leur ai fait voir aussi des documentaires qui ont été faits sur Arte, sur le sucre, sur ce genre de choses. Voilà, on on a regardé de façon familiale des documentaires qui sont un peu anxiogènes. je l'avoue, qui sont un peu anxiogènes. Moi, je ne ponctuais pas ces trucs-là, mais mes enfants, je voyais qu'ils regardaient ça. J'ai des jumeaux qui ont 14 ans, un garçon, une fille. Donc j'ai vu qu'ils regardaient un peu de manière très curieuse ce genre de choses. Et voilà, je pense que ça a fait le job. Ça a été des documentaires que je leur ai fait regarder de façon assez je les ai embarqués dans ce truc-là.
3: Naturellement, quoi, ouais. Finalement.
4: Ouais.
3: Bon. Vous avez perdu 70 kilos en 8 mois. Ouais. Au-delà de la victoire sur la maladie qui est incontestable, qu'est-ce qui a changé depuis votre rapport à vous-même, votre rapport aux autres? Ça a changé en
4: ça
3: ayant
4: va faire
3: perdu.
4: Un peu pub à la télévision de Benjamin Castaldi et tout ça, mais je ne ronfle plus. Il y a un truc qui est je ne ronfle plus.
3: Ouais.
4: Ma femme qui a dormi avec un gars qui dormait avec un ventilateur, ouais, été comme hiver, même au Canada avec moins 40 degrés, j'avais un ventilateur sur moi.
3: Vous aviez tout le temps chaud.
4: Ouais, aujourd'hui je suis devenu ultra frileux.
3: Ouais.
4: Je suis devenu très frileux. Voilà, je découvre des plaisirs qui sont très bizarres, mais je suis devenu frileux. Je ne ronfle plus. J'ai beaucoup plus de tonus et d'énergie. Ma femme me dit t'es trop excité, t'es trop excité. Voilà, je suis bien, quoi.
3: Ouais, ouais. Ça c'est génial. Et votre mère, elle vous dit quoi?
4: Ma mère a eu une réaction très bizarre. Je l'explique dans mon livre que quand elle est venue pour la bar mitzvah de mon fils à Montréal au mois de juillet, elle sort de l'aéroport avec mon père. Il y a ma femme, elle est à côté de moi. Mes parents vont vers ma femme, lui font un câlin énorme. Moi, je suis juste à côté et ma mère me regarde. Elle tourne les yeux vers moi, mais comme si j'étais un étranger. Je la regarde, je lui dis mais maman. Sa réaction, ça a été: je peux pas le regarder comme ça, en fait.
3: Ah ouais.
4: Elle m'a regardé comme si j'avais la pire des maladies, en fait. Mais bon, c'est une mère juive marocaine qui avait pas l'habitude de voir son fils comme ça. Mais maintenant, elle s'est habituée. Elle pense que c'est très bien.
3: Elle sait que c'est pour votre bien.
4: Ouais.
3: C'est vrai que dans notre communauté, on a plus tendance, les parents, à vouloir faire manger les enfants à tout prix parce qu'on a l'impression que c'est signe de bonne santé, mais pas spécialement, finalement. C'est-à-dire, il faut les éduquer à bien manger, mais...
4: Oui, mais je pense que quand on est parent, moi, je me rappelle, je me faisais punir si je finissais pas mon assiette. Et je pense que ça, c'est une erreur de pas laisser les enfants finir leurs assiettes, parce que combien il y en a parmi nous ici que se sentent obligés de finir leur assiette par éducation, par habitude. Et au final, moi, je laisse ce qu'il y a dans mon assiette. Oui, il y a ma femme qui va me dire oui, c'est du gâchis, etc. Mais je m'en fous, en fait. Je préfère que ça aille dans la poubelle, que ça aille en moi, que ça me fasse prendre du poids.
3: Faut manger à sa faim. De toute façon, c'est sûr que c'est mieux. Tous les pédiatres le disent, d'ailleurs. Lior Bibas, le cardiologue qui a préfacé votre livre, met l'accent sur l'importance de la prévention. Il dit, j'avais envie de le citer, on met moins d'une heure à ouvrir une artère lors d'un infarctus, mais il peut falloir des années avant de dépister ou traiter les facteurs de risque qui y mènent. Donc, c'est vraiment un enjeu de santé publique. C'est pas seulement un livre. Vous nous montrez vraiment les piliers que les médecins, que les professionnels de santé devrait inculquer aux patients. Ces piliers, c'est l'alimentation. Qu'est-ce que vous conseillez au niveau de l'alimentation pour les gens, au niveau de la prévention?
4: Encore une fois, moi, je suis pas médecin. Encore une fois, moi, je suis pas un conseilleur, parce qu'on dit que les conseilleurs ne sont pas les payeurs en général. Moi, je parle encore une fois de ma propre expérience à moi. Maintenant, je mange de manière responsable, mais c'est toute cette transformation qui a fait ce genre de choses.
3: Oui.
4: Moi, je peux pas aller conseiller à des gens qui ont un régime spécial ou un truc de manger quelque chose plus qu'autre chose, en fait, parce que j'en ai pas la légitimité de faire ce genre de choses. Moi, je me considère pas comme légitime de faire ce genre de choses. En revanche, moi, ce que je peux dire aux gens, c'est ne pas ignorer les signaux de leur corps. S'ils ont des signaux, s'ils ont ce genre de choses, et Lior en parle très bien. Il dit que plus on détecte et plus on dépiste rapidement des choses, plus elles peuvent être traiter à temps, plus tout ce genre de choses. Donc quand on ignore des signaux parce qu'on se dit ouais c'est pas grave et on remet tout sur le facteur de stress, sur la fatigue, sur tout ce genre de choses, je pense que ça coûte rien d'en parler à son médecin. Moi je le dis dès la deuxième page de mon livre, je dis que ça c'est pas un traité médical, que pas tous ces trucs là, mais que si quelque part ça peut aider n'importe quelle personne dans le déni qu'elle peut avoir dans tout ça, lisez-le, ça peut être cool quoi.
3: Et... il faut le lire. Alors voilà, on arrive au terme de l'émission. Moi je conseille fortement de le lire déjà parce qu'il est agréable à lire. C'est écrit comme un scénario. Je l'ai lu tellement rapidement parce que déjà on le mange, littéralement, c'est un bon jeu de mots. On le mange, il est agréable, il est facile à lire, il nous apprend plein de choses et puis c'est sympathique de lire une histoire qui existe vraiment, la vôtre. Et en plus, c'est vraiment un message d'espoir. On voit dans ce livre qu'il faut réapprendre quand même à bien manger, ne pas ignorer les signaux de son corps, se remettre à l'activité physique, perdre ce poids, et aussi ça donne, je trouve, une force mentale, comme vous le disiez, sur plein d'addictions finalement. Votre attaché de presse a arrêté de fumer grâce à votre livre. Je pense que ça peut débloquer pas mal de gens sur le déni qu'ils font par rapport à pas mal de choses.
4: Mais je pense que le déni, c'est un sport national qu'on a tous. On se dit, ben c'est pas grave et tout ça. Mais quand quelque chose nous tombe sur le coin de la figure, mon beau-père qui est décédé, qui lui a arrêté la cigarette quand on lui a dit vous avez un cancer des poumons en fait, et c'est trop tard quoi. Voilà, moi ce que je dis c'est que quand on a la possibilité de mettre le pied sur une ouverture de porte et d'enfoncer cette porte là. Voilà, ça ne coûte rien. 6 mois dans une vie sans pâte à tartiner et sans... c'est rien, quoi. Donc, si les gens ont la possibilité de s'ils sont diabétiques et qu'ils sont très bien avec ça, ben moi, je dis que grand bien leur fasse. Moi, je vais pas leur dire faites ci ou faites ça. Mais s'il y en a qui n'étaient pas au courant que le diabète est peut-être réversible, qu'ils essayent 6 mois dans une vie sans pizza, sans trucs comme ça et tout ça, à côté de ce qu'on gagne après.
3: Ça n'a pas de prix. Donc c'est le message que vous adressez aux diabétiques et aux pré-diabétiques. C'est un très beau message d'espoir. Merci encore, Mathieu Torgemann, pour ce témoignage touchant, plein d'espoir. Le corps se répare, encore une fois, et le pouvoir est en nous. C'est le message du livre de Mathieu Torgemann, Diabète de type 2, Mission Rémission. À très bientôt pour une nouvelle émission d'Objectif Santé sur RCJ. Merci beaucoup, Mathieu Torgemann.
4: Merci beaucoup.
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Bienvenue à tout le monde, à toutes et à tous pour ce nouveau Rock 80 où on va passer en revue des artistes de tous horizons avec quelques noms un peu connus. Vous connaissez la musique, j'ai même envie de dire vous connaissez le refrain, mais ce morceau-là, à mon avis, vous n'en connaissez pas le refrain parce que comme d'habitude, c'est un artiste rare. Pourtant, à l'époque de sa gloire, il était relativement connu. De qui parle-t-on ? De l'américain Randy Meisner, cofondateur des Eagles et de Poco, grand groupe dans le rock américain. Album solo, il en a fait plusieurs, on va écouter un extrait de celui de 1982, Tonight.

Randy Meisner dans Rock 80, on est ensemble toutes les semaines à la même heure sur RCJ et aussi sur internet radio rcj.info. Quelques éléments intéressants sur cet album qui n'a pas de titre, sorti en 1982, c'est que le morceau que vous avez écouté a été composé par Jim Vallance et Bryan Adams. C'est donc le duo qui composait déjà les tubes de Bryan Adams, qui était donc une sorte de sécurité par rapport au succès, déjà en 1982. L'occasion de dire que Adams a toujours travaillé pour les autres en parallèle. Et puis, d'un point de vue instrumental, il y a quasiment les trois quarts du groupe Hort qui sont derrière Meisner sur l'album, notamment le batteur, le bassiste, et il y a même un duo avec la chanteuse sur un des morceaux. Alors c'est vraiment le hasard, mais là je pouvais pas le laisser passer. On va écouter un autre Meisner, mais c'est pas le même. C'est un Meisner canadien, Stan Meisner, qui est beaucoup plus dans une veine AOR, la carrière beaucoup plus courte, toujours en solo. Et là, pour le coup, c'est l'excellent dont les Canadiens ont toujours su faire preuve. Un extrait de Windows to Light. Le morceau s'appelle Lifeline.

On va avancer un petit peu vers la fin de nos chères années 80 avec un groupe de rock progressif britannique du nom de IQ qu'on diffuse très régulièrement dans cette émission et qui, 2 ans auparavant, avait décidé de changer un petit peu son style en mettant un peu de sucre, hein, un peu d'AOR, un peu de mélodie, en reprenant en fait ce qui pouvait éventuellement marcher à l'époque et en l'ajoutant à un progressif peut-être un peu plus puriste, un peu plus Genesis du début, ce qui donne un nouveau chanteur et puis une nouvelle maison de disques, une grande maison de disques, ce qui fait qu'ils pouvaient peut-être y croire, mais ça n'a duré que le temps de 2 albums. Ensuite, ils sont revenus à la formule de départ. On retrouve donc ce groupe IQ avec l'album au titre, comme souvent dans le progressif britannique, plein d'ironie, Are You Sitting Comfortably ? C'est paru en 1988 et ça s'appelle Drive On.

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1: On rajoute une dose de clavier pour retrouver David Moontz, mais oui, justement, c'est quand même pas quelqu'un qui avait l'habitude d'en mettre partout, mais comme il a un petit peu changé de style au fil des années, lui qui était considéré comme une sorte de puriste du rock and roll, de la pop, voire même de la power pop, il en met des tonnes sur l'album Information. On va d'ailleurs écoutez le morceau titre, et David Moontz, c'est quand même un petit peu un monstre sacré du rock britannique, la preuve que nous ne sommes pas fermés dans Rock 80, puisque tous les styles ont pignon sur rue, ont droit à la diffusion, mais en l'occurrence, il faut quand même reconnaître qu'en cette année 1983, il sortait un petit peu du chemin habituel, Information, donc Dave Edmunds.

David Moons avec un morceau gorgé de clavier. On pense beaucoup à Electric Light Orchestra dans ce titre, mais aussi aux Beach Boys. Et c'est effectivement quelque chose d'un petit peu atypique, mais c'était un tournant dans sa carrière. Et je pense que ça valait la peine de l'écouter. Alors celui qui arrive, j'ai pas besoin de vous le présenter. Si je vous parle d'une voix tonitruante et d'un morceau qui, comme la plupart, vous donne envie à la fois de foncer dans le cœur des États-Unis et de battre la mesure. On écoute The Boss dans sa période Born in the USA, Glory Days.

Bruce Springsteen qui rigole à la fin du morceau, cet extrait de l'album de tous les records Born in the USA, tellement incompris. D'ailleurs, si vous voulez vraiment comprendre le sens profond de la chanson titre, écoutez donc la version acoustique. Et là, on voit bien à quel niveau de tristesse et de mélancolie et il en est arrivé. Et en tout cas, l'histoire qu'il veut raconter nécessite cela. C'est pas dans cet état d'esprit qu'on va être, parce que après le morceau qui vient, on va avoir droit à de la pop punk française et l'histoire incroyable de son leader. Mais avant, un groupe qui justement a été adoubé par des grands noms du rock comme Mick Jagger, c'est le premier groupe de heavy metal afro-américain à avoir eu un succès planétaire. Pas le premier à être arrivé entre guillemets sur le marché. Je pense notamment à ce groupe qu'on a diffusé plusieurs fois ici et dont le nom m'échappe, je vous dirai ça tout à l'heure. Et donc c'est une première dans l'histoire du rock que ce groupe Living Colour, qui a vraiment sorti ce premier album Vivid sous de très bons auspices et qui va faire un carton partout avec ce mélange de groove, de sauvagerie, un son en béton armé, de grosses guitares, un chanteur exceptionnel. Et d'ailleurs, les musiciens, quand le groupe est tombé en sommeil parce qu'il s'est reformé plusieurs fois entre-temps, ont vite fait de se reconvertir en musiciens de studio. Et ça, ça veut tout dire. On écoute donc un extrait de ce premier album qui est resté dans l'histoire, Memories Can't Wait.

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1: Un jalon essentiel de ce qu'on a appelé le Metal Fusion Living Color en 1988. Là voici la petite histoire incroyable, c'est celle du groupe GPS, groupe français, un petit peu dans la mouvance pop-punk, un petit peu aussi garage. Il se crée au début des années 80 et dans ce groupe, il y a surtout celui qui s'appelle Thierry Gestaut, qui est chanteur et guitariste, qui compose pas mal de choses et qui a déjà un bon sens de la mélodie. Il y a ce morceau qui s'appelle « Quand revient l'été ». Alors ça tombe très bien en ce moment, morceau rapide, très entraînant. On a l'impression que les Ramones ont ajouté une dose de pop dans leur musique. Et puis, il arrive aussi avec Berlin la nuit à changer de registre pour quelque chose d'un peu plus sombre, mais toujours aussi intéressant. Alors, le groupe se sépare aux alentours de 1985-86. Et là, le guitariste Thierry Gestaut change son nom en Thierry Hazard. Il se lance en solo et avec des chansons qui volent pas très très haut, mais qui touchent le grand public avec un côté naïf, assumé, un peu pop, un peu vintage. Il obtient un tube avec le Jerk. Il sort ensuite un ou deux albums, il a un gros contrat, il a une certaine notoriété, mais à ce moment-là, très vite, ça ne marche plus. On est à peine au milieu des années 90 et depuis, il a totalement disparu. Et d'ailleurs, il refuse absolument toute sollicitation du type « venez faire la tournée de Star 80 » ou autre. C'est un grand mystère. Il semblerait qu'il soit encore dans le milieu comme musicien de studio. Mais c'est dommage parce qu'il aurait pu continuer à faire du rock. Parce que dans ce registre, il avait quand même des choses à dire. Alors, le texte de « Panique sur la plage » qu'on va écouter maintenant, il est joyeusement crétin. Très drôle, mais il y a en plus un jeu de mots à la fin que je vous conseille, parce qu'il est question à la base de requins qui sont dans la mer, évidemment on pense aux dents de la mer. Panique sur la plage GPS était un de leurs premiers morceaux, on était en 1985.

Un requin marteau, mais oui, c'est brillant. Un morceau vraiment très rigolo, qui sonne tellement bien avec cette période, et qui malheureusement n'a jamais été réédité dans de bonnes conditions, même si on arrive à trouver des compilations où il y a pratiquement toute la production de ce groupe GPS. Et vous vous demandez peut-être ce que ça veut dire. Ça veut dire garage psychiatrique sur-urbain, donc ça veut rien dire en fait. Et c'était vraiment un grand moment de voir ça sur les radios libres de l'époque, un groupe pareil. Il n'y avait pas d'équivalent, et je garde toujours une grande tendresse pour ces morceaux. Et aussi pour le groupe qui vient, qui s'appelle Precious Metal. Vraiment, une incompréhension terrible a touché ce groupe entièrement féminin, de grands talents, parce qu'à aucun moment elle faisait du métal, ni même vraiment du hard rock. C'était une sorte de power pop, rock and roll, avec de temps en temps effectivement une certaine dose d'adrénaline. Mais on voyait bien que c'était pas leur inspiration. Les maisons de disques qui les ont manipulés, comme beaucoup à l'époque, ont essayé d'accentuer le côté à la fois hard rock, mais en plus leur imposant un habillement un peu plus sexy, ce qui correspondait pas non plus à leur image et à leur volonté. Ce qui fait que elles n'ont jamais eu vraiment de succès, malgré la qualité des compositions, parce que l'essentiel, c'est ça, ce sont les compositions. J'espère que vous serez d'accord avec moi pour dire qu'un extrait de l'album That Kind of Girl de 1988, qu'on va écouter maintenant, et ben justement, c'est une très bonne composition, et elle s'appelle Seven Minutes to Midnight, le groupe Precious Metal.

Et pour couronner le tout, on a beaucoup de mal à les trouver, ces albums. C'est donc le groupe Precious Metal, une des grandes incompréhensions de la fin des années 80, époque où on misait énormément sur le look et sur les étiquettes. Je vous rappelle, petite séquence auto-promo, que Rock 80, ce n'est pas seulement sur 94.8 dans la région parisienne et sur vos équipements audio, c'est aussi sur internet, radio-rcj.info. Vous pouvez nous écouter en direct sur le site de la radio, mais vous pouvez aussi retrouver toutes les anciennes émissions sur radio-rcj.info dans la rubrique émissions et ensuite Rock 80. Et là, vous avez un nombre monumental de précédents shows où vous allez pouvoir faire des découvertes, parce que c'est l'esprit de cette émission. On découvre, on essaie de proposer des morceaux toujours différents et le maximum de groupes différents, surtout pour ne pas rester dans les tubes. Alors on défriche, on fouille, on va dans les archives et on tombe sur des choses comme TSOL, groupe qui n'a pas une très longue carrière, américain, estampillé hard rock et heavy metal, alors que s'y proposait un cocktail assez inédit de gothique un peu sombre, un peu fin 60s, côté Doors un peu, avec un côté air metal qui était très très à la mode en 1987, date de la sortie de l'album Hit and Run. Je vous propose, pour les découvrir, un morceau plein de contrastes qui s'intitule Not Alone Anymore.

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1: Imaginez Joe Jackson qui réhabitait aux États-Unis, qui muscle encore un peu plus sa musique, qui change un petit peu le son. Eh bien, ça donne un artiste qui est aussi une météorite du rock américain. Pourtant, ils avaient signé sur une grosse maison de disques, les compos étaient tout à fait entraînantes. Le groupe s'appelle, c'est pas un groupe d'ailleurs, c'est le nom du chanteur, D.B. Cooper. Ils sortent l'album Dangerous Curves en 1981. Et après, plus grand chose, alors qu'il y a au moins 5 ou 6 pépites dans ce disque très court, qui fait à peine 31 minutes. Je vous propose d'écouter pour la postérité, un album d'ailleurs qui se trouve encore à peu près, et j'ai eu la chance de le trouver récemment. Donc, un morceau qui, j'espère, vous conviendra, tout comme il convient parfaitement à l'esthétique de Rock 80, Small Town Talking, D.B. Cooper.

On appelait ça en France, quand c'est arrivé au milieu des années 80, on appelait ça le hard FM. Mais en fait, les anglo-saxons, eux, ils n'avaient pas du tout ce genre de vocabulaire pour qualifier une forme de hard rock et de heavy metal avec beaucoup de mélodies, souvent des claviers, des chœurs et un effort de production, et notamment au niveau du chant, pour aller vers quelque chose qui puisse plaire aux oreilles du plus grand nombre. Alors les Anglais, ils ont appelé ça plutôt melodic rock ou bien AOR. Et même sur le mot AOR, on a quelques hésitations. Est-ce que c'est album oriented rock ou adult oriented rock? Bref, en tout cas, c'était effectivement une tentative. Est-ce que c'est album oriented rock ou adult oriented rock? Bref, en tout cas, c'était effectivement une tentative

Comme la plupart des émissions thématiques de RCJ, on va faire une pause de quelques semaines durant ces vacances. Je remercie comme d'habitude, avec toute la force possible, toute l'équipe technique de la radio et notamment Théo. Je vous souhaite, en fonction de l'heure où vous nous écoutez, une très bonne après-midi ou une très bonne nuit. Écoutez plein de musique, soyez curieux, soyez ouverts et je vous dis à bientôt à la rentrée. Au revoir.

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2: Bonjour à tous. Alors, en ce mois de février, c'est à l'IA, l'intelligence artificielle, que nous consacrons toutes nos émissions avec donc ce titre Sapiens et intelligence artificielle, rivalité.

0: complémentarité ou complémentarité, point d'interrogation, parce que c'est la grande question. Et je reçois aujourd'hui Jean-Gabriel Guenassia. Bonjour Jean-Gabriel.
1: Bonjour Marc Felinski.
0: Jean-Gabriel Guenassia, donc vous êtes professeur émérite d'informatique à Sorbonne Université. Vous êtes membre du laboratoire informatique de Paris 6, ingénieur et philosophe. Et vous êtes reconnu comme un des spécialistes de l'intelligence artificielle. Vous avez également présidé le comité d'éthique du CNRS. J'ai vu de 2016 à 2021, c'est-à-dire encore très récemment. Et vous occupez actuellement la présidence de l'Association française pour l'avancement des sciences. C'est dire si vous êtes près de toutes ces questions de l'impact de la science et des technologies, et notamment de l'intelligence artificielle sur nos vies. Vous avez publié de nombreux ouvrages, dont un ouvrage en 2017, Intelligence artificielle vers une domination programmée. Voilà, donc tout un programme déjà. Et plus récemment, l'IA expliquée aux humains, qui est un livre, un petit livre très très pédagogique, extrêmement intéressant, qui est paru donc en 2024 aux éditions du Seuil. Voilà. Alors la question que je voudrais, par laquelle j'aimerais commencer, Jean-Gabriel Guenassia, c'est justement lié à l'IA expliquée aux humains. Est-il vraiment important, est-il crucial d'expliquer l'IA, d'expliquer l'intelligence artificielle aux humains qui en ont entendu parler, mais qui ne la connaissent peut-être pas encore vraiment?
2: C'est la raison pour laquelle j'ai écrit ce livre. J'avais le sentiment que on parlait de plus en plus dans les médias d'intelligence artificielle, qu'en même temps, les notions de base, les notions essentielles, étaient souvent un tout petit peu méconnues, hein, qu'il y avait une espèce de zone d'ombre, hein, d'aura mystérieux sur cette discipline scientifique. D'abord, il fallait préciser que c'était une discipline scientifique. Hein. Les machines ne sont pas, en tant que telles, animées d'un esprit. Dans la mythologie, bien sûr, hein, on sait que le golem est une histoire qu'on raconte, hein, mais il s'agit d'autre chose. Hein, il s'agit de la volonté qu'ont eu un certain nombre de chercheurs au milieu du XXe siècle de simuler l'ensemble de nos capacités cognitives. Et de ce point de vue-là, d'ailleurs, je commence dans ce petit livre. Alors, le scénario est intéressant puisque c'est une rencontre avec quatre jeunes collégiens qui doivent rédiger le numéro spécial de la feuille de chou de leur établissement, qui s'appelle les querelles de Queneau, car ils viennent du collège Raymond Queneau, alors qui se trouve d'ailleurs tout près du studio, soit dit en passant. C'est un collège imaginaire, bien sûr, car même si le collège existe vraiment, je n'ai jamais rencontré ces élèves. Ils sont un peu le résumé de la planète. Hein. Ils sont quatre. Hein.
0: Alors ces quatre gamins, ils sont très malins. Hein. Ils sont assez.
2: Ah bah, voilà. Bien sûr,
0: je vous pose des bonnes questions.
2: J'ai choisi. Ils résument un certain nombre de questions qui m'ont été posées. Et puis aussi, bien sûr, ce que je souhaitais transmettre. Il y a un côté un peu socratique, hein, puisque ils me posent des questions, puis je leur pose d'autres questions. Par exemple, au début, ils ont une liste de questions. Et je leur dis mais qui a posé chacune de ces questions? Parce que mon idée, c'est que l'intelligence artificielle peut être abordée sous différents angles. Et je voudrais savoir quels étaient les intérêts de chacun d'entre eux, parce qu'ils ont une personnalité. Il y en a une qui veut devenir journaliste, une qui veut devenir scientifique, un qui veut devenir ingénieur, et puis un rêveur. Hein. Et donc, je leur demande qui a posé chacune de ces questions. Et ils rougissent. Ils m'avouent que ils ont utilisé ChatGPT. Ouais. Et bien sûr, là, j'en dis donc vous savez tout puisque vous savez utiliser l'intelligence artificielle. Il y a beaucoup de personnes, hein, entre autres d'ailleurs de philosophes ou d'industriels qui disent voilà, hein, GPT c'est la révolution, c'est le messie. Hein. Ouais. Et il me semble que non. C'est-à-dire qu'il y a derrière une pensée rationnelle qui existe depuis un certain temps avec cette volonté effectivement de modéliser ces facultés cognitives. Alors, et donc voilà ce que je fais après. Donc je leur dis donc vous n'avez pas besoin de moi, et ils me disent si, et ils veulent me demander ce qu'est l'intelligence artificielle. Et c'est là où l'aspect socratique intervient, puisque je leur dis mais est-ce que vous savez ce que c'est que l'intelligence? Et là, on sent qu'il y a un blanc parce que c'est une question mystérieuse. Hein. Alors, celui qui veut devenir ingénieur, qui a eu un QI extraordinaire, hein, il a passé les tests, il est un surdoué, hein, il a 136. Hein, et lui, il pense qu'il sait ce que c'est que l'intelligence, puisqu'il croit qu'il en est doué. Et bien sûr, j'essaye d'expliquer que c'est beaucoup plus compliqué que cela, et que l'intelligence artificielle a été introduite à la fin du 19e siècle. C'est l'ensemble de nos facultés mentales. Et ce que l'on essaye de faire dans cette discipline scientifique, j'insiste, c'est une discipline scientifique, c'est de modéliser ces facultés mentales en les simulant sur des ordinateurs. Puis ensuite, ces simulations peuvent être introduites dans un certain nombre de technologies. Et bien sûr, c'est ce qui explique le succès extraordinaire de l'intelligence artificielle ces derniers temps. Car vos téléphones portables, mais aussi hein, dans le champ médical, dans l'agriculture, toutes les activités humaines sont aujourd'hui modifiées par ces simulations des facultés cognitives. Mais ça ne veut pas dire que la machine est douée d'un esprit, pas du tout. Hein. Ça ne veut pas dire qu'elle est astucieuse, d'ailleurs. Hein. Elle ne l'est pas toujours.
0: Mais justement, Jean-Gabriel Gaïnassien, vous avez réfléchi depuis longtemps sur cet imaginaire de la machine intelligente, de la machine consciente, de la machine qui parle. Vous avez parlé effectivement du golem. C'est une très vieille histoire. Comment est-ce qu'on insuffle finalement la vie, le raisonnement, l'intelligence à quelque chose qui n'est que matière? Puis Frankenstein, qui est d'ailleurs assez inspiré de la mythologie du golem. Qu'est-ce que vous en pensez? Est-ce qu'il y a quelque chose qui plane au-dessus de l'intelligence artificielle et qui est cet imaginaire qu'on peut penser favorable ou défavorable à l'humanité d'une matière, de circuit auquel on arrive à insuffler la vie d'une certaine façon?
2: Alors, effectivement, je crois qu'il y a plusieurs façons de voir l'intelligence artificielle. La première, c'est la discipline scientifique que j'ai évoquée tout à l'heure. La deuxième, ce sont ces technologies qui transforment le monde d'aujourd'hui. Et puis la troisième, c'est cet imaginaire, alors qui est bien antérieur, bien sûr, à l'intelligence artificielle, qui nous laisse entendre qu'on pourrait peut-être, avec des automates, hein, essayer de reproduire la vie. Hein. C'est-à-dire que l'intelligence humaine, la perfection humaine, permettrait de faire de l'homme lui-même un créateur. Et il y a à la fois une fascination, parce qu'il faut une très grande perfection pour être capable de le faire. Hein, c'était d'ailleurs le cas de Rabilov, hein, qui crée le golem. Hein, on sait d'ailleurs qu'il n'en a jamais parlé, alors qu'il a écrit sur beaucoup de choses. Hein, le Maharal de Prague, hein, un personnage célèbre, donc bien sûr que c'est inventé. Donc il faut une grande perfection, on lui attribue cette perfection. Et mais en même temps, bien sûr, il y a une forme de transgression. Et donc, bien sûr, la crainte que cet être animé, tout d'un coup, se retourne contre nous, de même qu'en le créant, nous nous retournons un tout petit peu contre le créateur, puisque nous essayons de faire exactement la même chose que le créateur. Donc, tout ça, c'est extraordinaire. Moi, ça me plaît beaucoup. Hein, et il y a ces deux aspects, l'aspect imaginaire et puis, bien sûr, l'aspect concret. Et je crois qu'il faut distinguer les deux. Hein. C'est ce que j'ai essayé de faire dans un de mes livres. C'est de dire, il y a le mythos et il y a le logos, si on prend les choses en termes grecs. Il y a le discours raisonné et puis il y a l'imaginaire. Les deux sont intéressants. Hein. Je crois qu'il faut, bien sûr, à la fois s'occuper du mythos, parce que c'est une question qui se pose à nous, hein, aujourd'hui, dans le monde dans lequel nous vivons, mais il ne faut pas le confondre avec le discours rationnel. Et ce qui me fait un tout petit peu peur, c'est qu'aujourd'hui, malheureusement, souvent, dans les médias, il y a une confusion de l'un à l'autre. Et c'est pour ça qu'il me semblait important d'expliquer aux humains ce qu'était l'intelligence artificielle pour éviter ce qui pourrait être extrêmement dommageable. Hein, parce que, bien sûr, à ce moment-là, il y a une vision hyperbolique de ce que serait la puissance des machines. Or, bien sûr, elles sont extraordinaires, hein, elles nous sont surpris par les performances qu'elles obtiennent aujourd'hui, mais bien sûr, ça ne veut pas dire qu'on peut tout faire avec ces machines. Et je crois que ce sont ces questions qu'il faut poser. Est-ce que nous construisons un double de nous-mêmes, hein, ou au contraire, est-ce que nous arrivons à simuler un certain nombre de nos performances, hein. Par exemple, les modèles de langage sont extraordinaires parce qu'ils arrivent à extraire l'esprit de la langue. Qu'est-ce que c'est? Ce sont ces relations invisibles qui existent entre les mots et les parties de mots qui font que un enfant de 8 ans sait parler, c'est ce qui est de la langue maternelle ou d'une une autre langue. Et pendant longtemps, on croyait que la langue se donnait dans la langue. C'est-à-dire qu'il fallait une grammaire, qu'il fallait une syntaxe, hein, qu'il fallait une sémantique, qu'il fallait un lexique. Et ben, aujourd'hui, ce que nous disent les ingénieurs, c'est, ce sont juste des relations statistiques, des probabilités entre les mots et les parties de mots, et on est capable de les aspirer avec ces outils assez anciens aujourd'hui, que sont les réseaux de neurones formels. Alors bien sûr, il y a un nombre de composants dans ces réseaux de neurones formels qui est vertigineusement grand.
0: D'une certaine façon, ce travail sur l'apprentissage de l'intelligence artificielle nous a appris finalement des choses sur notre apprentissage naturel, nous-mêmes. Ça nous a ouvert des vues, des perspectives que nous n'avions pas.
2: Ben sur nous-mêmes. Évidemment, c'est le but de la science, c'est de mieux nous connaître nous-mêmes. Et dès le début de l'intelligence artificielle, on a essayé de simuler des raisonnements. Et ça nous en a dit beaucoup sur notre propre façon de penser. C'est un aller-retour. Hein. C'est-à-dire que d'un côté, bien sûr, l'intelligence artificielle nous apprend beaucoup sur nous-mêmes, puisque les théories de la psychologie dans les années 70-80 prenaient la forme de programmes d'intelligence artificielle. Et en même temps, pour fabriquer des programmes d'intelligence artificielle, on s'est inspiré, entre autres, de nous-mêmes, mais aussi de toutes les de tout ce qui était intelligent dans la nature. On s'est inspiré de l'évolution des espèces avec ce qu'on a appelé les algorithmes génétiques. On s'est inspiré de la psychologie, un très grand chercheur qui essayait de modéliser, ça s'appelait Polya, hein, c'est un mathématicien d'origine hongroise. Donc il essayait de mieux comprendre comment les élèves faisaient pour résoudre les programmes et pour résoudre les problèmes, pardon, les problèmes de mathématiques, parce qu'il s'est rendu compte qu'il y avait des élèves qui étaient assez intelligents et qui pourtant avaient une espèce de blocage. Et donc ce sont ces modèles, cette compréhension de la résolution des problèmes par les élèves qui a été réutilisé par les pionniers de l'intelligence artificielle, ce qui a donné naissance au tout premier programme de démonstration automatique de théorèmes qui ont été réalisés dans les années 50, à la fin des années 50, 58, 59, et puis qui ensuite ont continué à se développer.
0: Non, ça date déjà d'une cinquantaine, soixantaine, 70 ans.
2: Ah ouais, presque 70 ans. L'intelligence artificielle est une discipline relativement ancienne et elle-même se greffe sur une autre discipline encore plus ancienne, qui est ce qu'on a appelé la cybernétique, et qui naît à peu près en 1943. Hein, les deux articles principes de la cybernétique sont écrits au milieu de la Seconde Guerre mondiale.
0: Par Wiener, c'est ça?
2: Alors, il y en avait un par Wiener et l'autre par McCulloch et Pitt.
0: C'est ça.
2: McCulloch et Pitt, c'est important, car dans cet article, il introduit la notion de réseau de neurones formels. Alors celle-là, bien sûr, va avoir une vie extrêmement longue. Hein, et au début, on s'est enthousiasmé car on voyait un pont qui était réalisé entre ce qu'on connaissait de la biologie de l'époque, puisqu'on essayait de simuler l'activité des neurones, hein, et les connexions entre les neurones. Donc, un lien entre ce qu'on connaissait de la physiologie, l'ingénierie, et puis ce qu'il arrivait à démontrer, c'est que s'il mettait ses neurones en trois couches et qu'il ajustait correctement les poids des connexions entre ces neurones, il pouvait réaliser n'importe quelle fonction logique. Or, la logique, c'est la loi de la pensée. Et donc, vous voyez, pont entre la biologie, la pensée et l'ingénierie. C'est extraordinaire. Hein. C'est ce qui a donné naissance à la cybernétique. Mais vous voyez, c'est très tôt. Hein. C'est-à-dire que le premier ordinateur électronique a été réalisé en 1946. Donc, c'est avant. Hein. Et c'était d'ailleurs sans ordinateur. C'était des composants électroniques, hein, des relais téléphoniques qui servaient à modéliser ces neurones. Mais bien sûr, ensuite, pour arriver à en faire quelque chose, il fallait automatiser l'acquisition de ces relations entre les neurones. Et ça, c'est à la main, c'était quelque chose d'impossible. Donc, on a eu l'idée, dès les années 50, dès que les premiers ordinateurs réalisés, d'automatiser l'acquisition de ces poids, des connexions, un peu comme dans notre cerveau, hein, entre nos neurones. Et ça s'est révélé très, très, très, très difficile. Alors, il y a des premières tentatives en 1958 avec ce qu'on a appelé le perceptron. Et puis, bon, on s'est rendu compte que c'était trop limité, que c'était pas possible, etc. Puis, on a arrêté. Hein. Et puis, ensuite, c'est revenu au milieu des années 80, hein, un peu à la fin, en 1986, avec ce qu'on a appelé la rétroprogression de gradient, avec des physiciens qui ont essayé d'appliquer ce qu'ils connaissaient de la physique statistique, la dynamique des gros systèmes de molécules, hein, pour essayer de mieux comprendre cette évolution des réseaux de neurones et pour essayer de transposer cette notion-là à ces systèmes artificiels. Et effectivement, ça a donné naissance à ce qu'on appelle la rétropropagation de gradient. Alors, je rentre pas dans le détail, hein, mais c'est l'idée, le gradient, c'est la différence, hein, c'est comment on propage la différence entre la sortie obtenue et la sortie espérée sur les poids de connexion pour adapter ces poids de connexion. Et la personne qui est à l'origine de ça, Geoffrey Hinton, a obtenu cette année, enfin plus exactement cet automne, hein, en 2024, le prix Nobel de physique. Vous voyez que ça... Et puis ensuite, on s'est rendu compte
0: donc
2: que...
0: Donc c'est un physicien.
2: C'était un physicien. Ouais. Hein, et puis ensuite, on s'est rendu compte que c'était assez lent. Il y avait d'autres techniques d'apprentissage machine, hein, qui résultaient d'ailleurs de théories formelles de l'apprentissage, théories mathématiques, qui sont développées au début des années 90. Et à partir de 92-93, plus personne ne faisait des réseaux de neurones formels, parce que c'était considéré comme peu efficace. Sauf un Breton, hein, vous savez qu'en France, hein, on dit que les Bretons ont la tête dure, Yann Le Cun, qui a continué à travailler sur le sujet, hein, alors que tout le monde d'ailleurs se moquait un peu de lui, mais il s'est dit, ben, on va mettre ces réseaux de neurones en beaucoup de couches, pas deux couches, pas trois couches, hein, mais 15 couches, c'est ce qu'on appelle les réseaux de neurones profonds. Vous voyez d'ailleurs que la profondeur des réseaux de neurones n'a rien de profond, hein, et ça a donné des résultats extraordinaires. C'est ce qui a permis, entre autres, de fabriquer ce programme informatique qu'il a emporté sur le meilleur joueur au jeu de Go du monde, l'Isidole, hein, en 2017. Et bien sûr, ça a permis énormément d'applications de l'intelligence artificielle. Et puis ensuite, bien sûr, ça a été réutilisé, entre autres, pour faire à la fois de la génération d'images, qu'on appelle les réseaux antagonistes génératifs, qui sont développés à partir de 2014, et puis les grands modèles de langage à partir de 2019. Hein, ils sont construits sur une architecture qui a été imaginée en 2017, mais les premiers ont été faits par Google en 2019, puis ensuite par OpenAI en 2020, avec ensuite l'utilisation de ces réseaux de neurones sur les modèles de langage pour générer du texte, hein, et pour fabriquer ces agents conversationnels, ce qu'on appelle les chatbots, qui fascinent tout le monde, hein, à juste titre, parce qu'on a l'impression...
0: Oui, parce que ce qui a changé, en fait, peut-être l'intelligence artificielle... En vous écoutant, je me dis que l'intelligence artificielle peut-être déjà une vieille histoire de quelques années, à l'échelle de l'humanité, ça ne veut pas dire, enfin, de quelques décennies. Mais par contre, ce qui est totalement nouveau, et ça, c'est depuis très peu de temps, quelques mois, c'est l'accessibilité par tous, par tout le monde, et de façon gratuite, ou quasi gratuite, de ces chatbots, de cette intelligence artificielle, de cette intelligence, de ces réseaux génératifs, de la capacité à créer des vidéos, des images, des textes, raisonner, cette espèce de prise en main, de toute la production de l'intelligence humaine ou de la créativité humaine par des outils dont on dispose à tout moment.
2: Voilà, alors c'est effectivement cette évolution depuis un peu plus de deux ans, puisque c'est novembre 2022, hein, où ChatGPT est apparu et tout le monde a pu le tester de lui-même. Alors ceci étant, c'est un tout petit peu trompeur, car l'intelligence artificielle existait, mais était invisible. Nous avions depuis longtemps des machines à dicter dans nos téléphones portables, hein, la reconnaissance faciale, et puis ce qu'on oublie trop souvent, c'est que le web, c'est le couplage des réseaux de télécommunications et puis d'un modèle de mémoire qui est ce qu'on appelle l'hypertexte, qui est de l'intelligence artificielle et qui a d'ailleurs été programmé par l'intelligence artificielle. Donc nous faisions tous de l'intelligence artificielle sans le savoir. Voilà, comme Monsieur Jourdain faisait de la prose sans le savoir. Donc ça nous l'avions oublié. Mais bien sûr, à partir de novembre 2022, il devenait possible à tout le monde, hein, de télécharger sur son ordinateur ou sur son mobile un logiciel avec lequel il pouvait parler, échanger. Et bien sûr, les textes produits, hein, sont extraordinaires parce qu'on a l'impression qu'ils font sens. C'est bien sûr.
0: On a l'impression qu'ils font sens.
2: Oui, parce que
0: en fait, ils font sens.
2: Ben, ils font sens. Disons que
0: même s'ils n'ont pas été produits par une conscience.
2: Voilà, ils n'ont pas été produits par une conscience. Donc, c'est un enchaînement de mots. Hein, donc, comme j'ai essayé de l'expliquer, hein, ce sont des relations de probabilité entre les mots. Et donc, vous donnez une suite de mots, puis vous trouvez le mot d'après, etc., etc. Et puis, vous regardez. Et c'est à peu près bien construit, syntaxiquement correct, avec peu de fautes d'orthographe, hein, et vous avez l'impression que ça veut dire quelque chose. Mais sans ce que ça veut dire, hein, ce sont des lieux communs. C'est-à-dire qu'il vous répète ce que l'on doit dire dans telle circonstance. Et bon, vous vous dites, mais bien sûr, il raconte des histoires qui pourraient passer dans une conversation. C'est un peu comme Ionesco, vous voyez, quand il écrit La cantatrice chauve. D'ailleurs, il s'est amusé, vous savez que La cantatrice chauve, Ionesco raconte qu'il a voulu apprendre l'anglais. Et là, il a pris un manuel et puis les exemples lui ont paru absurdes et il a construit à partir de ça. Ben, c'est une cantatrice chauve d'une certaine façon, hein, mais bien sûr à une échelle gigantesque. Alors ça donne des choses qui sont sensées, hein, de temps en temps qui sont vraies, la plupart du temps qui sont un peu, disons, un peu communes, quoi, ce qu'on dit. C'est convenable. Hein, c'est d'ailleurs ce qui a été fait dans ChatGPT. On a bien sûr prêté attention à ce qu'il n'y ait pas de propos inadmissibles, sexistes ou racistes, etc. Et donc, on modélise avec d'autres techniques d'apprentissage machine, ce qu'on appelle l'apprentissage par renforcement, le savoir des modérateurs sur les réseaux sociaux, en sorte de faire de la censure, d'exclure tout ce qui semblerait inadmissible sur ces réseaux. Mais bien sûr, vous avez des choses drôles, hein. Au début, par exemple, hein, on demandait, est-ce que vous pourriez nous parler des œufs de bœuf? Et il disait, ah ouais, ouais, bien sûr, hein, ils sont plus gros, plus costauds, un peu moins digestes que les œufs de poule, hein. Ouais, et puis, bien sûr, il y a des choses de cet ordre-là qui sont très, très, très, très rigolotes.
0: Mais hein, ça se corrige au fur et à mesure.
2: Bien sûr, c'est cette capacité qu'on a, hein, de faire en sorte que, une fois que vous avez dit, ah ben, ça, c'est pas bien, ben, il a l'air d'acquérir cette connaissance et de ne plus la refaire systématique, en tout cas. Hein,
0: c'est... Par rapport à ce que vous avez dit sur l'origine de l'intelligence artificielle, lorsqu'on construisait des machines dans le temps, y compris des robots, y compris des machines perfectionnées, les machines faisaient ce pourquoi on les avait programmées. Et on a l'impression, enfin pour quelqu'un comme moi qui est un peu extérieur à tout ça, qui ne connaît pas la chair de ça, on a l'impression que d'un seul coup, on se retrouve devant des machines qui font des choses qu'on n'avait pas prévues. Et ça nous angoisse d'autant plus que les scientifiques, les techniciens, et les gens qui connaissent comme vous, ont l'air tout autant surpris que nous.
2: Alors, première chose, ça n'est pas tout à fait nouveau. Remontons au tout début de l'informatique avec Alan Turing. Vous savez que c'est un très grand mathématicien qui a posé les fondements théoriques
0: anglais,
2: de cette discipline en anglais.
0: 40, il a 30, fait ça. 40.
2: Alors, il a posé les fondements théoriques de la discipline en 1936, ce qu'on appelle les machines de Turing. Ensuite, pendant la Deuxième Guerre mondiale, il a mis son savoir au service du décryptage des messages allemands. Et là, bien sûr, il faisait des calculs sur des calculateurs qui n'étaient pas encore des ordinateurs. Et puis ensuite, après la guerre, il s'est posé dans deux, trois articles qu'il a écrits la question de la pensée de, est-ce que ces machines peuvent penser? Il a en particulier écrit un article en 1950 où il introduit ce qu'on appelle le test de Turing. Il se dit, qu'est-ce que ça pourrait vouloir dire penser pour une machine? Alors, il imagine différentes tâches. Il se dit, bien sûr, il faudrait qu'elle perçoive, mais c'est difficile de modéliser la perception. Puis, si on a une machine en face de nous, ça ressemble pas à un individu. Donc, on va essayer de trouver des tâches qu'on peut faire de façon aveugle et qui simulent bien la pensée. Alors, il pense à la traduction. Bon, il pense à la cryptographie, mais la cryptographie, ça lui parlait à lui, ça parlerait à personne. Il pense au jeu, d'ailleurs la première version du test de Turing, c'est un jeu d'échecs. Et puis ensuite, il pense à un dialogue. Et il imagine un scénario tout à fait extraordinaire, ce qu'il appelle le jeu de l'imitation. Vous avez un interrogateur et puis des télétypes, hein, un peu comme l'ancien Minitel, hein, qui envoie des messages à deux personnes. Il y a un homme et une femme et il veut distinguer l'homme de la femme. C'est simple, il suffit de leur demander. Mais le jeu de l'imitation, c'est que l'homme essaye de se faire passer pour une femme. Et puis ensuite, il dit, mais qu'est-ce qui se passe si je remplace l'homme qui imite la femme par un ordinateur qui imite l'homme qui imite la femme? Il dit, s'il est bien programmé, moi, il peut tromper l'interrogateur pendant un certain temps. C'est ça le test de Turing. Alors, ce qui est extraordinaire, c'est que on est 70 ans plus tard, parce qu'il a écrit cet article en 1950, 75 ans plus tard même, aujourd'hui, et bien sûr, on a l'impression qu'on est capable de le faire. D'ailleurs, lui-même disait, d'ici 50 ans, peut-être que sur 5 minutes, on pourrait tromper un interrogateur dans 30 des cas. Donc vous voyez, on est dans cette lignée-là. Alors, quand je disais, ça répond à votre question, c'est que dans ce même article, Il se demande, il répond aux objections qu'on fait à l'idée qu'une machine puisse penser à l'époque. Alors, les objections sont drôles, hein. L'une des objections, c'est, ah ben, Dieu ne permettrait pas, hein, qu'on le fasse, hein. Ouais, c'est comme un peu l'histoire du golem, en tout cas, c'est, bon, il répond à ça, d'ailleurs. Il dit, bah, si on peut le faire, ça veut dire qu'il le permet, hein. Mais il a une autre objection, parmi toutes celles qu'il cite, qui est de dire qu'une machine ne peut pas créer. Et il dit, mais si, et c'est là où c'est très intéressant. Il dit, moi-même, avec un tout petit programme, je peux faire en sorte que le résultat me surprenne. Donc, depuis le début de l'informatique, puisqu'à l'époque, l'intelligence artificielle n'existait pas, depuis le début de l'informatique, on savait très bien qu'un programme un peu compliqué avait une sortie qu'on n'était pas capable d'anticiper. Donc, c'est ce qui se produit aujourd'hui, bien sûr, avec ces programmes. Alors, à la différence, bien sûr, de ceux qu'on pouvait réaliser à l'époque, ils sont extrêmement complexe. Il y a énormément d'opérations qui sont exécutées par seconde. Et puis, ces réseaux de neurones formels sont gigantesques. Ils contiennent des milliers de milliards de connexions. Vous en avez des milliers de milliards de connexions. Ça donne un peu le vertige. Et ils sont entraînés sur des corpus de textes qui sont énormes, qui contiennent des centaines de milliers de livres. C'est-à-dire de l'ordre du dixième de la Bibliothèque nationale de France. Elle contient à peu près 14 millions d'exemplaires au catalogue des livrets imprimés. Alors qu'est-ce qu'on fait? Ben oui, c'est ce que je disais tout à l'heure. On essaie l'esprit de la langue. C'est-à-dire qu'on met des phrases en entrée et puis on veut retrouver les phrases en sortie. C'est-à-dire qu'on vous voyez, si vous avez une séquence de mots, vous regardez. Quel est le mot d'après, ou quels sont, prenez chaque mot, vous regardez, voilà, comment est-ce qu'on peut les introduire. Alors ça donne naissance, ce qui est fascinant pour un scientifique comme moi, outre le fait que, bien sûr, cette idée que la langue soit juste des relations statistiques me semble extraordinaire, mais ça donne naissance, vous voyez, à ce qu'on appelait, dans les années 50-70, la sémantique distributionnelle. C'est-à-dire que le sens d'un mot était repéré par les mots avec lesquels il était souvent employé. Bien sûr, ça, c'était une idée, une hypothèse. Mais là, c'est exactement ce qui se produit. Et donc, vous prenez un mot, puis vous regardez tous les autres mots, ou même les fragments de mots avec lesquels il est employé, et ça vous permet de trouver la signification. Et à partir de ça, ben vous pouvez essayer d'extraire ce qu'est la signification. Alors, est-ce que c'est la signification? En tout cas, rapprocher des textes qui parlent de la même chose. Alors ça, c'est quand même drôle, Par exemple, on vient de sortir un article avec mes étudiants qui prend les textes de Raymond Queneau. Vous vous souvenez, exercice de style, encore lui. Il raconte la même histoire avec des styles différents. Eh ben, on essaye de regarder si, quoique les styles soient fort différents, ben il y a quelque chose qui soit commun et qui corresponde à cette histoire. Et bien sûr, on a l'impression qu'on arrive à le retrouver. Et si c'est une autre histoire, ben c'est quelque chose de différent. Voilà. Alors tout ça, bien sûr, moi je trouve est extraordinaire du point de vue d'un scientifique. Et bien sûr, ensuite, il y a d'autres questions qui se posent. C'est-à-dire que si tout le monde est fasciné comme moi par cela, si on l'utilise trop, alors là, ça peut poser d'autres problèmes. Parce que si on croit qu'on peut écrire automatiquement avec ces machines sans avoir besoin de faire l'effort de penser, de conceptualiser, il peut...
0: Mais alors ça, vous dites ça... Oui, peut-être maintenant, parce que les machines sont pas encore tout à fait complètement abouties, qu'elles vont continuer de façon très très rapide à se perfectionner. Mais finalement, est-ce qu'elle sera pas capable de sortir ce qu'elle fait déjà maintenant, des textes beaucoup plus clairs que ce qu'on est capable de faire. Si vous prenez ChatGPT actuellement, vous lui envoyez quelques mots en disant fais-moi un article qui parle de ça, et il va vous sortir quelque chose en quelques secondes que vous auriez peut-être été capable de faire, mais probablement en une heure.
2: Alors, bien sûr, ce que je veux dire, ce n'est pas que le résultat de la machine soit systématiquement moins bon ce que nous faisons, encore que là-dessus il y aurait beaucoup à dire, parce que ce sont, comme je l'ai dit, plutôt des lieux communs. Mais le fait que si nous nous confions toujours à une machine, c'est-à-dire si au lieu d'écrire, les élèves utilisent systématiquement ces outils, ils n'apprendront pas à écrire.
0: Justement, c'est ça la grande question.
2: Et bien sûr, et le risque, c'est quoi? C'est que la pensée c'est en particulier l'exercice de la pensée, c'est dans l'écriture, hein, c'est en écrivant hein, que ben on est capable hein, de forger nos arguments les uns après les autres. Et c'est ce travail difficile, pénible, hein, cette angoisse que l'on peut éprouver face à la page blanche qui risque de disparaître. Donc bien sûr pour le confort, c'est très bien, mais les conséquences pour l'humanité sont peut-être tragiques de ce point de vue-là.
0: Ben oui. Alors qu'est-ce que vous en pensez vous, l'homme d'éthique? Est-ce que vous êtes faites partie des gens qui ont plutôt peur ou qui sont plutôt, on a interrogé à ce micro Stéphane Mallard qui lui a une vision très très positive en disant voilà, c'est formidable, on va être libéré du travail, on va être libéré de l'écriture, on va être libéré de toutes ces tâches pénibles, on va pouvoir faire autre chose. Vous, quel est votre point de vue là-dessus?
2: Alors mon point de vue, c'est qu'il faut être extrêmement vigilant. C'est-à-dire que par nature, je suis plutôt optimiste hein, et j'espère qu'on saura tirer le meilleur de ces technologies hein, et éviter bien sûr tous les écueils hein, qui se dressent. Mais je crois que il va falloir qu'on comprenne hein, et que les élèves comprennent hein, les risques qu'il y a. Et au tout début de ChatGPT, une question s'est posée dans un certain nombre d'institutions universitaires, hein, en particulier à Sciences Po. Est-ce qu'on doit interdire ChatGPT? Parce que les élèves l'utilisaient pour obtenir, enfin pour rédiger leur dissertation et pour obtenir des bonnes notes. Et bien sûr, la question, c'est que c'est de la triche. Alors moi, je crois que c'est peut-être là où il faudrait changer les choses. Parce que ça veut dire que les institutions universitaires ont pour rôle de donner un diplôme. Et donc, ce serait malhonnête que d'obtenir son diplôme par une machine et non par ses propres vertus. Mais je crois que là où, en tant qu'universitaire, on doit se poser la question, c'est que je crois dans notre société, le drame, c'est que normalement, on va à l'université pas pour obtenir un diplôme, on va à l'université pour apprendre. Or, s'il faut, c'est qu'on arrive à convaincre nos étudiants que c'est eux qui perdent le plus, parce qu'ils auront un diplôme mais qu'ils ne sauront pas. Et je crois qu'il faut redonner ce goût du savoir, cette passion pour la connaissance qui animait certainement les personnes qui allaient à l'université au Moyen-Âge hein, et au début des universités.
0: Bien sûr, faut pas se raconter d'histoire. La plupart des gens qui vont à l'université, c'est pour avoir un diplôme, pour pouvoir avoir un bon job. C'est quand même ça. On a une relation maintenant presque mercantile. D'ailleurs, regardez, quand vous voyez toutes les écoles, le prix que ça coûte et tout ça, c'est un marché. Donc là, vous demandez aux élèves, oui, apprendre, ils vont vous dire oui, 5 minutes, et puis c'est pas du tout ce qu'ils veulent. Comment est-ce que vous vous rendez à l'étudiant ce désir d'apprendre, ce désir de souffrir pour connaître, pour se former, alors que tout devient si facile?
2: Mais parce que c'est une question d'autonomie. C'est-à-dire que si on veut soi-même être capable de construire ses arguments, hein, de prendre sa place dans le monde, ben je crois qu'il faut il faut faire cet effort soi-même. Alors on peut bien sûr utiliser tous les outils pour rechercher de l'information, mais ensuite bien sûr il faut arriver. Je crois que ça va être central dans le monde qu'il vient. Vous savez, le risque avec cette technologie et de façon plus générale avec le numérique, c'est que d'un côté ils sont extrêmement positifs parce que ils nous offrent énormément de possibilités. Vous vous rendez compte, dans l'histoire de l'humanité, c'est la première fois que tous les hommes ont accès instantanément à quasiment toute la littérature. La nuit comme le jour, vous êtes chez vous, hein, puis vous dites « Ah ouais, tiens, ça me rappelle quelque chose qui a dû être écrit par Aristote », puis hop, vous cherchez, puis vous trouvez le texte d'Aristote. Ça, c'est formidable parce que pendant des siècles, les livres étaient chers. Oui, et bien sûr, on connaît tant d'histoires hein, de personnes qui nous racontent qu'ils ont découvert avec un livre quelque chose, un univers qui était totalement étranger. Donc aujourd'hui, on a tous les livres, mais bien sûr, ce qui se produit, c'est qu'il y a...
0: Mais on ne les lit plus.
2: Et voilà, c'est ça le danger. C'est-à-dire qu'il y a ceux qui savent en tirer parti, et donc qui, bien sûr, ont un avantage considérable, et puis les autres, oui, dont l'attention est détournée par toutes les futilités, par tous les divertissements possibles, et qui ne pensent plus. Et donc nous rentrons paradoxalement dans cette société qui devrait être plus égalitaire que jamais, plus démocratique que ce que nous avions vu dans le passé, dans des sociétés terriblement inégalitaires. Il y a ceux qui arrivent à connaître et puis ceux qui n'y arrivent pas. Et c'est d'autant plus problématique qu'on est dans des sociétés de la connaissance, c'est-à-dire où le l'argent, les moyens sont liés au savoir. Pendant longtemps, c'était une société de classe, c'est-à-dire qu'on héritait des moyens de production de ses parents, ce qui nous permettait nous-mêmes d'avoir une position sociale confortable. Aujourd'hui, ça n'est plus ça. Aujourd'hui, ce sont vraiment vos compétences. Alors, ce que les diplômes normalement montrent. Alors, le problème, c'est que lorsque on n'écrit plus. Alors, bien sûr, si on fait des maths à ce moment-là, bon, même si la machine fait les maths à votre place, quand vous avez un programme à traiter, un problème à traiter, il faut que vous montriez que le problème, vous l'avez vraiment traité, donc vous ayez assimilé l'ensemble des connaissances techniques et mathématiques. Dans ce point de vue-là, les machines ne vont pas nous remplacer. Mais dans les disciplines plus traditionnelles, les disciplines des humanités, la philosophie, etc., à ce moment-là, bien sûr, la question risque de se poser. Et le risque, c'est que on soit dans une société où il n'y ait plus qu'un savoir technologique qui vaille, et que tout le reste soit, bien sûr...
0: Alors, d'autant abandonné. Plus que ces outils sont quand même aux mains de marchands. De gens qui cherchent à gagner de l'argent, des grandes sociétés, les Google, les Meta, les Apple, les Microsoft, tout ce que vous voulez, Elon Musk, c'est eux qui possèdent, c'est eux qui développent, c'est eux qui influencent, évidemment, on le voit bien, maintenant les gouvernants. Donc c'est quand même cet univers mercantile qui est dominant. Donc à ce moment-là, voilà, et on va proposer aux gens ce qu'ils ont envie d'avoir, d'acheter, etc. En quoi est-ce que l'effort pour savoir écrire, pour savoir penser, restera à l'ordre du jour? Alors, c'est quand même une grande question.
2: Bien évidemment, mais je crois quand même qu'il y a, et c'est ça l'optimisme, dans l'homme, une volonté lui-même
0: de prendre son
2: destin en main. Et moi, c'est pour ça que je suis optimiste, car je crois qu'il y a toujours cette possibilité, cette volonté, et on la voit d'ailleurs chez des jeunes gens qui ne souhaitent pas utiliser ces outils pour faire leur travail universitaire, parce qu'ils ont bien intuitivement la sensation
0: ils doivent être très minoritaires.
2: Ils existent. Ils existent.
0: Oui, d'accord.
2: Mais indépendamment de ça, je crois que vous avez dit quelque chose qui me semble.
0: S'ils ont une chance d'avoir s'ils ont un risque d'avoir une note moins bonne avec, sans ChatGPT qu'avec, ils vont pas.
2: Pour l'instant, ne vous en faites pas. Ils n'ont pas une note moins bonne, car ChatGPT vous donne un résultat. Si vous le donnez brutalement, vous allez avoir.
0: Mais retravailler, bien sûr.
2: Ah oui, mais à ce moment-là, il faut le retravailler énormément. Et ça, bien sûr, ça fait partie des questions. Est-ce que on va permettre de le retravailler? Vous savez que j'ai appris ça il y a peu de temps, que les éditeurs scientifiques se trouvent aujourd'hui confrontés à une situation délicate, car les scientifiques utilisent, pour certains, ce qu'on appelle les moulins à papier, paper mill en anglais, ou les usines à papier, pour rédiger leurs articles. Bien sûr, ça semble quand même problématique, alors donc ils donnent une idée, et puis hop, ça écrit l'article. Alors, ce que disent les éditeurs scientifiques, on n'a pas le droit de faire ça. Et alors certains disent oui, mais si, même si on le met comme co-auteur de l'article, ils disent non, vous n'avez pas le droit de mettre la machine comme co-auteur. Mais en même temps, ils se trouvent avec beaucoup de scientifiques dont l'anglais n'est pas la langue maternelle. Et donc ils se disent ouais, d'accord, mais l'intérêt, c'est que ces machines vont permettre de polir l'anglais. Et donc, ils acceptent qu'on utilise ces machines pour polir l'anglais. Alors, il y a deux types de politiques. Il y a ceux qui acceptent et qui disent « Oui, mais vous devez nous dire quels outils vous avez utilisés. » Puis ceux qui acceptent, qui disent « Non, on ne veut pas savoir quels outils vous avez utilisés. Vous prenez votre entière responsabilité. » Donc, vous voyez, les politiques de ces éditeurs sont différentes. Et sûr, le risque, c'est qu'un jour, on vous dise « Ah ben, votre article, ça va pas du tout parce que vous auriez dû utiliser un modèle de langage pour le polir. » Et donc, ça veut dire que l'auteur disparaît. C'est-à-dire qu'on vous interdit d'écrire avec vos propres mots. Et on va vous dire « Ben non, il faut absolument que vous ayez... »
0: Ça, ça existait déjà. Il fallait se mettre dans un moule pour écrire un article.
2: Exactement, sauf que maintenant, le moule, c'est une machine.
0: Oui.
2: Et alors moi, c'est ça qu'il faut craindre, et ça, je crois qu'il faut lutter contre. Il faut exiger que l'auteur reste un auteur. Et alors, je voudrais quand même revenir sur ce que vous avez dit. Vous avez dit, on a affaire à des institutions qui sont mercantiles, qui veulent gagner de l'argent. Ce que l'on conçoit tout à fait. Je crois qu'il y a aucun problème avec ça. Le problème, c'est qu'elles vont au-delà. C'est-à-dire que aujourd'hui, ces grands acteurs du numérique veulent acquérir une position politique. Et c'est bien ça le danger. Et quand je dis ils veulent écrire à notre place, c'est bien ça le risque. C'est que, par exemple, un grand acteur qui s'appelle Anthropic, qui est constitué par des anciens ingénieurs de OpenAI, qui a fabriqué un modèle de langage qui s'appelle Claude. Et ce qu'ils nous disent, c'est, eh ben, pour essayer de faire en sorte qu'il soit correct, on va introduire dedans des valeurs humaines, ce qu'ils appellent l'intelligence artificielle constitutionnelle. Ça veut dire que vous allez avoir un texte qui répond à un certain nombre de valeurs, ce qu'on appelle l'alignement des valeurs. Mais le risque, c'est que un jour, lorsque nous écrirons un texte dans un journal, à ce moment-là, on nous dise, ah ben, est-ce que votre texte est bien aligné aux valeurs qui sont les valeurs du monde contemporain? Et bien sûr, peut-être qu'un jour, ben, nous serons contraints de nous conformer à ces valeurs qui seront modélisées dans une machine. Donc ça, bien sûr, c'est un risque considérable. Je crois qu'il faut s'élever contre ça. C'est, je crois, là l'enjeu majeur pour le futur. Il faut revendiquer notre liberté, notre originalité, notre capacité, nous, en tant qu'hommes, à créer dans ce monde-là. Et donc, pour revenir à ces grands acteurs du numérique, ce sont pas simplement des acteurs mercantiles, parce qu'ils ont déjà des capitalisations vertigineuses.
0: Justement, ils cherchent le pouvoir, la puissance.
2: Mais je crois qu'aujourd'hui, mais c'est ça, au-delà de l'argent, c'est la puissance politique, et ils veulent se substituer aux États. D'ailleurs, on sait très bien que ce sont souvent des idéologies libertariennes, donc ce sont pas des libéraux, ce sont pas des libertaires, les libertaires sont les anarchistes.
0: Les Chinois, en Chine, s'ils sont moins libertariens...
2: On va revenir là-dessus. Mais ce sont des libertariens, c'est-à-dire des personnes qui pensent qu'il faut se désengager du pouvoir de l'État. Dans le cas de la Chine, c'est un peu différent, parce que la tension a existé entre les grands acteurs du numérique en Chine, et puis le pouvoir central qui est extrêmement autoritaire. Mais comme il est autoritaire, bien sûr, il les a muselés. Et vous vous souvenez qu'ils ont mis en prison un certain nombre de dirigeants de ces grandes sociétés. Aux États-Unis, la question s'est posée à un moment donné, puisque les lois antitrust auraient dû commander normalement de casser les grands monopoles. Et comme il y avait cette tension avec la Chine, à ce moment-là, on n'a pas voulu. Et donc, c'est pour ça qu'on n'a pas démantelé des grands réseaux sociaux comme Facebook, enfin, qui est devenu Meta maintenant. Mais bien sûr, on voit bien qu'il y a une rivalité avec l'État. D'ailleurs, lorsqu'on a vu l'élection, la cérémonie d'investiture de Donald Trump, on ne sait pas très bien qui est-ce qui a été élu. Est-ce que c'est Donald Trump ou est-ce que c'est Elon Musk, puisqu'il
0: Elon
2: était
0: Musk,
2: là.
0: Plus les autres qui étaient là.
2: Plus les autres qui étaient derrière. Donc, je crois qu'on rentre, etc. On rentre dans un monde nouveau, c'est-à-dire que on est dans un monde féodal, c'est-à-dire où il va y avoir non plus des États démocratiques, des États alors, plus ou moins démocratiques, des États comme la Chine ne le sont pas vraiment, mais en tout cas, cette notion d'État, de souveraineté, peut être complètement renversé par ces grands acteurs qui vont occuper des territoires virtuels dans ce monde nouveau. Et bien sûr, à ce moment-là, je crois qu'on aura beaucoup plus je crois qu'il faut être très inquiet de ce point de vue-là, car nos libertés, notre
0: alors paradoxalement, paradoxalement, ce sont des gens comme Musk qui sont des libertariens qui sont en train de nous priver de nos libertés. D'une certaine façon.
2: Bien sûr, parce que ils sont libertariens au sens où ils disent non pas c'est pas la liberté pour tout le monde, c'est la liberté de faire ce que l'on veut avec l'argent. L'argent est le seul déterminant. Il n'a pas du tout dit qu'il était pour la défense des libertés individuelles. D'ailleurs, il ne l'est pas. On le voit bien dans ce qu'il a fait. Alors bien sûr, il promeut la liberté d'expression, mais en même temps, il est extrêmement contraignant. D'ailleurs, ce qui est très intéressant, c'est que au moment où en 2023, un certain nombre de scientifiques, dont lui, ont expliqué que l'intelligence artificielle était dangereuse. Ce qui est formidable, moi j'appelle ça les pompiers pyromanes. C'est ceux qui font l'intelligence artificielle qui nous disent qu'elle est dangereuse. Donc Elon Musk signe une tribune en disant il faut faire un moratoire sur les systèmes plus puissants que GPT-4 en intelligence artificielle. Bien sûr, il n'y a eu aucun moratoire, mais 15 jours après, il nous dit, d'ailleurs, ce problème, ce système est problématique parce que il est trop woke. C'est-à-dire que implicitement, il y a des conceptions qui sont celles des modérateurs, qui font que c'est orienté dans une direction particulière. Et il nous dit, mais moi, je vais vous faire quelque chose d'autre, je vais vous développer TrueGPT. Alors TrueGPT, c'est moi qui vais vous dire la vérité. Ce qui est terrifiant, c'est-à-dire que c'est la Pravda 2.0 ou 3.0. Et d'ailleurs, son réseau social, il nous dit encore, c'est le réseau Truth, c'est Truth Social. Donc, cette volonté d'imposer la vérité, hein, on peut pas dire que ce soit quelque chose de libéral. Hein, c'est quelque chose. Le libertarien, je crois qu'il faut vraiment insister sur les termes. Hein, ça ne veut pas du tout dire que l'on est pour la liberté individuelle. Hein, on est pour la liberté des grands acteurs du numérique qui ont beaucoup d'argent et donc qui avec cet argent peuvent faire n'importe quoi. Et donc l'idée, c'est de se désengager de l'État. Oui, qui est considéré comme étant trop contraignant pour
0: mais se désengager en même temps en prenant le contrôle de l'État. On le voit bien avec Trump 2 en fait qui est très différent du Trump 1 il y a 8 ans, c'est-à-dire que c'est finalement la valeur suprême, c'est clairement maintenant l'argent, c'est pas l'État n'est qu'une entreprise pour gagner de l'argent, donc tu me piques machin, je te pique le Greenland, etc. On fait des deals pour gagner de plus en plus d'argent. L'État devient une méga entreprise technologique.
2: Ben c'est exactement ça. Hein, c'est d'ailleurs on vide l'État de toute son infrastructure. Hein, renvoie tout un tas de fonctionnaires. Hein, il faut que il soit un État minimaliste, hein, éventuellement un État vide, et on va confier à ces acteurs la charge d'assumer les différentes responsabilités qui relèvent de l'État. Et donc bien sûr, hein, on est dans un monde d'une totale sauvagerie. Hein. Et c'est ça, je crois, qui est problématique avec l'intelligence artificielle, c'est que ça nous ouvre sur ce monde-là. Mais ça n'est pas une fatalité, hein, et c'est pour ça que je suis pas nécessairement pessimiste. Hein, je crois que on peut faire différemment. Mais il faut d'abord prendre conscience. Et c'est pour ça qu'il me semblait important d'expliquer l'intelligence artificielle. Il faut d'abord prendre conscience de ce que c'est. Hein, beaucoup nous disent, ah ben d'abord, c'est quelque chose de déterministe. Hein, la technologie va tout d'un coup prendre le pouvoir, elle va se substituer à nous. Non, ce sont pas les machines qui sont problématiques. Vous savez, un très grand auteur de science-fiction, Ray Bradbury, à qui on demandait, est-ce que vous avez peur des robots ? Il disait, non, moi j'ai pas peur des robots. J'ai peur des hommes qui sont derrière les robots. Ben, c'est la même chose avec l'intelligence artificielle. C'est pas l'intelligence artificielle qui est dangereuse, c'est pas la machine, elle a pas de conscience et elle n'en aura pas, hein, du moins, ça dépend ce qu'on entend par conscience, hein, ça mériterait certainement un très lent développement. On nous raconte des sornettes, hein, sur ce qu'on appelle l'intelligence artificielle générale, hein. Je crois qu'il est important d'expliquer que l'intelligence n'est pas générale, l'intelligence c'est un ensemble de facultés cognitives. Donc on a des machines qui nous dépassent, mais depuis très longtemps, hein, par exemple les machines qui font des additions et des soustractions. Vous savez que Blaise Pascal, pas très loin d'ici, hein, il y a un peu plus de 4 siècles, hein, avait fabriqué une machine qui fabriquait...
0: La Pascaline.
2: Ouais. Bah, elle le faisait mieux, certainement, que...
0: Enfin, c'est pas lui qui l'a appelé comme ça.
2: Non, c'est pas lui, parce qu'il était trop modeste, mais en tout cas, celle qu'on a appelée... Il appelait ça la machine arithmétique.
0: La machine arithmétique.
2: Donc, le fait que les machines nous dépassent, c'est très ancien. Hein, mais elles nous dépassent sur des tâches précises. Mais alors, une intelligence générale, on sait pas ce que c'est, parce que l'intelligence, ça n'est pas une substance. Hein, je crois que c'est ça, vraiment, qu'il faut vraiment comprendre, hein, et qui plus est, hein, ici on est rue Broca quand même avec cette réflexion sur la localisation des tâches cognitives dans le cerveau.
0: Oui, hein, c'est qui était...
2: Bien sûr, parce que vous savez que Broca, il est un peu à l'origine, hein, de cette constatation empirique, hein, selon laquelle il y a un siège de la parole, hein. C'était donc un malade, et Broca a identifié, il a montré qu'il avait une tumeur.
0: Voilà, c'est les ondes de Broca, voilà, qui sont probablement dans ce studio aujourd'hui. En tout cas, Jean-Gabriel Canassia, c'était vraiment passionnant de vous écouter. Si on veut en savoir plus, j'envoie à votre dernier livre, donc l'IA expliquée aux humains, très intéressant, très bien fait, très pédagogique, bien évidemment, aux éditions du Seuil. Et merci d'être venu nous expliquer et nous donner votre vision de l'intelligence artificielle, vos craintes et aussi vos espoirs. Merci beaucoup, Jean-Gabriel Canassia.
2: Merci beaucoup, Marc Velinsky, de votre invitation.

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3: Mots, musique, images, tout se mêle aujourd'hui. Je vous propose, chers auditeurs, une émission sans frontières, en cheminant avec un homme aux mille vies. François Vell, c'est vous l'homme de légende, et c'est vous qui avez consacré le 17e numéro de légende à Bob Dylan, que je dois dire que j'adore, et il mérite bien ce légende. Alors, j'ai calculé, vous aviez quand même déjà consacré 5 numéros à des musiciens.
4: C'est vrai.
3: Ça allait de Brassens, à Madonna, aux Beatles, qui ont été quand même un peu les ennemis, entre guillemets, de Bob Dylan, à Hallyday, voilà. Mais c'est vrai que je pense que Bob Dylan, il a une particularité, il incarne tout, on va voir tous les chants.
4: Oui, c'est un auteur.
3: C'est un auteur, vraiment. Et on verra, il y a les livres qu'il a écrits, il y a un musée qui lui est consacré maintenant, avec tous ses écrits, toutes ses archives, ça c'est extraordinaire. Et là, dans ce numéro, qui est formidable, sur celui qu'on va appeler le vagabond à l'harmonica, puisque c'est comme ça qu'il était au début, vous avez un excellent casting, parce que il faut, François Bondy, combien il est complexe, et combien il a de vie, et il fallait appréhender tous les aspects de sa vie. Hein, donc, c'était pas si facile que ça.
4: Oui, c'est d'autant moins facile, si vous voulez, qu'il s'est quand même employé à brouiller les pistes.
3: Ouais.
4: Et qu'on a tendance, beaucoup dans son cas, à imprimer la légende plutôt que la vérité.
3: Mm-hmm.
4: Et l'autre chose, c'est qu'il déteste qu'on explique. Mm-hmm. Et il déteste s'expliquer. Donc, on essaye modestement de décrypter, d'essayer de comprendre, de braquer le projecteur, d'avoir des éclairages comme ça. Donc, on s'est entouré

0: de gens qu'il aime, qu'il admire depuis longtemps, ouais. et qu'il connaisse bien, et chacun un peu joue sa partition.
1: Oui, alors bien sûr, on parle des débuts fracassants de ce petit juif qui arrive, qui vient de nulle part, avec sa guitare et son harmonica, sa rencontre avec John Bess, parce que ça, pour moi, c'est quelque chose de tellement important, son combat politique et ses trahisons, hein, on racontera tout ça, l'écriture, hein, qui vraiment est essentielle pour
0: c'est
1: lui.
0: C'est sans doute un génie, hein, d'écriture.
1: D'écriture formidable. Ce Nobel qu'il n'a pas été cherché, il y a un texte formidable de Patti Smith qui dit qu'elle était à sa place, qu'elle a l'impression qu'elle a tout raté, elle est extrêmement drôle.
0: C'est très touchant. Hein.
1: Et vous nous donnez à lire le texte qu'il a écrit pour le Nobel, hein, qui est quand même très très intéressant. Puis moi, ce que j'ai adoré, c'est tous les fans. Les rencontres ratées, parce qu'il peut être odieux. Hein. Il y a Antoine de Gaune qui raconte qu'il est absolument odieux, il lui donne même pas un quart d'heure. Enfin, et puis d'autres fans qui le suivent depuis 60 ans dans ses errances, dans ses mauvais concerts parfois, dans ses tournées interminables, et qui sont addicts. C'est comme une drogue pour ouais. Dylan. C'est étonnant. Et puis là, maintenant, bah, il y a le cinéma. Hein. Il a voulu faire du cinéma lui-même au début. C'est là où il y a eu la chanson Knocking on Heaven's Door, ouais. qui est ma préférée. Bon, je le dis tout de suite. Et puis, il y a eu 5 films, dont le dernier dont on parlera. Voilà,
0: d'accord.
1: Donc on a un vaste programme.
0: Quel beau programme, merci
1: voilà.
0: beaucoup.
1: Et des mots, on va à notre Barbara Lambert
2: oui,
1: préférée.
2: Bonjour.
1: Voilà. Alors, je sais pas s'il y a de la musique, il y a de la musique dans l'écriture
2: Alors,
1: chez vous.
2: Alors, il y a de la musique dans l'écriture, mais il y a du mystère. Ça rejoint, voilà, il y a le mystère d'Ilan.
1: Ouais.
2: Et puis, là, je vais vous parler d'un mystère de l'histoire et puis d'une histoire mystérieuse. Voilà. Donc, on file le mystère.
1: Bon, ben là, c'est un peu inquiétant.
2: Non, il faut pas s'inquiéter. Non, il y a de la magie.
1: Il y a de la magie. Alors, ces débuts qui sont fracassants, alors ça, il y a plusieurs critiques qui nous les racontent. Hein. Alors d'ailleurs, je voudrais quand même, on feuilletera après, mais quand même montrer la couverture qui est magnifique, c'est une des plus belles photos de lui. Et à l'intérieur, il y a des photos époustouflantes. On les verra ensuite, hein. On feuilletera pour ceux qui regardent la radio. Bon, quelques-uns quand même, bon, bref. Sinon, ils achèteront et ils verront. Donc, ces débuts... Il vient, au fond, c'est assez étonnant, toute son histoire de parents qui ont fui l'Est pour les pogroms des parents juifs.
0: Bien sûr.
1: Et c'est, je crois que c'est François Bon qui raconte que le grand-père
0: oui.
1: est arrivé avec une charrette avec des chaussures qu'il a vendues.
0: Ah oui, tout à fait. Ben, il vient d'une famille de colporteurs, il vient d'une
1: ouais.
0: famille de marchands, de commerçants qui s'installent dans des endroits les plus inhospitaliers des États-Unis, hein, le Minnesota.
1: Ouais.
0: Et effectivement, c'est sa ville, c'est Duluth, vous savez.
1: Ouais.
0: Duluth. Et ses parents, ils tiennent un magasin dans les années d'après-guerre, un magasin, on dirait, d'électroménager. Ils vont avoir les premières télévisions à vendre. Voilà, c'est tout l'équipement moderne que vendent leurs parents. Donc, il a un rapport, comme avec tout, hein, il a un rapport très compliqué avec ses parents, très compliqué avec la religion juive, très compliqué avec ses camarades. C'est-à-dire qu'au départ, quand il arrive à New York, il fait croire qu'il est orphelin, qu'il a travaillé dans un cirque, qu'il a mené une existence nomade. Enfin, il écrit sa légende.
1: Il écrit sa légende
0: et il l'imprime dans le premier disque, la
1: ouais.
0: biographie, elle raconte
1: c'est,
0: ça. C'est... Et les premières personnes qu'il rencontre, il leur raconte ça aussi.
1: Et ce qui est quand même très drôle, c'est quand même, dès le début, ses cousins, tout ça, l'aide pour la musique. Hein.
0: Oui.
1: Il va aller dans un camp scout, enfin, avec des
0: juifs,
1: il va jouer de la musique.
0: Mais bien sûr.
1: Donc il est...
0: Il est parfaitement intégré, il est relativement sociable, il est aimé, il est sans doute assez choyé, respecté, mais toujours est-il que bon ben il peut pas faire une carrière là-bas dans le Minnesota, donc il va à Chicago d'abord
1: ouais.
0: et après il va à New York.
1: Alors,
0: et c'est vrai qu'il arrive à New York avec sa guitare, un sac et son harmonica. Il a 19 ans.
1: Il va en faire une rencontre importante pour lui. C'est un bluesman noir, donc j'ai pas Sam Fuller qui joue de l'harmonica. Et ça va le marquer. Donc, il va se dire que l'harmonica, ça sera pour lui aussi. Hein. Et c'est
0: oui,
1: important, quand même.
0: Il a toutes ses idoles ou ses admirations de l'époque,
1: c'est
0: ou
1: folk,
0: Guthrie,
1: hein.
0: ou Buddy Holly, etc.
1: Qui est très malade.
0: Ça va le poursuivre toute sa vie.
1: Ouais.
0: Et c'est absolument crucial. C'est-à-dire qu'il a une sorte de vocation, quasi mystique, vous voyez. C'est-à-dire qu'il se sent l'héritier porté par cette musique-là. Et il sent que cette musique, c'est sa voix. voilà, il s'en empare et il est extrêmement précoce. Et moi, ce qui me frappe, je trouve qu'il a une confiance en lui qui est absolument sidérante, parce que avec le pauvre bagage qu'il a, comment il s'imagine que ça, qu'on va lui ouvrir les portes, que ça va.
1: Il débarque à Greenwich Village, il connaît personne.
0: Il connaît personne.
1: Il sort d'un Galtaor, on raconte ça à Denver, donc il arrive sans aucun moyen, et il va y avoir une succession de coups de foudre pour lui.
0: Oui. Hein, c'est vrai qu'il a, beaucoup de chance,
1: il fait de très belles rencontres,
0: et ça va très très vite. En un an, deux ans, bah, il fait un premier disque vraiment très rapidement, très vite, on l'invite à se produire dans les cafés donc du village et il rencontre des musiciens plus âgés qui l'hébergent, qui le prennent sous leur aile, qui lui donnent des coups de main.
1: C'est les années 60, hein.
0: Voilà, c'est 61, 62.
1: On va juste entendre une musique qu'on adore, le début, Blowing in the Wood, in the Wind, et on dit qu'elle l'a écrite en quelques heures.
0: C'est la première qui vraiment compte.
1: La première. Et il l'a écrite très vite. Et là, on entend, voilà, écoutez jusqu'à l'harmonica.

0: harmonica, c'est magnifique.
1: Ah, c'est
0: comment
1: bon.
0: Ah oui, ça, la façon avec cette guitare.
1: Vous savez que l'harmonica, ça compte beaucoup en fait. C'est ouais. comme ça qu'il peut accompagner les mm-hmm. premières personnes sur scène en fait.
0: Ouais.
1: Le fait qu'il joue de l'harmonica, ça a l'air d'être un détail, mais en fait, ça lui permet de mettre un premier pied dans la porte littéralement
0: ouais.
1: et de se faire admettre et d'accompagner comme ça les premiers artistes. Qui voilà voit ce jeune qui se débrouille, qui joue de l'harmonica, ils le prennent avec eux.
0: Chris, à légende, il y a une anecdote quand même. C'est un jour, il y a ses parents qui viendront le voir à un concert,
1: oui.
0: et là, il va être défait parce que sa légende de petit orphelin s'est ratée, quoi.
1: Et oui, il y a un journaliste.
0: C'est très très drôle.
1: Il y a un journaliste dans la salle qui s'aperçoit qu'il y a des que c'est sa famille en
0: sa
1: fait
0: famille
1: qui l'entoure. Il lui ressemble trop.
0: Oui.
1: Et donc, ce qu'il a raconté jusque-là est totalement faux.
0: Ouais. Alors moi, ce que j'adore, c'est son histoire avec John Baez. Alors il va la rencontrer en avril, en avril 61. Faut dire qu'à cette époque, c'était une icône,
1: John
0: Baez. Elle était vraiment dans le combat. Il y a un article très intéressant de Véronique Mortaigne.
1: Oui.
0: Dans la guerre, faut imaginer aussi que c'était la guerre du Vietnam. C'était le combat pour les droits civils. Il y avait tout ça. Et elle était vraiment une militante et puis une voix sublime et une musicienne folk. Enfin, vraiment. Et elle a la gloire. Et lui, ce qu'elle dit à maman, c'est qu'il est encore embryonnaire. Et que sans elle, il aurait pas peut-être pu exister. Elle est assez...
1: Alors, on sait pas quelle ouais. aurait été sa vie sans elle, mais toujours est-il que, comme on dit, elle a deux disques d'avance sur lui. Comme ils sont très jeunes, d'avoir déjà deux enregistrements devant elle, ben, ça lui donne un avantage énorme. L'autre chose qu'il faut dire, c'est qu'elle a une voix absolument sublime. Et,
0: ouais.
1: et lui le dit d'ailleurs, parce que il dit, elle chantait d'une voix qui s'adressait directement à Dieu.
0: Ah ouais.
1: Difficilement
0: c'est
1: faire un plus beau compliment.
0: Que j'aimerais bien vous lire. C'est dans ses chroniques qui sont un livre extraordinaire, on y reviendra, c'est qu'il raconte tous ses débuts. Et c'était le premier volume, on attend toujours le second, est-ce qu'il l'écrira un jour? Mais ses chroniques, on peut les acheter en folio. Hein.
1: Oui, tout à fait.
0: Et là, il parle d'elle, il la dépeint ainsi. Elle avait une allure incroyable, des cheveux noirs brillants qui pendaient sur la courbe des hanches minces, des cils tombants, partiellement relevé, rien à voir avec une poupée Raggedy Ann, je ne sais pas ce que c'est une poupée de chiffon. Sa vue me faisait planer, tout ça, et puis il y avait sa voix. Elle ressemblait à une icône religieuse, à quelqu'un pour qui on se sacrifierait, et elle chantait d'une voix qui s'adressait directement à Dieu, et il ajoute, aussi illogique que ça puisse paraître, quelque chose me disait qu'elle était mon homologue, un sentiment étrange me disait que nous nous rencontrerions inévitablement. Et ça a été chose faite.
1: Ah ben oui.
0: Et ça a été un duo extraordinaire.
1: Ben, ça a été un duo extraordinaire. Et puis quand on revoit là, les images, ben, c'est elle qui a l'ascendant sur lui musicalement.
0: Ouais.
1: On entend sa voix et lui se met en harmonie avec elle. C'est des très beaux duos parce qu'ils vraiment ils chantent de concert. Mais elle est supérieure, mais de très loin, musicalement, vocalement. Ce qu'il a pour lui et qu'elle voit tout de suite. C'est son talent pour écrire des ballades,
0: ouais.
1: des chansons
0: ouais.
1: et tout. Et elle en a écrit, mais voilà, c'est pas quelque chose de vital pour elle, tandis que pour lui, c'est absolument vital, l'écriture.
0: Ouais, l'écriture.
1: Et c'est vrai que, sa notoriété, sa célébrité, est gigantesque à l'époque. C'est vraiment une nouvelle jeune chanteuse de très grand talent qui a un énorme succès auprès de la jeune génération, hein, des étudiants dont
0: ouais.
1: vous parliez. Et lui, il sort de nulle part et il est connu de personne.
0: Est-ce qu'ils chantent ensemble à Washington quand il y a le discours de Martin Luther King?
1: Ouais. Elle l'entraîne
0: elle
1: aussi.
0: L'entraîne.
1: Alors, elle n'est pas la seule, mais c'est vrai que les femmes dans la vie de Bob Dylan, il faut quand même leur rendre justice. Elles sont super importantes. Et donc, il y en a une qui s'appelle Suze Rotolo.
0: Ah oui.
1: Qui rencontre, c'est la première grande histoire d'amour de Dylan à New York. Et elle est artiste. Et elle est activiste, on dirait aujourd'hui,
0: ouais.
1: militante
0: mmh.
1: politique. Elle le forme, elle l'éduque, elle a un rôle énorme dans ses lectures, dans ses apprentissages artistiques. Il la suit. Et après, John Baez, elle va aussi avoir un très grand rôle dans sa formation politique.
0: Ouais. Ouais,
1: parce
0: ouais.
1: que lui, il vient de la folk, il vient du Minnesota, il n'a pas d'idée politique ni quoi que ce soit. Donc il découvre Tout ça ensemble.
0: Alors, il y aura une double trahison hein, pour son public et ça. Il y a déjà le fait qu'il va à un moment abandonner la guitare sèche et se mettre à la guitare électrique et aller vers le rock. Et puis, il va expulser John Baez de sa vie.
1: Voilà.
0: Et ça, alors là, il faut vraiment que tout le monde écoute une chanson qui est quand même extraordinaire, où elle lui répond, c'est Diamonds and Rust, où elle lui dit, bon, bah, toi, hein, tu es un beau, bah, tu as les mots, hein, et moi, j'ai pas la poésie, mais je te laisse avec tes, je veux plus reprendre des diamants et de la poussière, enfin, ben, c'est fini pour moi. Je ne reviendrai pas avec toi.
1: Musicalement, c'est une très belle histoire. Il y a des livres et des livres qui ont été écrits sur le fait effectivement qu'il va s'emparer de la guitare électrique, il va s'emparer du rock. Après, il va pas garder ça pour toujours.
0: Non.
1: Et puis, bon, mais c'est vrai que ça a beaucoup marqué. Mais vis-à-vis de John Baez, là, c'est sûr, il se conduit très très mal.
0: Très mal.
1: Très très mal. Ils sont ensemble pendant 2 ans. Et puis, il entame une liaison avec celle qui va devenir son épouse, avec laquelle il va avoir 4 enfants. Mm-hmm. Il le dit jamais à John Baez, et John Baez le découvre une fois à Londres.
0: Ça. Elle va frapper à la porte, et c'est Sarah qui ouvre la porte. Elle découvre
1: cette épouse et elle comprend immédiatement en la voyant qu'on lui a tout caché, qu'il a une double vie, et il a pas eu le courage, il a pas eu l'élégance, et puis il se voit plus, hein, pendant 65. En 75, il se revoit à nouveau, et à nouveau, il se comporte mal avec elle, parce que là, cette fois-ci, il est une très grande star planétaire, et John Baez a eu une éclipse et elle est moins en vue, et ben il va pas la faire monter sur scène, il va mal la traiter, et encore 10 ans plus tard il se retrouve au moment d'un film de Scorsese, et là elle a cette élégance, je dirais, d'accepter de lui parler alors qu'il s'est conduit comme il s'est conduit, et voilà, c'est quelqu'un qui n'a aucune élégance avec les femmes, et qui n'a aussi très peu soucieux de son entourage,
0: qui est très peu soucieux
1: des gens avec lesquels il travaille, avec lesquels il vit.
0: Ouais, qu'il est seul avec ses chiens, ses voitures. Ça revient, hein, chez
1: on
0: plusieurs.
1: On peut dire ça, hein, en Californie, là, dans l'immense propriété qu'il va acquérir, eh ben, lui trouve le moyen de vivre dans un mobilhome parce que c'est plus pratique pour promener ses chiens, dit-il. Et donc, sa femme, ses 4 enfants sont dans les différentes villas parce que c'est une propriété, un parc absolument immense. Donc, il vit comme ça, comme une sorte de reclus. Ouais. C'est quand même très, très bizarre.
0: C'est très étrange. Alors, il y a énormément de choses dans votre revue, mais j'aimerais qu'on parle de l'écriture, des mots, de ses livres, et puis quand même du Nobel. Enfin bon, parce que son ascension, bon, il va continuer quand même à se battre. Hein. Il y a des concerts pour le Bangladesh. Il y a aussi un boxeur qui va soutenir. Enfin bon,
1: Hurricane Carter.
0: Voilà, il continue quand même des combats, mais pas comme John Baez. Hein,
1: il a à un moment donné de sa vie, et vous avez raison, c'est en 65, en gros, il décide que ce que tend son public, c'est pas ce qu'il veut devenir lui, il veut cesser d'être un chanteur protestataire, un chanteur contestataire, c'est plus ça. Donc il veut sortir de cette voie-là, et donc il va, quand on va faire appel à lui sur des grandes causes, il va, comme d'autres artistes américains, il va y participer, mais il a pas du tout la rectitude de la trajectoire d'une John Baez qui a été fidèle toute sa vie à ses idéaux de jeunesse et les droits civiques et les mouvements contre le racisme, contre la discrimination, la gauche démocrate américaine. La politique, c'est pas essentiel
0: c'est
1: du
0: pas
1: tout dans sa vie.
0: Pour lui.
1: C'est pas du tout essentiel dans sa vie. Et musicalement, il veut qu'on l'enferme dans aucun genre, dans aucune chapelle. Il veut être libre et dès qu'il sent que on commence à l'étiqueter un peu, il brise les chaînes, il fait le contraire de ce qu'on attend de lui.
0: Il
1: va prendre d'autres musiciens. Voilà.
0: Il s'ingénie
1: quelque part. Voilà, c'est quand même assez rare. Voilà, un artiste qui se coupe de son public et il s'en fiche quelque part, je dirais ça, pas de son public en général, mais de ce qu'attend son public. Il ne s'y plie pas, en tout cas. Il ne cherche pas à séduire son public. Il trace sa voie, qui même me suivent.
0: Les mots, c'est essentiel. Hein. Il y a un très bon article de Mishka Assayas où il analyse ses chansons préférées et les thématiques. Alors, par exemple, il y a All Along the Watchtower qui a été repris par Jimi Hendrix et il montre tous les mystères, la tour, il y a une princesse mystérieuse, enfin, toutes les thématiques qui habitent ces chansons qui sont entrelacé hein, sans arrêt, et beaucoup plus complexe qu'on peut imaginer.
1: Mais ça... Mishka Assayas, il fait un très très beau travail de décryptage, là, pour nous. C'est vrai que ces chansons, bah, quand on les lit en anglais, déjà, on s'aperçoit qu'elles sont diablement difficiles à comprendre.
0: Ouais.
1: Et ensuite, même quand on sait bien l'anglais, eh bien, les symboles, les métaphores, la construction, les histoires qu'elles racontent, le télescopage d'images, l'insertion de scènes et tout... C'est une construction qui est extrêmement élaborée, qui est souvent très elliptique, qui est presque toujours très mystérieuse. Mm-hmm. C'est difficile de comprendre d'où ça vient, qu'est-ce qu'il veut dire, et par-dessus tout, ce qu'il déteste, c'est expliquer.
0: Ouais.
1: Donc on ne sait jamais,
0: fait,
1: qu'est-ce qu'il a voulu dire, et ça l'exaspère de toute façon. Il dit... Et point barre, il chante et point barre, et puis on le suit ou pas, on se laisse prendre à cette magie des mots. Et c'est vrai que vous disiez, il y a un musée à Tulsa, là, dans l'Oklahoma, un musée Dylan où il y a 100 000 documents et pièces et tout, et il y a des centaines, il y a des milliers de gens qui analysent, cherchent à comprendre, font un travail de décryptage de 650 chansons connues. Publié, mais peut-être encore d'autres. Et donc une masse de travail gigantesque, et pour arriver à retrouver la généalogie des morceaux, qu'est-ce qu'il a inspiré, à quel moment il a écrit ça, et puis il brouille les cartes, il va prendre des vieilles ballades, on croit qu'il les a écrites pour l'occasion, mais pas du tout, il les a choisies pour l'occasion, jusqu'à ses concerts aujourd'hui, où on ne sait pas quelle chanson il va chanter, dans quel ordre.
0: Là, toujours, il recite Mishka Assayas, ses chroniques volume 1. Alors, c'est vrai que moi, j'étais chez Fayard quand ça a été publié, donc voilà, c'était formidable comme aventure. Et il parle de Tangled Up in Blue, entrelacé dans le bleu, qui est une chanson superbe. Et il fait ce commentaire sur ses chansons. J'ai enregistré tout un album inspiré de nouvelles de Tchekhov. Les critiques ont considéré que c'était des chansons autobiographiques. Moi, ça m'allait très bien. Mais on ne sait jamais chez lui ce qui révèle du sérieux ou de la farce. En tout cas, il y a une constance, le jeu, rien n'est vraiment sérieux, mais tout est vrai. C'est quand même ça.
1: C'est un beau résumé de cette démarche si difficile à saisir. On croit comprendre et puis en fait, il passe son temps à nous emmener sur des fausses pistes et on a l'impression qu'il jubile à faire ça aussi.
0: Alors, c'est très intéressant si aussi on lit bien son discours pour le prix Nobel où il n'est pas allé et ça a agacé beaucoup de gens parce qu'on se dit quand même pour qui il se prend. Et c'est Patti Smith qui raconte. Elle était censée y aller, mais quand elle a su c'était lui qui avait le prix, elle s'est dit, j'ai pas besoin d'y aller, elle va y aller, elle va être très malheureuse parce qu'elle trouve qu'elle a fait une prestation ratée. Elle est très, très drôle. Et lui, moi, je trouve qu'il est pas inintéressant, son discours. Il donne trois livres qui sont clés pour lui, dont Moby Dick et Achab, qui, d'une certaine façon, lui ressemble, ce solitaire. Enfin, il y a quelque chose.
1: Alors, c'est vrai que ce texte-là, c'est encore un épisode clé de la vie de Dylan. On comprend pas pourquoi il va pas chercher ce Nobel.
0: Ouais, ça c'est vrai.
1: Parce que, dans le fond, en fait, il l'accepte, en faisant ce discours.
0: Ouais.
1: Et en le rendant dans les six mois où il faut le rendre. Mais du coup, le Nobel lui est décerné. Il y a d'autres écrivains, mettons Jean-Paul Sartre, qui a refusé le Nobel. Il aurait pu refuser le Nobel et puis voilà et puis après il y a bien sûr toute la polémique qu'il a dû entendre et qui s'est développée sur le fait pourquoi on va nommer au Nobel de littérature un auteur de chansons. Il chante, c'est pas un poète. Bon, alors lui se considère pas comme un poète, jamais. D'ailleurs, il dit finalement ce qui est bien dans la vie, c'est d'être trapéziste, mais pas poète. Ou alors poète, c'est bien pour draguer les filles. Enfin, bref, voilà, il essaye de démythifier tout ça. Et puis, en même temps, il dit quelque chose effectivement qui a été mal compris et qui peut être mal compris aussi. Il dit, mais vous savez, Shakespeare, il a écrit des textes qui étaient faits pour être joué sur scène. Alors, est-ce qu'il se compare à Shakespeare?
0: Non. Quand on le lit, il dit les trois textes qui l'ont vraiment marqué. Il y a Moby Dick. Bien sûr, il y a que j'oublie pas un qui est je sais plus les trois titres, ça va me revenir.
1: En fait, il y a À l'Ouest, rien de nouveau.
0: À l'Ouest, rien de nouveau. Et l'Odyssée. L'Odyssée.
1: Alors déjà à ces trois textes, à ces trois textes-là, ça va, c'est quand même, c'est, on peut pas dire que ce que ça ça trace un sillon. Hein, ouais. C'est pas, il y a pas de de cohérence, non. De cohésion là-dedans.
0: Peut-être donc, l'Odyssée et Moby Dick.
1: Bon, hein, c'est dans, vrai, c'est vrai. Mythes. Et puis il dit aussi qu'il aime Don Quichotte, qu'il aime Ivanhoé, Robinson Crusoe, Gulliver, tout. En fait, de toute façon, c'est les livres qu'il a étudiés quand il était jeune, qu'il étudiait au collège. C'est ses lectures et finalement le discours, donc auquel on n'a pas droit, mais qui rend sous forme écrite, c'est en fait une sorte de longue explication de texte de pourquoi. Pourquoi Moby Dick? Pourquoi à l'Ouest rien de nouveau? Pourquoi l'Odyssée? Comment il les a lus? Qu'est-ce qu'il en a retiré? Qu'est-ce qu'il en pense?
0: L'horreur de la guerre, c'est intéressant quand même.
1: Oui, ah, mais bien sûr.
0: Ah ouais, non,
1: rien n'est anodin dans ces choix-là, mais ça montre la diversité de ses influences, de ses sources d'inspiration. Ça montre la complexité inouïe du personnage.
0: Ah oui.
1: Et c'est vrai que peut se dire en fait qu'il est assez content aussi que la chanson en tant que art littéraire soit reconnue.
0: Il faut dire qu'il avait aussi écrit un premier texte expérimental, Tarentule, que j'ai jamais lu. Enfin, il a toujours été quand même frotté avec les mots.
1: Il est très attiré par l'écriture.
0: Et c'est l'écriture. Bon, voilà, mystère. Je me retourne vers Barbara parce qu'elle a beaucoup de mystères à nous présenter.
2: Oui. Alors, le premier très grand coup de cœur, c'est La Maison Hantée de Michel Audin. Ça, c'est aux éditions de Minuit. Mmh. Il y a 4 ans, je vous avais parlé de José Meunier. 19 rue des Juifs, dans lequel Michel Audin reconstituait la vie d'un immeuble sous la Commune d'une manière tout à fait extraordinaire. Mmh. Et cette fois, il est question en fait d'un autre moment de l'histoire qui est peut-être encore plus difficile à saisir, puisqu'il s'agit de la vie à Strasbourg, en Alsace, au moment de l'annexion allemande. Mmh. Donc la narratrice du livre, après la perte coup sur coup de son frère, de sa mère, décide de quitter Paris, de s'installer à Strasbourg, où elle a trouvé un poste de bibliothécaire. Avec son héritage, elle achète un appartement au 9 rue Dina Dir, dans un immeuble qui a été construit en 1931, donc qui a traversé la guerre. Mmh. Et dès son arrivée, la vieille Madame Rössler, qui l'invite à prendre le café, lui dit d'emblée, l'immeuble est hanté. J'ai pensé, et je l'ai dit, indique la narratrice, que 61 ans, c'était peut-être un peu jeune pour une maison hantée. Madame Rössler a protesté. Il s'en passe des choses en 60 ans. Elle m'a dit qu'elle était arrivée dans l'immeuble tout de suite après la guerre. Elle a posé sa madeleine, a réfléchi, et elle a ajouté, ce n'est pas parce qu'on n'en parle pas que cela n'a pas eu lieu. Alors, ce dont on ne parle pas et qui a eu lieu à Strasbourg, en Alsace, c'est l'annexion, ce qui s'est passé au moment de l'annexion. Par une autre de ses voisines, la jeune femme apprend notamment qu'avant l'annexion, 3 juifs vivaient dans l'immeuble, qui étaient adorés en fait de tout l'immeuble et dont personne pourtant ne sait ce qui leur est arrivé, comme s'ils n'avaient jamais existé. Et donc, quand elle essaie en fait d'aborder la question avec des collègues à la pause café, l'un d'eux réagit tout de suite assez violemment. Il lui dit « Ah oui, les Alsaciens, tous des nazis, c'est ça, mais vous ne pouvez pas comprendre. » Et donc, pour tenter de comprendre, elle va se plonger dans les archives de la ville, elle va aussi recueillir des témoignages. Donc, le livre se construit entre des chapitres qui sont consacrés où elle raconte en fait son enquête et puis des chapitres dans lesquels est racontée la vie d'Emma, qui est la concierge de l'immeuble, et de sa famille entre 1930 et 1945. Puisque au fil de son enquête, en fait, la jeune femme s'aperçoit que des actes d'antisémitisme à Strasbourg, il y en a eu avant l'annexion en 39. En 36, un camion a parcouru la ville en badigeonnant de goudron des immeubles, des commerces qui appartenaient à des juifs, l'hôtel, le palais de justice, qui a été renommé palais des juifs. En 37, des étudiants strasbourgeois, armés de boules puantes et de pétards, empêchent la sous-secrétaire d'État de Léon Blum de faire un discours à l'université. En 38, il y a des manifestations, des violences le soir de Rosh Hashanah. Et ce qui frappe à chaque fois, en fait, la jeune femme, c'est que aucun de ces actes n'est relaté dans la presse, comme dans les documents officiels, de manière correcte. Avant l'annexion, ils sont édulcorés. Puis après l'annexion, quand par exemple la synagogue est incendiée puis rasée, ils sont imputés à des nazis, alors même que des Strasbourgeois y ont participé. Avec l'histoire des les chapitres où est racontée l'histoire d'Emma et de sa famille, en parallèle, on découvre en fait ce que les Strasbourgeois, les Alsaciens, ont vécu concrètement. La perversité du système nazi, en même temps l'inaction et le silence coupable du gouvernement français font qu'il est impossible de ne pas compatir à ce que Emma et les siens ont vécu. Et on accède en même temps à un autre aspect de l'histoire de l'Alsace, en fait, qui tient en fait en 1940 quand les nazis rappellent les évacués de 39 à rentrer à Strasbourg, ils spécifient en même temps qui sont les indésirables. Et les indésirables, ce sont les juifs, les nord-africains, les gitans, mais aussi les français. Ce qui fait que les Strauss du quatrième étage du 9 rue d'Inadir, qui sont juifs, ne peuvent pas rentrer, tout comme Emma et son mari français. Ils sont interdits de séjour dans leur ville. Et paradoxalement, le frère d'Emma, qui lui est marié à une Allemande, est autorisé à rentrer. Et donc le couple décide de rentrer. Alors ce qu'il se passe, je ne dis pas.
3: Ouais, c'est un roman
2: qui est très... C'est un roman qui est très fort, parce qu'alors, ici, en fait, tout est fictif. Il n'y a pas de rue d'Inadir à Strasbourg.
3: D'accord.
2: Mais tout s'appuie sur une documentation extrêmement précise, qui est d'ailleurs détaillée à la fin.
3: Les articles ont été édulcorés, c'est vrai.
2: Enfin... Ah oui, ben oui. Ouais. Elle a toute la documentation, pour le dire, elle a des témoignages.
3: Ouais, oui.
2: Et donc, voilà, tout est précis. En même temps, cette construction avec ce mouvement de bascule entre l'histoire de l'enquête, et puis l'histoire d'Emma et des siens, fait que c'est un roman qui est extrêmement vivant. Et c'est un roman qui est aussi très fort, parce que surtout il fait ressurgir un élément de l'histoire alsacienne qu'on a tendance à oublier, qu'on veut oublier. C'est finalement la fracture que les nazis ont opéré au sein même de la population strasbourgeoise entre d'un côté les Français d'Alsace et les Français de l'intérieur, comme on dit, comme si finalement la haine de l'autre, portée, encouragée, entretenue par les nazis, avait finalement triomphé. Voilà, c'est un très très beau livre.
3: Ça donne envie.
1: Oui, ça, hein?
3: Tout à fait.
2: Alors, on change complètement de décor, d'époque, d'ambiance, avec le deuxième coup de cœur, L'ours, de Julia Phillips aux éditions Autrement. Donc, l'histoire se déroule de nos jours dans une île assez charmante de Washington. Où Sam et Lena
3: aux États-Unis
2: vivent depuis l'enfance avec leur mère. Alors c'est une île qui est fréquentée par des célébrités, par des millionnaires de l'informatique, par beaucoup de touristes que Sam supporte plus ou moins bien à bord du ferry dont elle tient la buvette. La beauté de l'île, de la nature, en fait, elle ne les voit plus, tout comme sa sœur, puisque Sam et Lena travaillent comme des folles pour couvrir les frais médicaux de leur mère, qui est gravement malade. Alors, les chances de guérison sont minces, l'horizon est gris, et dans cet horizon, il n'y a qu'une seule petite pointe, un petit point de lumière, une lueur d'espoir, qui est de pouvoir un jour quitter l'île et de pouvoir partir et découvrir le monde. Et voilà qu'un beau matin... les deux sœurs découvrent devant leur porte, à quelques mètres de la maison, un ours, un grizzly, que Sam d'ailleurs a aperçu la veille depuis le bateau. Alors affolées, elles appellent les secours et en même temps, l'animal est très calme. Il est assis, de dos. À un moment, il se retourne vers elles. Il hume l'air. Il bâille en découvrant des crocs impressionnants. Et puis, il se dresse sur ses pattes. Et donc là, les sœurs affolées courent se cacher dans la cuisine, se blottissent l'une contre l'autre, jusqu'à ce qu'on frappe à la porte. Et là, elles découvrent deux hommes du bureau du shérif. L'animal a disparu. Alors, d'après le bureau du shérif, il n'y a pas de souci à avoir, pas d'inquiétude à avoir. L'ours ne reviendra plus. Quelques jours plus tard, pourtant, l'animal réapparaît sur le chemin qu'Elena emprunte à son retour du travail. Et Elena alors, raconte à sa sœur que l'ours et elle sont regardés dans les yeux. Et puis finalement, l'animal a disparu. Et Elena est complètement euphorique. Elle est fascinée, elle est comme sous le charme de l'ours. Et sa sœur est inquiète, elle est terrorisée à l'idée de perdre sa sœur. Et donc, elle lui fait promettre de ne plus jamais rentrer à pied. Mais bientôt, elle s'aperçoit qu'Elena lui cache des choses. Et elle finit par découvrir que sa sœur retrouve l'ours tous les jours dans les bois.
0: C'est beau,
2: alors,
0: ça.
2: Ce qui se passe,
0: plus,
2: on ne dit pas.
0: C'est bien. Ça, c'est
2: qu'est-ce que c'est que cette histoire d'ours? Alors, parce que en fait, tout petit, on a passé nos journées, nos nuits avec des ours.
0: Ah oui. Hein,
2: on les a aimés, on les a câlinés, on leur a donné à manger, à boire, on leur racontait tous nos secrets. Et puis, sans que nos parents nous expliquent jamais pourquoi ni comment, les ours, à mesure qu'on a grandi, sont devenus dangereux et même mortellement dangereux. En fait, c'est pour le moins étrange. Donc, il fallait une histoire étrange, il fallait cette histoire étrange et magnifique de Julia Phillips, pour parler, en fait, pour montrer comment la douceur, les rêves, les certitudes de l'enfance, en fait, se heurtent et puis se font plus ou moins bien à la réalité. Voilà, donc c'est un livre à lire et une auteure à découvrir, vraiment, vraiment, vraiment.
0: Ouais. C'est un premier roman? Non,
2: non c'est son deuxième roman.
0: Son deuxième roman.
2: Bon. Voilà.
0: Moi, je suis pour l'ours.
2: c'est à double tranchant.
0: Oui, oui, c'est comme ça. Avec lui aussi, c'est à double tranchant, quand même. Hein, il a, comme ours, c'est pas mal. Donc, on le reprend maintenant, après tous ses succès, tout ce qu'on a raconté, là. Comme homme, c'est vrai qu'il est insaisissable. Alors, il va avoir ses années de conversion. Alors, conversion au protestantisme, je ne sais pas exactement ce que
1: je pense comme... qu'il est en fait avec les évangéliques aux États-Unis. On ne sait pas du
0: C'est sa dernière compagne, enfin qui va donner son cinquième enfant.
1: Sa dernière épouse s'appelle Caroline Dennis. Elle est chanteuse de gospel. Elle se produit sur scène. Elle va faire partie du chœur. Il va après être avec une nouvelle compagne après cette épouse qui lui donne une fille qui s'appelle Désirée Gabriel. Et voilà. Et donc, si vous voulez, il s'explique pas, comme pour le reste, il s'engage. C'est très très fort. Un juif qui se convertit au christianisme, c'est quand même assez singulier. Et ça dure sans doute à peu près une dizaine d'années, puisqu'il change de répertoire, il change de préoccupation. Enfin voilà, c'est un changement très profond dans sa vie.
0: Alain Raymond qui raconte qu'il a vu, plein de fois, et qu'il l'a vu lors d'un de ses concerts comme ça, il est complètement perdu. C'est-à-dire tout le concert est complètement habité par son mysticisme.
1: C'est vrai que là, du coup, il rencontre un nouveau public, mais c'est sans doute pas pour cette raison-là qu'il opère cette conversion. Et puis après, ça s'estompe, et puis les convictions religieuses de Bob Dylan, un mystère de plus à mettre dans la corbeille. Il fait une rencontre en 1997 avec Jean-Paul II, donc est-ce que c'est sans doute lui qui demande au pape à le rencontrer, et pas l'inverse. Pourquoi, comment, on reste
0: dans les photos
1: nos,
0: qui sont très belles. Il y a un moment où il est très souvent avec un masque blanc, comme un mime. On revient au cirque et au clown quand même.
1: Tout à fait.
0: Et dans ses textes, il y a ça.
1: En fait, dans tout ce qu'il raconte, tout fait sens.
0: Il y a un rôle.
1: C'est comme des petits cailloux blancs posés sur le chemin. C'est jamais pour rien. Et il y a toujours quelque chose qu'on va retrouver. Et cette quête spirituelle, elle est importante pour lui, certainement. Mais moi, par exemple, une des découvertes que j'ai fait en faisant ce numéro, c'est que pendant 60 ans, il a peint. Et les spécialistes de Dylan le savent. Il a organisé. Il y a eu des grandes expositions qui ont été réalisées. Là, c'est à Rome cette exposition. Il y a plus d'une centaine d'œuvres. En fait, il a commencé à peindre quand il habitait Woodstock. Il avait un voisin qui était peintre, il a pris des cours. Et à New York, il a continué. Il a même dit à un moment donné que s'il avait quitté sa femme, l'épouse qui lui a donné quatre enfants, c'était parce qu'elle comprenait pas ce qu'il faisait avec la peinture, ce qu'il voulait faire avec la peinture. Donc, vous voyez, voilà encore tout à coup là une autre porte qui s'ouvre, un immense mystère à nouveau. Et il est très très attiré par la peinture. Il a beaucoup peint, il a fait de la sculpture. Et donc, c'est pas qu'un homme de mots, c'est vraiment un artiste complet.
0: Complet. Alors, il y a toutes ces relations avec les fans, ça, je trouve ça passionnant. D'ailleurs, on voit dans un des concerts, ces fans qui sont comme des motifs, d'ailleurs, de tableaux accrochés sur les branches pour le voir. Enfin, bon. Et dans le livre, il y a plusieurs témoignages, dont, je le cite, Christophe Guillemin, qui raconte qu'il a eu 60, qu'il a suivi partout. Avec des bons et mauvais concerts, ils sont tous. Alain Raymond aussi le dit. Ils savent que c'est. Alors, c'est des tournées sans fin. Il va dire d'ailleurs à Alain Raymond qui l'interviewe que il est obligé de faire ses tournées, sinon il se sent mal.
1: Oui, c'est vital.
0: C'est vital pour lui. Il parcourt l'Asie, il parcourt le monde entier en tournée et des concerts où il va donner le meilleur et le pire. Quoi. C'est vrai que ils savent plus quelle est la chanson qu'il chante. Ils mélangent tout. Et en même temps, ils sont complètement, ses fans, ils sont obligés de le suivre. Il y a le texte de Jian aussi, que je trouve très bien, où il dit qu'il est avec son fils sur le dos, et que, voilà, il a rendez-vous avec lui, c'est sa jeunesse, et il veut pas le trahir, il sera toujours avec lui, même si c'est moins bon.
1: Oui, ben il y a un attachement sentimental qui dure pendant des décennies, qui est nourri par les découvertes successives des chansons. Il y a des très très bons disques, il y en a qui le sont moins. Il y a quand même énormément de bons enregistrements,
0: ça, c'est vrai.
1: De bons concerts. Après, donc qu'est-ce qu'on peut dire sur ça reste un mystère total. Le fait que depuis plus de 25 ans, là, il est sur les routes en permanence. Il fait quelque chose qu'on met entre 160 et 180 dates par an dans le monde entier. Donc ça veut dire que, en fait, c'est sa vie, c'est la vie qu'il veut mener, et c'est une vie, que moi, je vois comme ça, d'errance, en fait, où, il y a le concert à donner, donc ça occupe la journée, après, la journée suivante, on va se reproduire sur scène, où on va préparer le concert suivant, et donc c'est une manière aussi de se fuir, c'est une manière de fuir l'entourage, de fuir les gens, et de sans cesse, se donner rendez-vous avec un public, avec le risque qu'il y a quand on monte sur scène, quand on se produit pendant une heure et demie, c'est quelque chose qui, en fait, il veut finir comme ça, il veut vivre comme ça, il veut pas s'arrêter, il veut continuer. Alors maintenant, il est assis à son piano et on l'a vu à la scène musicale là en octobre dernier. Ouais. C'est très fascinant cette quête parce qu'il a pas toujours été sur scène. Il y a des périodes entières très longues.
0: Il fait pas de la scène.
1: Il fait pas de scène et même il part et on sait pas où il est en fait. On sait pas ce qu'il fait. Et donc là, par contre, là effectivement, on sait très bien depuis 1999 en gros. Il avait appelé ça Never Ending Tour. Après, ça a changé de nom, mais c'est ça, c'est la tournée sans fin.
0: C'est la tournée sans fin, c'est l'éternel vagabond. C'est quand même ce que disait John Bell, c'est l'éternel vagabond.
1: C'est ce qu'il nous avait vendu au départ, à New York, c'est l'existence de rêve qu'il nous a vendu, il l'amène.
0: Alors, les images qui le fixent, alors là, il y a aussi un article, je crois, d'une journaliste d'ailleurs qui travaille avec
1: Emma
0: vous,
1: Placard.
0: Qui est très intéressant sur les... Alors déjà, il y a eu 5 films. On a oublié, il y a 2 films de Scorsese. Il y a les frères Coen, qui avaient fait, sans dire que c'était lui, un film sur lui.
1: Tout à fait.
0: Aussi, il y a un autre qui était très bien, je crois, de Todd Haynes aussi. Oui. I'm Not There.
1: Oui, puisque là, en fait...
0: Il était très bien
1: en
0: aussi.
1: En fait, là, il a... Pour représenter Dylan, les facettes de Dylan, 6 acteurs. Pas rien moins, 6 acteurs. Et puis là, le dernier film donc qu'on a vu...
0: Alors ça, vous l'avez vu, vous?
1: Avec je suis allé le voir, je ne sais pas si Barbara l'a vu.
0: Non, pas encore.
1: C'est Timothée Chalamet qui joue de la guitare.
0: C'est ça qui me fait peur. Il chante et il chante bien.
1: C'est pas Bob Dylan, mais je dois avouer, moi j'avais les mêmes craintes que vous, il remplit le contrat parfaitement, il a travaillé pendant 5 ans, il chante bien, il joue bien, il est sur scène, il est tout à fait crédible, c'est une interprétation, ouais. C'est une vision du Dylan jeune qu'il offre à son public, au public des jeunes gens d'aujourd'hui qui vont, grâce à lui certainement, découvrir Bob Dylan, et c'est une performance.
0: Et il y a quelques archives ou pas ? Images d'archives, non, c'est que le biopic, c'est que la réincarnation.
1: C'est vraiment deux années de la vie de Bob Dylan, concentré. Ah, c'est le scénariste et le réalisateur est très très habile parce qu'il met l'essentiel de ce qu'il faut savoir sur Dylan. Il le regroupe en deux ans, ça s'est pas passé comme ça exactement, mais il y a tout. Il y a tout ce qui fait Dylan, tout ce qui va faire Dylan, et ce rapport avec les femmes, et ce rapport avec son public, et ce rapport avec ses musiciens, et cette façon d'aller se produire à Newport et de trahir le public qui l'attend, il y a tout.
0: Il y a tout.
1: Le concentré, quoi, des deux ans. Je trouve que ça, c'est une bonne porte d'entrée dans son univers.
0: Et il faut lire quand même ses chroniques. Ce roman. Et c'est vrai, est-ce que quelqu'un lui a posé, il écrira jamais la suite?
1: On se dit qu'il y a assez peu de chance, mais après, il est tellement imprévisible. Après, en même temps, ses chroniques, elle devait raconter sa vie, mais en fait, c'est des instantanés.
0: C'est tout son début. Il raconte l'arrivée.
1: Complètement. Je veux dire, c'est très lacunaire. On serait en droit d'attendre une autobiographie où il raconte année après année. Là, finalement, il se contente d'un certain nombre de moments qui raconte de façon très fouillée, très détaillée, et on se dit, et tout le reste, je suis comme vous. Ouais. Et qu'est-ce qu'il aurait à dire sur tout le reste?
0: Tout le reste. Alors, dernière, parce que Daniel a choisi son titre préféré, moi je vous pose rapidement, quelle est votre musique préférée?
1: C'est Hurricane.
0: Hurricane. Et?
2: La même que vous.
0: Knocking on Heaven's Door. Alors, Daniel, on va découvrir.

0: Je ne sais pas laquelle c'est, je connais cette musique, mais c'est Daniel qui nous le dira dans le creux de l'oreille. Et puis vous, chers auditeurs, vous allez avoir reconnu, c'est sûr. En tout cas, un merveilleux, voilà, moi qui suis vraiment fan de Dylan, j'ai trouvé tout ce que je voulais, ce numéro 17 de légende. Leonard Cohen, ça sera une autre question, un jour ou pas, et puis bon, il n'a pas eu le Nobel, mais enfin, il aurait pu l'avoir. Voilà, non, mais c'est, voilà, mais moi, c'est parce que j'aime beaucoup aussi Leonard Cohen, qui est très complexe. Hein. Ouais, ouais. Et puis, bon, bah.
1: Et les deux grands coups de cœur, donc La Maison Hantée de Michel Audin aux éditions
0: de
1: Minuit.
0: Envie, moi, de les lire.
1: Et puis, L'Ours, hein, de Julia Philips chez Autrement.
0: Ça donne vraiment envie aussi. Vraiment. Bah, merci à vous deux.
2: Merci beaucoup.

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3: Aujourd'hui, peindre sa pensée dans les grottes avec Renaud Ego. Pourquoi nos très lointains ancêtres ont-ils déposé leurs pensées dans des grottes? Et, afin de mieux les voir, ont-ils inventé le dessin? Et pourquoi les animaux les fascinaient-ils autant? Étaient-ils des dieux ou des hommes plus puissants avec de tels corps, capables de courir si vite et même de voler? Lorsque l'on parle de l'art préhistorique, on pense aussitôt aux grottes de Lascaux ou de Chauvet. Mais il en est d'autres, merveilleuses, en Afrique australe, en Namibie, au Zimbabwe, en Afrique du Sud et au Botswana. Leurs auteurs étaient les San, premiers habitants de cette vaste région du monde, chasseurs-cueilleurs nomades, qui ont peint ou gravé sur la roche de leurs abris, la faune qui partageait leur vie. Renaud Ego, bonjour.
4: Bonjour Marc Wielinski.
3: Renaud, vous êtes écrivain, vous êtes poète, vous êtes auteur d'une quinzaine de livres, dont plusieurs sont consacrés à l'art rupestre, et notamment à l'art rupestre d'Afrique australe et à l'art paléolithique. Et vous avez publié, il y a quelques semaines, un petit livre de peindre sa pensée dans les grottes.

0: Roth, chez Bayard, sous la collection Les Petites Conférences. Alors, c'est un livre tout à fait passionnant. Quand c'est un poète qui écrit sur les peintures rupestres qui sont elles-mêmes extrêmement artistiques, ça donne vraiment de très très belles choses. Ce petit livre, c'est une conférence que vous aviez fait, c'est ça?
1: Oui, c'est une conférence que j'ai faite au théâtre de Montreuil à l'invitation de Gilbert Sagne, qui a dirigé le théâtre de Montreuil et qui dirige aujourd'hui un cycle de petites conférences qui s'appelle Lumière pour les enfants, qui reprend en fait le titre d'un cycle de conférences que le philosophe Walter Benjamin avait organisé pour les enfants à la radio allemande à la fin des années 20 et au début des années 30.
0: Donc ce sont des conférences orienté pour les enfants.
1: Voilà, pour un jeune public.
0: Voilà.
1: Et je dois dire que c'était un moment assez extraordinaire par la qualité d'attention des enfants. Il y avait un silence qui était palpable et qui gonflait comme ça, comme une sorte de levain, et qui portait ma parole. Ouais. En exigeant, parce que c'est un jeune public, d'être extrêmement clair, simple, mais pas simpliste. Et voilà, ça a été un moment de très grande joie.
0: Ouais. Alors voilà, c'est ce qui est tout à fait caractéristique. On sent que vous adressez un jeune public, mais vous faites pas de concessions. C'est-à-dire que c'est très clair, c'est très expliqué, mais vous donnez un certain nombre d'informations, et ce qui fait que c'est lisible par tout public. Je veux dire que c'est pas uniquement lisible par les enfants, mais il y a ce côté pédagogique qui est extrêmement intéressant. Alors ma question serait immédiatement, pourquoi vous êtes-vous intéressé depuis tant d'années à ces peintures rupestres en France, en Europe, en Afrique? Alors, la réponse, elle est un peu dans le livre où il y a quelques illustrations, ce sont vraiment des peintures rupestres absolument magnifiques, ce sont des œuvres d'art fantastiques. Mais pourquoi vous, à titre personnel, comment êtes-vous rentré dans cet univers des grottes préhistoriques?
1: Eh bien, au départ, il y a une rencontre que chacun est susceptible de faire. C'est la visite que j'ai faite dans une grotte ornée qui se trouve aux Aisy, qui s'appelle Fond de Gaume. Les Aisy, c'est un petit peu la capitale française de la préhistoire. On y a trouvé le squelette de Cro-Magnon, non loin. Il y a un certain nombre d'abris peints. Je ne connaissais rien de l'art préhistorique et je suis rentré dans cette grotte de Fond de Gaume. Il faut imaginer un étroit couloir assez sombre et nous nous sommes arrêtés devant un panneau où, dans la pénombre, j'ai vu deux grands bisons peints sur un réau de roche avec cette couleur ocre et ils semblaient être encore animés d'une sorte de pulsation très ancienne, comme d'une braise sommeillante qui ne s'était jamais éteinte. Et je n'avais jamais ressenti auparavant devant une image une telle émotion. Jamais, alors que je fréquentais pourtant des ateliers d'artistes ou que je me rendais dans les musées. Donc à la suite de cette rencontre, j'ai visité d'autres grottes ornées en France et cette petite culture m'a conduit à connaître l'existence d'un art qui se trouvait en Afrique australe, mais autour duquel il n'y avait pas d'informations ou très peu d'informations accessibles. Et cette curiosité m'a conduit à me rendre en Afrique australe, où j'ai eu la chance de rencontrer assez rapidement une petite communauté de chercheurs.
0: Alors, on va revenir sur l'Afrique, oui. Rodrigo, mais je voudrais qu'on reste un petit moment sur l'origine, sur cette émotion, sur les grottes françaises. Il faut dire qu'en France, on est quand même assez gâtés. On peut visiter un certain nombre de grottes, surtout dans le sud-ouest, mais on peut visiter un certain nombre de grottes absolument magnifiques. Qu'est-ce qui fait que l'art rupestre est aussi important en France? Est-ce que c'est parce que c'est mieux conservé ou est-ce qu'il y avait des concentrations d'artistes préhistoriques à cet endroit-là?
1: Alors, il est difficile de répondre, mais de fait, la région franco-cantabrique, c'est-à-dire le sud-ouest français, comme vous l'avez dit, mais aussi le nord de l'Espagne, est le lieu dans le monde où l'art préhistorique du paléolithique supérieur, c'est-à-dire le plus ancien, qui date de moins 35 à 40 000 ans jusqu'à moins 15, moins 10 000 ans, 10 000 ans étant la barrière symbolique temporelle à partir de laquelle on considère qu'on rentre dans l'âge du néolithique, eh bien c'est dans cette région du monde qu'il y a la plus grande concentration de grottes ornées. Ça tient à des raisons géomorphologiques, avec l'existence de grottes profondes. Et c'est là que sont concentrés les plus grands sanctuaires de l'art paléolithique. Oui, on peut imaginer que c'est aussi une zone de peuplement, mais pour nos auditeurs, il faut dire une chose qui est assez stupéfiante. Il faut imaginer la solitude humaine à cette période. Les hommes sont peut-être en France quelques milliers, quelques dizaines de milliers. On n'a pas d'éléments bien précis, mais c'est cet ordre d'idée. Hein, donc au moment du paléolithique, il y a peut-être une concentration humaine dans cette région du monde. Mmh. Au moment où ces hommes vont se doter d'outils témoignant d'une pensée symbolique, dont les images. Naturellement, on sait que ces individus ont un langage. Ils ont certainement déjà développé une pensée mythologique très complexe. Ils ont des rituels, ils ont des danses, mais tout ça a disparu. Tout ça s'est évanoui, et la seule chose qui demeure, en plus de tout ce qu'on appelle les outils, en plus des sépultures qu'on a pu trouver et qui sont assez rares, c'est ce magnifique art rupestre qui a été conservé en raison de conditions de conservation particulières qui sont celles des grottes dans le sud-ouest français, dans le nord de l'Espagne.
0: Mais vous, René Hugo, qui êtes poète, comme on sait très peu de choses finalement. Vous le disiez, tout a disparu. On ne sait pas quels étaient les rituels, on ne sait pas quelles étaient les pensées, ni le langage. Par contre, il nous reste ces peintures extraordinaires. Donc, vous, en tant que poète, vous n'êtes pas plus mal placé que n'importe quel scientifique, puisque de toute façon, on a très peu d'informations. Alors, je voulais vous poser la question, comment vous ressentez ces artistes de cette époque, parce que ce sont des artistes, c'est pas n'importe qui peignait ça. Comment vous les imaginez, comment vous les voyez, comment vous imaginez leur vie?
1: Alors vous avez raison de dire qu'il s'agit de véritables artistes. Il y a une chose qui est tout à fait stupéfiante, aussi bien en Europe que en Afrique où j'ai longuement séjourné, c'est que il n'y a pas de repentir. Ces œuvres sont celles de professionnels du dessin. Ce sont des techniciens.
0: Ce qu'on appelle repentir, c'est des essais, erreurs,
1: oui,
0: c'est des faces, des traits, etc.
1: On voit pas d'images qui sont mal faites. Et ça indique quelque chose. C'est que le geste de peindre, de déposer sa pensée dans une grotte, est un geste et un acte qui sont chargés d'une grande gravité. N'importe qui ne peut pas le faire, et on n'est pas là pour peinturlurer ou pour faire des tags sur une paroi. Donc, ce que je vois, c'est un geste qui est très mystérieux et qui a consisté à s'enfoncer dans des galeries parfois très profondes, privées d'obscurité. Dans certains, ce sont des goulets tellement étroits, comme les combarelles, que en s'éclairant simplement d'une petite torche à graisse, d'une lampe à graisse, on ne devait pas bien y respirer. Donc il y a une vraie nécessité et une vraie gravité à aller accomplir ce geste.
0: Ouais. Faut que ce soit vraiment de l'ordre de la...
1: Il y a quelque chose, voilà, on sent que ces peintures sont chargées d'une très grande intensité et d'une absolue nécessité.
0: Alors, vous dites qu'il n'y a pas de repentir, c'est-à-dire qu'il n'y a pas de dessin. Vous savez qu'il y a une théorie, je ne sais plus qui l'a mise en œuvre, mais qui est assez fascinante, qui veut que ce soit en fait à l'origine des statuettes qui étaient... posées à côté du feu et que l'ombre des statuettes projetées sur les murs permettait à l'artiste de dessiner de façon très nette la statuette qui se projetait. Ce qui explique aussi qu'il y en ait de différentes tailles, qui représente la distance à laquelle le foyer, le feu, se trouvait de la statuette, de ces statuettes qu'ils adoraient. Alors, je ne sais plus qui a émis cette théorie, mais ça explique quand même bien des choses.
1: Alors, je voudrais dire que cette théorie, elle n'est absolument pas partagée par la communauté scientifique. Et puis cette théorie, elle ne fait que reprendre un mythe ancien qu'on trouve chez Pline, qui, pour expliquer la naissance des images, raconte comment une jeune femme a dessiner l'ombre projetée de son amoureux au moment où celui-ci allait s'éloigner, en traçant le contour de l'ombre de son amant. Mais cette théorie, je trouve assez inutile de la commenter pour une raison très simple, c'est qu'on n'a jamais retrouvé ces statuettes. Ou si on a trouvé des statuettes, ce n'était pas du tout dans les mêmes lieux, et que de toute façon, ça ne fait que reculer la question.
0: Comment ça ne revient rien au fait qu'il y a les couleurs, qu'il y a la sûreté du dessin, qu'il y a tout un tas de choses. Ça ne retient rien. Simplement, petite explication de la... certaines choses.
1: Je crois que il faut, on pense toujours comme ça, et ça a été le cas des préhistoriens, on a pu parler, au moment du paléolithique supérieur, d'une sorte d'explosion créatrice, parce que c'est vrai, il y a un ensemble de datations assez cohérentes qui permettent de montrer qu'aux alentours de moins 30 000 ans, mais Chauvet va venir transformer tout ça, le dessin, il y a une floraison d'images. Mais il faut imaginer la très longue histoire pendant laquelle il n'y a pas d'images et où cette intention de créer quelque chose qu'on ne connaissait pas encore, qui s'appelle les images, a animé les hommes. Jusqu'à ce que, petit à petit, quelque chose comme le dessin apparaisse. Nous vivons entourés d'images. Mais figurons-nous un temps où il n'y a pas d'images artificielles. Les seules images qui existent, ce sont les ombres et ce sont les reflets à la surface de l'eau. Ou alors, les traces laissées par les animaux, que les hommes sont les seuls capables de lire. Les animaux ne lisent pas les traces visuelles. Ils vont repérer dans des traces laissées par des animaux, par exemple, des signes olfactifs, mais ne vont pas reconnaître ce qu'est une trace visuelle. Il y a cette intelligence particulière des hommes qui font qu'ils vont être capables d'inventer le dessin. Et le dessin qui semble être, qui nous entoure tous les jours, les images qui nous entourent tous les jours, c'est une invention extraordinaire. C'est un saut de pensée d'une extraordinaire complexité. Il faut imaginer comment on passe d'un animal qui est là, qui est en trois dimensions, qui se déplace, à sa figuration en deux dimensions à travers la saisie de son contour. Et la grande invention conceptuelle et technique de l'art paléolithique, ça a été l'invention du contour. Avec toute la puissance et toute l'efficacité qui le porte.
0: Vous avez vraiment raison, Renaud Hugo, d'insister sur ce fait qu'il y a une espèce de saut artistique et de saut conceptuel dans cette invention du dessin. Parce que quand on réfléchit un moment, ça rien d'évident de la représentation, par exemple, d'un animal, d'un bison, ça rien d'évident de dire, voilà, ce que je dessine, la trace que je fais sur ce mur, sur cette paroi, représente un animal extérieur, lequel, qui, quand est-ce qu'on l'a vu, etc. Donc, quelque part, il y a un concept, puisque ça représente le bison, ça représente pas tel bison.
1: Oui, c'est ça qui est important avec le monde des images, c'est que ce n'est pas simplement une représentation de la réalité extérieure. Parce que les images font des choses. Elles font des choses en elles-mêmes. Notamment, le fait que un animal, un auroch, un bouquetin, un cheval, hein, qui sont les animaux, les principales espèces figurées dans le paléolithique supérieur, une fois qu'il devient une image, eh bien, il échappe à la dissipation du temps. Il entre dans un espace, l'image va ouvrir un espace qui est proprement métaphysique, parce que c'est un espace où les choses sont à la fois immobiles et durables. Eh bien, ces deux qualités, ce sont celles des dieux et des idées. Et donc, les images portent avec elles, ouvrent devant elles, un espace dont on peut comprendre qu'il ait pu être ensuite investi de sentiments que l'on va appeler religieux. Mmh. Et ça, les images le font.
0: Ouais. C'est-à-dire que c'est le signe, ou peut-être le signe avant-coureur, effectivement, de la religion, de la conceptualisation.
1: Ouais. Tout ça est certainement mêlé, mais nous n'avons pas de témoignages, des paroles, des récits, des rituels dansés. Tout ça a disparu. Mais il y a certainement une concomitance de l'émergence de ces, à la fois d'une pensée conceptuelle et religieuse, et de l'autre côté d'une pensée technique qui se manifeste notamment dans l'art du dessin.
0: D'ailleurs, vous êtes pas le premier, Renaud Ego, le premier artiste, poète à être saisi par cette, par ces peintures rupestres. Puisque quand on regarde l'art du XXe siècle, Picasso, Braque, etc., c'était le moment où on a découvert toutes ces peintures et ça les a proprement fascinés. D'ailleurs, on sent bien qu'il y a tout ça chez ces artistes.
1: Oui, vous avez raison de rappeler que. Il faut aussi rappeler que la découverte de l'art préhistorique est un phénomène récent, c'est-à-dire jusqu'au troisième quart du 19e siècle, on n'a aucune idée que peut exister un art préhistorique antédiluvien. Et lorsqu'un amateur, un géologue amateur, découvre Altamira et qu'il prétend qu'il s'agit de peintures très anciennes, la communauté scientifique se moque de lui et le traite de faussaire. En disant qu'il a fait appel à un artiste local pour peinturlurer les grottes. Et c'est à la toute fin du 19e siècle que les premiers préhistoriens commencent à comprendre, notamment grâce à des travaux de stratigraphie, c'est-à-dire on étudie les couches géologiques, on comprend que la géologie nous ouvre une béance de temps dont on n'avait aucune idée. Jusque-là, on vit avec l'idée que peut-être le monde a quelques milliers d'années. Et tout à coup, il y a un abîme de temps qui s'ouvre avec l'apparition d'une unité primitive. Et à partir du moment où on se dit « mais il existe un art très ancien », à ce moment-là, on va être capable de le voir. Auparavant, je donne juste un exemple, il y a une grotte très célèbre en France qui s'appelle la grotte de Niaud, qui est une très grande galerie où les hommes allaient se promener. De même qu'à Rouffignac, qui est aussi un ancien lit de rivière, et les gens qui allaient se promener, ils allaient se promener et ils laissaient des graffitis, mais aucun d'eux ne voyait les images qui étaient à côté. Ils ne pouvaient pas imaginer qu'il s'agissait d'images anciennes. Ouais. Et à partir du moment où on se dit, il existe des images anciennes, on va les trouver, et dans un laps de temps très court, au tout début du XXe siècle. Et comme vous l'avez dit, effectivement, les artistes du début du XXe siècle, dont on rappelle qu'ils ont souvent été très marqués par ce qu'on appelle l'art nègre à l'époque, hein, la découverte de l'art primitif africain, vont aussi être marqués par la découverte de l'art préhistorique.
0: Alors, Rodogo, venons-en à votre... Après cette fascination dans les groupes françaises, européennes, espagnoles, etc., cette découverte des peintures rupestres en Afrique, une petite question, ces peintures rupestres, appelons-les comme ça, donc on les découvre en Europe, on en a en Afrique, il y en a en Amérique aussi, est-ce que c'est finalement... Qu'est-ce qui s'est passé? Est-ce que c'est un phénomène universellement partagé? C'est-à-dire qu'à un moment donné... Partout où il y a eu des humains, ils se sont mis à dessiner sur des parois, dans des grottes, etc.
1: Oui, c'est un phénomène en tout cas qui est très répandu. Il y a des grands foyers de culture où des traces picturales, où des traces de gravures sont demeurées, sont accessibles. Les grands foyers, c'est l'Australie, mais on en découvre aussi en Indonésie, à Bornéo. L'un des grands foyers, c'est celui que j'ai étudié, qui se trouve dans toute l'Afrique australe, avec cette culture que vous avez évoquée, qui est celle des San. Mais on en trouve également au Brésil, on en trouve également en Amazonie, on en trouve en Amérique du Nord. Ce qui veut dire que, à un moment donné de notre histoire, dans la diffusion de l'espèce humaine, eh bien, chaque population s'est dotée des mêmes outils, est passée par les mêmes étapes et a développé, peut-être en se transmettant de l'une à l'autre un certain nombre de savoirs, a développé un savoir graphique.
0: Ouais. Donc, c'est quelque chose d'universel.
1: C'est quelque chose d'universel.
0: Et juste au niveau temporel, ça se passe à quel niveau? Ça commence les plus anciennes, c'est quoi? C'est moins 35 000, c'est ça?
1: C'est cela. Les plus anciennes figures, hein, c'est-à-dire pas forcément des signes abstraits, ça, il y en a quelques-uns qui sont plus anciens, mais on peut dire que la naissance de l'activité graphique, elle se fait entre moins 70 000 ans. Hein, c'est à partir de ce moment-là qu'on commence à avoir une activité graphique qui est faite de signes très simples, des ponctuations de points, des répétitions de lignes, des croisements, quelque chose comme une géométrie et un art des rythmes. mais la figure, elle est inventée il y a environ 40 000 ans. Oui. On en a des témoignages en Allemagne à travers des petites statues, des petites sculptures, miniatures que certainement des individus portaient auprès d'eux, comme peut-être des formes d'amulettes. Et puis, le grand sanctuaire, qui a été une véritable révolution dans la préhistoire, c'est Chauvet, puisque Chauvet est une grotte beaucoup plus ancienne que Lascaux. Chauvet, c'est moins 35, moins 38 000 ans, moins 32 000 ans. Il y a plusieurs périodes d'occupation de la grotte quand Lascaux est une grotte entre moins 20 000 ans et moins 17 000 ans.
0: Alors, ce qui veut dire que, en gros, si l'homme est artiste bien avant d'être agriculteur. C'est-à-dire que l'agriculture, c'est quoi? C'est moins 12 000, 10 000?
1: C'est ça. C'est, voilà. c'est ce qu'on appelle le néolithique.
0: C'est ce qu'on appelle le néolithique. Donc, 20 000 ans. Nous sommes d'abord, chronologiquement, nous sommes d'abord des artistes, des gens de spiritualité, pourrions-nous dire, avant d'être des producteurs de céréales.
1: Voilà. C'est les populations
0: bien
1: du, les populations du paléolithique supérieur sont des populations nomades qui suivent au gré des saisons aussi les migrations animales. Et, alors elles habitent temporairement dans différents lieux où elles sont susceptibles de revenir d'une année sur l'autre. Mais la sédentarisation avec l'agriculture et l'élevage est beaucoup plus tardive.
0: Alors, venons-en maintenant, Renaud Ego. Hein, je rappelle votre livre « Peindre sa pensée dans les grottes » chez Bayard. Venons-en à votre aventure africaine, parce que donc après cette découverte des grottes et de l'art rupestre en Europe, vous avez commencé à explorer et vous avez été, je crois, un des pionniers, un des premiers à aller voir cet art extraordinaire rupestre qui se situe en Afrique australe. Alors, comment est-ce que vous en êtes arrivé à aller voir et comment est-ce que vous avez eu envie de d'écrire sur ces peintures rupestres?
1: Eh bien, j'ai eu la chance de faire un premier séjour d'études grâce à une bourse qui m'avait été donnée par le ministère des Affaires étrangères en 1997, sans bien savoir ce que j'allais trouver. Mais avant de faire ce voyage, j'ai réussi à contacter un certain nombre de scientifiques, d'archéologues et d'anthropologues qui étaient peu nombreux, mais qui étaient d'une communauté scientifique vivante, notamment en Afrique du Sud. Leurs travaux étaient peu connus aussi parce que j'arrive là-bas après une période qui a été celle de l'apartheid. L'apartheid a pris fin en 1994, et pendant la période de l'apartheid, les relations notamment culturelles et scientifiques entre l'Europe et l'Afrique du Sud avaient été largement coupées. Et je découvre alors un art rupestre absolument magnifique que, effectivement, en Europe, on connaît très mal. Quelques préhistoriens en ont entendu parler. Quelques-uns, mais sont très peu nombreux, ont été voir l'un ou l'autre site. Tandis que, par curiosité et peut-être une petite forme de folie, je vais vraiment passer beaucoup de temps à aller voir de multiples lieux dans toute cette région d'Afrique australe. La chance que j'ai eue, c'est que un grand éditeur d'art de cette époque, qui était Adam Biraud, à la suite de mon premier séjour d'études, je vais lui montrer des images de cet art. Il va être enthousiasmé et va me proposer immédiatement que nous fassions un livre en me donnant les moyens de repartir, de continuer à mener mes recherches. Et il y a un premier livre qui sera publié en l'an 2000 qui s'appelle San, aux éditions Adam Biraud. Et après ces premiers voyages, je n'ai cessé d'y retourner jusqu'à aujourd'hui. Et au bout du compte, j'ai peut-être passé 3 années de ma vie à arpenter les montagnes, les prairies de 5 pays d'Afrique australe, le Zimbabwe, la Namibie, le Botswana, l'Afrique du Sud et ce qu'on appelle le royaume du ciel, qui est le Lesotho.
0: Alors effectivement, donc ces peintures des Cernes sont absolument extraordinaires. Par moment, on a l'impression d'être devant du Paul Klee, enfin avec des recherches au niveau des couleurs et des formes qui sont tout à fait fascinantes. Alors ces peintures sont un petit peu plus récentes. Elles sont datées. La datation, c'est quand?
1: Oui, alors. On n'a pas les mêmes gammes de datation que pour l'art paléolithique supérieur, parce que ça coûte cher de faire des études de datation. Mais on sait qu'au Zimbabwe, elles ont plus de 10 000 ans. En ce moment, une chercheuse française est en train de faire un travail de datation précis sur un certain nombre de sites au Zimbabwe. Et on a des datations qui sont antérieures à moins 10 000 ans. En Namibie, dans une montagne extraordinaire qui s'appelle le Brandberg, on a quelques datations qui montrent que ces peintures ont 4, 5, 6 000 ans. En Afrique du Sud, elles sont plus récentes. Mais ce qui est intéressant, par-delà le fait qu'elles sont peut-être plus récentes, ce que je trouve extraordinairement émouvant, c'est de penser que dans un temps assez reculé, il y avait une diversité se côtoyaient ou s'ignoraient des populations qui avaient des niveaux de développement, des pratiques culturelles qui étaient encore extraordinairement différentes, alors qu'aujourd'hui, nous vivons dans une grande uniformité technique, spirituelle. Mais ces peintures sont peut-être plus récentes que celles du paléolithique, mais par certains aspects, leur population, leurs auteurs, qui étaient des chasseurs et cueilleurs nomades, avaient des modes de vie qui pouvaient être proches de ceux des artistes du paléolithique supérieur européen.
0: C'était des chasseurs-cueilleurs.
1: Ce sont des chasseurs-cueilleurs.
0: Ouais. Nomades.
1: Et jusqu'à environ moins de 1000 ans, et ce sont les seuls habitants de l'Afrique australe. Et puis, ils vont être rejoints par des populations de pasteurs et d'agriculteurs qui viennent d'Afrique noire. Et puis, l'histoire du peuplement de ce continent va se transformer.
0: Donc, on sait très, très peu de choses, là aussi, sur ces pasteurs-cueilleurs. Mais, vous faites une description en détail d'un certain nombre de ces peintures, et on a l'impression, alors là très net, mais c'est évident, que il y avait peut-être dans ces représentations un désir religieux, on ne sait pas, peut-être politique d'ailleurs, peut-être politique, parce que certaines peintures montrent la puissance de certaines bêtes, etc. Il y a peut-être une symbolique politique, mais surtout il y a un art. Un souci du détail et de l'esthétique qui est absolument fascinant. Parce qu'ils n'avaient pas besoin, finalement. Si c'était purement une représentation à langage, on pouvait faire un bison ou un élan, une antilope, etc. Un élan, c'est avec un dé. Hein.
1: Oui, là, c'est avec un dé.
0: C'est
1: oui.
0: Un animal qui est beaucoup représenté.
1: C'est la grande antilope d'Afrique du Sud.
0: La grande antilope d'Afrique du Sud, oui.
1: C'est ce qu'on appelle l'élan du Cap.
0: Ouais. Alors, là, vous avez donc on aurait pu imaginer. C'est la réflexion que j'ai eue en lisant. On aurait pu imaginer, si c'était un but religieux ou politique, de signification, de faire grosso modo, comme font les enfants ou comme on fait quand on veut représenter quelque chose. Et là, non, pas du tout. Là, vous avez, mais dans le détail, toute la morphologie. Ils connaissaient absolument, parfaitement ces animaux. On voit qu'ils les fréquentaient et il le représentait avec un détail, avec un souci esthétique extraordinaire. Alors, vous, encore une fois, en tant que poète, comment vous interprétez ce souci artistique pour des gens qui ont une vie très rustre? Parce que c'est des chasseurs, ils avaient pas de maison, ils étaient nomades. C'est fascinant, on a l'impression d'un décalage.
1: Alors d'abord, à la différence de l'espace européen, on a quelques informations, voire beaucoup d'informations sur leurs auteurs, parce que les Cernes étaient encore vivants jusqu'à une période assez récente. Et j'ai assisté malheureusement à leur disparition, qui est un phénomène extraordinairement triste quand on assiste à l'extinction d'une culture. L'une des raisons pour lesquelles je me suis rendu aussi en Afrique australe, c'est peut-être une remarque que j'avais entendue dans la bouche de Claude Lévi-Strauss dans les années 80, où il disait, alors qu'il avait déjà 70 ans passés, lui qui va devenir centenaire, qu'il avait été contemporain de la disparition de milliers de langues. Il faut imaginer ce que ça veut dire. C'est la disparition de milliers de manières de représenter le monde, de le légender, d'inventer des spiritualités. Et quand on parle de la perte de la biodiversité, il ne faudrait jamais oublier que l'un des aspects de la perte de la biodiversité, c'est celle de la biodiversité humaine. Et donc j'ai assisté effectivement à la disparition des SAN en Afrique australe, mais auparavant, un certain nombre de chercheurs, dès le 19e siècle, se sont intéressés à ces chasseurs-cueilleurs nomades qui étaient encore présents et ont recueilli, ont appris leur langue. Il y a comme ça un magnifique linguiste qui, au 19e siècle, a appris la langue des SAN et qui, auprès d'eux, a recueilli un grand nombre de récits, un grand nombre de mythes dont nous pouvons nous servir aujourd'hui pour avoir quelques éclairages sur ces peintures. Alors bien sûr, il s'agit de mythes qui ont été recueillis au 19e siècle, et là on parle de peintures qui ont quelques milliers d'années, mais quand il s'agit de populations ayant une grande stabilité, des populations qui techniquement ont connu des évolutions assez lentes, eh bien il y a des ponts que l'on peut établir, et c'est la raison pour laquelle on peut connaître ou on peut faire l'hypothèse de contenu mythologique, de contenu rituel concernant ces images. Maintenant, j'en viens à ce que vous soulignez, c'est-à-dire à la fois l'abondance de ces images et leur qualité. Oui, il y a aussi un extraordinaire souci du dessin. Et peut-être est-ce que cela signifie qu'il s'agit, le soin que l'on apporte à une image, c'est aussi l'attention que l'on porte à quelque chose que l'on considère comme étant vivant. Alors, les images, oui, elles sont vivantes d'une autre manière que nous le sommes, mais ce sont aussi à leur manière des êtres vivants. Et c'est la raison pour laquelle on en prend soin, et y compris que l'on va les entretenir, on va les compléter. On va parfois superposer de nouvelles images dessus, non pas pour les effacer, mais pour réactiver la puissance de vie qu'elles contiennent. Et tout ça nous indique que ces peintures ne sont pas là pour inventer un décor, c'est pas de l'art pour l'art, il s'agit pas c'est pas un art décoratif, non. Il s'agit d'être accompagné à travers les images par un univers de créatures qui sont vivantes et qui sont des créatures spirituelles.
0: Mais alors, ça c'est fascinant, parce que vous dites que les SAN, jusqu'à une époque encore récente, étaient présents, qu'on les a étudiés au 19e siècle. Donc, on a un pont, et qui n'existe plus en Europe, évidemment, mais on a une espèce de pont possible entre ces populations qu'on a connu vivant et ses peintures rupestres. Est-ce qu'on a une idée? D'abord, est-ce qu'ils connaissaient les SAN du 19e siècle ou du 20e siècle? Est-ce qu'ils connaissaient l'existence de ces peintures? Et comment ils les interprétaient?
1: On a très peu de témoignages au 19e siècle de SAN vivant dans des régions où il y a des peintures et qui ont pu parler de ces peintures.
0: D'accord.
1: Très peu. Oui. On en a un ou deux. Et les conditions de recueil de leurs témoignages sont tellement complexes, parce qu'il y avait plusieurs traducteurs, que par exemple un témoignage a été recueilli par un homme dont la formation était celle d'un juriste et qui se rendait sur la ligne de front de l'avancée des colons et qui rencontre un jeune SAN, et avec deux trois traducteurs, on passe d'une langue à une autre, puis d'une deuxième langue à une autre, et lui-même prend des notes, et on a ensuite son témoignage. Mais la déperdition de l'origine du témoignage est certainement considérable. Mais on a comme ça quelques témoignages, et qui ont immédiatement alerté les quelques archéologues ou anthropologues amateurs de l'époque en Afrique australe, sur le fait qu'il s'agissait d'un art chargé de spiritualité. Et en aucun cas...
0: Donc c'est une confirmation, en fait.
1: C'est immédiatement, on en a la confirmation.
0: Ouais.
1: Par les rares témoignages qui ont pu être recueillis à cette époque.
0: Alors, Renaud Hugo, votre livre est un livre où il y a énormément d'informations, où il y a des très belles illustrations. Et c'est aussi un livre de poète. Et j'aimerais bien que vous nous donniez un petit peu une idée de la couleur de la langue que vous utilisez pour parler de sa peinture rupestre. Et si vous pouviez peut-être nous lire un passage de ce livre.
1: Alors, je vais vous lire un passage qui raconte une ascension dans une montagne en Namibie qui s'appelle le Brandberg, qui est une montagne assez difficile d'accès pour laquelle j'ai une tendresse particulière. Le soleil était déjà haut et nous étions encore au pied du Brandberg, la montagne qui flambe. Derrière, c'était le désert namibien du Damaraland. Devant, le profil brutal de cette masse de roches et partout, c'était le silence. Avec Angula Chipaou et Thomas, son fils, nous marchions en file indienne et j'étais dans l'allégresse de retrouver cette montagne magique, quoique austère et comme défendue par sa propre aridité. L'ascension débuta. Bientôt nos paroles s'espacèrent, mais après quelques heures cette ascension devint éprouvante. Le soleil était implacable et l'ombre étique momentanée de quelques acacias n'apportait nulle fraîcheur. Nous atteignîmes notre abri en vue de la nuit. Avec elle, pourtant, s'évanouir ma soif et mes courbatures, car, allongé dans la poussière de l'abri, sous la masse de quelques centaines de tonnes qu'était cette dalle penchée, je regardais dans le faisceau de ma lampe la peinture, l'extraordinaire peinture qui en couvrait la face inférieure, un mètre au-dessus de moi. Avec ses volutes et ses circonvolutions, un nuage était peint qui était la demeure de la pluie. Un énorme serpent dont seule la queue dépassait encore le pénétrait afin que, ainsi fécondée, la pluie se répande en harpe d'eau sur la terre où couraient les antilopes gracieuses et les grues qui se poussaient de col, ailes déployées pour leur parade nuptiale. Puis, au cœur de la nuit, la pluie vint, soudaine et douce, à peine annoncée par un souffle de vent. Comme si d'avoir contemplé cette image, j'en avais actionné le mécanisme. Il pleuvait, une pluie longue et frêle. Deux jours plus tard, nous reprîmes notre ascension pour rejoindre les hauts plateaux où désormais nous séjournerions. Nous marchions à pas lents quand Angula s'arrêta pour tremper son chapeau dans une flaque, mais elle a poussé de ma main dans son dos et plus encore à l'intonation de ma voix sèchement concentrée en un jump, saute. Il fit un bond en avant et moi un autre en arrière. Immobile et puissant sous son couvert de brindilles, se tenait à deux pas le serpent, le dangereux puffader, la vipère heurtante. L'animal nous fixait de ses yeux d'or qui sertissaient le parfait triangle de sa tête massive, moins agressivement ramassée qu'étendue, sûre de sa force, dans ses anneaux à chevrons noirs. C'était le maître de la pluie, et je compris qu'il était aussi le gardien des portes. Qu'on m'entende. À cet instant, j'eus le sentiment qu'il nous ouvrait les vantaux du temps et que, accompagnés des prestiges de son présage, nous seraient révélées les peintures qui vivaient là, dans le secret de leur murmure ancestral. J'entrais dans le Brandberg.
0: Merci Renaud Hugo. Alors, on a l'impression, quand on vous lit, quand on vous écoute, par moments, on ne sait plus très bien où on est. Est-ce qu'on est dans le paysage africain réel actuellement, etc., où est-ce qu'on est rentré dans la peinture que vous décrivez?
1: Eh bien, il y a un petit peu des deux. Et ça tient aussi au fait que j'ai vécu avec ces peintures. Je passais des jours dans un abri à étudier ces peintures. Et à un moment donné, il y a une sorte de, comment dire, d'interaction qui devient extrêmement profonde. Il a fallu que j'apprenne à sortir de ma propre culture, à me déculturer, à me décoloniser de ma propre pensée pour accueillir une pensée à laquelle je n'étais absolument pas préparé, mais que je trouve extraordinairement vivante. C'est la culture des populations que l'on dit animistes. Ces populations, elles ne considèrent pas que les êtres humains sont au sommet de la création. Par exemple, elles considèrent que les autres animaux sont des sortes d'hommes assez semblables à eux-mêmes, simplement ils ont des corps différents avec des aptitudes différentes des nôtres. Et ils considèrent également que le vent ou la pluie sont des êtres animés doués d'intentionnalité. Et si je vous lisais cette page, c'est aussi pour vous montrer comment, ben vous voyez, je regarde une peinture et j'ai l'impression, parce qu'il va se mettre à pleuvoir dans un lieu où il pleut si rarement, que d'avoir regardé cette image de la pluie, j'en avais comme actionné le secret mécanisme. Et deux jours plus tard, nous faisons cette rencontre, qu'aurait pu être dramatique en un lieu si isolé, d'un serpent dangereux qui est le même qui était représenté dans cette peinture.
0: Oui, c'est ça qui est extraordinaire. Voilà. C'est le même celui qui est représenté sur une des images.
1: Exactement.
0: Et qui probablement représente la pluie aussi.
1: Qui certainement représente la pluie. Parce qu'on a des représentations en Namibie où un animal de pluie est figuré sous la forme d'un serpent ou d'un nuage. Et c'est pas du tout anecdotique, ce type de relation. Il y a une motivation. Pourquoi ? Parce que, par exemple, la girafe, elle a un très long cou. Et son long cou lui fait tutoyer les nuages. Donc, elle a un rapport particulier avec la pluie. Et le serpent, par sa forme sinueuse, elle représente aussi ce qu'est le cours d'un fleuve. Et puis, il se trouve que si nous avons rencontré ce serpent, après que la pluie était tombée, c'est aussi parce que les animaux sortent après la pluie, notamment les petits rongeurs, etc., et que les serpents vont aussi venir s'en nourrir, et qu'on les voit davantage après la pluie.
0: Et vous avez parlé, Renaud Hugo, vous avez parlé d'acculturation. Vous dites qu'il a fallu que j'oublie ma propre culture. Je pense que ça a pris du temps pour, d'une certaine façon, vous laisser irradier par la culture des sans et par leur dessin. Est-ce qu'à un moment donné, vous n'avez pas eu l'impression de retrouver l'expérience de ces guerriers chasseurs-cueilleurs? C'est-à-dire que ils vivaient probablement dans un monde où étaient mélangés leur représentation du monde et la réalité. C'est-à-dire que ce qu'ils voyaient du monde passait à travers ce qu'ils en pensaient. C'est-à-dire quand ils voyaient une girafe, ils voyaient la pluie, etc. Est-ce que c'est pas ce type d'expérience que vous avez retrouvé?
1: J'ai retrouvé en partie ce type d'expérience, mais on n'échappe pas à sa propre pensée, quand bien même on fait un effort pour prendre une distance avec elle. Mais il est vrai que de vivre dans de grands paysages, souvent extraordinaires, tout seul ou accompagné d'un collègue chercheur sud-africain, ou avec, comme ça, dans le Brandberg, accompagné d'Angoula, qui avait été lui-même l'assistant d'un archéologue qui a étudié ses peintures dans cette montagne, vivant au milieu des animaux, dans leur proximité, les voyant passer, ma pensée s'est transformée. Elle s'est ouverte à déjà quelque chose qui est une profondeur temporelle. Dont il est difficile de faire l'expérience lorsque nous vivons aujourd'hui dans une ville, en étant pris dans le réseau de messages et d'informations instantanées. J'ai pu me déposer dans une grande épaisseur de temps et recevoir aussi à la fois une grande épaisseur de temps et une grande étendue spatiale, l'une étant finalement le miroir de l'autre. Donc oui, je crois que cette expérience était aussi nécessaire pour accéder modestement, il faut rester quand même assez prudent, à la pensée de leurs auteurs et vivre, je dirais, plus en sympathie avec eux-mêmes. Oui, ça a été, et je dois dire que ça a été une expérience très importante, car depuis 25 ans, ma pensée en a été transformée. Et y compris ma pensée d'écrivain. Par exemple, en tant que poète et écrivain, je n'avais pas conscience, lorsque j'étais plus jeune, que le matériau dont je me servais, le langage, est un matériau extrêmement ancien. Et que s'il est vivant, c'est en raison du fait que, génération après génération, il a été parlé, et que lorsque nous nous servons des mots dont nous nous servons ce matin, ils sont sans doute vivants pour accueillir quelque chose comme la trace de tous ceux qui, avant nous, se sont servis des mêmes mots, parfois, pour dire les mêmes émotions, pas toujours les mêmes pensées, parce que notre pensée évolue, mais dire les mêmes émotions. Donc, on pense toujours qu'un écrivain cherche à laisser une trace singulière, à s'affirmer dans la singularité d'un style. C'est au fond extrêmement superficiel. En revanche, réussir à accueillir toute l'épaisseur temporelle et vivante qu'il y a dans le langage, ça c'est quelque chose de différent. Et je me suis ouvert à cette approche aussi, ou à cette sensation du langage, grâce à cette expérience que j'ai pu faire tout au long de ces années africaines.
0: Renaud Hugo, merci. Merci de cette conversation. Je rappelle donc le titre de votre livre, Peindre sa pensée dans les grottes. Et puis il y a d'autres livres aussi que vous avez fait paraître, dont celui-là, L'animal voyant, aux éditions Errance.
1: Oui, c'est un livre plus volumineux, avec de nombreuses illustrations relatives à tout cet art des sannes en Afrique australe.
0: Avec des illustrations absolument magnifiques. Bah, écoute, merci en tout cas d'être venu nous faire partager votre passion pour ces très très anciens peintures et très très anciennes cultures. Merci beaucoup Renaud Hugo.
1: Merci Marc Walensky.
0: C'était Pile Poule, une émission de Marc Walensky, que vous pouvez retrouver en podcast sur le site de Radio RCJ et sur les différentes plateformes, ainsi que sur YouTube. À dimanche prochain, 13h.
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1: Chers amis, bonjour. Je suis heureuse de vous retrouver et de vous raconter une histoire qui commence par les réseaux sociaux. Vous connaissez ce monde merveilleux d'Instagram où les jeunes parlent un dialecte que même Google Translate a du mal à comprendre. Alors je vous dis tout. Un jour, ma fille, elle arrive à la maison et elle me dit « Maman, maman, commande-moi, fais-moi livrer un foutou sauce graine. Il y en a en cachet. » Bon, je vous le redis. Un foutou sauce graine, il y en a en cachet. Donc là, je ne sais pas de quoi tu me parles, ma fille. Et j'apprends, parce que je vais directement sur Instagram, qu'il y a un compte Instagram qui s'appelle Africa Cher et qui, effectivement, livre de la cuisine africaine de Côte d'Ivoire, enfin inspirée de recettes de Côte d'Ivoire, en cachet, livrée ou en click and collect. Donc là, ben voilà, c'est comme ça que j'ai rencontré notre invitée du jour. Tova, bienvenue sur RCJ.
2: Merci beaucoup Laurence.
1: Et bravo déjà pour ce lancement qui t'a échappé, je crois,
2: merci,
1: parce que ça a été vraiment... Donc
2: merci
1: ben voilà,
2: beaucoup.
1: Ma
2: merci
1: première question, c'est avant d'arriver à Africa Cher, ouais, quelle est cette histoire incroyable?
2: C'est l'histoire d'une jeune femme française d'origine ivoirienne qui a tout de suite donc ce mélange de cultures, ce pont entre la France et la Côte d'Ivoire et l'Afrique de l'Ouest surtout, qui fait aujourd'hui ma richesse et toute ma culture et ce que j'apporte aujourd'hui à la communauté juive de Paris en tous les cas, l'envie de vouloir partager. Ce que moi je mange au quotidien, voilà mon histoire un petit peu. Si je puis dire.
1: Donc tu as adapté ces recettes africaines, voilà, à la cache-route.
2: Exactement.
1: Assez facilement finalement, parce qu'il n'y a pas trop de mélange de légendes.
2: Non, tout à fait. Alors moi, au début, c'était vraiment un petit peu égoïste, hein, en tant que femme juive qui se convertit, de vouloir manger un peu les plats de mon enfance. Je me suis dit, mais est-ce que c'est possible? Donc j'ai un petit peu adapté, effectivement, parce que bon, il n'y a pas de lait, hein. Dans tous les plats africains, il n'y a que de la viande. Mm-hmm. Mais parfois, il y a du poisson. Donc bon, comment remplacer, comment changer, etc. Dès que j'ai réussi, je me suis dit, bah alors, pourquoi pas partager ça avec mes amis? Et puis la communauté, pourquoi pas? Donc voilà, tout simplement, ça part de là.
1: Donc en fait, la cuisine africaine, elle a des plats traditionnels qui sont voilà très connus. Mmh. Et donc on va commencer par ce fameux plat, le foutou, et avec sa sauce. Donc on a ici les ingrédients. Alors tu peux nous les décrire. Donc ça.
2: Ouais. Donc là c'est le manioc.
1: Le manioc
2: avec la banane plantain, qui nous sert à faire ensemble

0: le foutou.
1: Mmh.
0: Voilà. Là, c'est le gombo que beaucoup de gens doivent connaître. Hein.
2: Voilà. Le gombo qui est la l'ingrédient de la gnaouia voilà. tunisienne, qui est un plat excellent.
0: Voilà. Donc, et là, donc, on est sur la fameuse graine. La graine de palme, donc, qui est cueillie, donc, sur le palmier. Et on en extrait la pulpe afin de réaliser la sauce graine.
1: D'accord. Voilà. Et évidemment.
0: Et là, les piments qui piquent très, très fort.
2: Donc, tu doses, j'imagine.
0: Ouais, on met juste un petit peu et on retire, juste afin d'épicer un peu le plat, mais pas qu'il soit piquant.
1: Voilà, voilà, donc ça a été un peu le plat phare au lancement de Africa
0: Voilà,
1: Chère.
0: Exactement. Ça l'est toujours. Hein,
1: ça l'est toujours. Ouais. Donc en fait, sur Instagram, tu reçois des commandes.
0: Exactement.
1: Et les gens peuvent soit venir les chercher avant Exactement. Shabbat, évidemment,
0: Exactement.
1: Le jeudi au plus tard, soit tu livres.
0: Soit je livre dans toute Paris, et la petite couronne.
1: Voilà, donc ça, c'est un des plats. Mais après, tu m'as parlé du mafé, évidemment,
0: oui.
1: qu'on connaît mieux peut-être
0: ouais.
1: en France.
0: Qui est plus connu, effectivement, qui est plus populaire. Donc, le mafé, c'est un plat à base de cacahuètes. Donc, du beurre de cacahuètes, on va dire. Avec du poulet ou du bœuf, selon les préférences de chacun. Mm-hmm. Qui est servi avec du riz blanc. Mm-hmm. Qui est très connu, qui est très populaire aussi. Et puis, on a également le yassa. Qui est originaire donc de Sénégal ou Mali, donc tout le monde se bat un peu pour ce plat-là, qui est à base donc de poulet, d'olives et d'oignons
1: D'accord.
0: marinés.
1: Ok.
0: Et ça aussi servi avec du riz blanc. Voilà.
1: Et tu m'as parlé aussi du tchep.
0: Ouais, le tchep djenn, c'est un plat typiquement sénégalais pour le coup.
1: D'accord.
0: Moi, ma mère, pour petite anecdote, nous le faisait tous les dimanches. Donc, tous les dimanches, on avait droit à un plat de tchep ou djenn. C'est un plat qui est très familial, qui est très convivial, moi, je fais uniquement sur commande pour 8 à 10 personnes parce que c'est vraiment beaucoup de travail. C'est un plat de riz, qui est servi dans un grand plat avec plein de légumes, du poisson. Donc, on partage en famille généralement le dimanche midi. Voilà.
1: D'accord. Donc toute cette cuisine, ce que je comprends dans ce que tu me dis, c'est qu'il y a beaucoup de mélange entre le Côte d'Ivoire, Mali.
0: Ouais.
1: C'est un peu comme ça en Afrique, c'est-à-dire
0: ouais.
1: qu'il y a beaucoup de fusion entre les plats traditionnels des pays.
0: C'est exactement ça. On va dire qu'on a trois grands pôles en Afrique. On va dire l'Afrique de l'Ouest, donc avec la Côte d'Ivoire, Sénégal, Mali, et on se partage les plats là qui ont la même origine, la même essence.
1: Avec des produits qu'on trouve aussi.
0: Dans ces trois pays-là. Mm-hmm. Et que chacun a un petit peu adapté à la culture locale, voilà. Si je puis dire. Donc, le mafé, le yassa sont des plats vraiment emblématiques de l'Afrique de l'Ouest.
1: Mm-hmm.
0: Le foutou sauce graine est vraiment typiquement ivoirien.
1: D'accord.
0: Donc, de chez moi.
1: Et c'est
0: ouais.
1: repris dans d'autres pays ou pas?
0: Non.
1: Pas du tout.
0: Pas du
1: D'accord.
0: tout. D'accord.
1: Ok. Ouais. Et après, sur les autres régions d'Afrique.
0: On va voir la région centrale, donc, qui est le Congo, le Cameroun, ces pays-là ont aussi leur spécialité. Donc, j'essaie aussi, moi, justement, de pouvoir m'en inspirer pour les futures recettes à venir. Je sais que notamment au Cameroun, on a le poulet DG. Donc, c'est un poulet qui est avec, dans la sauce, des poivrons, de la banane plantain et mmh. plein d'épices qui sont complètement différentes de l'Afrique de l'Ouest.
1: Mmh.
0: À tester et à proposer bientôt. Et on a également la corne de l'Afrique, donc c'est-à-dire l'Afrique de l'Est,
1: oui.
0: avec l'Éthiopie, la Somalie et autres. Et là, pour le coup, là, j'ai pas du tout de connaissances, donc pourquoi pas m'en inspirer plus tard. Mais en
1: oui.
0: tout cas,
1: en revanche, on trouve en Israël, puisqu'il y a l'Éthiopie.
0: Il y a l'Éthiopie, voilà, exactement, la cuisine de l'État d'Israël, qui est plutôt reconnue en Israël.
1: Tout
0: ouais.
1: à fait.
0: Voilà.
1: Très bien. Et alors, donc, tu crées des ponts entre voilà l'Afrique et la cache-route, en
0: exactement.
1: fait.
0: Exactement. Ce que moi-même, je suis, finalement,
1: bien sûr,
0: hein, puisque je suis un pont entre l'Afrique et la communauté juive. J'essaie de faire au mieux. J'essaie de me satisfaire moi-même aussi, déjà. Mon mari aussi, qui a été mon premier testeur de plats.
1: Et lui,
0: et
1: il est de quelle origine, alors?
0: Alors, mon mari, il est d'origine tunisienne.
1: Ah oui, c'est mieux
0: alors,
1: que...
0: Ouais.
1: Il est quand même pas trop loin.
0: C'est des kiffeurs. Mon mari, il est d'origine tunisienne. Alors, il est fan inconditionnel du foutou sauce graine. Alors, si je le fais le jeudi, qu'il en reste pas pour lui, le soir, c'est la guerre à la maison, donc je vous explique. Des fois, quand on m'appelait le soir, il te reste un plat, je le garde pour mon mari, désolé.
1: Ah oui.
0: Désolé. Il est fan absolu du foutou. Mais c'est vrai que c'était mon premier testeur et mon premier soutien pour ce projet-là, en tous les cas. Ouais.
1: Et petite question,
0: oui.
1: entre parenthèses, ta belle-mère?
0: Ma belle-mère, elle adore.
1: Ah,
0: ah oui, ma belle-mère, elle est très sympathique, ma belle-mère. J'adore. Jojo, bisous.
1: Voilà. Alors, quelles sont les réactions de tes clients, en fait, de
0: ouais.
1: tes goûteurs?
0: Alors,
1: parce que c'est
0: vraiment,
1: une expérience.
0: Ça a été un grand bonheur, une grande satisfaction de voir tous ces messages d'appréciation de mes plats. Alors, j'ai une anecdote pareille aussi à Coucou Eva, petite dédicace pour toi. J'ai une cliente qui s'appelle Eva, qui me commande pratiquement toutes les semaines avec son fiancé. Ils sont adorables, ils sont fans inconditionnels du Futu Sauce Graine. Alors elle, par contre, ni mafé, ni chef, ni rien. Elle veut pas goûter les autres plats, mais ça ne l'intéresse pas. C'est le Futu Sauce Graine. Donc aujourd'hui, ma clientèle est vraiment adorable et vraiment m'apporte beaucoup de soutien et j'ai beaucoup de satisfaction en tous les cas sur mes plats et ça me donne envie de continuer de progresser. Donc ouais, c'est des bons retours sur les plats, notamment sur le Futu Sauce Graine.
1: Très bien. Et alors, on a évoqué des projets futurs,
0: ouais.
1: Parce que évidemment, c'est une entreprise que tu as montée.
0: Exactement.
1: Donc, elle se développe, elle est en mouvement, et tu penses déjà à faire des nouveaux plats, des nouvelles recettes, aussi d'autres projets.
0: Alors ouais, j'ai quelques projets en tête, notamment on va dire l'industrialisation, si je puis dire, des produits, donc des matières premières que j'ai moi, notamment de la graine ou du mafé. Je suis en relation avec différentes personnes, en tout cas en Afrique, afin de réaliser des produits qu'on puisse conserver, comme on pourrait dire un petit pot de Kayla, voilà, pour le mafé par exemple, pour la graine. Ça, c'est les projets sur le long terme, et puis les projets sur le court moyen terme, ce serait de développer d'autres recettes afin de vous faire découvrir d'autres plats de l'Afrique. Voilà.
1: Et ce que tu me précisais aussi, c'est que dans cette volonté de futur, il y a aussi la demande de certification cachère que tu souhaites, évidemment.
0: Exactement.
1: Donc je le précise.
0: Bien sûr, complètement. Ouais, c'est vraiment pour moi un objectif que je souhaite atteindre très rapidement, qui me tient vraiment à cœur. C'est d'avoir la certification de la Théouda très rapidement, ouais, effectivement.
1: Donc en fait, ce projet, il a été complètement porté par les réseaux sociaux.
0: Exactement.
1: Mais comment c'est né? Parce que bon, cuisiner pour soi et se retrouver à livrer et à faire du click and collect.
0: Honnêtement, ça a été vraiment un pur hasard dans le sens où je me baladais, encore une fois, on parle de réseaux sociaux. Je me baladais sur TikTok et j'ai vu donc un jeune garçon qui est très connu de la communauté mettre un message, une vidéo en disant j'en ai marre, il y a le Futu Sauce Graine, tout le monde goûte le Futu Sauce Graine dans toute la France, et c'était un peu une tendance pendant un moment au mois d'octobre et novembre. Mm-hmm. Vraiment ça a explosé sur les réseaux sociaux, mais moi je me disais mais qu'est-ce qui se passe, et donc ce jeune homme a mis une vidéo en disant mais je comprends pas, nous on n'a pas le droit à goûter le Futu Sauce Graine et pas de thym confin, etc. Et puis moi par un pur hasard j'ai mis une petite story en disant je suis juive ivoirienne et je suis cachère en tous les cas, ce qui veut du Futu Sauce Graine. Et là en fait ça a explosé, ma vidéo elle a fait plus de 100 000 vues.
1: Waouh.
0: Et j'ai eu une centaine de messages, j'ai dit waouh. Donc en fait c'est vraiment une demande. Et de là j'ai commencé à chercher une solution, comment proposer, comment adapter, comment aussi les faire, pas pour moi, c'est moi et mon mari c'est une chose, mais pour une vingtaine de personnes c'est différent aussi. Donc j'ai essayé de travailler, de savoir comment proposer ces plats là, comment les adapter aussi voilà visuellement, et puis les proposer. Donc, de là part ce service de livraison.
1: Ouais. D'accord. Alors tu as commencé toute seule dans ta cuisine?
0: Exactement, toute seule dans ma cuisine.
1: Et comment on passe de
0: je continue tout seul dans la cuisine encore aujourd'hui, mais voilà, un peu plus organisée, parce qu'au début c'était un peu la catastrophe. Au début, j'ai pris 30 plats. En fait, j'en avais que 15 dans ma casserole. Oh là là, mince, désolé, j'ai appelé tout le monde, désolé, je suis désolé, j'ai pas assez finalement, etc. Donc, il fallait comprendre les quantités, et voilà. Donc, moi, je me fournis essentiellement la viande chez K-Market, donc, qui est mon fournisseur de viande, et que j'adore, et coucou les bouchers, voilà, c'est top.
1: Oui, parce que c'est une base de bourguignon,
0: Exactement. Voilà, c'est ça, sur la base de bourguignon. Donc, la viande que moi je prends, c'est du paleron essentiellement. Mmh. Moi, je trouve que c'est la meilleure viande. Et puis, tout ce qui va être, voilà, ingrédients africains, ils viennent directement de Côte d'Ivoire.
1: Ah, carrément.
0: Absolument tout vient de Côte d'Ivoire. Sauf le gombo et le piment.
1: D'accord, oui.
0: La banane vient, le manioc également. Et surtout, parce qu'en la banane, on la trouve encore en France. C'est pas bien méchant. Mais surtout, la graine, je mets un point d'honneur à ce qu'elle vienne directement d'Abidjan. Donc, elle prend l'avion toutes les deux semaines.
1: D'accord. T'as ton stock qui arrive.
0: Denis, mon stock arrive à 35 kilos et c'est dessus. Voilà. Mais oui, effectivement, il fallait adapter entre moi et mon mari, donc 2-3 plats pour 30 personnes. Voilà, c'était au début un petit peu un jeu d'écriture, un jeu de calcul. Ouais. Et finalement, on s'y retrouve pas mal. Ça va.
1: Très bien. Ouais. Alors, comment, tu nous as parlé de la recette, mais pour faire la sauce à partir de cette graine, quelles sont les étapes? Parce que quand on la voit, on se dit comment on arrive à faire une sauce.
0: Exactement. Alors, la graine, on la fait bouillir pendant une...
1: Avec la peau.
0: Avec la peau. Pendant une quarantaine de minutes. Donc, on la lave bien, on la rince bien, etc. On vérifie bien, voilà, ce qu'il y a à faire. Et ensuite, on la fait bouillir. pendant une quarantaine de minutes. Mm-hmm. On récupère donc là, cette noix-là, qu'on le met dans un mortier. Mm-hmm. Vous allez peut-être voir en image en Afrique, ouais, etc. Dans un mortier, et qu'on pile. Et en fait, de cette graine-là, s'extrait une pulpe qu'on récupère. C'est cette pulpe-là qu'on récupère. Donc, c'est un travail qui est vraiment minutieux qu'on récupère, ah oui, parce que c'est la graine, elle est quand même petite. On récupère cette pulpe-là afin de la faire cuire et ça donne cette sauce-là. En fait, la sauce de graine, c'est la pulpe de la graine qu'on récupère.
1: Et tu mets rien d'autre dedans?
0: Absolument rien. Je mets du piment et du gombo. D'accord. Donc, c'est pour ça que cette graine-là, elle est essentielle.
1: Bah oui.
0: Parce qu'il faut que qu'elle soit de qualité supérieure afin d'avoir le meilleur goût possible. Sinon.
1: Mais quoi qu'il arrive, on la trouve pas en France.
0: Non. On peut la trouver. Ouais. Mais
1: elle est pas bonne.
0: Elle est pas forcément
1: top. D'accord.
0: Voilà. Okay. Elle a pas forcément de chair. Elle est un peu fatiguée, quoi.
1: Bon, bah, écoutez, chers amis, on va faire une petite pause musicale et on retrouve Tova dans quelques secondes.
0: À tout de suite.

0: chers amis, nous retrouvons Tova de Africa Share. Alors, je voulais poser la question parce que il y a tes inspirations donc de plats typiquement africains.
1: Ouais.
0: Et il y a aussi l'idée de la fusion. Et
1: ouais.
0: Puis il y a aussi, je rajoute encore un élément, mais éduquer un palais.
1: Exactement.
0: Qui est le palais de la communauté juive
1: ouais.
0: en France, qui n'est pas forcément familière.
1: Exactement.
0: Donc, voilà, dis-nous comment tu adaptes ces recettes
1: ouais.
0: à un palais qui n'est pas encore développé.
1: Alors, pour l'instant, ma plus grande surprise, les plats que je propose, en tout cas le sauce graine, le bafé, il y a ça, plaisent au plus grand nombre. C'est vrai que pour l'avenir, en termes de nouvelles recettes et de fusion que j'aurai à faire, bah, mon mari sera le premier testeur, encore une fois. Mais je dirais qu'il y a, un vrai travail, effectivement, comme tu disais, Laurence, d'apprentissage, d'éducation de palais, parce que la communauté est assez restreinte en termes de choix, en termes de goût. J'essaie de faire au mieux, afin d'apporter toute cette partie africaine à la cuisine, en tout cas à la communauté, mais avec des goûts qui sont un peu plus doux, qui sont adaptés au palais occidental. Voilà, donc c'est un vrai travail aujourd'hui sur lequel je suis.
0: Mais déjà le fait là de goûter ta cuisine, c'est commencer un apprentissage du palais.
1: Exactement.
0: Alors t'as commencé avec un plat, maintenant t'en as deux,
1: ouais.
0: trois. Tu me disais
1: ouais.
0: que t'allais continuer à développer des plats.
1: Ouais.
0: Donc effectivement après il y a une fusion qui s'opère naturellement.
1: Exactement.
0: Et l'éducation, bah c'est à nous, voilà, de
1: voilà,
0: enfin, c'est à toi
1: c'est
0: et à
1: moi.
0: Nous.
1: Et puis c'est aussi l'ouverture d'esprit aussi de tout un chacun de vouloir aussi goûter, de s'éduquer, comme vous disiez justement.
0: Oui, parce que par exemple quand je regarde ce gombo, je me dis moi ça me fait penser à la ganaouia.
1: Exactement.
0: Qui est un plat typiquement tunisien.
1: Ouais.
0: Finalement, est-ce que c'est très loin de la cuisine de Côte d'Ivoire? Est-ce que c'est des choses qu'on retrouve?
1: Ben non, en fait. Parce que la ganaouia, moi, en Côte d'Ivoire, ça s'appelle la sauce gombo.
0: Ah, mais tout
1: c'est
0: à fait.
1: C'est fait uniquement à base de gombo.
0: Oui.
1: Comme la ganaouia.
0: Bien sûr.
1: Avec de la viande et du gombo.
0: Ben, c'est très proche, en fait.
1: C'est très proche.
0: C'est très proche.
1: Voilà. Mais parfois, les textures changent. C'est question de texture
0: oui.
1: et d'épices.
0: Voilà. Oui, d'épices.
1: Voilà.
0: Parce que quand même, en Afrique, on mange très, très épicé.
1: Voilà.
0: Très épicé.
1: Ouais.
0: Donc ça, bon, bah, c'est la première adaptation, mais ça,
1: oui.
0: on le fait déjà naturellement.
1: Exactement.
0: Dans
1: et puis,
0: sa famille.
1: Je m'adapte aussi. Je vais pas mettre un, voilà. Je le fais comme moi, je mangerai, moi.
0: Exactement.
1: Voilà.
0: Alors, donc, il y a ces inspirations qui font effectivement qu'on s'éduque, etc. Et dans tes projets futurs, tu me disais aussi que tu aimerais aussi aller vers du service traiteur.
1: Ouais, exactement. Ça, c'est mon plus grand rêve, vraiment. Ce serait de pouvoir accompagner tout un chacun lors de ces événements importants, les bar mitzvot, les mariages, et donc me rapprocher plutôt de traiteurs, de grands traiteurs de la communauté, afin de pouvoir proposer mes services en tant que
0: C'est-à-dire avoir un buffet Africa Share.
1: À vos événements, pourquoi pas, à vos mariages, à votre coupe de cheveux, voir ce petit buffet-là où je proposerai voilà, des petites pastels en entrée, des petites verrines, des petits jus de bissap, d'hibiscus. Alors, pas le sauce graine parce que peut-être adapté, c'est un peu difficile, mais on peut trouver des petites choses à faire afin de convenir à un événement, à un de vos événements.
0: Donc là, ça veut dire qu'il y a une professionnalisation
1: Exactement.
0: De la cuisine de, Tova,
1: parce que Exactement.
0: C'est vrai que de pouvoir concocter
1: ouais.
0: des plats pour Shabbat, pour 30, 40, je sais pas
1: Exactement.
0: Jusqu'à combien t'as
1: ouais,
0: réussi,
1: ouais.
0: et passer à un service traiteur où
1: C'est
0: effectivement, on voit quand on est sur un mariage, un événement, on a plein de petits postes,
1: Exactement.
0: Le poste foie gras, le poste
1: voilà.
0: italien, le
1: ouais.
0: poste sushi. On pourrait avoir un poste africain
1: cher avec des petites verrines à goûter et puis à découvrir pour ceux qui connaissent pas. Voilà.
0: Je pense effectivement, comme tu le disais, c'est pas que la cuisine juive elle est restreinte,
1: ouais.
0: mais ça fait depuis que on habite en France
1: oui.
0: que on
1: pas.
0: A les plats de nos origines ashkénazes, séfarades, et que bon, c'est adapté à la gastronomie française,
1: Exactement.
0: Etc. Mais c'est le
1: renouveau.
0: Ben
1: voilà,
0: quoi.
1: On est là pour chambouler, puis pour apporter aussi des nouvelles saveurs.
0: C'est vrai qu'on est en quête de renouveau,
1: ouais.
0: dès qu'il y a quelque chose de nouveau, toute la communauté fonce.
1: Alors, mais ça fait plaisir.
0: Ben oui,
1: ça
0: bien
1: plaisir,
0: sûr. Oui. Alors, du coup, bon, elle cuisine pour nous, c'est bien, mais nous, on aimerait bien aussi cuisiner pour nous,
1: ben
0: en famille.
1: Oui, bien sûr.
0: Donc, je voulais savoir quelles recettes tu pouvais partager avec nos auditeurs.
1: Bien sûr.
0: Parce que, en fait, il y a des choses assez faciles à réaliser
1: ouais,
0: à la maison.
1: Le yassa, le plé yassa, c'est très simple. Alors, il vous faut des cuisses de poulet que vous faites revenir à la poêle avec un petit peu d'huile. D'accord? Vous les mettez dans un petit récipient, vous y ajoutez de la moutarde, énormément d'oignons. Alors vraiment, ça c'est à votre convenance, mais énormément d'oignons. Donc moutarde, oignons, persil, sel, poivre, piment, selon votre convenance. Vous mélangez le tout, vous laissez reposer un petit peu. On va dire une demi-heure, une heure, hein, voilà. Vous reprenez tout ce mélange-là de poulet, d'épices, d'oignons, vous mettez dans un faitout et vous le faites cuire. Dans le fond du récipient, vous mettez un peu d'eau pour délayer la marinade qui reste. Mm-hmm. Vous arrosez le poulet et vous laissez cuire pendant une heure à
0: au
1: feu
0: four
1: doux,
0: ou à la
1: poêle,
0: à la cocotte, d'accord.
1: Sur le feu. Voilà. Vous laissez cuire une bonne demi-heure, 45 minutes, une heure à feu moyen. Et puis la sauce va réduire et les oignons vont se caraméliser. Voilà, votre poulet, il y a ça. Vous avez avec du riz frais, avec du riz blanc.
0: Avec du riz blanc. Et au niveau des épices, qu'est-ce que tu mets?
1: Alors, tout simplement, moi, je mets du persil en poudre. Voilà, des herbes, sel, poivre.
0: C'est tout. Pas d'épices. Quelles sont les épices qu'on utilise? Est-ce que vous utilisez du paprika, du...
1: Non, pas du tout.
0: Du cumin non plus?
1: Pas du tout. Vraiment, en Afrique, on va avoir des
0: épices. En poudre, alors, qu'est-ce que vous avez?
1: Rien du tout.
0: Ah, c'est fou, ça.
1: Non, c'est très rare. On va avoir du cablé. Le cablé, mais c'est des plantes, ça, des herbes. Mais ça va pas être des épices.
0: C'est pas des épices.
1: Il y a très peu d'épices.
0: Plutôt de l'art, ouais.
1: Plutôt des herbacées. Mm-hmm. Et puis ça va être surtout beaucoup de piment, en fait.
0: D'accord. Donc là, on réduit.
1: Voilà. Mais c'est vrai que, en fait, si vous voulez, les plats, les ingrédients premiers des plats ont déjà du goût. Vous voyez,
0: d'accord.
1: La graine, elle a un goût qui est
0: bien
1: unique
0: sûr.
1: À elle-même. Il n'y a besoin de rien rajouter à part du sel. Moi, je mets que du sel et c'est tout, dans la sauce graine.
0: Mm-hmm. Incroyable.
1: Il n'y a besoin de rien d'autre.
0: Ouais.
1: Et elle a déjà du goût.
0: Et oui.
1: Voilà.
0: Ah, génial. Bah, Tova, merci beaucoup pour
1: merci
0: tout ce
1: beaucoup,
0: partage.
1: Laurence.
0: On te souhaite beaucoup de chance
1: merci,
0: pour
1: Laurence.
0: Ton entreprise qui a déjà
1: merci.
0: Bien démarré.
1: Merci d'avoir reçu.
0: Donc,
1: Laurence.
0: Sur un Instagram, AfriKasher, AfriKasher. Donc, vous passez vos commandes, testez, revenez vers nous, dites-nous comment c'était votre expérience culinaire. En tout cas, Shabbat Shalom à tous.
1: Shabbat Shalom.
0: On pense toujours à nos otages. Bring them home. Et merci à toute l'équipe de RCJ. Et à bientôt, la semaine prochaine, vous retrouverez Lionel. Shabbat Shalom.
1: Merci beaucoup, Laurence.
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1: Comment se fait-il que les idées auxquelles nous sommes totalement opposés finissent par nous pénétrer l'esprit ? Est-ce par les mots ? Est-ce par les images ? Est-ce par les slogans ? Comment un parti politique qui a commencé comme un groupuscule d'extrême droite finit par s'imposer à quasiment un tiers des Français ? Explication avec l'historienne Valérie Higounet. Valérie Higounet, bonjour.
2: Bonjour.
1: Vous publiez deux ouvrages ces temps-ci. Tout d'abord, Les Français d'abord, slogan et viralité du discours du Front National entre 1972 et 2017. Et aussi, quelque chose d'un peu inattendu, c'est quasiment un roman photo. C'est L'Illusion nationale, 2 ans d'enquête dans les villes FN. Rapidement, sur L'Illusion nationale, c'est destiné au public qui n'est plus tellement habitué à lire des livres, parce que c'est vraiment un roman photo. On voit des photographies avec des bulles, des petites explications, des petits textes. Pourquoi cette formule ?
2: Alors cette formule, en fait, elle est née d'une rencontre avec Vincent Jarousseau, qui est le photographe. Nous sommes rencontrés en 2014 et nous avons eu envie de travailler ensemble et de joindre nos deux professions. Et de fil en aiguille, nous sommes allés voir Patrick de Saint-Exupéry, qui est à la tête de la revue 21. Et c'est lui qui nous a dit pourquoi pas travailler sur la forme d'un roman photo. Alors vous imaginez bien que les premières secondes, on s'est dit, on a revu nous deux, ces romans d'amour avec ces bulles qui sortaient des bouches des protagonistes. Et on a affiné évidemment le projet.
1: Ça s'appelle des phylactères aussi.
2: Des phylactères, oui. Ouais. Et en fait, on a publié dans 21 quelques planches sur Hayange. Donc on appelle ça plus un documentaire photo parce qu'à la différence de ces romans d'amour à l'eau de rose, les propos qui sortent de la bouche de ces militants et de ces électeurs FN principalement, ils sont vrais.
1: C'est l'équivalent du roman graphique, tel qu'on le dit aujourd'hui. On dit plus BD, on dit roman graphique. Et donc, à la place d'avoir des images dessinées, c'est des photos.
2: Ouais, des superbes photos, oui, en noir et blanc.
1: En noir et blanc.
2: Oui, oui. Et en fait, c'est vrai qu'on, c'était aussi pour travailler peut-être sur ce Front National autrement, voyez. On s'est dit, moi qui écris des gros essais, on va dire universitaires, on sait qui ça touche. C'est pour revenir justement à votre première question, quoi.
1: Exactement. Gros essai universitaire. Je vous ai rencontré la première fois. Mmh. C'était il y a quelques instants. Lorsque vous avez publié l'histoire du négationnisme en France autour de l'affaire Faurisson. Pour ceux qui s'en souviennent à l'époque. Bon. Mais là, on passe à quelque chose qui est un peu différent. Quoique. Slogan et viralité du discours du Front National. Comment est-ce qu'un discours auquel on est viscéralement opposé à un discours d'extrême droite, finit par cascader, si je peux dire, dans le langage commun et être acceptable par des slogans et par ce qu'on appelle aujourd'hui la viralité. Comment est-ce que cela se fait ?
2: Alors déjà, comment un discours, vous êtes évidemment, comme vous le dites, viscéralement opposé à cette sémantique et à cette politique que le Front National propose. Mais comme vous le savez, aujourd'hui, une population grandissante approuve les idées de Marine Le Pen. Donc ça, c'est la première chose quand même.
1: Est-ce qu'il l'approuve vraiment ou est-ce qu'il s'agit d'un rejet du reste de la politique ? Est-ce que c'est le truc, on a tout essayé, allez, on va lui donner sa chance à la pauvre ?
2: Alors ça justement, c'est ce qu'on a ressenti dans cette illusion nationale.

0: nationale, voyez, illusion, désillusion. Hein, c'est évidemment, ce titre, il s'explique par plein de choses, mais aussi, ce qu'on a ressenti, c'est ce que vous soulignez, c'est-à-dire ces gens qui votent pour un parti qui n'a jamais été essayé, là, je dis ce qu'ils nous disent, hein, et qui incarne une nouveauté, hein, avec Marine Le Pen, mais aussi parce qu'ils ne croient plus du tout en la politique traditionnelle. Donc ça, c'est la première chose. La deuxième chose, c'est qu'il est évident qu'ils ont une acceptation totale des thématiques principales que le Front National propose et surexpose, c'est-à-dire, entre autres, le nationalisme et la xénophobie. Il ne faut pas l'oublier. Alors, comment un parti, on va dire, s'est fait une place, comme le Front National, vous le disiez tout à l'heure, c'est un parti qui est apparu en 72. C'était un groupuscule politique. Et pendant 10 ans, ce parti a végété. C'était un homme, Jean-Marie Le Pen, c'est vrai, hein, qui a été président pendant 40 ans. Et au fur et à mesure, on va dire qu'il s'est fait une place de plus en plus imposante.
1: Il a été aidé quand même, il a été bien aidé par François Mitterrand, qui a suggéré à un journaliste extrêmement important de l'inviter à la télévision nationale. Et c'est ce qui lui a donné soudain une surface, une visibilité.
0: Oui, il a été, alors aidé, je ne sais pas si c'est le terme, il a eu des coups de pouce de certains hommes politiques. Vous parlez de l'heure de vérité, là, en l'occurrence.
1: Hein. Oui.
0: Lui invoquait une certaine représentativité politique. En tout cas, il a été, on va dire, entendu, entre autres par François Mitterrand, qui lui a donné, on va dire, cette opportunité, comme vous dites, hein, d'apparaître à cette émission où, immédiatement, il s'est imposé, déjà comme provocateur et comme homme politique, avec cette minute de silence dédiée aux centaines ou milliers de morts du communisme. Rappelez-vous.
2: Je voudrais vous dire combien j'ai été personnellement choqué de voir que M. Cheysson ait cru devoir associer en une minute de silence les députés européens à la mort de M. Andropov, chef de l'hégémonie soviétique et de l'URSS. Et je voudrais, puisque dans ce domaine, les silences sont souvent plus pesants que les discours, moi aussi me lever à mon tour pour tenir une minute de silence, ou quelques instants de silence au moins, pour, en mémoire de tous ceux qui sont tombés, des dizaines de millions d'hommes tombés dans le monde sous la dictature communiste, et d'avoir une pensée fraternelle à l'égard des millions d'hommes qui sont dans les camps et au goulag.
3: Moi je suis journaliste et je continue à poser mes questions, si vous le voulez bien. Je voudrais aborder les thèmes économiques. Alors, je voudrais poser une question particulièrement sur les restructurations industrielles.
0: Là, Jean-Marie Le Pen s'est révélé, mais après...
1: Rappelez-vous, vous m'avez 40 ans de plus sur le dos.
0: Non, mais après, il y a cet homme, mais il y a le parti qui le représentait, quoi. À ce moment-là, il n'avait pas une grosse audience. Donc il a été aidé aussi, comme vous le disiez, avec aujourd'hui... Plus qu'hier, plus que dans ces années-là, les hommes et femmes politiques, hein, et je pense par exemple à Nicolas Sarkozy en 2007, on le sait tous, hein, pour capter l'électorat du FN...
1: Il a siphonné tous les thèmes du Front National.
0: Il a siphonné les thèmes forts, les thématiques fortes du Front National.
1: Je reviens un instant sur Jean-Marie Le Pen et sa première apparition. Il y a une citation apocryphe de François Mitterrand, selon laquelle il n'y a eu que deux personnes qui parlaient correctement le français en France à l'époque, lui-même, François Mitterrand et Jean-Marie Le Pen.
0: Oui.
1: Est-ce que c'est la force du verbe de Jean-Marie Le Pen qui lui a acquis cette surface?
0: Il n'y a pas que ça. Il faut pas exagérer. Évidemment que cet homme, comme François Mitterrand et d'autres l'ont souligné, est un homme cultivé et qu'il a cet art de provoquer. Et ça a fonctionné sur certains plans. Il s'est fait entendre bruyamment, et c'est vrai que autant de Jean-Marie Le Pen, et ça s'est accumulé et accentué au fur et à mesure, à partir du détail, son pseudo-dérapage de 87,
1: le il a vraiment... Le point de détail. Oui. Les chambres à gaz sont un point de détail de l'histoire.
0: Tout
1: pour le rappeler pour
0: oui,
1: nos
0: sûr.
1: Jeunes
0: oui, bien
1: qui
0: sûr.
1: Viennent sur la tête.
2: Je ne dis pas que les chambres à gaz n'ont pas existé. Je n'ai pas pu moi-même en voir, je n'ai pas étudié spécialement la question, mais je crois que c'est un point de détail de l'histoire de la Deuxième Guerre mondiale.
0: C'est vrai qu'à partir de ce moment-là, il a encore plus usé de cette provocation. Mais il ne faut pas dire qu'elle n'a fait que fonctionner, hein, parce que quand il décide de prononcer ces mots, qui sont quand même, sur le plan de la thématique et de la sémantique, ce n'est plus une provocation, hein, c'est une adhésion... au négationnisme.
1: Donc, il ne fait rien qui ne soit pas délibéré.
0: C'est pour ça que je parle de pseudo-dérapage. Oui. Donc ce qu'il faut bien voir, c'est qu'on est à quelques mois de la présidentielle de 88. Et en interne, les gens sont plus que sidérés, sont catastrophés. Parce que selon eux, moi je me rappelle que j'étais allé voir Karl Lang, qui était un des cadres du FN, selon
1: un des
0: eux,
1: jeunes cadres oui, du Front National,
0: oui,
1: qui
0: fait.
1: Était responsable du Front de la Jeunesse.
0: Entre autres, et qui disait que, selon lui, Jean-Marie Le Pen a complètement siphonné, a anéanti cette élection, selon lui, qui se présentait très bien en 88. Il faut décrypter ses paroles. Mais c'est vrai que, pour beaucoup, ces pseudo-dérapages de Jean-Marie Le Pen répétitifs ont annihilé quelque chose, cette ascension qu'aurait pu avoir le Front National. Après, on ne peut pas savoir et on ne fait pas l'histoire de cette manière, c'est certain.
1: Mais Jean-Marie Le Pen le dit et le répète, à qui veut l'entendre, le Front National n'était jamais destiné à prendre le pouvoir. Ça a toujours été une force d'opposition et le poil à gratter de la vie politique française. C'est Marine Le Pen qui a décidé, contre l'avis de son père, semble-t-il, de transformer le parti Front National en une machine d'acquisition du pouvoir.
0: Alors moi, je suis pas vraiment d'accord avec cette thèse, cette théorie. C'est-à-dire, oui, ce que vous dites, c'est vrai. Jean-Marie Le Pen ne cessait de le répéter. Mais quand on travaille sur l'histoire de ce parti, évidemment, qu'il y a un président porteur et représentatif d'un parti, mais il y a tous les cadres autour. Et c'est le numéro 2, c'est le secrétaire, etc. Vous voyez ? Et ces personnes, qu'est-ce qu'ils voulaient ? On parlait de Karl Lang tout à l'heure, mais je peux vous parler de Bruno Maigret, par exemple, évidemment. Cet homme a voulu construire un parti pour prendre le pouvoir. Et justement, la scission de 98, c'est-à-dire que le parti, à un moment, Bruno Maigret est parti avec les meilleurs cadres, avec beaucoup de militants, c'était justement parce qu'il ne pouvait plus supporter cette ligne que Jean-Marie Le Pen avait insufflée. Donc les bâtisseurs du FN sont là.
1: Valérie Gounet, dans ces sujets toxiques qui sont passés du Front National vers le reste du monde politique, il y en a un qui est quand même très important. Le Front National était un parti antisémite. Est-ce que le Front National de Marine Le Pen est toujours un parti antisémite ?
0: Alors, déjà, pour répondre à votre question, si vous voulez, depuis les années 70, hein, c'est vrai que au sein de cette histoire, le Front National acceptait des antisémites, développait notamment cette thématique, on a parlé du détail tout à l'heure, mais pas d'autres biens, hein, et c'était aussi un parti qui acceptait le négationnisme. Je vous rappelle qu'un des idéologues du négationnisme, François Duprat, était une tête pensante du Front National dans les années 70. Il ne faut pas l'oublier.
1: Jusqu'à sa disparition assez violente et mystérieuse.
0: Oui, dans un
1: attentat.
0: Sa voiture a explosé, oui, tout à fait. Mais ça a été un des diffuseurs européens et à l'échelle française de la propagande négationniste. Ça, il faut le redire. Après, c'est vrai que ça, c'est pareil. Ça a été une différence que Marine Le Pen a voulu afficher très vite. Elle est élue présidente du FN en 2011. Un mois après, elle fait une déclaration dans un hebdomadaire français, comme quoi le Front National n'est plus antisémite et ni négationniste.
1: Et on c'est peut vrai la croire que...
0: Oui, c'est un changement pour moi, oui. Le Front National s'affiche ainsi. Il s'est toujours affiché ainsi, mais avant, on ne le croyait pas, puisqu'on n'avait qu'à lire, qu'à entendre les propos de certains cadres, de certains dirigeants. Hein. J'en ai plein dans la tête. C'est vrai qu'aujourd'hui, Marine Le Pen s'affiche comme un parti qui n'est plus antisémite. On peut la croire, c'est évidemment aussi électoral, c'est une stratégie. C'est vrai qu'il y a encore, hein, il est évident que si antisémite il y a, certains se retrouvent beaucoup plus facilement dans cette famille du Front National, mais en tout cas, quand on les entend avoir, tenir des propos antisémites, ils sont exclus bruyamment du parti qu'ils sont censés représenter. Ça, c'est certain. Alors qu'au temps de Jean-Marie Le Pen, c'était très différent. Donc, elle s'affiche comme un nouveau parti sur ce plan. Après, entre ce qu'elle s'affiche et ce qu'elle est, c'est toujours la question qu'on nous pose, quoi. Mais il semblerait, oui, que ça soit une coupure par rapport à l'histoire du Front National de son père, oui. Et comme vous le savez aussi, c'est vrai que elle ne cesse de faire des clins d'œil à ce pays qui est Israël. Il y a un de ses représentants qui était encore il y a quelques semaines, qui a, entre autres, quand même visité le Yad Vashem.
1: Malgré tout, vous parlez de la viralité du discours du Front National. Effectivement, cette viralité fait que des thèmes qui ne pouvaient pas être abordés de front le sont désormais par quasiment tous les partis. Et je parle des « i ». Et les « i » en question, c'est immigration, c'est insécurité, c'est identité, invasion et, last but not least, islam.
0: Oui, oui. Le tournant a été la campagne présidentielle de 2007, je vous l'ai dit tout à l'heure. Et c'est vrai que là, on a vu, on peut dire que Bon, en 2012, hein, on sait ce qui s'est passé, mais là, pour l'investiture du candidat, c'est vrai que là, on a vu vraiment une offensive sémantique sur ces « i », comme vous dites, qui a été vraiment incroyable, quoi. C'est la première fois qu'on a senti que, justement, cette viralité dont on parle dans ce livre, hein, ces thématiques xénophobes, hein, ont été plus que prises par, soi-disant, les candidats opposés au Front National, qui n'y sont pas tant que ça, en fait, hein, pour justement tenter de conquérir d'autres personnes.
4: Voilà, parce que il est évident que dans des quartiers difficiles où, encore une fois, règne une insécurité et dans certaines classes, excusez-moi, et dans certains collèges ou écoles, une véritable anarchie. On n'apprend pas dans l'anarchie. Voilà, ça n'est pas possible. La première chose est donc de rétablir la sécurité, de rétablir les principes fondamentaux des enseignements. Moi, je vous donne un exemple. J'ai trois enfants.
5: Ce que vous dites, parce qu'on était sur...
4: Allez-y, j'ai trois enfants. Ouais. Bon, quand ils étaient en primaire, j'ai reçu un petit document en me disant, est-ce que vous voulez que votre enfant prenne des cours de culture et de langue étrangère? Alors, il y avait là toute une série de listes de pays. Est-ce que vous croyez que c'est la priorité de l'école publique, laïque et républicaine, que d'apprendre une langue étrangère et de renvoyer ses enfants à leur culture d'origine, est-ce que ça n'est pas exactement l'inverse qu'il faut faire?
1: Alors le problème, c'est que quand on avale l'appât, l'hameçon et le flotteur, c'est que finalement, on est converti aux idées qui sont véhiculées par les mots utilisés. Est-ce qu'il y a une FNisation des esprits en France?
0: Là, on parle d'hommes et femmes politiques, hein, qui instrumentalisent justement leurs propos pour essayer de convaincre. Hein. Donc après, il est évident que cette thématique, dont la xénophobie, hein, a été utilisée par certains candidats à la présidentielle de droite. Ça, il n'y a pas de souci, et ça fait depuis longtemps. On parle de 2007, mais je pense par exemple dès les années 80, au début des années 80, d'autres femmes et hommes politiques l'ont fait. Après, si vous voulez, c'est vrai que quand on rencontre ces personnes dans certaines villes et dans le territoire français, on sent bien, et encore plus avec un contexte actuel, hein, avec les attentats, la crise des réfugiés, on sent bien que aujourd'hui, l'autre fait peur. Dans les esprits, dans certains esprits français. Et on voit bien dans ce livre, là, l'illusion nationale, nous, on a ressenti vraiment, avec Vincent Jarousseau, une libéralisation de la parole de ces électeurs FN. Vous savez, ce discours qu'on ne cesse d'entendre, c'est-à-dire les migrants, comme ils les appellent, eux, ont le droit à tout. Hein. Ils viennent même dans des hôtels 3 étoiles, c'est ce qu'ils entendent, hein, et c'est ce qu'ils lisent, hein, sur les réseaux sociaux, etc., par le biais d'informations parallèles. Et nous, les nationaux, nous sommes plus que délaissés, nous sommes abandonnés. Et c'est aussi un discours, évidemment, qui est porté par le Front National, quoi. Donc oui,
1: cette viralité se retrouve effectivement sur les réseaux sociaux.
0: Bien sûr, évidemment. Évidemment, il n'y a pas que dans le monde politique, évidemment, il y a dans
1: tous les... Mais le FN a su investir les réseaux sociaux, ce que n'ont peut-être pas su faire les autres partis politiques.
0: Alors ça, il a été porteur aussi là-dessus, mais il n'y a pas que il ne s'informe pas que par les réseaux sociaux, par le site du FN, on est bien d'accord. Hein. Il y a d'autres réseaux sociaux qui... il y a d'autres sites parallèles qui donnent cette information aussi, hein, bien sûr. Hein.
1: L'illusion nationale, 2 ans d'enquête dans les villes FN et surtout les Français d'abord, slogan et viralité du discours du Front National. Valérie Gounet, merci beaucoup.
0: Merci.

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1: Je suis sans doute de ceux qui, au sein de la communauté juive qu'on dit organisée, ont été à la fois les moins diabolisants et les plus concrètement critiques à l'égard des gens du Front National. Très vite, j'en ai voulu, et je l'ai écrit, j'en ai voulu à ce que j'ai considéré être des mauvais bergers de la communauté, d'avoir outrancièrement focalisé sur le phénomène du Front National. J'y ai vu la marque compréhensible d'une obsession post-shoatique. De la part d'une communauté traumatisée, ça peut se comprendre. Je le comprends moins lorsqu'il s'est agi d'instrumentaliser la douleur juive. Et j'ai donné très concrètement des exemples topiques de cette instrumentalisation que j'ai trouvé terriblement contre-productive. Et au regard de l'intérêt bien compris de la communauté juive, et au regard de l'intérêt national. Je veux prendre pour exemple les attentats antisémites qui ont eu lieu depuis ceux de la rue Copernic. À chaque fois et encore récemment, on a essayé, y compris au sein de la communauté, de vendre la piste de l'extrême droite. Ça a été vrai à Copernic. Ça a été vrai pour la rue des Rosiers, et je sais également, pour l'avoir constaté, que ça a également été vrai après l'affaire du massacre dans l'école juive de Toulouse. Ça a été terrible parce que, en réalité, lorsqu'on regarde l'histoire de ces 30 ou 40 dernières années, le Front National a servi littéralement de l'heure, au sens militaire du terme, pour que d'autres forces antisémites, beaucoup plus modernes et beaucoup moins craintes, ne tournent la communauté juive et les médias à revers, ne les prennent à revers. Et ça a été vrai de l'islamisme, et ça a été vrai du palestinisme, et ça a été vrai de ce que j'appelle, de manière peut-être un peu provocante, mais objectivement certaine, d'islamo-gauchisme. L'explication de ce comportement, je dirais obsessionnel ou obsessif, pour le Front National est à rechercher dans le fantasme post-shoatique. Toutes les questions d'immigration, toutes les questions de flux migratoires des étrangers ont été pendant des années appréhendé avec le prisme tout à fait déformant de la Shoah. On ne peut pas, d'ailleurs on l'a vu, et jusqu'encore dernièrement, on n'a pas pu appréhender autrement les phénomènes historiques pouvant donner lieu à des parallèles même outranciers, autrement que la comparaison avec la Shoah. Et la gauche et l'extrême gauche ont utilisé avec un certain cynisme, en tous les cas une irresponsabilité totale, le fantasme shoatique pour justement non seulement circonvenir la communauté juive, qui était évidemment très facile à circonvenir compte tenu du fait qu'elle a connu les affres que vous savez, mais de manière générale, la communauté nationale a été également circonvenue. Et d'ailleurs, j'ai vu le tournant arriver très tardivement. C'est-à-dire que cette obsession post-chaotique n'est pas arrivée dans les années 50. Elle est arrivée dans les années 70, paradoxalement, avec l'intrusion dans les chaumières occidentales des fictions qui tournaient autour de la Shoah. Très curieusement, ce n'est pas le film de Frédéric Rossif, ce n'est pas les films que l'on tournait au sortir des camps de la mort qui ont traumatisé l'inconscient collectif chrétien. C'est plutôt les fictions façon Holocauste ou d'autres, le Spielberg par exemple. Songez que 90% de la production cinématographique tournant autour de la Shoah a été tournée à partir des années 90. C'est-à-dire, on a connu un double paradoxe, que plus on s'éloignait du temps de la Shoah, plus on l'a magnifié dans un inconscient que je considère comme hypermnésique. Quand on a dit on les oublie, c'est pas vrai. On a parlé que d'eux. Et autre paradoxe, c'est plutôt les fictions qui ont opéré ce traumatisme plutôt que la réalité filmée. Je crois que pour cela, parce que les fictions aseptisaient un peu les juifs, on présentait pas des juifs barbus et peu décoratifs, on présentait plutôt des juifs qui ressemblaient, qui étaient très assimilés et qui pouvaient être opérés une sorte de transfert dans l'inconscient collectif post-chrétien. Ce qui fait que, et j'ai essayé de le démontrer, ce qui fait que d'une certaine manière, le portrait du juif aimé a correspondu à l'attente de la société post-chrétienne. La Shoah a été vécue comme une nouvelle crucifixion, avec un juif dépenaillé, qui ne se défendait pas, qui ne souriait pas, qui était pauvre, qui ressemblait à s'y méprendre à Jésus sur la croix. Il n'a été viré qu'après la guerre des Six Jours, 67, et lorsque il s'est à nouveau défendu, provoquant en cela une sorte de dépit amoureux dans l'inconscient collectif chrétien. Alors, je m'éloigne un peu du sujet du Front National pour expliquer quelles ont été les forces puissantes, très puissantes, dans l'inconscient collectif occidental qui peuvent expliquer, si j'ose dire fantasmatiquement, la manière dont on a traité le Front National. C'est-à-dire qu'on a voulu, à force forcée, et à partir de mai 68, d'ailleurs, le CRSSS a fait qu'on a voulu à force forcée montrer que d'une certaine manière, l'État-nation occidentale était une sorte de mauvais remake, mais de remake quand même de l'État nazi qui avait tué les juifs, et que les flics français étaient finalement les héritiers en extrême droite ligne des Waffen-SS ou de la Gestapo. Par une sorte de déclinaison quasi religieuse, bien évidemment, le Franchouillard, Pétain, puis Le Pen ont été mis dans un panthéon noir comme directement issus de l'antéchrist, puisque je reviens à ma comparaison post-soviétique quasi religieuse, de l'antéchrist Adolf Hitler. C'était évidemment totalement outrancier. Mais tout cela pour vous dire que on ne peut expliquer le phénomène de centralisation autour du Front National que par des raisons qui parlent aux tripes, qui parlent à l'inconscient, plutôt qu'qui parlent au rationnel. Je n'ai jamais considéré Le Pen comme un digne héritier d'Hitler, et force est de constater, pour revenir à votre sujet directement, force est de constater que la fille, c'est en tous les cas sur le terrain de juif, éloignée du père, puisque elle a fait des déclarations sur la Shoah qui sortent carrément le Front National de la terrible ambivalence qui justement qui justement caractérisait les années de Jean-Marie Le Pen. Pourquoi ai-je été sévère envers maintenant la communauté juive qui a donné tête baissée dans ses fantasmes post-shoatiques? Moins pour des raisons voulant stigmatiser l'irrationalisme ou l'injustice historique faite au mouvement de la droite extrême, que en termes évidemment d'utilité politique pour la communauté juive et pour la communauté nationale. Pour la communauté nationale, je considère qu'il a été extrêmement contre-productif de fantasmer choatiquement autour des questions d'immigration. On pouvait parfaitement traiter les problèmes, même difficiles, de régulation des flux migratoires, autrement qu'en rameutant l'ombre du Troisième Reich. Ça a été, je pense, une terrible tragédie pour la France et pour l'Europe, dont on s'aperçoit seulement maintenant. Je prétends qu'on peut être parfaitement un antiraciste total et vouloir pour tous les pays de l'Europe occidentale un même patriotisme ou pourquoi pas un même nationalisme que les nations orientales. Étrangement d'ailleurs, beaucoup voudraient parfaitement traiter du fait national tibétain en trouvant qu'il y a trop de Chinois au Tibet, ou davantage encore du fait national arabe-palestinien, en trouvant qu'il y a trop de Juifs en Judée, et ne pas être totalement accessible au problème d'équilibre, de dosage, de population, ou d'intégration bien réussie, sans qu'on moque pour autant les autochtones accueillants, dans les pays occidentaux. D'autre part, là où je suis très en colère, et un peu dépité, et je l'ai écrit récemment dans l'actualité juive, dans certaines réactions de la communauté juive de France actuellement. J'ai toujours souhaité condamner, flétrir l'hémiplégie intellectuelle et morale, la différence de traitement entre les extrêmes, à savoir entre l'extrême gauche et l'extrême droite. Mais je vais plus loin. En raison des changements historiques, y compris survenus à la communauté juive de France, je prétends qu'aujourd'hui, en termes de puissance médiatique, notamment, et compte tenu de la manière dont l'extrême gauche a fait une alliance objective et subjective avec le palestinisme et l'islamisme, le danger premier, aujourd'hui, je parle d'aujourd'hui, je ne parle pas de demain, le danger premier pour la communauté juive et pour Israël, c'est l'extrême gauche. Ça n'est pas pour autant que je ne demeure pas vigilant, mais je continue de penser que lorsque vous regardez, par exemple, l'affaire Mera, la manière dont l'affaire Mera a été, d'abord, je vous l'ai dit, montrer, c'est-à-dire qu'on a essayé de cacher les choses. Ensuite, c'est l'extrême gauche qui a voulu faire l'économie de la réflexion sur pourquoi un jeune arabe est rentré dans une école juive en France pour aller chercher par les cheveux de jeunes juifs français pour les venger des crimes soi-disant commis par les Israéliens en Palestine, si on ne veut pas comprendre que ça est issu directement d'une haine pathologique pour Israël et pour le juif vivant en particulier qui n'a rien à voir effectivement avec le juif en pyjama rayé. Et je dis que ceux qui adore le juif en pyjama rayé, l'abord en uniforme kaki, ou tout simplement voulant se défendre ou s'autodéfendre. Je dis que ne pas comprendre qu'il y a aujourd'hui autant de nouveaux antisémites, autrement mieux armés, au sein des mouvements d'extrême gauche qu'au sein des mouvements d'extrême droite. Je dis que c'est ne rien comprendre à la réalité d'aujourd'hui, mais pour autant, je considère que le Front National, sans vouloir le remettre au centre de mon propos, n'a pas terminé son aggiornamento. Il y a encore des gens peu décoratifs en son sein, et également dans le cadre du traitement du conflit israélo-arabe, beaucoup, certaines personnes au Front National regardent par exemple Bachar el-Assad avec les yeux de chimène. Donc je ne fais pas, et j'aimerais qu'on diabolise moins le Front National pour moins le victimiser et davantage pour le critiquer terme à terme pour sa politique économique ou pour sa politique étrangère. Mais je maintiens mon propos liminaire et final, à savoir qu'il y a beaucoup de fantasmes dont l'Occident chrétien doit guérir par rapport au passé shoatique, et je maintiens également qu'une vigilance avec un esprit critique beaucoup plus grand doit être portée aux menées d'extrême gauche, vigilance qui n'est pas portée compte tenu du degré, encore une fois, d'idéologisation, même inconscient, des médias européens ou occidentaux qui ont été, évidemment, pénétrés, je ne dis pas dans le cadre d'un complot, mais d'un lent enracinement, sur fond, encore une fois, largement de fantasmes post-shoatiques au sein des médias français. Donc voilà pourquoi je continue à être vigilant, je ne suis pas hémiplégique. J'ai une vision, je crois, à 180 degrés, mais je maintiens que nous ne devons pas faire du Front National, sauf à le renforcer, le soleil noir du tropisme politique actuel.
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2: J'ai toujours pensé que moi, il me fallait dire au moins, voici les quelques concepts et les quelques thèmes qui sont spécifiques aux penseurs auxquels nous allons réserver notre après-midi. Et ben, je n'arrive pas non plus à trouver dans l'immensité de ce que le maître a écrit, je n'arrivais pas à trouver ce qu'il y avait vraiment, vraiment de spécifique. Et j'ai eu je pense que c'est Rabbi Nachman qui m'a aidé. Il m'a tendu la perche lorsque, dans une de mes lectures, j'ai appris que il disait à ses disciples, dont malheureusement je ne suis pas, et je le regrette, il avait parlé de quelque chose qu'il a appelé, je vais l'écrire au tableau. Il y avait un stylo là. Hatikun haklali. Hatikun haklali. Hatikun haklali. C'est-à-dire la réparation générale, la réparation totale, hein. Ce qu'il faut faire pour définitivement renaître à une autre personnalité, à une autre vie, à une autre existence, à une autre expérience. C'est Tikkun HaKlali. Et il avait donné un moyen à ses disciples en leur disant, après tout ce qu'il leur a dit, vous savez comment on y arrive ? On y arrive simplement en lisant, et je vais vous les marquer parce que c'est une expérience qu'il faut vivre, en lisant 10 psaumes, 10, dans l'ordre, sur 150 de psaumes. Il y en a 150 de psaumes. Alors, si vous voulez bien les noter, parce que je suis sûr que vous allez me remercier d'avoir lu ces psaumes-là, et je vais vous dire en quoi ils sont importants. Alors, il s'agit du psaume 16, du psaume 32, du psaume 41, du psaume 42, du psaume 59. Ensuite, du psaume 70, j'écris rapidement parce que ce stylo, 77, 50, 90, 105, 137 et le dernier 150. Alors comme j'étais incapable de déchiffrer dans le 77, 90, 105, 137, 150. Alors comme j'étais incapable moi-même de déchiffrer dans le texte Rabbi Nachman de Breslav, j'ai été déchiffrer ces dix psaumes. Oui, mais Paul Médionique manquera toujours. Elle est là? Ben voilà, vous avez les stylos? Non, non, bon, voilà. Alors, 16, 32, 41, 42, 59, 77, 90, 105, 137 et 150. Voilà. Alors, j'ai un peu plus de facilité avec le texte traditionnel, j'ai fait le parcours inverse et j'ai cru avoir découvert Rabbi Nachman via ces dix psaumes. Je ne sais pas si c'est une bonne démarche, mais ça, on dira, les spécialistes me diront si c'était une bonne démarche. Il faut les lire dans l'ordre. Alors, c'est à travers cette lecture que je me suis rendu compte qu'il y avait un certain nombre de Baruch Abba, un certain nombre de principes. Je vais vous en citer quelques-uns. Pas tous, ils sont beaucoup plus nombreux. Et je ne ferai que les citer, en laissant, bien entendu, à ceux qui vont poursuivre le discours de les exposer plus, mieux que moi. Alors, le premier concept spécifique à Rabbi Nachman de Breslav, c'est ce qu'il appelle la hitbodedut. Hitbodedut est un mot hébreu pas facile à comprendre. Je vais pas l'expliquer. Sinon que les hitbodedut, ça veut dire se retrouver seul à seul avec soi. Qui vient du verbe badad. Vous connaissez ça. Mais les hitbodedut ne veut pas dire se retrouver avec soi. Justement, le hitbodedut, ça veut dire ne pas être soi. Faire que moi je disparaisse. Faire que mon moi n'existe plus. C'est apprendre à ne pas être. C'est ça. C'est ce que dans le chassidisme général habituel, on appelle le bitul hayesh. Disparaître. Moi je n'existe pas. Mon corps n'existe pas, je n'entends rien, je ne vois pas, et pourtant j'ai les yeux ouverts, j'ai les oreilles bondées, mais je me suis fermé à tout cela parce que je veux me réserver uniquement à l'écoute de Dieu. Ne pas être. Si vous voulez, rappelez-vous, c'est faire que le ani, qui veut dire je, devienne les mêmes lettres n. Je ne suis pas. N'est-ce pas? Je ne suis plus. Moi, je ne suis plus. Vous savez combien, malheureusement, on est plein de nous-mêmes. Et lorsqu'on est trop plein de nous-mêmes, il n'y a pas de place pour les autres. Donc, ce que va demander Rabbi Nachman, c'est cette hitbodedut. S'effacer devant l'absolu. Ensuite, bien entendu, la foi. Avoir la foi. Elle est pour Rabbi Nachman de Breslav, elle est le fondement de toutes les valeurs. Yeah, la Emouna. Mais, dit-il, la foi, c'est justement savoir que jamais je n'y arriverai par la connaissance de la raison. La raison ne peut pas m'amener à la foi. Je ne peux pas raisonnablement devenir un homme de foi. Si je mets ma raison à la recherche de ma foi, ben je n'aurai jamais la foi. Alors cette foi doit m'amener à quelque chose d'extraordinaire, mais bien entendu vous allez retrouver des thèmes qui se retrouvent déjà dans la littérature biblique. Lo lefached. N'ayez pas peur. Alors regardez la modernité de ceux qui veulent aujourd'hui nous rappeler lo lefached que nous avons nous déjà depuis des millénaires. Lo lefached, ne pas avoir peur. Alors bien entendu, comment est-ce que je vais pouvoir démontrer que je ne suis pas un homme à avoir peur, que lo lefached, bien par la joie, la simcha. La simcha, c'est le mot même de qui résume toute la émouna. Rabbi Nachman de Brassa disait parce que la tristesse est une faute. Elle engendre la faute. Et la faute engendrée par la tristesse est une faute plus grave que la faute de la tristesse. Il vaut mieux encore, si j'ai bien compris, hein, qu'il me pardonne. Il vaut mieux encore fauter que qu'être attristé. Parce que la tristesse, c'est grave. Donc c'est une grande mitzvah d'être toujours joyeux. Alors, être toujours joyeux, c'est être en simcha. Alors, être en simcha. Et simcha, ce sont les mêmes, pas lettres, mais la même gematria que Mashiach. Oui, faites le compte, je ne sais pas, ça fait 384, c'est bien, en tout cas j'avais 358, pardon, voilà. Ensuite, ce qu'il demandait, c'est la simplicité. Il y a rien de plus simple que de s'adresser à Kadosh Baruch Hu. S'adresser à lui comme on s'adresse à son père, en le tutoyant, comme on s'adresse à un ami, lui dire les choses simplement, lui raconter sa vie, lui raconter ses tourments, lui dire, lui rappeler qu'on l'aime. HaKadosh Baruch Hu, anahnu ohavim otra. Pas plus, c'est ça. Nous t'aimons. Comme je dis à maman, à mon père, je t'aime. C'est cette simplicité-là. Ne pas aller chercher de trop philosopher. Lui dire simplement, je sais que tu aurais aimé que je sois différent, que tu aurais aimé que je sois un être meilleur, mais tu sais bien que je ne peux pas être meilleur, mais tu sais que j'ai envie d'être meilleur. Mais je n'y arrive pas, alors aide-moi, c'est tout. C'est beaucoup plus, c'est très simplement cela. La prière, bien entendu, la prière. La prière, le niveau suprême d'Aït Bodedout, c'est de me retrouver seul à seul devant Kadosh Baruch Hu. Et puis, il y a quelque chose qui existe déjà, depuis très longtemps, qui s'appelle le Tikkun Hatzot. Se réveiller la nuit, pour s'asseoir par terre et lire quelques Tehillim et avoir une larme parce que, eh bien, Dieu n'est pas là. Dieu, c'est-à-dire sa Shekhina, elle est en exil. Elle est avec nous, elle est en exil. Mais ce qu'on aimerait par le Tikkun Hatzot, c'est faire que Dieu puisse retrouver sa résidence, puisse retrouver sa maison comme tout le monde. Il est SDF avec nous. On voudrait qu'il retrouve. C'est Tikkun Hatzot. Et je vais vous dire, c'est quelque chose que je fais. Je vous assure que c'est important. Chez Rabbi Nachman de Breslav, elle a une autre valeur parce que quand on dort, on est à 1/60 mort selon la tradition. Ouais. On est dans un domaine de non activité, donc c'est pas cela. Donc se réveiller et pendant quelques heures, c'est vivre un peu plus longtemps que les autres. Pendant que les autres sont en train de dormir, moi je suis en train de me réveiller. Et je vous assure que la journée du lendemain, de la nuit où on a fait un Tikkun Hatzot, on a une impression absolument extraordinaire d'éveil et de vie. Avoir le courage, être courageux. Avoir le courage, se donner la force de vaincre le désespoir. Il disait ça différemment. Il faut avoir le courage de vivre. Malgré tout ce qui peut arriver. L'étude de la Torah, Oui, l'étude de la Torah, bien sûr, parce que vous savez que il a été aussi un de ceux qui a beaucoup souffert de la part des mitnagedim, pour lesquels ces chassidim, ils s'occupent uniquement de la prière, ils s'occupent pas d'étudier. Pas du tout. Rabbi Nachman de Breslav demandait. Il ne me demande pas qu'on étudie n'importe quoi. Il demandait qu'on étudie la halakha, qu'on étudie le Shulchan Aruch, qu'on étudie le Talmud et qu'on étudie aussi le Zohar. Ce n'est pas rien du tout. C'est tout cela que Rabbi Nachman de Breslav demandait que l'on étudie. J'ai l'impression, mais cela, on en parlera peut-être dans un autre dimanche de la pensée juive que je compte réserver, merci Hachem, à Rabbi Chaim de Volozhin, et on verra que justement Rabbi Chaim de Volozhin a été un de ceux qui va être impressionné par Rabbi Nachman de Breslav, puisque lui, bien qu'il soit l'élève Rabbi Chaim de Volozhin, bien qu'il soit l'élève de du Gaon de Vilna, qui était le principal mitnaged, le chef des mitnagedim, Rabbi Chaim de Volozhin va être un pont entre les mitnagedim et les chassidim. Ensuite, il y a quelque chose d'une modernité absolument extraordinaire. N'oubliez pas que nous sommes au tout début du 19e siècle avec Rabbi Nachman de Breslav. L'amour de Eretz Israël, le sionisme moderne de Rabbi Chaim de Breslav, de Rabbi Nachman de Breslav. Il n'y a, dit-il, de sagesse que la sagesse des sages d'Eretz Israël. Ceux d'entre vous qui aujourd'hui, après avoir étudié dans la galoute, vont faire la démarche d'aller étudier un peu en Eretz Israël, nous le faisons un peu, nous, pendant 15 jours par an ici dans cette maison, et nous voyons l'énorme différence qu'il y a entre la Torah de la Galoute et Torah Eretz Israël. Il y a autre chose. C'est dans l'air. C'est dans l'air. C'est Avira de Eretz Israël Markim. Rien que le fait de respirer, n'est-ce pas? Et ça, c'était quelque chose que il nous disait déjà. Torah Eretz Israël. Et Rabbi Nachman de Breslav disait, c'est comme ça que je peux redevenir ce que j'étais. Manitou Zichrono Livracha, comme vous le savez, disait, après avoir été un israélite algérien juif français, maintenant que je suis retourné en Israël, je suis redevenu hébreu. Voilà, c'est ça. Retrouver son hébraïsme, ivri, repasser de l'autre côté, la avor, retourner à soi. Et ensuite, il y a le chidouche, mais je crois que Laurent Cohen va nous en parler tout à l'heure. C'est vrai que les hachamim de la Gemara disaient déjà qu'il n'y a jamais de Bet HaMidrash sans chidouche possible. Tout celui qui enseigne, chez Rabbi Nachman de Breslav, il fallait absolument se renouveler. Il disait, il est interdit de vieillir. Il est interdit de veiller, rappelez-vous, ça c'est quelque chose. Donc avoir cette aptitude à renaître à chaque instant. Comment on fait? Entre-temps, il a dit, bien entendu c'est par le fait de l'étude, mais je vous donne allez de temps en temps au mikvé. Plongez-vous dans le mikvé. Vous allez voir comment vous en ressortez. Je vous assure que c'est une expérience existentielle, il faut la faire. On renaît à la vie, hein, on se retrouve un peu dans la position du fœtus qui est dans le ventre de sa mère et qui baigne dans ce bain. Et quand il sort de là, il sort tout rajeuni. Il parle aussi de la grandeur du Shabbat. Donc ça, il faut vivre le l'echadodi, le vrai l'echadodi, l'ikrat kala, comme le ressentait, comme le ressentait déjà à Tzfat à l'époque de Arizal. Et bien sûr, et je terminerai là-dessus, il y a la forme. La forme choisie par Rabbi Nachman de Breslav pour nous dire tout son discours, c'est la forme du conte. Et ça, vous le savez, le conte, c'est ce qui permet de faire passer ce qu'il est très difficile de passer. C'est la forme pédagogique choisie par Chazal, c'est-à-dire par les maîtres du Talmud, pour nous faire passer leurs discours les plus difficiles. C'est le discours du Midrash, le discours de la Haggadah, c'est celui-là qu'a choisi Rabbi Nachman de Breslav, et c'est avec cela que il arrive à faire passer tous ces messages qui lui sont tout à fait particulier. Voilà, je vous remercie.
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1: Steve Sussa, bonjour.
2: Bonjour, Hélène.
1: On vous connaît comme comédien, réalisateur, depuis quelques années aussi producteur et présentateur de l'émission À l'origine sur France 2. Mais vous êtes aussi, et moi, amoureuse de théâtre, j'ai envie de dire surtout, un metteur en scène de théâtre chevronné. Vous avez déjà une quarantaine de mises en scène à votre actif. Vous aimez les destins exceptionnels de figures juives emblématiques du XXe siècle. Et maintenant, évidemment, il y a Golda Meir. Donc pourquoi ? C'est un hommage, c'est pour ne pas les oublier, c'est pour qu'elles nous servent d'exemple, de modèle, de courage.
2: Quand j'étais plus petit, jeune, les biographies et les destins m'ont toujours donné du courage. Fallait que je m'accroche et que j'arrive à faire ce métier alors que je n'étais pas fait pour ça du tout, que je n'avais personne dans ma famille qui faisait ça et au contraire, ils avaient peur pour moi. Et donc, je cherchais à pouvoir réaliser mes rêves d'enfant. Et donc, par rapport à ça, je cherchais des biographies et il m'est arrivé de tomber sur des biographies qui m'ont beaucoup aidé et qui m'ont donné de l'audace, comme Le fils du chiffonnier, Kirk Douglas, Hollywood Story, Frank Capra, même Rocky. Qui est une histoire sublime. Et c'est vrai que en travaillant et en faisant beaucoup de pièces de théâtre à un moment, les histoires vraies me fascinent. D'abord parce qu'elles amènent au théâtre des gens qui aiment le théâtre, mais aussi des gens qui n'ont pas l'habitude d'y aller. Et donc ça va dans mon travail et dans mon envie de désintellectualiser le théâtre, qui est vraiment un art où tout d'un coup, c'est de la force tout de suite qu'on prend. Et je trouve ça magnifique. Et pour les destins, oui, inconsciemment, c'est venu comme ça avec le journal d'Anne Frank. Après, ça a suivi Stefan Zweig, Einstein, même avec Thierry Lhermitte, La vie de Simon Wiesenthal, Fleur de soleil.
1: Magnifique.
2: Vladimir Horowitz, le pianiste du siècle, joué par Francis Huster, et jusqu'à Victor Jung-Pérez, le boxeur d'Auschwitz, ou le nageur d'Auschwitz avec Alfred Nakache, qui a interprété Amir.
1: Comment c'est venu, Golda Meir ? C'est Valérie Zarouk qui vous a apporté le rôle ?
2: Trois personnes. Valérie Zarouk, qui rêvait d'interpréter ce personnage depuis des années. Eric Cohen, qui voulait produire le spectacle alors que ce n'est pas son métier, juste parce qu'il avait envie que ça existe, et donc rempli d'envie et de courage. Et Michel Langlinet, un très bel auteur de théâtre, qui avait écrit plein de choses différentes et qui tout d'un coup, alors que ce ne sont pas ses origines, s'est attaché à la destinée et au paradoxe, je dirais, de ce personnage qui est un personnage et à la fois super simple et très complexe. Avant de faire le projet, je me suis demandé ce qui existait sur le projet pour faire pas faire une redite et pour surtout intéresser les gens à avoir le sentiment de découvrir des choses.
1: Il y a eu des films.
2: Oui.
1: Ingrid Bergman a joué une très belle Golda Meir. Plus près de nous, Hélène Mirren.
2: Oui. Et justement, quand j'ai vu Ingrid Bergman et quand j'ai vu le film avec Hélène Mirren, je me suis dit, c'est formidable parce que le texte qu'on m'a apporté, il est l'antithèse de ça. C'est-à-dire que toutes les dates dont vous parlez sont la fresque historique du film qui s'appelle Golda. Dans Appelez-moi Golda, on a affaire à une femme qui redescend sur Terre, qui n'évoque pratiquement pas d'elle-même toutes ces dates clés, mais qui
1: les
2: parle...
1: Les dates clés, donc, sont... Donc, elle a quand même la naissance en 1298,
2: oui.
1: En Ukraine... À Kiev,
2: oui.
1: Mais qui fait partie de l'Empire tsariste à l'époque.
2: À l'époque.
1: Il y a 1906, le départ pour les États-Unis avec son père. Milwaukee. Wisconsin. Il y a ensuite 1921, où elle part avec son mari en Palestine.
2: Oui.
1: Dans les kibbutz.
2: Dans les kibbutz, Merhavia.
1: Où son engagement politique se renforce.
2: Commence à s'accroître et son évidence de mission arrive.
1: Puis son entrée dans la Histadrout, puis les années 50 où elle est au gouvernement dans différents portefeuilles, aux affaires étrangères, dans le désordre.
2: Oui.
1: Ministère du Travail. Elle part aussi comme ambassadrice à Moscou, je crois.
2: Oui.
1: Et puis, quand elle est déjà... À la retraite, on lui demande de devenir Premier ministre. Donc voilà, ça, ce sont les dates clés que tout le monde connaît plus ou moins.
2: Oui.
1: Quoique la parenthèse américaine est moins connue.
2: Elle est moins connue, mais ce qu'il y a de très beau dans tout ça, et ce que vous venez de finir de dire, c'est que quand on lui propose d'être Premier ministre, elle se trouve vieille, elle se trouve pas à la hauteur. Et tout ce qui est dit dans ce texte-là, qui sont entre guillemets l'envers du décor, de cette femme qu'on a pris pour la dame de fer toute sa vie et qui dit toute sa vie, en fait, quand je me suis retrouvé toute seule chez moi, j'avais froid. Mais il fallait que je sois en fer pour protéger mes soldats, pour protéger mes enfants, pour protéger ma terre, pour la faire évoluer, pour la faire grandir. Et c'est tout ça, moi, qui me bouleverse. C'est le sacrifice de sa propre vie pour que sa terre grandisse, qu'elle voit le jour, qu'elle soit belle, qu'elle se répare. C'est toutes ces données-là qui font que tout d'un coup, j'ai, en plus d'une femme incroyable par rapport à son pays, j'ai un destin de femme incroyable.
1: Un destin de femme hors norme.
2: Oui.
1: Au XXe siècle.
2: Oui.
1: Ses parents voulaient qu'elle soit au mieux sténodactylo.
2: Au mieux,
1: parce que sinon elle ne pouvait pas se marier.
2: C'est ça qui m'intéresse. Donc.
1: Sinon, elle n'aurait pas pu se marier.
2: Non.
1: Une femme trop intelligente, ça fait peur à l'époque.
2: Oui.
1: Donc.
2: Et puis une femme surtout qui choisit son mari et qui ne laisse pas ses parents le faire.
1: Et qui fume trois paquets de clopes par jour.
2: Exactement.
1: Ça, c'est moins grave à l'époque.
2: Exactement. Et un mari qui lui parle en mettant la musique de plus en plus fort pour qu'il accepte le fait que tant que sa présence ne sera pas marquée, elle ne lui parlera pas.
1: C'est ça. Et pour lui montrer aussi qu'il fait partie de sa vie.
2: Exactement. Et il y a tout ça dans la chose.
1: C'est une femme politique qui a sacrifié sa vie personnelle. Mais vous parlez d'une vie de sacrifice. Mais elle a sacrifié son couple.
2: Oui.
1: Mais aurait-elle pu faire autrement?
2: Non, je pense qu'on ne peut pas tout avoir.
1: C'est
2: il s'est marié avec une femme passionnée.
1: La politique, c'est son premier mari.
2: Bien sûr.
1: C'est son premier mari.
2: Elle me rappelle, et elle a beaucoup pour moi de similitudes avec Simone Veil. Ces femmes très ancrées comme ça, avec une séduction très particulière, avec une séduction
1: robuste,
2: qui passe par une conviction. Elles sont pas dans la séduction, elles sont dans la conviction. Mm-hmm. On tombe amoureux de leur conviction. Mm-hmm. Et qui, en fait, sont encore plus belles que belles, parce que tout d'un coup, elles ont une mission. Elles sont en chemin vers quelque chose et elles lâcheront rien. Et je pense que ce personnage-là, on le voit au fur et à mesure des représentations, il n'est pas connu dans l'envers de son décor. Il n'est pas connu dans son humanité.
1: On l'a beaucoup vu dans sa cuisine. Une photo célèbre dans sa cuisine.
2: Bien sûr, bien sûr, bien sûr.
1: Donc c'est l'envers du décor officiel un petit peu.
2: Exactement. Et là, tout d'un coup, il y a des gens qui percutent avec cette tendresse, avec cette fragilité, avec cette douceur, ce qu'on ne prend.
1: Avec les enfants,
2: voilà.
1: Avec son petit-fils Daniel.
2: Avec son amour d'enfant et cette passion pour son petit-fils. Et tout ça, je trouve que c'est tellement authentique que ça devient magnétique.
1: Valérie Zarouk, elle est exceptionnelle. Ça doit être dur de passer après ces stars hollywoodiennes, mais elle le fait à sa manière.
2: Elle le fait à sa manière, et ça, c'est ma marque de fabrique.
1: Exactement.
2: Si vous me permettez.
1: Il ne faut pas essayer de singer.
2: Il ne faut pas jouer. Il faut vivre. Mm-hmm. Il faut se dire, qu'est-ce que j'aurais fait à sa place? Mm-hmm. Je me retrouve là, dans ce contexte, dans cette époque. Comment je le vis, comment je le respire, comment je l'ancre. Et donc, en fait, j'aurais pris une autre actrice, ça aurait été un autre spectacle. Mmh. Et c'est à chaque fois que ce que je fais. C'est-à-dire qu'en gros, surtout quand ils sont seuls, et j'en ai fait beaucoup, beaucoup des monologues, une trentaine, il y a Jacques Rouvérolis qui fait les lumières, qui est un des plus grands éclairagistes du monde. Il y a Maxime Richelme qui fait les sons et les musiques. Il y a 42 sons.
1: J'allais y venir. Pour moi, la bande-son joue un rôle fondamental dans la pièce.
2: C'est son partenaire.
1: C'est vraiment son partenaire. C'est le deuxième personnage sur scène. Il y a d'abord le bruit du marteau que son papa utilisait pour se barricader et protéger sa famille des pogroms cosaques.
2: Ouais.
1: Un bruit qui revient régulièrement, qui la hante et qui explique pourquoi elle sent cette vocation de protéger le peuple juif. Il y a le swing américain dans sa période américaine. Il y a le bruit du chauffard pendant la guerre de Kippour. Et il y a surtout la musique classique qu'adorait son mari, le poète Maurice Meyerson. La pièce s'ouvre sur l'air de la Traviata, si je n'abuse.
2: C'est vrai.
1: Une autre héroïne tragique. Et on retrouve plus tard le cœur des Hébreux de Nabucco.
2: Exactement. Et tout ça, en fait, c'est un mélange d'époques. Et en fait, c'est un spectacle familial. C'est-à-dire que mon rêve serait, sur un challenge dans une France qui ressemble à celle d'aujourd'hui, que les gens aient envie de s'intéresser à Golda et qu'on puisse faire des représentations avec des étudiants et faire des bords de scène après pour parler avec eux. Et tout d'un coup, que cette femme exceptionnelle ne reste pas dans une case politique israélienne, parce que je pense qu'elle pourrait inspirer, et dans son énergie, et dans sa volonté, et dans son courage, plein de gens qui n'auraient rien à voir avec ça. Et c'est ça la magie du théâtre. C'est qu'on prend pour soi ce qu'on a envie de prendre, on reconnaît ce qu'on a envie de reconnaître, on va chercher l'audace chez des personnages qui nous correspondent pas, et on ressort en s'étant nourri de tout ça, nourrit son âme, nourrit sa force, nourrit son courage, et on se relève le lendemain matin, et même si on a envie de faire de la cuisine, et ben on a envie de devenir le plus grand cuisinier du monde, parce que on a vu quelqu'un dont le destin part de travers, et que pour autant, à force de s'accrocher, à force d'agir, à force d'aller à la rencontre d'eux, tout d'un coup, a dépassé le champ des possibles. Et tous ces personnages dont vous parliez au début, sont des gens qui m'ont donné du courage, donc j'essaye, pour ceux qui ont été oubliés, ou pour ceux qui ne sont pas connus comme il faudrait, ou pour ceux qui ont été mis de côté, de faire des spectacles pour que tout d'un coup, on renoue avec ces valeurs-là, ces forces-là.
1: Golda, dame de fer, intransigeante ou humaniste ?
2: Humaniste.
1: Sentimentale ou impitoyable ?
2: Sentimentale. Tout le contraire de ce... Vous savez, je pense qu'on souffre tous d'une image des fois qu'on donne et qui n'est pas nous. Et quand on cherche à comprendre les gens, oui. Et quand on cherche à comprendre les gens ou quand on se fait comprendre des gens, tout d'un coup, ils s'aperçoivent que les gens les plus intéressants sont bourrés de contradictions, ils sont bourrés de paradoxes. Et je pense que ce qui est très intéressant chez ce personnage ancré comme un paysan, tel un film de Pagnol, c'est qu'en fait, elle a un cœur énorme et que en fait, elle s'est mise une carapace tellement elle a pris de coups, ce qui arrive.
1: Toutes les femmes politiques, les personnalités.
2: Mais
1: politiques.
2: Que si vous demandez à un enfant ou à quelqu'un de sa famille ou à quelqu'un de son entourage de vous parler de Golda, et si vous demandez à un adversaire politique de vous parler de Golda, il va pas vous dire les mêmes choses. Mm-hmm. Et ce que je voulais montrer, c'est ça.
1: Est-ce que vous pensez que cette pièce sera visible, sera audible pour un public non juif ? Vous êtes déjà la cible de menaces, d'attaques. Vous n'avez pas peur d'être conspué comme faisant de la propagande sioniste, etc.
2: C'est fait déjà. C'est déjà fait. Je reçois 2-3 menaces de mort par semaine. J'ai entre 500 et 1000 insultes sur mes réseaux sociaux par jour. Mes armes à moi, c'est les mots, c'est les destins de gens. Et c'est des gens qui ont construit. Donc des gens qui veulent démolir, de toutes les façons, on n'a rien à se dire. Moi, je veux construire. Peut-être que dans la salle d'hier, ou celle d'il y a 4 mois, il devait y avoir 30, 40 personnes qui se sont fait inviter, qui ne savaient même pas ce qu'ils allaient voir. Quand je prends mes techniciens que je prends depuis 35 ans, avec lesquels j'ai monté des 70, 80 spectacles, ils n'ont rien à voir avec ma communauté. Et à la dernière répétition, je vois un Jacques Rouvérolis avec les larmes aux yeux, je vois mon musicien avec les larmes aux yeux, et ils ont appris à aimer Golda.
1: Vous cherchez le débat pacifique ou vous cherchez plutôt à en découdre avec les marchands de haine ?
2: Les deux. Et je cherche en plus, si j'y arrivais, comme j'ai fait avec Anne Frank, à ce que ce soit devenu un spectacle d'éducation nationale et à faire 700 ou 800 000 entrées avec des adolescents qui venaient voir une petite juive qui était condamnée à mort et qui ressortait en se disant « Son père et sa mère ne croyaient pas en elle, c'est devenu le plus grand écrivain du monde, elle a vécu ses rêves, à nous de faire pareil. » Pourquoi, par exemple, Alfred Nakache ? C'est le seul qui a fait 2 fois les Jeux Olympiques. À l'aube des Jeux Olympiques, mis à part des grands champions de natation qui se sont fait même tatouer son nom à l'envers du bras pour se donner de la force, personne ne sait qui c'est. Il a été mis de côté. Il a représenté la France. Il a chanté la Marseillaise à chaque fois qu'il a nagé. Pourquoi on oublierait un destin pareil ?
1: À la fin de la pièce, donc elle est sur le point de mourir, elle revendique son socialisme, son sionisme socialiste qui cède la place à des décennies de gouvernement par la droite israélienne. La gauche des pionniers est en crise. Aujourd'hui,
2: oui.
1: Quelles sont les valeurs qu'elle a à transmettre ? Est-ce que ces valeurs à elle sont transposables dans l'Israël du XXIe siècle ?
2: Non. Non, pas forcément. Ce qui est transposable, c'est l'idée d'être près des gens. C'est l'idée de se remettre en question. C'est l'idée de transmettre de la force. C'est l'idée d'être là et de donner du courage parce que je pense que ce sont des choses contagieuses. Moi, ce que je veux vous montrer, c'est...
1: La force morale.
2: La force morale d'une femme intègre, droit dans ses bottes, qui est allée dans sa vie à l'essentiel pour faire du bien. Voilà, je reste là. Bien sûr que je dois savoir de quoi je parle. Mais en gros, c'est plus la force humaine de ce destin qui me fascine qu'autre chose.
1: Vous-même, ces figures donc guident votre vie. Quelle est la figure à laquelle vous pensez avant de prendre une décision importante ?
2: Mon grand-père.
1: Donc, pas une personnalité célèbre. Votre grand-père, qu'est-ce qu'il avait, votre grand-père ?
2: Grand-père, il était chevillard à Tunis. Il est allé à un bal un soir à 15 ans, il a mis un coup de couteau dans la cuisse d'un policier qui pelotait ma grand-mère, ivre. Il a pris le train le soir même, il est arrivé à Paris. En 52, il a été le premier à mettre une étoile de David sur une façade. Il a ouvert une boucherie cachère qui s'appelait Boucherie Berbèche. Et il a ouvert d'autres boucheries en ne sachant ni lire ni écrire. Il a travaillé pour une maison qui s'appelait La Charolaise. Il a fait venir tous ses frères et sœurs de Tunisie. Il s'en est occupé, il s'est occupé de ses enfants, de ses petits-enfants, de sa communauté. Et il est mort à 58 ans de fatigue. Et il se levait tous les matins à 4 heures du matin pour aller protéger sa famille.
1: Vous êtes décidément, entre votre travail au théâtre et ce que vous racontez, vous êtes un grand sentimental et un grand fidèle.
2: Oui.
1: Steve Suissa, merci.
2: Merci beaucoup.
1: Retrouvez toutes les informations sur la pièce. Appelez-moi Golda avec Valérie Zarouk sur Academscope.
0: Appelez-moi Golda. C'est tellement plus affectueux. Nous sommes un peuple de valises. On nous chasse. Nous y engrangeons les trésors les plus pauvres. Pour renaître. Raisonnable. Mais si je ne suis pas moi, qui le sera? Et du courage des pionniers dans les kibbutz, en terre promise. Le seul lieu où nous pouvions enfin être maîtres et non victimes de notre destin. Ce beaucoup plus qui un jour s'appellerait Israël. Dans ma vie, j'aurais connu 5 guerres. Vous vous rendez compte? Jamais sereine, Golda. On va se battre. Le pessimisme est un luxe qu'on ne peut pas se permettre. Et on va gagner. Oui, ce que je sais, c'est que ça pestait dans le gouvernement. Évidemment que les hommes. Mais je m'en moquais. J'avançais comme un tank. J'ai été jusqu'à me battre pour nourrir mes enfants. Ou plutôt, un grand coup de talon. Et voilà le travail.

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1: Dans ce module, on doit parler de la compétence matérielle de la justice internationale pénale. Autrement dit, des crimes que ces juridictions internationales sont amenées à juger. Les juridictions, ne l'oublions pas, sont très peu nombreuses. Certaines sont ad hoc, comme le tribunal pénal pour l'ex-Yougoslavie ou celui pour le Rwanda. D'autres juridictions sont générales et permanentes, comme la Cour pénale internationale. Avant d'aller plus loin, ne surestimons pas le rôle de ces juridictions. Elles sont éminemment symboliques. Pour vous donner quelques exemples chiffrés, on a jugé que 22 grands criminels à Nuremberg. Et pour 2 millions de participants au génocide des Tutsis au Rwanda, on a jugé que 93 personnes devant le tribunal pénal international pour le Rwanda. Ce bilan de la justice internationale est lié à sa nature et à son rôle. Elle n'est là que pour juger les procès les plus symboliques, les affaires les plus importantes et au sein de ces affaires, seulement quelques rares accusés. Cette justice se préoccupe des comportements qui portent atteinte à l'humanité entière. Il n'y a pas d'échelle de gravité entre les différents crimes qu'elle connaît, crimes de guerre, crimes contre l'humanité ou crimes de génocide. Seule la peine prononcée par un juge à l'encontre d'un accusé en particulier traduit l'implication différente de cette personne soumise à la juridiction. Mais chaque victime se vaut. La justice ne fait que tenter de dire ce qui s'est passé précisément, de la même façon qu'en droit interne, on distingue un vol à main armée, un abus de biens sociaux, une banqueroute frauduleuse. Dans tous les cas, on prend de l'argent. Crime de guerre, crime contre l'humanité ou crime de génocide peuvent reprendre cette idée simple. Dans tous les cas, on fait des victimes, des gens meurent. Mais la justice, notamment la justice internationale, vient poser des mots sur ces réalités très différentes constituées par ces crimes respectivement. De la même façon, la justice internationale appréhende ces trois crimes de droit international par le biais de leurs éléments constitutifs pour traduire des réalités distinctes et des politiques distinctes. Ainsi, un crime de guerre n'est pas un crime contre l'humanité qui lui-même n'est pas un crime de génocide. En premier lieu, le crime de guerre est peut-être le plus simple à définir. Il s'agit d'une violation des règles applicables dans les conflits armés. Dans les conflits armés, le droit international impose des comportements dans la phase active du conflit en exigeant des belligérants qu'ils limitent le recours à certaines armes ou qu'ils s'interdisent certains comportements. Ainsi, sont interdites les armes de destruction massive comme l'arme nucléaire, les mines antipersonnelles, les armes qui laissent des fragments indétectables dans le corps humain ou bien certaines méthodes, la torture, le siège, le fait de ne pas faire de quartier. Toutes les violations de ces règles sont ainsi stigmatisées ou plutôt incriminées par la justice internationale. La deuxième phase, bien plus passive, se concentre sur les règles qu'on impose à un belligérant qui en vient à prendre le contrôle d'une partie de la population de l'État ennemi. Ainsi, les conventions de Genève prévoient un ensemble de mesures détaillées visant à protéger la population civile dans un territoire occupé ou bien le statut extrêmement détaillé des prisonniers de guerre dans un conflit armé. Les violations de ces règles constituent des crimes de guerre. Pour conclure sur le crime de guerre, il suffit de préciser, par opposition aux crimes contre l'humanité ou aux crimes de génocide, qu'il n'est pas exécuté en application d'une politique et qu'il s'agit bien souvent d'un acte individuel. Aucune armée en campagne n'avance sans que ses membres, à un moment ou à un autre, commettent des infractions aux lois de la guerre. Ces soldats alors, et également les supérieurs hiérarchiques, sont susceptibles d'être poursuivis de ce chef d'accusation. Ainsi, un soldat israélien engagé à Gaza dans le cadre d'opérations militaires peut violer les règles applicables dans les conflits armés et commettre un crime de guerre, soit de sa propre initiative, soit à la demande d'un supérieur hiérarchique. Dans le premier cas, il doit être poursuivi. Dans le deuxième cas, lui et son supérieur doivent être poursuivis, soit devant les juridictions internationales, soit devant les juridictions nationales. Le crime contre l'humanité connaît des éléments constitutifs un peu plus complexes à définir. Le crime contre l'humanité se juxtapose à un acte inhumain et une politique ou un plan concerté que cet acte inhumain contribue à réaliser. L'acte inhumain, c'est assez simple. Les définitions nous donnent des listes de ces actes inhumains. Meurtre, torture, violence sexuelle, déportation ou même disparition pour rappeler les pratiques des dictatures sud-américaines. Ce qui importe, surtout, c'est de pouvoir transformer ces actes qui sauraient être dans un autre contexte des crimes de droit commun, de les rattacher à une politique pour en faire des crimes contre l'humanité. Matériellement, les actes se ressemblent. Imaginons un ressortissant allemand qui, en pleine Deuxième Guerre mondiale, tue son voisin par jalousie. Eh bien, c'est un assassinat de droit commun, tout simplement. Aucun rapport avec un crime contre l'humanité, quand bien même ce voisin serait juif. Qu'est-ce qui transforme cet acte inhumain en crime contre l'humanité? C'est bien son rattachement à une politique qui, de façon généralisée ou systématique, va viser une population civile choisie. La difficulté de cette politique, c'est de la prouver en premier lieu. Car les criminels, les grands criminels, ceux qui sont les planificateurs, ne l'avouent généralement pas. Peut-être que Kambanda, le premier ministre du gouvernement intérimaire, nous a fait le luxe de nous offrir devant le tribunal pénal pour le Rwanda d'avouer la logique génocidaire. Mais généralement, on doit déduire l'existence de cette politique. On la déduit à partir d'un certain nombre d'éléments factuels. Par exemple, le nombre de morts qu'on rencontre sur le terrain. Si on se rend compte que sur un terrain, il y a déjà beaucoup de morts, qu'ensuite tous ces morts sont, par exemple, Tutsis au Rwanda, on commence à pouvoir déduire qu'une politique a été mise en œuvre. Ou encore, quand un bosniaque musulman est déplacé d'un camp de concentration à un autre, on comprend que ces camps ne sont pas érigés par des voisins qui ont voulu s'en prendre à leurs voisins musulmans, mais qu'il existe une administration des camps de concentration avec une liste des prisonniers. Il y a donc une politique. Et enfin, on peut également déduire cette politique à partir d'éléments matériels non criminels en eux-mêmes. Dans les trains de déportation au départ de Bobigny, il y avait, dans chaque wagon, un seau. Ce seau a pu être mis en place par un cheminot le matin, mais pour qu'il les trouve, il fallait bien que la société de chemin de fer lui ait fourni ces seaux. C'est donc une décision de la société nationale qui a été mise en œuvre par le cheminot. Et quand on se rend compte qu'à travers tous les convois de déportation, quasiment tous en tout cas, à travers toute l'Europe, le procédé était le même, c'est qu'il y a eu une autorité au-dessus des sociétés nationales de chemin de fer qui a rendu une circulaire demandant de procéder ainsi pour les déportations. Cette autorité, c'est Eichmann. Et ainsi, on prouve l'existence d'une politique criminelle qui vise la population juive. Le deuxième intérêt de cette politique, c'est de réunir dans une répression, dans un concept juridique unique, l'ensemble des contributeurs à la politique de persécution de cette population civile. Donc, ceux qui planifient la politique, qui l'inventent, les grands criminels, ceux qui transmettent l'ordre, les supérieurs hiérarchiques, civils ou militaires, et ensuite, en fin de chaîne, les bourreaux, ceux qui, armes à la main, exécutent les victimes. Mais à côté de ce triptyque, il y a tous ceux qui aident ou encouragent, ceux qui fournissent des moyens. Il y a la fourniture d'armes aux miliciens au Rwanda en 1994. Il y a la complicité financière de grands établissements qui sont mis en cause d'ailleurs pour leur participation ou leur contribution. Et si je reprends cet exemple des crimes commis au Rwanda en 1994, pensez à une barrière tenue par des miliciens qui laissent passer leurs concitoyens, sauf ceux qui, malheureusement, tutsis sont destinés à mourir. Les bourreaux restent sur la barrière des jours durant. Et on leur apporte à manger pour leur permettre de rester. Et on garde leur champ pendant cette période où ils ne vont plus cultiver. Eh bien, ces personnes qui leur apportent à manger, qui leur permettent de rester sur la barrière, ne sont-elles pas, finalement, des contributeurs, au même titre que ceux qui conduisent les trains ou dénoncent leurs voisins, dressent des listes ou signalent la présence d'un enfant juif caché dans une cave? Une fois qu'on a défini ces deux éléments constitutifs, l'élément matériel, l'acte inhumain, qui, commis dans le cadre d'une politique, permet de constituer un crime contre l'humanité, on se rend compte que la définition est parfois instrumentalisée par des législations nationales. Le meilleur exemple en est la France, qui, par une loi de 1964, vient constater l'imprescriptibilité des crimes contre l'humanité en reprenant la définition de Nuremberg. Et au regard de cette définition, les juridictions françaises vont nous dire qu'un Français ne peut pas être responsable d'un crime contre l'humanité. Pendant 30 ans, jusqu'au nouveau code pénal de 1994, on considérera que seules les forces de l'Axe peuvent commettre des crimes contre l'humanité. Autrement dit, les actes inhumains commis dans la politique de décolonisation n'en sont pas, mais plus encore, les poursuites contre Touvier ou Papon sont des poursuites du chef de complicité de crimes contre l'humanité, comme si ces personnes avaient engagé des autorités qui ne sont pas les autorités françaises. Elles ont contribué, facilité la politique de persécution nazie, et elles n'ont pas participé à une politique française. En tout cas, c'est ce que nous dit la chambre criminelle de la Cour de cassation, ce n'est pas ce que nous dit le Conseil d'État, qui choisira lui en revanche de condamner la France au paiement de la moitié des réparations dues par Maurice Papon au motif que ces actes ont été commis avec l'aval des institutions françaises. Évidemment, pour les procès qui auront lieu devant les juridictions nationales, chaque État doit adopter la norme internationale et l'adapter à son droit interne. Donc on trouve dans des différents États des législations particulières qui reprennent l'incrimination internationale. Et c'est particulièrement le cas de la France. Il ne me reste à préciser pour le crime contre l'humanité que le fait que la politique de persécution vise une population civile choisie. À Nuremberg, on parle de persécution raciale, religieuse ou politique. Les définitions plus récentes vont évoluer pour insérer ou inclure les persécutions culturelles ou sociales, notamment pour tenir compte de la criminalité des Khmers rouges contre leur propre population. Et on trouve dans la dernière mouture de cette définition, devant la juridiction de la Cour pénale internationale, une persécution sexuelle. Mais l'article 7.3 du statut de la Cour précise immédiatement que le terme sexuel s'entend de l'appartenance à l'un ou l'autre des deux genres, masculin ou féminin, et n'a pas d'autre sens. Ce qui implique, en l'état un peu conservateur du droit international, qu'une politique qui viendrait persécuter des gens à raison de leur changement de sexe ou à raison de leur comportement sexuel ne serait pas susceptible d'être jugée par la Cour pénale internationale. Et ceci découle du fait que la Cour pénale internationale a été créée par un traité et que les États qui ont ratifié ce traité, pour certains, incriminent notamment l'homosexualité dans leur législation nationale et ne souhaitent pas se le voir reprocher. C'est le cas de l'Ouganda, par exemple. Enfin, le crime de génocide, lui, a été créé par un juriste américain d'origine polonaise, Raphaël Lemkin, associant le mot « genos », le genre, le clan, la race, au mot « caedere » en latin « sid », assassiné, exterminé. Raphaël Lemkin était insatisfait du verdict de Nuremberg car, selon lui, il ne traduisait pas la spécificité de la politique menée contre la population juive. Il a donc milité juridiquement pour l'adoption d'une nouvelle notion, obtenant gain de cause en 1948 par l'adoption de la Convention pour la prévention et la répression du crime de génocide le 9 décembre 1948, la veille de l'adoption de la Déclaration universelle des droits de l'homme. Cette convention définit très précisément et de façon extrêmement restrictive la notion de génocide comme étant un acte commis dans l'intention de détruire en tout ou en partie un groupe racial, national, ethnique ou religieux comme tel. Évidemment, chaque mot renvoie à un élément constitutif. Au regard de ces éléments constitutifs extrêmement restreints, on peut dire que seuls trois politiques sont unanimement reconnues comme génocidaires. Il s'agit du massacre des Arméniens, mais uniquement à partir du 24 avril 1915. Je rappelle que des centaines de milliers d'Arméniens sont morts dans les 20 années qui ont précédé. Il ne s'agit pas encore d'un génocide. Le génocide des Juifs, mais seulement à partir de janvier 42 pour la conférence de Wannsee. Mais les historiens qu'on dit fonctionnalistes font remonter cette date à l'été 1941. Et pour les Tutsis du Rwanda, le 7 avril 1994, sachant que des pogroms ont eu lieu depuis les années 59. Qu'est-ce qui fait la différence? Qu'est-ce qui déclenche la différence entre la période préalable au génocide et la date symboliquement choisie? Eh bien, préalablement au génocide, on est encore dans le crime contre l'humanité. Autrement dit, on a un crime contre l'humanité qui évolue en génocide. Toujours un génocide est précédé de cette période. C'est systématiquement le cas. Parce qu'à un moment du crime contre l'humanité, le pouvoir criminel prend une décision, je dirais, administrative. À cette date, il adopte cette décision disant « À partir de maintenant, on applique la solution finale. » C'est une décision administrative qui vise à, non plus à persécuter les victimes, mais à rassembler toutes les victimes dans le cadre d'un groupe et à détruire ce groupe. À partir de ce constat, il importe, comme on l'a fait pour le crime contre l'humanité, d'analyser les éléments constitutifs de ce crime. Il y en a à nouveau deux, l'un matériel qui est la destruction, l'autre contextuel qui est l'intention de détruire. La destruction, d'un point de vue matériel, doit être définie et renverse beaucoup d'idées reçues, d'un point de vue quantitatif comme qualitatif. D'un point de vue quantitatif, on n'a pas besoin de beaucoup de morts pour qu'il y ait un génocide. D'ailleurs, les politiques qui visent beaucoup de morts ne sont pas nécessairement génocidaires. Si la Shoah est un génocide, ce n'est pas parce qu'on a assassiné 6 millions de Juifs, c'est parce qu'on en visait 11 millions. L'importance du génocide réside donc dans le but poursuivi et pas dans le crime réellement commis. Heureusement, car si on arrive à se saisir d'une politique criminelle et à y mettre un terme, on doit quand même pouvoir reconnaître la réalité du génocide et poursuivre ses exécutants pour crime de génocide. Quant à la dimension qualitative de cette destruction, elle est beaucoup plus subtile. Les juges du tribunal pénal pour le Rwanda, dans la première affaire pour génocide de l'histoire, le 2 septembre 1998, le verdict est très tardif finalement, pas par rapport au crime commis au Rwanda, mais par rapport à l'histoire, puisqu'on fait remonter quand même la création de la notion à 1948, les juges ont conclu que cette destruction était éminemment biologique, qu'on s'en prenait à des groupes biologiques auxquels on appartient par la naissance de façon permanente et irrémédiable. Évidemment, on peut toujours se dire qu'on peut changer de religion, c'est vrai, mais ce n'est pas vrai dans l'esprit du criminel. Ce qui importe ici, c'est la subjectivité par laquelle le criminel identifie un groupe qui pourrait ne pas exister, d'ailleurs le groupe racial n'existe pas. Dès lors que le criminel voit un groupe racial, on peut être dans le génocide, et le criminel invente également l'appartenance des victimes au groupe. C'est tout à fait le cas pour le génocide des Juifs, par exemple, dans le ghetto de Varsovie, des personnes qui ont été déportées comme Juifs s'estimaient catholiques depuis longtemps, il y avait au moins deux églises dans ce ghetto de Varsovie, les gens ont pourtant été assassinés comme Juifs. Si on interrompt un processus criminel alors que le nombre de morts n'est pas encore élevé, heureusement on peut quand même poursuivre les responsables de cette politique et les exécutants de cette politique. Ce n'est donc pas le nombre de morts, encore une fois, qui détermine le génocide, mais le but poursuivi. C'est dans ce sens qu'on doit analyser la politique de purification ethnique menée en ex-Yougoslavie. Alors ce terme un peu médiatique, un peu journalistique, doit être habillé par des juristes pour permettre les poursuites des accusés. Qu'est-ce que la purification ethnique? C'est le fait, en Bosnie, de dire aux voisins musulmans « on ne veut plus de vous sur notre terre ». Et ça passe par des persécutions, des passages à tabac, des emprisonnements dans des camps de concentration, des assassinats. Mais les frontières restent ouvertes. Et malheureusement pour eux, les victimes persécutées finissent peut-être par partir. En tout cas, il reste un choix que la victime du génocide n'a pas. Un enfant Tutsi, victime d'un génocide, ne peut pas ni partir, ni changer d'ethnie. La solution finale, les décisionnaires de la solution finale ont fermé le pays. Ils ont fermé les frontières. Il s'agit pour eux, pour ce gouvernement criminel, de ne pas reproduire les erreurs de 1959 en laissant fuir certains Tutsis. On veut maintenant tous les tuer. Le même raisonnement peut s'appliquer aux Ouïghours ou aux Tibétains que le pouvoir central chinois persécute de façon criminelle. On constate alors des déportations, des interdictions de pratiquer la langue, un ensemble d'atteintes à leurs droits culturels ou à leur identité. Mais Raphaël Emkin, le créateur de la notion sur le génocide, avait bien dit « Ce n'est pas la même chose d'incendier une bibliothèque et de tuer un enfant. » La privation des droits des Tibétains ne vise finalement qu'à faire taire pour le pouvoir central chinois, leur velléité indépendantiste qui porte atteinte à l'intégrité territoriale chinoise, ou leur identité tibétaine qui porte atteinte, selon le pouvoir, à la nation chinoise. Pour toutes ces raisons, le pouvoir central chinois s'estime fondé à s'engager dans des procédures criminelles contre ces individus, mais voulant ainsi faire disparaître non pas les individus, mais le lien qui unit les individus. Autrement dit, des Tibétains qui renoncent à leur identité peuvent survivre en Chine. Tel n'est pas le cas de l'enfant juif à Varsovie ou de l'enfant Tutsi à Kigali en 1994. Le deuxième élément, l'intention de détruire, comme tel, renvoie à ce qu'on appelle le mobile criminel. Autrement dit, la raison profonde pour laquelle la politique est mise en œuvre. Pourquoi veut-on tuer ces gens? Pourquoi veut-on détruire ce groupe uniquement parce qu'il existe? Et en fait, toute politique qui s'en prend à un groupe pour d'autres raisons n'est pas génocidaire. Une politique qui poursuit un mobile stratégique, un mobile territorial, un mobile économique pour confisquer les biens de tel ou tel groupement, cette politique-là n'est pas génocidaire. Évidemment, si je prends l'exemple du génocide des Juifs, le mobile économique n'est pas totalement absent puisqu'on confisque leurs richesses. Mais ce mobile-là est secondaire. Or, le génocide se définit par son mobile principal, celui qui vise à détruire un groupe comme tel, donc uniquement parce qu'il existe. En conclusion, je peux faire un rappel illustratif de la criminalité commise au Rwanda en 1994. On constate que le gouvernement des ministres s'est opposé militairement au front patriotique rwandais qui revenait d'Ouganda. On était dans le cadre d'un conflit armé. Dans ce conflit armé, des gens meurent, c'est la loi de la guerre. Il n'y a malheureusement pas de sanctions pour cela. Parfois, des prisonniers de guerre ont été faits et ils ont été assassinés, ou les lois de la guerre ont été violées. On est dans le cadre de crimes de guerre. Ensuite, ce même pouvoir criminel, ce pouvoir des miliciens, s'en est pris à ses opposants, ceux qu'on appelle à tort les Hutus modérés. On identifie en droit international, même en droit d'une façon générale, les gens par leurs actes et non pas par leurs caractéristiques. Donc parlons des opposants politiques. Ces gens ont été assassinés en tant qu'opposants politiques. Ils ont fait l'objet d'une politique criminelle contre l'humanité visant à persécuter une population civile choisie pour son appartenance politique. Et enfin, ce même gouvernement criminel a mis en place une politique de destruction, une politique de persécution confinant à la destruction de la population civile Tutsi. Et là, on est dans le cadre du génocide. Donc on constate que au Rwanda en 1994, il y a au moins 4 situations, l'une qui n'est pas poursuivable pénalement et l'autre qui fait l'objet de 3 qualifications différentes pour une même période et pour des mêmes criminels. Il est fondamental de ne pas confondre les notions qui traduisent des faits extrêmement différents et des politiques différentes.

0: bnei ma'aminim, ce sont des croyants, fils de croyants, et je m'en expliquerai. Il m'est arrivé dans les moments où l'angoisse, plus forte que l'idée, montait pour nous dans les rues d'Israël, sur cette terre hantée de périls où ma famille, il y a près de 40 ans, est revenue s'installer, de me demander comment nous ferions pour tenir. Où trouver la force contre les bruits grandissants de guerre, contre les menaces d'attentats, les déceptions et les doutes qui périodiquement ébranlent notre courage. Aujourd'hui, ce qui s'était entrevu d'une révélation au jour glorieux de 67, c'est comme éteint. Il ne reste qu'un chemin aveugle, tout droit vers l'avant. Et pourtant, nous allons, sous les défections qui s'amoncellent, à contre-courant de toutes les lassitudes. Et nous tenons la barre. Nous, non seulement les héros d'entre nous, les résistants ou les purs, mais tous, humblement fragiles, indolents, ou même un peu lâches. Oui, nous de la normalité, de l'effort quotidien, nous marchons, comme sevrés de toute peur, dans l'immensité de la peur, de la déroute ou du questionnement. Nous-mêmes étonnés de tant poursuivre, comme si l'énigme était en nous, en chacun de nous, plus grande que l'incertitude même, et nous relia par-delà les siècles, plus fort que toute autre preuve à la longue marche d'Israël. Capacité à durer qui fait notre génie depuis tant de siècles. D'où viennent cette ténacité et cette survie? Lorsqu'au buisson ardent, Moïse, sentant confier par Dieu la mission de sauver Israël, c'est-à-dire de fonder sa permanence contre tout exil, le prophète refuse d'abord. Vehen le yaminouli, mais ils ne me croiront pas, s'écrie-t-il, pris par la crainte que dans leur âme, dans l'âme d'Israël, l'horreur d'une trop longue Shoah l'ait emportée. Comment croire en effet, au bout de tant de siècles, au fin fond de l'esclavage égyptien, qu'une autre destinée soit possible, qu'au cœur même de l'adversité, une promesse de retour échappant à la loi des civilisations se réalise vraiment? Contre Moïse, raconte le Midrash, c'est alors Dieu lui-même qui témoigne et se porte garant d'une vertu où s'enracine ce que nous pourrions appeler le mystère d'Israël. Mais que dis-tu, Moïse? Ne sais-tu pas, dit Dieu, ne sais-tu pas qu'ils sont croyants, fils de croyants, ma'aminim, bnei ma'aminim? Croyants, c'est-à-dire mûrs pour la délivrance, prêts à sortir du défilé de l'Égypte pour me suivre au désert, confiants dans la logique illogique de leur histoire. Comme si cela faisait leur signe, au moment d'être sauvés ou engloutis, au moment du choix que de croire. Croire, mais en un sens très particulier, originel, au sens du semeur qui se confie à l'invisible récolte, au sens du pèlerin qui parcourt la ville vers un temple détruit, au sens même de Dieu qui forge des mondes encore inachevés. S'en remettre à ce qui n'est pas encore et qui nous attend au bout de la nuit. Voir ce qui n'est pas, déjà effectif, mais non encore apparu. Patience du temps qui répare et fait advenir. Car en vérité, dit le Sfat Emet, il n'est rien qui ne procède de la providence divine et de sa volonté. Seulement, dans l'exil du monde, cette vérité n'est pas sensible. Et nous ne pouvons l'atteindre que par la croyance, la émouna. Cette forme spécifique de perception, qui est la croyance, est celle du miroir qui n'éclaire pas, où la lumière nous parvient par le biais justement de l'obscurité. Car l'obscurité est bien la donnée de ce monde, de l'existence immédiate, d'une difficulté à être comme à rebours de ce que nous cherchons. La croyance d'Israël, c'est de penser que la nuit est mouvement, qu'elle est en route pour le jour. Non pas tournée seulement vers un absolu transcendant et fixe, qui serait Dieu, au-delà de toute portée. Non. Notre croire s'applique d'abord à ce qui bouge, au cœur du réel, à ces autobus, à ces jeunes gens, à ces chats. Horreurs en repli qui pointent cachées dans les ruelles et que le chassidisme rapporte aux étincelles à faire monter. Croire pour Israël, c'est proprement traverser l'obscur jusqu'à son point de lumière, traverser le reniement des peuples, la rudesse des sols, la violence des besoins. C'est découvrir dès la nuit le jour qu'elle renferme. C'est pourquoi les phases virtuelles et actuelles de cette clarté en devenir, dont le dévoilement fait l'essentiel du service de Dieu, et de Sfat Emet toujours, c'est pourquoi ces phases virtuelles et actuelles sont données simultanément par l'hébreu. Galout, l'exil, et Giloui, la révélation, dérivent de la même racine, comme une seule réalité, aux apparences multiples, qui serait inscrite en filigrane depuis l'aube des temps dans l'écorce épaisse du monde. Cette capacité à croire au sens de perception du caché, cette capacité à croire est sans complément d'objet. Croire seulement, croire tout court, en un point du cosmos ou de l'événement qui concentre sur lui le plus être de toute chose, l'au-delà que chaque réalité porte en soi vers un avenir inconnu. Comme Abraham, qui le premier crut à la promesse, qui crut qu'un fils lui viendrait, né de ses entrailles, que de la stérilité la fécondité pouvait naître, et que l'enfantement était en germe dans la stérilité même. Ve'emin bashem, il crut au Dieu de la promesse. Non pas à un miracle contre nature, mais plutôt au sein de la nature même, au surplus que celle-ci abrite. C'est bien ainsi que Manitou définissait la bénédiction. Ce qui, dans le réel, est en gestation, plus grand que le visible immédiat, appelant à plus large que soi. Ainsi la création au commencement. Seul le principe des choses y fut créé, la semence ou la graine. Ainsi le jeune état. D'abord des baraquements, des sandales et le bruit de la mer. Après, il suffit de faire confiance au temps. L'Eha Amin, c'est savoir qu'ainsi va le monde, que sa vérité est enjointe de fructifier, condamnée à grandir et à déployer son envergure déjà marquée en creux dans le présent. L'Eha Amin, c'est croire au monde du dedans de son imperfection même et deviner le jardin sous la croûte. Ainsi furent-ils les pionniers de Sion. Ils ne connaissaient plus Dieu. Ils avaient rejeté comme de vieilles défroques les coutumes de leur père. Mais il cultivait la terre et révélait du désert les oasis qu'il porte en lui. Sofra shelo lehamin, dit le Midrash. Sofra, à la fin, ta fin, comme signe d'une fin en lui atteinte, Moïse frappe le rocher plutôt que de lui parler. Car la roche aurait pu d'elle-même naturellement laisser jaillir son eau. Mais Moïse frappe, imposant au réel plutôt de se soumettre au miracle, comme s'il lui était devenu difficile, à force de vivre dans l'absolu, lui Moïse, à force de croire, comme s'il lui était devenu difficile de croire à l'essence naturellement liquide de la roche, à la vocation révélatrice du temps. Écoutez, ô rebelles, de ce rocher-là, pourrons-nous vous faire sortir de l'eau ? La question de Moïse porte sur la gangue du monde, sur le mélange en ce monde de la lumière et de la roche. Car lui-même, plus haut que le peuple, regarde au miroir éclatant. Il ne connaît pas l'obscur, et donc son périple est achevé. Voué à l'éternité, Moïse disparaît de la scène où se joue l'histoire. Il n'entrera pas au pays concret de Canaan. Il ne deviendra pas citoyen d'un État où travaille, dans l'approximation actuelle, un éclairement à venir. La valence historique du croire, donc, procède plutôt de la vertu des pères, qui sont les hommes de la promesse, qui n'ont rien au présent, que cette annonce d'une postérité nombreuse comme les étoiles du ciel. Confiance d'Abraham. Isaac lui vient comme germination, comme déploiement d'êtres déjà contenus en lui, comme bonheur en suspens. Mais aussi confiance du Fils. Car si Abraham a entendu la parole d'épreuve, s'il sait que Dieu l'envoie au mont Moria pour y sacrifier son fils, Isaac, lui, ne peut que s'en remettre à cette écoute d'Abraham et croire à la croyance où son père entendit. Et nous, enfants d'Israël, à chaque moment de notre avance, nous perpétuons la chaîne, juchée sur les épaules des générations passées. Nous bâtissons l'avenir riche de tumultes et de chants, transmettant de père en fils le mystère de cette paternité qui déborde continuellement vers demain. Car nous sommes fils avant d'être disciples. D'abord une certaine famille, une certaine manière de sentir et de respirer, de nous relier au monde, avant même que de savoir ou d'assumer. Déjà voués par nature et par hérédité au croire universel. Cette sensibilité est partageable, mais sous condition d'appartenance à un même risque et un même destin. Ainsi Ruth la Moabite suit Noémie vers les monts de Judée. Où tu iras, j'irai. Ton peuple sera mon peuple. D'abord participer d'une même vision, d'une même marche. D'abord rejoindre cette forme d'humanité, ce comportement-là. Puis seulement, si ton peuple est mon peuple, si j'adhère à ton croire, au Père qui fut ton Père, au pays qui est le tien, embaumé et brûlant, au pays tendre et calomnié sur le chemin où tu vas, alors seulement ton Dieu sera mon Dieu. Et le troisième point, main minime. Comme si croire et appartenir se confondaient dans cette charte d'authenticité formulée au pluriel. Ma'aminim, bene ma'aminim. Charte qui ne prendrait son sens vrai que de ce pluriel même. Si Jacob en effet reçoit la bénédiction, s'il est comme ses pères, le patriarche de la fertilité et de la promesse, à l'échelon de ses enfants, une dimension nouvelle apparaît, celle de l'identité collective. Par leur nombre et par la complémentarité qui les soude, les enfants de Jacob forment autour du lit de leur père la Knesset Israël, l'Assemblée d'Israël comme unité indivisible. Non point enfants seulement au sens de pluralité, recevant à leur tour le secret de la bénédiction, mais par cette commune réception, noyau irréductible, cellule fondatrice de la nation tout entière. Ainsi qu'il est écrit, tout cela sont les 12 tribus d'Israël. Et c'est là ce que leur dit leur père en les bénissant. Tout cela, à eux tous, partageant la bénédiction, ils réalisent comme une mutation ontologique qui les fait passer du simple statut de descendant au statut d'entité constituée, de réalité autonome. Ils sont un, le rassemblement du multiple, et par là singulier. Ensemble, à nous regarder, à nous reconnaître, seul à savoir, vie pour vie, dans les abris, sur les marchés, qu'un pacte silencieux, irrésistiblement, nous relie l'un à l'autre. La formule de la Emouna prend alors sa véritable envergure. Peuple témoin d'une révélation en devenir, dépositaire du croire, Israël participe à son tour du secret, part prenante de la lumière à révéler. Lui-même reflet de la gloire divine dans son unicité aux couleurs multiples. Et en effet, nous dit le Rav Houtner, en tant qu'entité collective, les tribus d'Israël contiennent en elles toutes les couleurs de la gloire divine, appelées un jour à se révéler dans le monde. Par ce rapport à l'essentiel, Israël s'ouvre à l'infinité et devient à son tour impérissable. C'est là que Moïse prend le relais, reliant sa propre bénédiction à celle de Jacob. Vous voilà aujourd'hui nombreux comme les étoiles du ciel. Bénissant d'abord les enfants d'Israël, tribu par tribu, mais pour les réunir finalement sous le seul nom générique et transcendant d'Israël. Sous ce label, en effet, les enfants de Jacob atteignent à leur dimension d'éternité. pour dire qu'ils ne sont plus seulement les veilleurs d'ombre, capables de détecter dans les ténèbres actuelles la lumière de la fin, mais chargés à leur tour des couleurs de la nuit, brillant dans le ciel comme les étoiles, eux-mêmes lampes de la nuit, signes avant-coureurs, eux-mêmes diamants cachés, visibles d'abord au seul regard du prophète, puis peu à peu reconnus par les nations de la terre. Le soleil qu'ils attestent les traverse déjà, de très loin encore, mais par eux nous parvient, nous réchauffe déjà d'un rayon insaisissable. Or, chaque homme dans la pensée d'Israël ressemble à cette étoile. À la manière de l'eau dans le rocher, chaque homme s'inscrit comme révélation dans le devenir du monde et comme fatalité de lumière. Au sens où le monde s'en va vers cette humanité-là, marquée en puissance sur le visage d'Adam, depuis le sixième jour. Atem Kruim Adam. Israël est le nom de l'homme, chaque fois que l'homme se révèle à lui-même comme l'eau hors du rocher. Ainsi la boucle se ferme. Aujourd'hui, Israël lutte sur sa terre contre la roche qui l'enferme. Certains le reconnaissent, d'autres ne distinguent rien de ce jaillissement que la pierre. À un ami qui me demandait autrefois, non sans quelque sarcasme, si je voyais bien sur les traits rudes des sabras l'image du Messie en marche, j'ai répondu comme je le sens.
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2: Alors, aujourd'hui, nous allons à la rencontre de deux grandes créatrices de mode, des expertes. Elles ont l'une et l'autre toutes seules réussi à créer une marque pérenne et avec des hauts et des bas, 30 ans plus tard, elles sont toujours là. J'ai nommé Nathalie Garçon, qui a créé sa marque Nathalie Garçon. Bonjour Nathalie.
3: Bonjour Catherine.
2: Et Gabriella Cortese, qui a créé Antique Batik. Bonjour Gabriella.
4: Bonjour Catherine.
2: Et bravo à vous deux. Vraiment, c'est un plaisir de vous avoir sur le plateau et un privilège, parce que vous êtes toujours par Mons et par Vaud. Vous faites fabriquer avec des artisans particuliers et vous réalisez une mode plutôt éthique, un peu unique. Et c'est peut-être là le secret de votre pérennité. Ma première question, c'est de vous demander si pour vous la mode, c'est une passion, c'est un hasard, c'est un business. Comment vous l'appréhendez vous-même ? Je commence par, c'est un hasard, c'est un business. Comment vous l'appréhendez vous-même ? Je commence par Nathalie.

0: Et Gabriella, c'est une passion, c'est un hasard, c'est un business, c'est...
1: C'est un joli hasard très passionnant. Ça a commencé évidemment petite en regardant ma maman et ma grand-mère qui m'a appris à tricoter et à broder. Et puis, venant de Turin, Turin était une ville qui était très autour de la mode et autour des artisans. Et donc, j'ai pu retrouver tout au cours de ma carrière ces personnes qui sont passionnantes, avec qui j'ai tissé des liens indélébiles. Et j'ai commencé à travailler avec les grands-parents, puis les enfants, et maintenant les petits-enfants.
0: Et ça, c'est intéressant parce que l'une et l'autre, vous avez des liens particuliers que j'ai pu constater moi-même avec ces familles en Inde pour vous, Gabriella,
1: Oui.
0: et en Tunisie pour Nathalie Garçon. Et à chacune, il y a cette part d'affect qui influence beaucoup, la création. Mais expliquez-nous plus longuement comment ça a commencé. Par exemple, comment, Nathalie, vous avez voulu travailler avec ces artisans tunisiens et les fripes tunisiennes
2: Ah oui, c'est
0: aussi?
2: deux choses différentes, ça.
0: Ouais.
2: Les artisans, en fait, j'ai travaillé dans pas mal de pays avec des artisans. J'ai toujours recherché aussi des artisans dans chaque pays parce que dans la mode, on a la chance de travailler dans plein d'endroits du monde qui sont très riches, chacun de leurs spécificités. Et par hasard, en fait, j'allais tout le temps en Asie et je trouvais que c'était loin de faire des allers-retours en Asie, j'avais mes enfants et par hasard, je suis allée en Tunisie où j'ai beaucoup d'amis et j'ai commencé à rencontrer des artisans et je me suis dit, mais peut-être qu'il y a quelque chose à faire dans ce pays. Et je m'y suis beaucoup attachée et j'ai créé des liens avec...
0: Mais les artisans, au départ, c'était des brodeurs,
2: Oui,
0: ou...
2: Alors, la plupart des artisans aujourd'hui sont des brodeurs ou des gens qui font des petites quantités, des gens qui sont proches, en fait, souvent même des tailleurs à l'ancienne, qui sont des petites unités, ce qu'on appelle des petites unités. Et après, qui ont des spécificités dans leur manière de travailler.
0: Et qui brodent
2: qui font
0: sur vos
2: beaucoup.
0: Pièces
2: Ouais.
0: des merveilles, vraiment des merveilles.
2: Ils font en fait, j'ai deux parties dans la collection. Il y a une partie normale, de la collection normale, qui est fabriquée en petite quantité de toute façon. Et après, j'ai des pièces uniques qui sont faites avec des vêtements que je récupère des fripes et que je retravaille de A à Z, en fait. On les retravaille complètement. Et là, ce sont soit des brodeuses, soit des artistes, parce qu'il y a aussi beaucoup d'artistes tunisiens,
0: Oui.
2: enfin tunisiennes, parce que c'est essentiellement des femmes qui retravaillent les pièces.
0: Et par exemple, j'ai vu des manteaux dont vous avez refait la doublure,
2: Oui.
0: brodé sur le revers, et
2: Ça, c'est fait avec des tissus anciens et des vieux foulards. Parce qu'en fait, la Tunisie est une plaque tournante des fripes en Afrique. Donc, toutes les fripes arrivent. Donc, on a la chance de pouvoir trouver vraiment des vêtements des années 50, 60, des choses assez qu'on peut plus faire aujourd'hui. Même les matières. Donc, c'est assez rigolo. Enfin, moi, j'adore déjà chiner. Et après, j'ai une unité de fabrication qui recoupe tout et qui retravaille chaque pièce. Et effectivement, des brodeuses qui sont des brodeuses qui travaillent chaque pièce unique, en fait.
0: Oui, avec une patience. Et alors vous, Gabriella, alors comment ça a commencé en Inde? Ça a même commencé à Bali, si je me
1: Oui.
0: rappelle bien,
1: Ça a
0: pour Antique
1: commencé avec un
0: Batik.
1: voyage à Bali, mais ça a commencé beaucoup plus tôt en fait. Je fais partie de cette génération de gens qui étaient baignés au Siddhartha de Hermanès et les Moleskines. Donc j'ai voulu partir vraiment à la conquête du monde parce que le voyage forme la jeunesse, comme on dit.
0: Et vous aviez 20 ans?
1: Et j'avais 18 ans.
0: Mmh.
1: Voilà, j'avais 18 ans et j'ai pu partir parce qu'avant on avait les brides courtes et voilà, et c'était la découverte d'abord de Bali, de

0: personnes qui, d'artisans qui imprimaient avec des tampons en cuivre, qui sculptaient eux-mêmes. Donc déjà, c'était un art dans l'art. Et c'est comme ça, j'ai commencé à dessiner des, faire des petits dessins au bord du, au coin d'une table à Bali. Et j'ai commencé par ramener des pareos. Mmh. Et puis, beaucoup plus tard, évidemment, j'ai découvert l'Inde, qui était la caverne d'Ali Baba. Et là, j'ai pu travailler avec des artisans qui brodaient, qui voilà. Mais disons que l'artisanat a toujours été le point central de mes créations. Et puis, je trouvais le disons, j'allais voyager pour trouver des artisans, mais en même temps, je voyageais et je découvrais le monde.
1: Oui. Voilà. C'était une passion de découverte, oui, et qui enrichissait votre inspiration.
0: Absolument,
1: à chaque
0: absolument
1: fois. Et vous avez l'une et l'autre été guidé par votre intuition créative et pas tellement par une tendance, un marché, ou que diriez-vous en regardant un peu vos premières collections, vos premières années? Faisiez ce que vous auriez porté, vous, Nathalie
2: Moi, je
1: Garçon.
2: Pense que j'ai été de toute façon totalement inspirée par une génération de créateurs qui étaient des gens qui imprimaient vraiment la mode par leur univers.
1: Genre qui?
2: C'était Jean-Paul Gaultier, c'était Roméo Gigli, c'était la liste, c'était Kenzo, c'était donc toute cette génération de prêt-à-porter qui est de prêt-à-porter
1: de jeunes créateurs,
2: oui,
1: on
2: et de
1: les
2: couture,
1: appelait
2: les Sonia Riquel et tout ça.
1: Ouais.
2: Ils étaient reconnaissables, Chantal Thomas et donc moi je suis plutôt enfin je suis née à Cannes, donc c'était le festival de Cannes et en fait, j'ai toujours vu des femmes qui étaient qui vraiment défendaient leur identité d'une manière très forte. Donc il n'y avait pas du tout cette notion de mode. C'était vraiment des univers, que ça soit les femmes que je voyais défiler pendant le festival ou les couturiers après que j'ai découvert, c'est toujours des gens qui ont défendu leur univers. Donc j'ai toujours été inspirée par cette idée de faire ce qu'on a envie d'exprimer, en fait.
1: Une personnalité.
2: Une personnalité, voilà. Donc c'est pour ça que je vous dis, le marketing, je sais pas trop ce que c'est, en fait, parce que c'est l'inverse. C'est oui. L'inverse, c'est de correspondre à un marché, et en fait, c'est une démarche qui est assez récente. C'est pas du tout une démarche qui a été pendant des années. C'était l'inverse, en fait. Mmh. C'était au contraire. Il fallait que les gens aient vraiment des personnalités très fortes.
1: Oui.
0: Oui. Et ouais. Et puis, ce qui est très important à dire, c'est que avant, on reconnaissait vraiment chaque marque, chaque personne, chaque création qui était faite avec un fil conducteur. C'était ça qui était bien. On s'appropriait pas de ce qui marche au jour d'aujourd'hui. Et quand je suis arrivée à Paris, il y avait Montana, il y avait Kenzo, il y avait Anne-Marie Beretta, il y avait Mugler. Voilà, il y avait des gens qui incarnaient leur marque et qui avaient une personnalité très forte et qui étaient revendus aussi par Alaya, voilà, qui était revendu à la Ville du Puy, chez Light sur les Champs-Élysées, et c'était des gens aussi qui avaient des commerces et qui étaient des vrais passionnés de la mode. Et ce qui est très important aussi de dire, c'est qu'il y avait un goût. Moi, je me rappelle, quand j'étais petite, je regardais les Vogue des années 70, il y avait toujours le nom de fabricant de tissu, de tisserand. Par exemple, on disait c'est Crizia, mais les tissus, c'est Galtrucco. Voilà, et c'est une chose qu'aujourd'hui, on a totalement perdue.
1: Oui.
0: Et c'est important que ces choses-là continuent à vivre.
2: C'est drôle parce que dans les vêtements que je trouve offrés pour la collection
1: Reborn,
2: et on a encore des étiquettes où il y a le tissu Marzotto, le tissu Etro. Et c'est vrai que c'était vraiment un travail de collaboration. C'était on travaillait avec. Tout ça, c'était vraiment comme un chemin de fer. Enfin, c'était vraiment une complicité, une complicité très forte.
0: Sans parler des matériaux qui étaient, par exemple, aujourd'hui, vous cherchez une soie qui est une main comme on avait dans les années 60-70, elle n'existe presque plus. Elle n'existe plus. C'est aberrant.
1: Est-ce que vous avez l'impression que vos clientes se rendent compte de ça? C'est vous qui avez une vertu éducatrice aujourd'hui de leur faire faire la différence entre une petite soie ultra légère qui se froisse avec laquelle on peut rien faire et une soie lourde, un twill, une vraie ou une soie sauvage qui tient vraiment. Vous avez conscience
0: de... On est garante oui. de ce patrimoine-là, en sachant qu'il faut toujours faire le stretch, le grand écart entre le produit au bon prix et la bonne qualité. Donc moi, j'essaye de jamais faire de compromis entre les deux choses, parce que je trouve que c'est très important aujourd'hui de ne pas duper le client avec des prix ahurissants. Parce que c'est ça aussi. Pourquoi on n'achète plus rien aujourd'hui? Enfin, dans le temps, on voyageait, on allait à Milan pour la saison de la mode, et on revenait toujours avec quelque chose. Aujourd'hui, on ne revient avec rien, parce que tout est devenu, de manière hallucinante, trop cher.
2: Et il y a ça, et puis il y a aussi le fait qu'aujourd'hui, on trouve les mêmes choses partout.
1: Oui, c'est ça.
2: Donc, moi, c'est surtout, j'adore voyager. Et surtout, ce que je trouve très difficile, c'est que, et sans être trop passéiste, parce que c'est un peu déprimant, mais il faut pas l'être. Il faut être plutôt
1: non,
2: positive.
1: Vous n'êtes pas ça.
2: Mais c'est vrai qu'il y a une uniformité aussi. Je crois que, d'ailleurs, je pense que aussi bien chez vous que chez moi, enfin, chez toi ou chez moi, les gens qui viennent, moi, j'ai beaucoup d'étrangers, j'ai plus de 60% d'étrangers, 70%. Et ils viennent parce que justement, ils vont pas trouver la même chose qu'ils vont trouver ailleurs, et tous les gens qui voyagent trouvent les mêmes magasins, c'est les mêmes marques partout. Donc il y a aussi une uniformité à ce niveau-là qui fait que on est encore, et je pense que ça va se développer. De toute manière, il y a toute une génération qui arrive, qui auront peut-être moins d'ambition de se développer comme ça a été à une certaine époque, mais qui pourront pratiquer leur métier de manière plus artisanale, en fait.
1: Oui, et plus personnelle.
2: Et plus
1: avec
2: personnelle
1: une
2: et avec moins d'ambition, peut-être, de développement, parce qu'il n'y a pas la place, et puis tout le monde ne peut pas se développer de la même manière. Mais je pense qu'il y a vraiment un besoin de mode ou de création plus très personnelle et unique.
1: Oui.
2: Et je pense que ça se retrouve aussi dans tout ce qui est culinaire, les restaurants, les chefs qui ont arrêté, qui font des bistrots. Il y a un besoin de choses peut-être plus accessibles, en effet, mais plus spécifiques qu'on trouve pas partout.
0: Mais je trouve que ce qui est très important, c'est que dans tous les métiers, on sent s'il y a de l'amour et de la passion, et elle est transcrite dans ce qu'on veut montrer aux clients. Et quand il n'y a pas d'amour, il y a quelque chose qui est très uniforme, qui a pas d'histoire, qui manque d'âme.
1: Est-ce que vous avez l'impression que des groupes comme Kering ou LVMH font fausse route aujourd'hui parce que leur logique reste aveuglément la croissance, la déclinaison universelle, l'augmentation du chiffre d'affaires coûte que coûte. Est-ce qu'ils ne voient pas clair, peut-être?
2: Moi, je pense qu'ils sont dans des logiques qui sont des logiques où c'est implacable. On ne peut pas faire marche arrière. Et je pense que malgré tout, moi, je suis très reconnaissante à ces groupes français, parce que la notoriété de la France, elle passe quand même grâce à eux dans le monde entier. C'est-à-dire que moi, j'étais beaucoup en Chine ou dans des pays comme ça, et on connaît la France par Chanel, par Hermès, L'Oréal et tout ça. Donc, je trouve que vraiment, ils ont une vertu. On peut leur reconnaître vraiment un talent. Et la France existe quand même beaucoup grâce à eux.
1: Oui.
2: Après, je pense qu'ils sont dans une logique et ils ont les capacités marketing de tout intégrer. Donc, de toute façon, je pense qu'ils vont tout digérer. Ils vont digérer toutes les tendances. L'artisanat, ils font quand même vivre l'artisanat et le savoir-faire. On peut dire que quand même, on peut pas dire qu'ils soient contre. Hein. Ils ont, enfin, c'est
1: au
2: vraiment
1: des ont
2: groupes, c'est vraiment des groupes
1: de
2: qui mettent en avant un savoir-faire français. Donc moi, c'est pas tellement là-dessus. Moi, ce que je trouve beaucoup plus inquiétant, c'est tout le pas cher, quoi. Parce que le très cher, c'est embêtant que les gens aient de l'idolâtrie pour ces marques et que soient prêts à se ruiner peut-être pour acheter quelque chose à un prix fou. Mais moi, ce que je trouve surtout terrible, c'est tout ce qui est vente par internet, les Chine et tout ça.
1: Enfin, ouais,
2: moi,
1: Chine,
2: c'est beaucoup plus ça qui m'inquiète.
0: Oui, la fast fashion.
2: Vraiment que le luxe, qui est très intelligent. Donc, de toute façon, je me fais pas de soucis pour eux. Ils intègrent tout. Toutes les tendances, ils vont les intégrer. Ils vont faire des niches. Ils vont créer des niches dans la marque. Ils savent faire déjà des tas de choses qui sont dans l'air du temps.
1: Mais il faut quand même pointer ce que vous disiez au début à propos des marques des jeunes créateurs qui avaient une patte, une personnalité, une identité immédiatement reconnaissable. Dans ces groupes, aujourd'hui, les créateurs, les directeurs artistiques valsent. Au bout de 10 ans, après avoir été essorés, pressés comme des citrons, avec une sorte d'indifférence et une logique économique, commerciale, ça se vend plus autant. Alessandro Michele est jeté, Marc Jacobs est jeté de Vuitton. Il y a quand même un effet pervers.
0: Oui, ce qui est très triste, c'est ces chaises dansantes de la même personne qui est capable un jour de faire quelque chose de beaucoup plus structuré et qui part dans une maison qui fait que du fluide. C'est ça qui est un peu dérangeant, en fait. Et ce qui est surtout dérangeant, c'est que ça reste une famille fermée et que ça donne pas de l'air à des nouveaux créateurs qui pourraient apporter peut-être un nouveau souffle. Voilà.
1: Vous avez eu une époque croissance importante et il est arrivé un moment où, donc, c'est-à-dire que vous aviez des dizaines de points de vente dans le monde entier, avec la marque Nathalie Garçon et la marque Antique Batik. Une espèce de logique de croissance fabuleuse. Et vous, Nathalie Garçon, vous étiez adossée à un groupe, le groupe Garella. Et vous, Gabriella Cortese, vous vous êtes retrouvée très endettée. Et l'une et l'autre, à peu près au même moment, genre au bout de 10-15 ans, vous avez décidé de réduire la voilure. Est-ce que vous pouvez m'expliquer ça? Comment le déclic s'est opéré, Nathalie Garçon?
2: Moi, c'était en 2010. En fait, il s'est trouvé que j'avais plus ma place dans le groupe, qu'on n'avait pas du tout la même manière de voir les choses. Donc moi, j'ai racheté une partie de mon nom et je me suis retrouvée avec effectivement tout ce qui avait été mis en place au niveau ouverture de magasins et tout ça. Et je me suis rendu compte au moment où il fallait que je trouve des investisseurs que c'était pas du tout mon truc, que ça m'intéressait pas en fait. Et ça a été très compliqué.
1: Quand même.
2: Parce que il y avait beaucoup de points de vente, il y avait des pays où il y avait des agents, enfin il y a tout un système commercial, et j'ai voulu faire marche arrière et on a fermé petit à petit chaque chose
1: en licenciant, en
2: arrêtant les contrats et ça a été très très compliqué de se réorganiser
1: et ça a pris combien de temps?
2: Moi, je dirais que ça a pris 8 ans.
1: Ah oui.
2: Oui, ça a été très long pour vraiment trouver, pour arriver à trouver vraiment à garder le lieu que j'ai actuellement, de me dire, finalement, j'ai pas envie de vendre sur Internet non plus, j'ai pas envie d'avoir des points de vente dans les grands magasins, enfin, de vraiment être radicale sur l'orientation que je voulais prendre.
1: Et vous vous étiez fâchée avec le groupe Garella?
2: Pas du tout. Non,
1: c'est avec eux que vous avez diminué?
2: Ah non, parce que quand on s'est pas fâché, on s'est séparé. Mais je me suis retrouvée quand même avec l'activité commerciale. Donc il a fallu que je développe encore et encore, soit bah, il fallait fermer ce qui était en place. Et voilà. Donc
1: et ça a pris 8 ans.
2: Ça, donc, oui, je pense que ça, en fait, ça a pris 8 ans où vraiment c'était très compliqué de faire ce que j'avais envie de faire au niveau du produit. Mmh. Ouais.
0: Mais en fait, il faut penser que ce qui est très important à dire, quand on est une petite société, on est au four et au moulin en même temps. On est la femme orchestre. Ça relève d'un exercice de voltige de haut niveau tout le temps, parce qu'en fait, il faut être à 360 degrés partout dans sa boîte. Il faut être créatif. Première chose, il faut savoir vendre son produit, il faut savoir se faire payer. Et les flux qu'on a sont peu, sont pas ceux d'un grand groupe qui peut ouvrir une boutique là. Tout ce qu'on fait doit réussir. Mm-hmm. Et donc, c'est très compliqué parce que ça implique le fait de vivre presque comme un asset, je sais pas toi, mais de sacrifier de sa famille, d'être à 24 sur 24 dans son métier et arriver à bien dormir pour pouvoir bien être en forme le lendemain et faire que des choses positives. Voilà, donc il faut tenir compte de toutes ces choses-là qui sont très importantes dans la vie d'un entrepreneur.
1: Mais quand vous étiez une grosse marque avec des boutiques partout, vous aviez des gens qui faisaient ça pour vous?
0: Je tirais les ficelles comme oui. beaucoup, et on était 90 dans la boîte. Et après, il y a eu des choses personnelles qui ont fait que mon mari est mort. Donc j'étais là, mais j'étais pas là. Et voilà. Et donc, en fait, il faut faire des bases extrêmement solides dans quelque chose, et même des bases solides dans une petite boîte, et peuvent s'ébranler très très vite. Donc j'ai mis la boîte en redressement et j'ai recommencé à zéro. À zéro, parce qu'on a recommencé. Évidemment, quand vous avez beaucoup d'amis, quand tout marche bien, après les gens changent de trottoir. Et puis tous les fournisseurs, tous les ateliers avec qui je travaillais, avec les grands-parents, je suis allée les voir tous les uns après les autres. On a dit on est ensemble, on avance, etc. Et on a recommencé à 3 dans la boîte. Donc de 90 personnes à 3, c'est un petit changement. Et puis je trouve que dans la vie, c'est beaucoup plus facile de commencer quelque chose à zéro que de recommencer quelque chose. Donc c'était un long chemin, très intéressant. Aujourd'hui, on s'autofinance complètement. Avant, on avait des lettres de crédit, des banques, etc. Aujourd'hui, on s'autofinance, on prend que les clients qui payent tout de suite. Et voilà, et donc c'est un système qui est très vertueux. Alors que quand vous êtes très grand, vous devenez un peu une sorte de paquebot qui ralentit sa cadence, et puis vous êtes moins payé. Vous voyez, donc tout devient, l'argent est dehors, mais il est pas en caisse. Voilà. Donc il faut que ce système soit vertueux. Et par exemple, tu parlais des grands magasins. Les grands magasins, dépôt, la marchandise en dépôt, payer 5 vendeuses, adhérer au solde. Non, c'est pas possible. On travaille qu'avec les gens qui nous payent. C'est comme ça. On s'autofinance, on paye notre marchandise un an avant de pouvoir récupérer
1: sur les ventes.
0: Les ventes.
1: Parce qu'il faut fabriquer, bien sûr.
0: Voilà.
1: Ouais. Donc, c'est ce qui est terriblement angoissant dans la mode, dans le prêt-à-porter, bien sûr. Vous avez chacune habillé des gens connus, des actrices. Vous aviez l'une et l'autre. Vous avez toujours, d'ailleurs, des égéries très à la mode, que ce soit Carla Bruni, Lou Doyon.
0: Vanessa Paradis,
1: toutes les
0: Beyoncé,
1: Beyoncé même, voilà. Oui. Et en plus, Nathalie Garçon, vous habillez la grande duchesse du Luxembourg, ce qui n'est pas rien. Super. Et vraiment des femmes, c'est à ça que je voudrais en venir, qui donnent le la des tendances. Et bon, Vanessa Paradis, maintenant, elle a bientôt 50 ans. Et Nathalie Garçon, vous avez créé un événement qui s'est propagé internationalement, qui s'appelle 50 ans et alors. Et organiser des défilés tous plus formidables les uns que les autres, plus habités les uns que les autres, de ces femmes plus mûres, un peu insecure et en même temps incroyablement stylées, entre Ariane Massenet, Caroline Loeb,
2: Sylvie Testu.
1: Sylvie Testu, absolument. Le dernier événement a eu lieu au Ritz, juste avant que le Ritz ferme pour un an de travaux.
2: Raphaël.
1: Au Raphaël.
0: Le palace. Sublime hôtel,
1: le palace encore plus chic que le Ritz à Paris.
0: En espérant qu'il restera aussi chic.
2: Oui, c'est juste des travaux de structure.
0: Super.
1: Bon, alors donc, par rapport à ces égéries, ces images que vous réussissez à projeter et qui sont a priori contre une tendance au jeunisme, est-ce que c'est venu comme ça, intuitivement? Est-ce que c'est calculé? Est-ce que ça a une grande importance dans votre médiatisation? Dites-moi, Nathalie Garçon.
2: Moi, je suis née donc à Cannes et j'ai toujours les femmes qui m'ont inspirée étaient des actrices que je voyais beaucoup dans l'hôtel de mon grand-père et qui avaient toujours l'air plus âgées qu'elles n'étaient en fait, parce que les femmes dans les années 70 ou 80, même les photos, quand on voit les photos d'Avdon et tout ça, les femmes font plus âgées qu'elles ne sont. Mm-hmm. Il n'y avait pas du tout cette course au jeunisme qu'il y a. Donc, et j'ai même vu, je voyais des actrices plus âgées, des Suzanne Sarandon, donc j'ai jamais été préoccupée par la jeunesse, en fait. Je trouvais qu'une fille jeune, elle est tellement jolie qu'elle n'a pas besoin de moi, quoi. Enfin, elle se met un jean et voilà. Par contre, ce qui m'intéressait, c'était de voir ces femmes qui étaient pas toutes très jolies, d'ailleurs, mais qui savait vraiment se mettre en scène.
1: En
2: voilà. Donc, c'est venu tout de suite dans mon métier. J'ai tout de suite travaillé avec plutôt des actrices, parce que c'était plutôt les actrices qui me soutenaient que les gens de la mode. Et très vite, j'ai mélangé des femmes plus âgées avec des filles plus jeunes. Donc, c'était naturel et je faisais plus de défilés. Et un jour, je me suis dit, si je fais un défilé, je fais défiler des femmes qui m'intéressent. Et en fait, dans celles qui m'intéressaient, il se trouve qu'il y avait beaucoup de femmes de plus de 50 ans. Et on a décidé à plusieurs de faire une association autour de ça, parce que c'était avant le Covid. Mm-hmm. Donc, c'était pas encore... Il y avait quelques femmes de plus de 50 ans dans la couture, mais elles étaient extrêmement chiques, très minces, très... Vraiment, c'était...
1: Le mannequin.
2: Oui, c'était glamour. Quelques mannequins, quelques actrices iconiques, etc. Mais ça descendait pas au-delà, quoi. Donc, et en fait, j'ai travaillé avec L'Oréal à l'époque et qui était très intéressée par le sujet parce que c'est un gros marché. Et en fait, les premiers qui ont fait bouger quand même ce marché sont les cosmétiques.
1: Oui.
2: Parce que ce sont quand même ils ont été bien avant la mode. Précurseur intéressé par ça. Et donc, ça s'est fait, d'une manière plutôt drôle. Et puis, l'idée, c'était pas de me mettre en avant parce que c'est une association. Donc, en fait, on a demandé il y avait 50 femmes qu'elles soient habillées par des créateurs, des jeunes créateurs, en fait. Et en fait, ce sont des jeunes créateurs qui les ont habillées et c'était très, très, c'est très sympathique à faire. Oui, c'est vraiment chouette.
1: Et vous avez fait ça en Afrique également, où il y a eu un enthousiasme
2: c'était très
1: jusqu'au sommet de l'État. Au Sénégal et
2: au Cameroun. Et en Tunisie.
1: Et en Tunisie, bien sûr. Et vous, alors, Gabriella, vos égéries sont toujours aussi fidèles et...
0: Oui, elles sont toujours aussi fidèles. Et moi, je trouve que ce qui est très important... c'est de pouvoir habiller des femmes qui se sentent bien dans leurs vêtements et qui se sentent belles parce qu'elles sont belles intérieurement. Voilà. Donc, on a commencé à habiller les femmes dans les années 90, 92. Oui. Aujourd'hui, elles ont parcouru un chemin et continuent à aimer Antique Batik, et puis leurs filles aiment également. Mmh. Donc c'est ça qui est beau. C'est ce qui est beau, c'est d'avoir une marque qui est étrangère nationale. C'est pas d'aller toucher que des jeunes filles de 18 ans, 20 ans, parce qu'évidemment elles sont belles par elles-mêmes. Elles pourraient être habillées avec un pyjama et tout irait bien.
1: Là maintenant, vous êtes quand même intéressé aux messieurs en plus, puisque vous sortez une ligne pour hommes.
0: Une ligne pour hommes. Nous avons eu comme égérie Germain Louvet, qui est danseur étoile de l'opéra, parce que je trouvais que c'était très important, comme la danse a toujours fait partie de ma vie.
1: Il faut dire que vous étiez danseuse au Crazy Horse à 20 ans.
0: Alors et pendant très longtemps, je n'aimais pas le dire. C'est mon mari qui m'a fait réconcilier avec ça et il était tout fier. Et voilà. Mais disons que j'ai fait 14 ans de danse classique. Et quand je suis arrivée à Paris, voilà, mon premier métier était danseuse au Crazy Horse. Et donc la danse et le Crazy Horse a aussi formé mon œil pour couvrir les corps de lumière. Et c'est peut-être pour ça que j'ai commencé à faire... Bon, après, il y avait l'inspiration de Saint-Laurent en voyant ma maman habillée... Le premier regard d'enfant regardant sa maman habillée en Saint-Laurent, voilà. Donc, les mousselines de soie, tout ce qui couvrait le corps, mais qui laissait la silhouette féminine transparaître, les paillettes... Donc les broderies de paillettes, elles viennent un peu de Crazy Horse aussi, voilà. Et donc grâce à ça, j'ai commencé à habiller des filles qui étaient sur scène aussi et qui étaient brillantes par les paillettes et par les lumières de la scène et puis par la brillance de leurs hommes.
1: Mais voilà. La robe apportait beaucoup. J'ai encore aujourd'hui une robe Antique Batik avec des paillettes comme ça. Elle est indémodable parce que ça illumine tout simplement. Les paillettes, elles ont ça de... C'est comme les perles. Mais alors, pour les hommes, vous avez donc votre nouvelle égérie Louvet, Sébastien Louvet.
0: Germain Louvet.
1: Germain Louvet. Et donc, vous créez pour... Vous faites pas des paillettes pour ces messieurs, donc.
0: Non, quelques broderies. Oui. Parce que je trouve qu'aujourd'hui la mode masculine, enfin l'homme qui se féminise un petit peu et disons qu'il se laisse aller un petit peu. Alors tous ces hommes qui viennent au boudoir, qui me disent j'ose pas, et je leur dis mais attends d'être en vacances, d'être détendu et tu verras, tu t'habilleras de voilage et c'est très joli.
1: Et voilà. Je dois dire que chez vous, Nathalie Garçon, votre fils a pris le relais pour ces messieurs et c'est impressionnant parce que il a démarré avec des chemises en soie, avec des foulards récupérés, qui sont des chemises d'une qualité Hermès, avec une sorte de association qu'on ne peut pas appeler patchwork parce que c'est très construit, mais les imprimés sont contrastés, différents. Une manche a tel imprimé, l'autre manche a tel autre, le col un autre. Vos doublures également dans les manteaux pour hommes et les broderies également sur les revers sont cette touche raffinée féminine qui s'adresse aux hommes.
2: Oui, il y a même des footballeurs et des rugbymen qui viennent s'habiller chez lui. Donc c'est assez drôle parce que comme il a un coin de la boutique, ça me fait rire.
1: Votre boutique est donc dans
2: la galerie Vivienne.
1: La galerie
2: Vivienne. Ça me fait rire parce que on voit arriver des gens que nous on connaît pas du tout et en fait il se trouve que ce sont des footballeurs super connus. Alors après on me dit mais tu as pris la photo ? Non, tu as pas. Donc c'est assez drôle, oui, parce que c'est très féminin. Mais effectivement, tous ces hommes, toute la nouvelle génération, en tout cas. Elle n'est pas du tout contre. Enfin, au contraire, elle est à la recherche de féminité, de tout ce qui est un peu ethnique, et elle est prête à faire un mélange de genre, en fait.
1: Et c'est un peu votre fils, Émile Garçon, qui a mis le pied à l'étrier, qui a eu l'audace, au fond.
2: C'était pendant le Covid, en fait. Moi, j'étais en train de travailler en Tunisie, et puis je lui ai dit, écoute, tu peux pas ne rien faire quand moi je travaille comme ça, c'est pas possible. Donc viens, on va faire. Et puis il a commencé à. D'abord, il a toujours aimé chiner, donc parce que c'est une grande partie de, du travail. Et il s'y est mis un peu comme ça, par amusement. Et en fait, il s'est pris au jeu, oui, oui, oui. Et ça marche bien, donc il
1: et,
2: est...
1: Et c'est franchement très très beau. D'ailleurs, ces chemises s'adressent aux femmes aussi.
2: Oui, oui, il y a des femmes qui les achètent, mais c'est... Et donc il y a des collectionneurs.
1: Des collectionneurs. Et vous, Gabriella, vous avez un fils aussi qui a 18 ans.
0: 18
1: ans. Et qui parfois vient avec vous en Inde, dans les ateliers.
0: Oui, il est beaucoup venu quand quand il pouvait ne pas aller à l'école, puis il a plus du tout voulu rater les cours. Mais disons qu'il a été baigné là-dedans, ouais.
1: Il a envie de suivre vos traces.
0: Je sais pas du tout pour l'instant, mais il vient de commencer un stage de 2 mois et demi au stock chez nous. Donc je me dis pourquoi pas. Ça serait bien. En tout cas, je le pousse pas parce que je trouve que voilà, je veux pas le pousser à travailler avec sa maman. Ouais, mais ça, si c'est une passion, oui, évidemment, je lui construirai des ponts pour qu'il s'envole.
1: Oui, et justement, ça m'amène à vous poser cette question. Comment vous trouvez les jeunes aujourd'hui, enfin, en termes vestimentaires, est-ce que il y a un cliché qui dit que on s'habille moins aujourd'hui, il y a plus d'élégance. Vous-même, vous avez un regard un peu plus contrasté, ou comment vous voyez est-ce que vous trouvez que les gens s'habillent mal?
0: Bah, moi, je me dis très souvent, ce n'est plus ce que c'était. Mais je trouve que les jeunes s'habillent de manière très intéressante parce qu'ils sont libres. Ils sont libres et puis ça, très souvent dans la rue, on voit des jeunes garçons on voit bien qu'ils ont ouvert le placard de leur grand-mère et qu'ils ont pris le manteau, la blouse, la broche. Et je trouve ça très beau. Je trouve que chaque génération s'approprie le vêtement de manière différente et c'est très intéressant. C'est un nouveau monde. Après, c'est vrai qu'en général, dans la rue, je ne trouve pas les gens très élégants. Et on aurait envie de voir encore plus d'élégance. Mais en habitant dans des grandes villes, il faut marcher vite, donc on n'a plus de talons, on prend le métro, voilà. Donc il y a tout ça qui rentre en jeu, qui est quelque chose de...
1: Mais
0: de
1: qui n'est pas une excuse, je persiste, je ne suis pas aussi indulgente que vous. Qu'est-ce que vous en pensez, Nathalie Garçon?
2: Moi, je pense qu'il y a des familles, en fait, de gens, de jeunes. Je trouve qu'il y a vraiment, les choses sont très très différentes selon, il y a comme, c'est comme si c'était des familles, il y a des tribus, je trouve que c'est très tribal en fait. Et moi, dans mon quartier, je vois beaucoup de gens qui sont habillés comme on pouvait être habillé même à Londres, avec vraiment une excentricité qui est vraiment très poussée. Enfin, il y a vraiment des jeunes qui se lancent et qui sont très très créatifs et voire même extravagants. Mais c'est vraiment des niches en fait.
1: Oui.
2: Et puis il y en a qui sont extrêmement classiques. On voit que s'il faut qu'il y ait no name, pas de marque, vraiment quelque chose de dans la simplicité, vraiment le luxe qui soit complètement discret. Et puis après il y a effectivement tout. Il y a aussi toute une famille de jeunes qui, c'est souvent d'ailleurs des filles qui sont là, on sent que l'important c'est de consommer, quoi. Donc c'est consommer tout ce qui sort sur les réseaux sociaux, sur quelle est la dernière rappeuse, qu'est-ce qu'elle porte, bon. Donc ça, c'est un monde qui m'est plus étranger, parce que je trouve que c'est un monde où la culture est pas très importante, hein. Même si le rap a fait avancer des choses, mais je trouve qu'il y a encore de la création, mais ce sont des niches.
1: Ouais,
2: voilà.
0: Ça... Moi, je trouve que en général, en ayant un enfant, je trouve que c'est la mère qui fait ce travail-là. La mère a un rôle très très important, c'est celui de éduquer l'œil de l'enfant au beau. Au beau, à la littérature, à la culture, à la bonne nourriture, au goût du juste et pas trop, Et très souvent, on voit comment cette chose-là, cette veine de la famille est arrivée jusqu'aux enfants avec une grâce tout à fait particulière, voilà.
1: Et donc vous avez fait ce travail néanmoins, malgré tout le boulot d'être au four et au moulin en même temps.
0: Je sais pas si j'ai réussi, mais évidemment, on essaye.
1: Mais ce qui est un vrai sujet, c'est quand même le gaspillage textile, les déchets textiles qui vous imposent des taxes, je crois, aujourd'hui. Oui. Vous payez un impôt sur le gaspillage textile. Oui. Et est-ce que ça a été un scrupule chez vous à une époque de se dire je fabrique des quantités plus réduites parce que ça devient fou, c'est surplus infini.
2: Moi, je sais que ça m'a rendu malade de voir les stocks d'invendus. C'est quelque chose qui m'a fait prendre conscience qu'il fallait que j'arrête. Maintenant, j'ai zéro stock, je finis à zéro. Pour moi, c'est une vraie victoire. C'est ça la vraie victoire. Mais c'est vrai que quand je voyais ces fabrications, parce qu'on augmente on augmentait, je sais pas comment ça se passe, mais ça doit être la même chose. On augmentait les quantités pour avoir des prix plus bas. On se retrouvait avec du stock et du coup, on faisait des soldes. Donc c'était une espèce de cercle vicieux. Tout ça pour obtenir des prix plus bas. Qui sont quand même, il n'y a pas de mystère. Quand on voit le prix de certains vêtements, il faut pas s'illusionner sur la manière dont c'est fabriqué. Et je trouve qu'on fait vraiment l'autruche là-dessus.
1: Oui. Hein?
0: Bien sûr.
2: Pour moi, le vrai problème aujourd'hui, il est là, quoi. Quand on parle des jeunes, moi, je dis, c'est vrai que les mères ont un rôle important, mais quand on voit l'importance des réseaux sociaux, c'est difficile de lutter contre ça.
0: Oui, bien sûr.
2: Moi, je suis plutôt inquiète là-dessus. Je trouve que il y a un vrai souci, quoi.
0: Et puis surtout là où on met le vrai débat, parce que les taxes pour les déchets, d'accord. Ensuite, ne pas bloquer ces arrivages de montagnes, de kilomètres de vêtements qui arrivent de tous ces pays où les gens ne sont pas payés au juste prix.
1: Oui.
0: Il y a plein de choses à tenir en compte dont on ne tient pas en compte aujourd'hui.
1: Et vous avez un stock important ou vous veillez à votre stock chez Antique Batik?
0: J'ai un stock juste, je fabrique, c'est de l'artisanat, donc c'est pas de la fabrication
1: de la masse production.
0: Voilà, mais après on est pris aussi dans un engrenage où tout le monde fait de soldes, donc il faut faire des soldes. C'est terrible en fait. Et puis surtout ces cadences de collection, vous en faites une l'été, une l'hiver, donc deux par an, et on vous demande d'en faire quatre. On vous demande, vous voyez, donc tout est toujours pour consommer plus en fait. Le dieu argent.
1: Et aujourd'hui, on a quand même encore autour de nous beaucoup de jeunes qui veulent travailler dans la mode. Et je me demandais si vous leur conseilleriez de continuer. Est-ce que vous voyez ça comme un secteur d'avenir ou...
2: Ah oui, moi je pense que le vêtement sera toujours quelque chose d'essentiel. C'est un moyen de s'exprimer, c'est un moyen de montrer qui on est. Donc je pense que ça a toujours existé et ça continuera d'exister. Maintenant, je leur conseillerais de faire les choses d'une manière, d'abord de travailler avec des gens qui ont du savoir-faire, travailler avec des gens de talent ou en tout cas qui ont des valeurs, qui peuvent leur transmettre quelque chose, parce que je pense qu'il faut beaucoup d'années pour apprendre ce métier. Et puis de peut-être pas ambitionner, ambitionner de gagner des 1000 et des 100. Peut-être de faire déjà leur ce qu'ils ont envie de faire, de le faire à fond, de commencer petit. Mais oui, je crois qu'il y aura toujours de la place dans ce métier. Ce qui est un peu plus difficile, comme tu l'évoquais, c'est la distribution. Il y avait ce problème qui n'existe pas, par exemple en France, dans le cinéma, où il y a encore beaucoup de distribution, de distributeurs. Nous, dans la mode, la distribution, c'est réduite, c'est-à-dire que même en province maintenant, il y a que des quelques boutiques qui sont des il y a plus
1: des
2: qu'on appelait
1: marques,
2: il y en a presque plus, et autrement ce sont des enseignes oui. De ce qu'on appelle oui. des enseignes. Donc en fait, il faut, c'est pour ça que c'est la diffusion est plus compliquée qu'avant. Donc il faut trouver d'autres moyens. Et oui. peut-être, et eux, ils sont très bons sur les réseaux sociaux, donc oui. ils peuvent oui. vendre sur Internet.
0: Oui. Et après, je trouve que il faut être révolutionnaire. Mmh. En fait, les jeunes doivent faire le travail qui les passionne, qui les anime. Dans la mode, il y a à faire énormément de choses. La créativité, elle est là, elle peut s'exprimer comme on le souhaite. Et voilà.
1: Mais est-ce que, par exemple, dans vos clients, vous avez des questions qui se posent parfois, parce qu'ils savent que vous fabriquez en Inde et vous avez une clientèle qui est assez large, donc avec 4 générations. Ils vous posent la question sur les conditions de travail.
0: Oui, très souvent.
1: Ça se sait. Oui.
0: Très souvent, très souvent. Moi, j'ai la chance de travailler toujours avec les mêmes artisans depuis 25-30 ans. Donc, si la relation était tendue, on aurait pu cette relation-là. Mmh. Voilà, donc je suis très fière de le dire, parce que c'est quelque chose de très rare, en fait.
1: Et alors, est-ce qu'aujourd'hui, vous avez, c'est mes dernières questions, des créateurs favoris, des gens qui vous inspirent? Est-ce que vous... Oui, vous regardez du côté des créateurs de mode, ou... Ce sont d'autres domaines, d'autres créatifs qui peuvent vous stimuler. Comment ?
2: Moi, je pense que ce qui inspire d'abord sont les gens, ce sont tous les talents. Enfin là, que ce soit les grandes expositions, des expos, des films. Moi, c'est beaucoup à travers le cinéma. Mm-hmm. Mais autrement, il y a des créateurs. Moi, j'adore Dries Van Noten. Il y a des tas de gens que j'aime encore beaucoup et
1: qui a pris sa retraite d'ailleurs.
2: Oui. Mais même dans les jeunes. Enfin, moi, je pense que l'inspiration, je pense que je suis pas la seule. Elle est vraiment multiple. Quoi. Oui. Ça peut être une personne que je rencontre, que je croise tout d'un coup, un film, beaucoup de cinéma quand même. Ouais, beaucoup. Oui.
1: Et
2: ouais.
1: Gabriella, vous avez votre italianité aussi.
0: Oui, j'ai mon italianité qui est devenue, c'est quelque chose de très bizarre, parce que quand je vais en Italie, je regarde l'italien avec un regard avec un filtre. Je me sens italienne dans le cœur, mais toute cette envie d'être tous habillés de la même façon me dérange. Voilà, il y a plein de choses qui me dérangent et il y a plein de choses qui m'éblouissent, qui n'éblouissent pas du tout les Italiens.
1: Qui sont quoi, par exemple?
0: Des choses, la beauté de s'asseoir à un café et de boire son café en regardant il passait, en regardant les gens qui passent, voilà. C'est, mais disons que je trouve que je suis inspirée par un tout, par un, comme on disait tout à l'heure, ces clans qu'on trouve un petit peu partout dans le monde qui mettent qui ont un art de vivre. Oui. Ça va de la façon d'être habillé, de comment on choisit un restaurant plutôt qu'un autre, un personnage, une exposition, un livre. Voilà, c'est un tout, en fait. Oui, je trouve qu'on devient de plus en plus des éponges. On l'est tout le temps, mais plus on avance dans l'âge, et puis on a l'impression de rien savoir, et donc on a besoin de s'inspirer et de vivre avec les gens pour avoir ces inspirations-là.
1: Moi, je vous vois plutôt comme presque des journalistes qui absorbent et qui savent regarder, qui ont vraiment appris à regarder sociologiquement le monde qui les entoure, avec tous les éléments artistiques, techniques, coloristiques, gastronomiques et culturel. Voilà, on arrive au bout de notre émission. J'avais encore d'autres questions.
0: Tant déjà,
1: ce sera un autre rendez-vous. J'ai reçu deux grandes créatrices de mode, Nathalie Garçon et Gabriella Cortese, qui créent Antique Batique. Chacune a pérennisé sa marque et réussi toute seule. Et rien que pour ça, respect, chapeau. Merci à vous.
0: Merci beaucoup.
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3: Bonjour Frédéric Huttmann, au micro, j'ai le plaisir de vous retrouver pour un nouvel entretien. J'ai l'immense plaisir de recevoir deux des membres du Quatuor Harod, Tanguy Parizeau, bonjour.
4: Bonjour.
3: Jordan Victoria, bonjour.
5: Bonjour.
3: Alors vous êtes respectivement altiste et premier violon de ce Quatuor qui a été créé en 2013. Jordan Victoria, vous étiez déjà au début de ce Quatuor. Et vous, Tanguy Parizeau, vous êtes arrivé en 2018. Donc là, vous faites paraître pour le label Erato. Alors, comment on va dire, c'est une des pierres fondatrices du Quatuor, l'opus 76 de Haydn. Bon, chez Haydn, il y a que des chefs-d'œuvre du Quatuor, mais il y a quand même deux immenses cycles, peut-être l'opus 20 et l'opus 76, qui sont quand même peut-être les deux plus grands cycles, ou peut-être que je m'égare, mais où il y a que des chefs-d'œuvre dans chaque. Et vous dites dans le texte qui accompagne ce disque, c'était un de vos premiers, des premières œuvres que vous avez abordées, l'opus 76 numéro 1, Jordan Victoria.
5: Oui, en fait, c'est un des premiers CD qu'on voulait faire. C'est Alexandre, il voulait vraiment enregistrer ces quatuors-là, l'opus 76 en particulier. C'est un des premiers quatuors qu'on a travaillé.
3: Donc Alexandre Vu, qui est votre Alexandre, deuxième voilà. violon.
5: Qu'on a travaillé et qu'on a joué beaucoup, par exemple au concours de Nielsen en 2015. Et quand on a réfléchi à des enregistrements, on sentait qu'il fallait encore maturer un petit peu cette musique et qu'il fallait prendre le temps de vraiment découvrir le style, etc. Donc on s'y est pas tout de suite aventuré, mais on a bien mis plus de 10 ans pour enfin enregistrer cet enregistrement.
3: C'est l'opus 76. Quand on écoute ce double album, je parle à l'ancienne, excusez-moi, on se dit mais ce qui est incroyable, c'est qu'il y a 6 quatuors, autant de chefs-d'œuvre, et en plus il y a une variété extrême de toutes ces œuvres.
6: Tout à fait, c'est très varié. On voulait aussi enregistrer des quatuors, justement, pas forcément les opus 20, mais quelque chose qui est plus proche du début du romantisme, quelque chose de des œuvres de maturité où justement il y a énormément de caractères différents, énormément de des mouvements lents très spirituels, mais en même temps beaucoup de joie, beaucoup de divertissement dans les menuets, dans les premiers mouvements, et beaucoup de brillance dans les finales, évidemment.
3: Oui, vous les jouez à un tempo souvent vraiment très audacieux, les finales de ces quatuors.
5: Oui, ça c'est un peu ma faute, j'avoue. Je m'en rends pas tellement.
3: Oui, vous les jouez à un tempo souvent vraiment très audacieux, les finales de ces quatuors.
5: Oui, ça c'est un peu ma faute, j'avoue. Je m'en rends pas tellement compte, je suis en

0: Quatuor installé. Donc, comment ça se passe votre rapport au quatuor de Haydn?
1: Bah, comme dit Jordan, en fait, au début, du coup, le quatuor a enregistré du Mendelssohn, la musique romantique, parce qu'on trouvait ça que c'était une approche un peu plus simple, un peu plus sensible et facile pour nous. Et du coup, on a fait beaucoup de recherches. Justement, on a décidé de prendre le temps de réfléchir à l'esthétique vraiment qu'on voulait donner à cette musique. Donc on est allé chercher aussi quel matériel on avait à cette époque, parce que on sentait que sur nos archets modernes très lourds là, on n'arrivait pas à avoir la vivacité, la vie qu'on voulait. Donc on est allé faire des recherches avec Jean-Yves Tanguy, un archetier spécialisé dans les archets de la période classique. Donc là, en fait, entre 1750 et 1800, il y a eu énormément de styles d'archets différents. Donc on a dû vraiment en essayer, je sais pas, une quinzaine pour savoir vraiment mais quel modèle allait nous convenir. En fait, on a choisi un archet qui date à peu près de 1770, de l'école de Léonard Tourte. Donc qui est vraiment à cheval entre l'archet baroque et l'archet qu'on connaît aujourd'hui, en fait. Et nous, ça nous a vraiment permis de nous libérer dans notre approche de l'interprétation de cette musique, vraiment d'avoir cette légèreté, ces appuis qui sont tellement naturels avec ce matériel.
0: Mais ça veut dire que si vous donnez au concert certains de ces quatuors opus 76 et que vous jouez, je sais pas, un quatuor de Beethoven ou un quatuor plus contemporain, vous allez changer d'archet au cours du concert.
1: Alors oui, on change d'archet. Malheureusement, on aurait bien aimé aussi changer de corde et avoir des cordes d'époque qui étaient sur voyaux, où ça aurait sonné différemment. Mais en fait, pour nous, c'est trop compliqué.
0: C'est un changement total d'esthétique ou de rapport à l'instrument ou
1: les cordes.
0: Oui, de changer.
1: Les cordes, oui, c'est quelque chose de différent, mais. Nous, en fait, dans notre approche assez extrême du quatuor, en fait, c'est compliqué d'avoir aussi ces aléas de la météo et du changement de salle qui fait que les cordes en boyau, ils changent énormément de diapason. Et ça, c'est un peu compliqué pour nous, pour notre travail. Et puis après, du coup, comme on joue justement des quatuors de Bartok en seconde partie ou en deuxième partie de concert sur boyau, ça serait un peu compliqué aussi de switcher. Il faudrait avoir en fait deux instruments et bon, là, on n'a pas ce qu'il faut.
0: Quand on parle de Haydn, il y a une caractéristique, bien sûr, il y a l'émotion considérable des mouvements lents, mais il y a aussi une caractéristique de Haydn, c'est l'humour qu'on retrouve dans cet opus 76 sous vos archets. C'est très difficile de trouver justement la voie vers cet humour.
2: Oui, alors moi je peux parler de moi parce que c'est un peu c'était un peu un challenge pour moi. C'était, par exemple, quand on a enregistré Mendelssohn, ouais, c'était une musique qui me parlait, qui était assez facile pour moi parce que c'est voilà quelque chose de sensible, un peu torturé, voilà. Et quand on a découvert Haydn, ben c'était l'opposé total. Et même dans son deuxième quatuor en ré mineur, il y a toujours une pointe d'humour, une espèce de petite blague, un sourire en coin, comme on dit toujours. Donc oui, c'était fascinant de trouver l'humour. Et nous, on traduit ça par des agogies, des petites ornementations, des timings assez sympathiques.
0: Et que disent les partitions? Est-ce qu'elles sont très très précises au niveau des tempi, au niveau des intonations, au niveau
1: Alors non, on n'a pas de traces écrites très précises, parce que déjà à l'époque, en fait, il y avait beaucoup de choses qui n'écrivaient pas. En fait, c'était vraiment dans le bien commun de savoir comment on jouait cette musique. Et puis aussi, il ne recopiait pas toutes les annotations au long de la partition. Donc des fois, on a juste quelque chose au début, puis c'est à nous d'interpréter, de se dire ah bah oui, mais là ça revient, ça doit être la même chose. Et puis en fait, l'humour, elle vient aussi du fait que dans l'écriture, il fait tellement de surprises. En fait, lui, il joue avec cet exercice de composition à nous surprendre, nous en tant qu'interprète, et aussi du coup de surprendre le public.
0: Alors, cet opus 76, vous allez le jouer intégralement le 15 janvier prochain dans le cadre de la Biennale du Quatuor à Cité de la Musique. Vous jouerez à Amsterdam aussi. À Amsterdam aussi, vous allez jouer dans le cadre de la Biennale l'intégrale des Quatuors.
2: Alors, ce sera pas l'intégrale, mais on va faire deux ou trois concerts.
0: Ah oui, donc vous allez mélanger des concerts de Haydn avec d'autres concerts.
2: Voilà, exactement.
0: Mais le 15 janvier à la Cité de la Musique, en revanche, vous jouez l'intégrale de l'opus 76. Mmh. Donc psychologiquement et physiquement, c'est une épreuve.
2: Exactement, oui.
0: Enfin, vous voulez les imposer vous-même.
2: Oui, oui, c'était un challenge. Je pense que c'est de rentrer dans ce monde-là parce que de le faire en deux soirs, on s'était dit que ce serait assez étrange de couper le voyage de l'opus 76. Donc on s'est dit pourquoi pas le faire les 6. Alors c'est vraiment un marathon pour nous, psychologique et physique, mais je pense que ça va être super intéressant de se mettre dedans et que le public

0: se mettent aussi dedans.
1: Alors, on ne sait pas exactement la date exacte de composition. Je pense que c'est 1787, 96, pardon. Mais est-ce qu'il y a une évolution stylistique pour vous du premier, depuis 76, au sixième, qu'on dit être le grand chef-d'œuvre aussi parmi les chefs-d'œuvre? Est-ce qu'il y a une différence?
2: Oui, justement, c'est rigolo parce qu'on était en train de le travailler ce matin et on se disait justement qu'on arrivait à une période où il y a l'apparition du Sturm und Drang. Oui. J'avais bien à le dire. Et en fait, il y a quand même quelque chose d'un peu plus profond dans les sentiments que Haydn met dans sa musique. Il y a pas que cette légèreté, ce côté baroque où il y a du figuralisme. On est là dans une description de quelque chose de la nature. Là, il y a quelque chose quand même qui est un peu plus profond, plus spirituel, qui va un peu plus dans l'humain, on trouve.
1: Et donc, effectivement, quand on termine par ce sixième quatuor, c'est ahurissant. Enfin, c'est un immense chef-d'œuvre.
0: Je trouve quand même qu'il y a une grosse différence d'écriture. Le sixième quatuor commence à vraiment être compliqué. Il a des formules de composition qui deviennent vraiment modernes. On se rapproche on se rapproche beaucoup de Beethoven, etc. Donc voilà, et ce matin, comme disait Tanguy, on s'est rendu compte qu'on est vraiment à la limite, de tomber dans le romantisme, mais voilà, le pré-romantique.
1: Et donc l'opus 18 de Beethoven, qui est à peu près contemporain, c'est quoi, tu
2: vois, c'est 5 ou 10 ans après, ouais. Enfin,
1: vous les jouez
2: Alors oui, là on avait commencé, du coup on a joué là cette saison l'opus 18 numéro 1,
1: qui est aussi une
2: partition incroyable. Ouais. Et là, mardi prochain, à Bruxelles, à Flagey, on joue l'opus 18 numéro 2.
1: Et pour vous, il y a un lien entre l'opus 76 de Haydn et cet opus 18 de Beethoven?
0: Oui, c'est très proche. Et d'ailleurs, même dans notre travail, on s'était dit, mais pourquoi pas jouer les archers de Haydn dans Beethoven? Après, on s'est rendu compte que, enfin, on s'est renseigné d'ailleurs, et en fait, Beethoven avait carrément créé un archer pour sa musique, qui était plus lourd, plus avec une pointe plus arrêtée et moins chaloupée, on va dire, enfin moins curvée. Donc même lui, il s'était dit non, en fait, ces archers sont trop légers et pour ma musique, donc je veux quelque chose de plus costaud, quoi.
1: Alors cet opus 76 de Haydn, c'est votre dernier opus discographique. Vous êtes passé par Mendelssohn, par Schubert, par de la musique française. Et puis il y a aussi un album que j'adore, The Mathilde Album, où vous êtes aux côtés des Adriatiques dans le deuxième quatuor de Schoenberg. Ça c'était aussi... Alors je sais pas, j'ai une affection particulière pour ce disque. C'est vraiment aussi trois chefs-d'œuvre, Webern, Schoenberg, Zemlinsky. C'est des œuvres vers lesquelles vous revenez souvent.
2: Alors,
1: le deuxième quatuor de Schoenberg, malheureusement, on n'entend pas beaucoup parce qu'il faut...
2: Oui, c'est ça, il faut la voix. Après, le quatuor de Zemlinsky, c'est vraiment une œuvre qui a été très importante dans l'histoire du quatuor, je crois, qu'on a joué justement dans les concours, dans les premières années, et qui est resté très longtemps et qui nous a vraiment porté dans cet univers de la matière, du son. Enfin, c'est quelque chose qui nous a beaucoup plu. Et on est plutôt tourné vers le cycle des quatuors de Bartok, où ça sera notre prochain projet, grand projet d'enregistrement.
1: Donc vous jouez les six là?
2: Enfin, Jordan a déjà joué tous les six. Il nous en reste juste le cinq à faire, je crois, que tous ensemble, dans notre version actuelle du quatuor là. Mais c'est un super voyage aussi.
1: Eh ben oui, c'est bon. Il y a les chefs-d'œuvre de Haydn, les chefs-d'œuvre de Beethoven et les chefs-d'œuvre de Bartok qui sont quand même les piliers de l'art du quatuor. Bon, bien sûr, il y a Shostakovich ou d'autres génies qui ont composé pour le quatuor. Mais quand on pense aux trois piliers, peut-être que je m'égare, mais de l'art du quatuor, il y a ces trois-là. Mais quand on travaille les quatuors de Bartok, il y a quand même un langage aussi très particulier.
0: Exactement. Et c'est moi, ça me fascine complètement cette musique. On a travaillé d'ailleurs avec Courtag, qu'on voit dans notre documentaire de Bruno Monceau.
1: C'est incroyable d'ailleurs, cette personnalité de Courtag, quand on le voit dans le documentaire. Incroyable.
0: Si vous saviez, là, le
1: je sais pas, il a 90 ans quand on voit ses côtés.
0: On a passé deux fois 8 ou 9 heures de cours avec lui. Et il était inépuisable. Nous, on était exténués et il pouvait continuer encore toute la nuit. Il y avait aucun problème. Et donc cette culture-là, moi je l'adore. J'adore cette culture de la musique traditionnelle, etc.
1: Et il n'y a aucun d'entre vous dans le Quatuor qui a des liens avec, justement, qui aurait des racines.
0: Non, mais moi je me questionne tellement j'aimant ça, je me demande, peut-être je dois avoir des racines hongroises quelque part.
1: Et donc, oui, vous avez travaillé, effectivement.
0: Donc, on a travaillé avec lui, le troisième Quatuor, mais ce serait absolument génial si on arrivait à préparer les six avec lui. Donc ça, ce serait un grand projet, de faire aussi l'intégrale, pourquoi pas là-bas, etc. Enfin voilà, ce serait un grand projet. Et moi, c'est un de mes, comme vous disiez, c'est les piliers, mais c'est vrai, c'est.
1: Et vous pouvez jouer, par exemple, un programme Haydn, Bartok, ça vous arrive là, vous le faites en ce moment?
0: Ah oui, en général, moi j'aime bien qu'on se fonde dans un seul compositeur, mais la plupart du temps, nos concerts, ce sont Haydn, Bartok et Tchaïkovski, par exemple, en ce moment.
1: Et Tchaïkovski, quoi, le troisième ou...
0: Le premier.
1: De toute façon, là aussi, c'est trois chefs-d'œuvre. Et alors, comment ça se construit, votre répertoire de Quatuor? Puisque là, on parle de Haydn. Vous jouez d'autres opus, d'ailleurs, de Haydn?
2: On a joué un peu l'opus 33, un peu l'opus 20, effectivement. Il y en a énormément,
1: oui. Oui, il y aura plus de 60, mais comment ça se passe, vous? C'est au gré des propositions? Là, par exemple, plus 76, c'est vous qui avez décidé.
2: Oui, alors c'est plutôt nous qui choisissons le programme qu'on va jouer sur les saisons à venir. On choisit en fonction de nos envies, tout simplement. Donc, on se fait une petite réunion à quatre.
1: Bah oui, mais c'est pas évident.
2: Moi, je veux jouer ça.
1: Chacun peut avoir des envies.
2: Voilà, c'est ça, c'est pas évident.
1: Mais bon. Déjà, arrivé à parler avec des membres de Quatuor, il y en a un qui a lutté pendant des années, justement, pour imposer le troisième Quatuor de Tchaïkovski.
2: Là, on s'est projeté, je sais pas, quasiment sur 10 ans. Donc, en fait, sur 10 ans, tout le monde va y trouver son compte, ouais. Et donc, on choisit avec nos envies, mais aussi avec nos projets d'enregistrement, justement, qu'est-ce qu'on veut vraiment aboutir en CD, quoi.
1: Oui, on a l'impression que c'est un travail de Romain à chaque fois. Quand on voit d'ailleurs ce film de Bruno Mont-Saint-Jean, alors on vous voit méditer, on vous voit faire des séances hors travail Quatuor. Ça, vous continuez? C'est un travail.
0: Je dirais que le travail de Quatuor, c'est pas seulement jouer ensemble, c'est le tout derrière. En fait, c'est le côté aussi humain, c'est le travail humain, le travail de chacun amène en fait son expérience et voilà. Jérémy par exemple a apporté le fait de faire des méditations avant les concerts, etc., pour se concentrer avant le concert, pour avoir une concentration commune, etc. Donc chacun a amené un petit peu ces petites choses pour améliorer le Quatuor.
1: Et vous, quand vous avez été à l'initiative du Quatuor à Rhodes, vous aviez une idée de Quatuor idéal, de son idéal?
0: Pas du tout. Moi, j'ai vraiment eu une espèce de coup de foudre de la formation, mais un peu par hasard. J'avais rarement écouté du Quatuor avant, donc j'avais pas vraiment d'idole ou d'idéal de son ou de musicien. J'ai vraiment juste adoré cette formation et c'est comme ça que j'ai découvert un petit peu le monde du Quatuor. Même mes parents, qui sont musiciens, n'écoutaient pas du tout le Quatuor et j'étais pas du tout dans cette culture-là, mais voilà, c'est vraiment par hasard.
1: Et vous, Tanguy, quand vous êtes arrivé en 2018 au sein du Quatuor, vous étiez de l'orchestre, enfin, vous aviez...
2: Alors pas du tout, moi je faisais déjà du Quatuor en fait. J'étais dans
1: un Quatuor avec piano, je crois.
2: J'avais un Quatuor avec piano et puis un autre Quatuor à cordes et en fait j'ai fait la classe du Quatuor Isaïe au CNR, qui m'a énormément apporté. En tant que musicien, en tant qu'humain, moi ça a été vraiment fondateur dans ma vie d'artiste, c'est court. Hein.
1: Et donc vous, le Quatuor, c'est un souhait depuis toujours aussi?
2: Bah oui, en fait mes professeurs voulaient pas trop que je fasse de l'orchestre parce qu'ils trouvaient que j'avais trop de personnalité, j'étais un peu foufou. Et du coup, ouais, je me suis assez vite tourné vers le Quatuor, c'était quelque chose qui m'intéressait et que j'avais beaucoup fait aussi dans ma jeunesse, beaucoup de musique de chambre.
1: Et au niveau du répertoire, puisque là on parle de l'opus 76 de Haydn, il y a des rêves de répertoire là où on peut pas encore en parler du Quatuor.
2: Alors je crois qu'on est ouvert à tout. Après, le répertoire est tellement immense qu'on se dit qu'on n'aura jamais le temps de tout faire en une vie, mais je crois qu'on est tous satisfaits de toutes les œuvres qu'on va jouer. Enfin, moi j'ai hâte d'avoir joué en complètement le cycle complet des Quatuors de Beethoven. Ça, c'est vraiment un truc qui est très grand dans ma vision du Quatuor à cordes.
1: Là, vous en avez combien au répertoire déjà?
2: Là, on a fait tous les 59, quelques opus 18, le 132, le 131, 95.
1: Ah oui,
2: donc on va se rapprocher, mais c'est vraiment Ouais, on est peut-être une grosse moitié, ouais.
1: Vous vouliez ajouter quelque chose, Jordan Victoria?
0: En fait, sur... J'allais dire, c'est le monument un peu du quatuor, une grosse étape d'un quatuor, c'est l'intégrale des Beethoven. Ça met des années et des années, parce qu'il y a 16 quatuors à jouer, à travailler et à mettre à un niveau hallucinant pour que ce soit une intégrale génial, quoi.
1: Et donc il y a une, pour vous, là on est à vraiment une grande évolution stylistique avec ce qu'on considère toujours comme trois périodes aussi des quatuors de Beethoven. Vous les concevez comme ça,
2: le plus 8, oui.
1: Et puis bon, après l'opus 59 et puis après les deux.
2: C'est intéressant parce que du coup en fait c'est vrai qu'on peut considérer que justement l'opus 76 il est au début de tout ça. Après il y a les opus 18 qui sont quand même dans un style classique. Depuis 59, où là il y a vraiment une transition, et puis après là les derniers quatuors de Beethoven, dont c'est marrant, dont Bartok s'est énormément inspiré dans la forme de tous ces quatuors. Donc je pense qu'il y a vraiment il y a vraiment une grande lignée en fait. On part il fait le pont en fait. Beethoven, il fait le pont entre ça en fait, le classique et tout ce qui est venu après dans la musique moderne.
1: Alors pour en revenir à l'opus 76, vous les aimez tous autant, ou alors c'est comme demander à des parents quel enfant ils préfèrent
2: Alors moi j'ai beaucoup joué l'opus 76 numéro 5, parce que je l'avais même joué avant d'être dans le Quatuor à Rhodes, et du coup bon, c'est vrai que je l'apprécie beaucoup, mais je suis aussi très content du coup de jouer les autres. Justement l'opus 76-1, moi j'avais un peu moins joué, donc je suis très content de jouer, mais en soi on les aime tous, enfin ils sont tous tellement différents que...
1: Vous, Jordan?
0: Moi je dirais que ça change, parce que quand on l'a travaillé, l'opus 76 numéro 1 en 2015, c'était mon préféré, j'adorais, et maintenant c'est plus mon préféré. ça change, et puis il y en a qui sont plus évidents que d'autres, il y en a qui sont complexes, et moi j'adore la complexité aussi, d'aller rechercher des choses, d'avoir un travail sans fin sur des œuvres. Donc j'ai pas préféré, je trouve que ça change en fait suivant les jours et les concerts, les envies.
1: Alors vous parlez de travail, alors on va peut-être parler cuisine, un peu comment ça se passe, vous décidez d'aborder une œuvre, vous la déchiffrez ensemble et chacun après travaille, ou comment ça se passe, ou...
2: Alors nous déjà en tant que quatuor, on passe beaucoup de temps à analyser la partition de manière harmonique et à vraiment tout jouer très très lentement, pour entendre vraiment si chaque note, quelle est sa place dans l'équilibre du quatuor. Et après, bon, on met en commun toutes nos idées. Ça prend aussi un moment de se mettre d'accord. Alors justement, on parlait de, est-ce que c'est du compromis? Est-ce qu'il y a du conflit de savoir qui veut quel tempo? Pourquoi? C'est toujours une mise en commun, en fait. Et à la fin, même si des fois on décide pas totalement ce qu'on veut comme idée, en fait, il y a forcément l'un qui va vers l'autre, et on arrive à avoir une idée commune, parce qu'à la fin, de toute façon, il faut le jouer en concert, il faut l'enregistrer, donc... C'est un processus intéressant qui est assez long, qui met du temps, mais passionnant. Nous, c'est ce qu'on adore, c'est ce travail de recherche, d'aller vraiment au fond de l'interprétation, de se poser des questions, et même d'être très ouvert, parce que je me souviens, du coup, le quatuor avait joué l'opus 76 avant, on avait joué d'autres, et on est là, on est reparti vraiment sur quasiment une page blanche, de se dire qu'est-ce qu'on va faire là. On est arrivé à un moment, on a des nouveaux archets, vraiment de reconstruire toute une interprétation, vraiment réfléchir en profondeur à qu'est-ce qu'on voulait réellement proposer.
0: Et d'ailleurs, si vous écoutez la vidéo de l'opus 76 numéro 1 en 2015, et que vous écoutez maintenant, je pense que ça n'a plus rien à voir. Même moi, j'étais choqué de jouer comme ça avant. C'est vraiment deux conceptions qui n'ont absolument rien à voir.
1: Et ces quatuors, alors on les connaît dans des interprétations un peu légendaires, très très éloignées de votre interprétation. Je pense au quatuor Amadeus, ou au quatuor Berg, ou d'autres grands quatuors d'avant ou d'après-guerre. Vous avez choisi de ne pas réécouter justement ces grands ancêtres.
2: Bon, je pense que c'est toujours intéressant, même si c'est d'une autre époque. On avait beaucoup de différences, même dans la musique de Bach justement. Il y a une époque où on vibrait beaucoup. Maintenant, on essaye de faire quelque chose qui se rapproche un peu plus de quelque chose d'harmonique, d'écoute. Donc nous, on a écouté tout ça, ça nous a inspiré, mais on a juste surtout décidé de faire notre version et ce qui nous plaît, ce qui nous habite.
1: Donc, au sein du quatuor à Rhodes, il y a tout ce travail gigantesque. Et quand on vous voit au concert, moi, pour vous avoir entendu maintes fois au concert, Est-ce qu'il reste une marge justement de d'improvisation ou pas d'improvisation, enfin le mot est mal choisi, mais de liberté encore au concert, d'après tant d'heures de travail?
0: Totalement, et c'est ça qui est extrêmement difficile, c'est de travailler, parce que ça se travaille aussi, la liberté. Ce matin, je vous ai raconté un petit peu la répète de ce matin. Par exemple, on a commencé à travailler le quatrième quatuor, opus 76. Et
1: c'est le lever de soleil.
0: Le lever de soleil. Et en fait, on a travaillé la réactivité et la réactivité, la mise en place, mais ce qui voulait dire en fait de réagir à ce que le thème allait faire. Et donc, il fallait que je sois fantaisiste et que j'essaie 7 versions différentes et que le quatuor soit parfaitement ensemble, juste, etc., équilibré. Etc. Donc c'est tout le temps improvisé. Ils savent jamais vraiment ce que je vais faire. Et bien sûr, je dois être lisible, mais ça doit toujours être improvisé. Quand on a enregistré le CD, par exemple, c'était difficile parce que il fallait essayer d'être inspirant, mais en même temps, il fallait pas faire n'importe quoi, il fallait pas faire 10 000 versions différentes parce que ça allait être très compliqué à choisir. Mais bon, dès qu'on décide, en fait, ça devient une version rigide et ça marche pas en fait pour cette musique.
1: Donc on parlait du quatuor Lever de Soleil qui est un des plus populaires aussi parmi ces quatuors. Enfin c'est pas non plus un tube de Claude François mais c'est quand même un des plus connus. Il y en a 3 je crois qui ont des noms. Il y a les Quintes, l'Empereur pour son thème avec variation, thème de l'Empereur. Et puis Lever de Soleil, c'est des titres qui ont été donnés après coup en raison de la popularité des quatuors, on sait ou...
3: Oui,
1: peut-être que je vous cueille à froid.
2: Je crois que ça a été donné au moment où ça a été créé.
1: Oui. En raison de la popularité.
2: Non, que c'est, oui, c'est ça, c'est le public.
1: Alors,
2: ou
1: c'est
2: les
1: vrai
2: interprètes.
1: On parlait des mouvements lents qui sont tous sublimes, mais ce début de quatuor Lever de Soleil, c'est quelque chose d'inouï aussi. Et d'ailleurs, quand on pense qu'il composait la création au même moment, il y a aussi ce côté un peu similaire. Vous écoutez les œuvres pour piano ou les symphonies, vous inscrivez votre interprétation dans des œuvres contemporaines de Haydn?
2: Tout à fait, oui. On essaye d'avoir un contexte très, très large de ce qui se faisait et s'inspirer, parce qu'il y a beaucoup de similitudes entre tous les répertoires, et quel que soit du quatuor ou de l'orchestre ou du piano.
1: Qu'est-ce qui est le plus difficile quand on commence un concert à Haydn ou Mozart, où les deux sont aussi monstrueux?
0: Écoutez, c'est justement le dilemme qu'on a eu, parce que on s'était posé la question pour l'enregistrement classique d'enregistrer soit Mozart, soit Haydn. Ça a longtemps été Mozart. Et presque un peu au dernier moment, on s'était dit, en fait, cette musique, elle est encore trop compliquée pour nous. Il faut qu'on enregistre Haydn, on le sent plus que Mozart. Donc je dirais Haydn.
1: Donc en tout cas nous on est très heureux, c'est opus 76 qu'on écoutera le 15 janvier pour ceux qui ont la chance de pouvoir vous écouter à Paris à la Cité de la Musique, et puis pour ceux qui ont la chance de vous écouter à Amsterdam plus tard dans le mois de janvier. Donc en fait vous n'allez pas jouer dans l'ordre choisi pour le disque, je crois qu'il y a l'opus 76 numéro 1, puis l'opus 76 numéro 3, puis 4, 6, 2 et vous terminez par le 5e. Ça c'est un choix stylistique pour le concert, ça a une signification particulière?
2: Oui, alors on avait un peu une idée de finir avec le 76-5 déjà, parce que voilà, on trouve que c'est une fin incroyable et qu'il pour nous c'était vraiment une évidence. Mais alors sinon harmoniquement il y a une petite lignée en fait. Donc on passe on parle de sol majeur, après on va en do pour le 3e. Après, on a le quatuor en si bémol qui est le lever de soleil, et puis on va jouer le 6 qui est en mi bémol. Et après, il y a le 2e qui est en ré mineur et le 5e qui est en ré majeur. Donc, il y a quand même une petite ligne harmonique qu'on trouvait juste.
1: Alors moi qui ai une véritable passion pour Haydn, que ce soit les quatuors, les symphonies, les oratorios, les œuvres pour piano, parfois on a l'impression que c'est pas un compositeur qui a une popularité à laquelle il pourrait prétendre. Enfin, est-ce qu'il y a des gens qui viennent vous voir après des concerts en disant « Ah, moi j'avais des préjugés sur Haydn, mais c'est une musique complètement inouïe, géniale ». Ou alors, bon, les gens qui vont vous écouter dans Haydn déjà aiment Haydn. Mais est-ce qu'il y a des retours parfois de gens qui sont surpris par le génie de cette musique, qui ont des préjugés
0: J'ai une anecdote. Un jour, on a fait un concert où on a joué 3 quatuors d'Haydn. Et quand on a fini le troisième quatuor, les gens sont venus nous voir et ont dit mais vous auriez pu continuer encore longtemps. C'était tellement beau et pur comme musique qu'on aurait pu en écouter encore 2 heures. Bon, ça donne une belle envie de faire cette intégrale du coup.
1: En tout cas, nous on est très heureux de pouvoir disposer de cette intégrale qui vient de paraître pour le label Erato. On va terminer avec les photos qui illustrent cette intégrale où on vous voit rire, faire semblant de pleurer, vous émouvoir, vous émerveiller. C'est les états dans lesquels vous plongent ces quatuors de Haydn ou...
0: Oui, en fait, on a voulu reproduire un petit peu les sculptures. Alors, je me souviens plus de
2: Messerschmitt. Messerschmitt.
0: Voilà, c'est qui a ces sculptures très très marquées, des sortes de grimaces très très fortes, un peu à la Commedia dell'arte, les choses comme ça. Et ça nous a amusé d'avoir des caractères un petit peu théâtrales. Sur cette pochette.
1: En tout cas, c'est un disque, un double album absolument magnifique. Donc, je rappelle le concert. Alors, c'est vraiment à ne pas manquer parce que les occasions d'écouter l'opus 76 en intégrale au concert, à mon âge plus qu'avancé, je n'ai pas le souvenir d'avoir eu déjà cette expérience. Ça doit être une expérience absolument merveilleuse qu'on attend avec impatience. Et puis, ce disque paru pour le label Erato, Jordan Victoriel, me reste à vous remercier infiniment d'avoir été.
0: Merci beaucoup.
1: Étant Guy Paris, je vous remercie également.
2: Merci à vous.
1: Pour illustrer cet entretien avec deux des membres du quatuor à Rhodes, je vous propose d'écouter ce quatuor interprété, l'opus 76 numéro 4, quatuor dit Levé de soleil de Joseph Haydn. Je vous en souhaite une très belle écoute, très bonne fin de soirée sur RCJ.

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